0: Elle va la choper, elle prend la pâte et elle la remet.
1: D'accord, ta femme est folle.
0: Ah oui.
1: Alors, donc toi.
2: C'est pas possible encore.
1: Ouais, mais enfin, tu t'approches d'elle. Moi, je pourrais jamais. Hein. Ça, c'est pas possible. Alors, il paraît que tu fais aussi. Tu regardes beaucoup de tutos et que tu essayes de faire de la couture.
2: Ouais, oui. En fait, quand je sais pas faire quelque chose, je regarde les tutos. Alors, la couture, c'est un exemple, mais oui, pour me lancer, pour avoir des modèles, pour avoir des idées, j'aime bien.
1: Bah c'est bien, j'adore. Quelle fille curieuse de tout, j'adore. Tu m'expliqueras comment tu fais pour approcher les araignées, on se reparlera après l'émission. Alors, là c'est le moment, tu peux marquer 3 points d'un coup, c'est la question à choix multiples. Je te pose la question, je te fais des propositions. Et à mon top chrono, tu as 10 secondes pour me donner ton choix. Je te mets une petite chanson de Jojo.
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1: Oh yeah. Oh, hey, hey. Voilà, ça, c'était la chanson de Le Cornu, il y a encore 3 secondes. Alors, on va parler de Johnny Hallyday.
4: Je te fais
1: attention.
4: Pas rire, parce que...
1: Alors, Karine, combien d'albums studio Johnny Hallyday a-t-il publié dans sa carrière? Combien il y a eu d'albums de Johnny Hallyday? 25, 38, 51. Autant de Perfecto dans son armoire et de Harley dans son garage. Allez, combien d'albums Johnny? 25, 38, 51, top chrono, 10 secondes. Vite,
4: allez.
1: Réponds-moi, chérie.
4: Karine?
2: 38?
1: Non, c'est 51. Entre 1960 et 2018, de Hello Johnny à Mon pays c'est l'amour, sorti quelques mois après sa disparition, c'est presque 60 ans de chansons françaises et 51 albums. Voilà. C'est quoi ton morceau préféré de Johnny, toi, Karine?
2: J'aurais pas dû changer d'avis, finalement.
4: Je la connais pas, celle-là.
2: Vous l'avez entendu, le premier 51, en fait, c'est ça, hein?
1: Ouais, 25, 38, 51.
2: Non, plein de morceaux.
1: Et ben voilà. Bon, ben, pas... Maître Coupès, voilà. T'as entendu 51, toi? Non, Maître Coupès n'a pas entendu. Allez, c'est à Mickaël.
4: Oui, Mickaël, avec ici Armorique. Mickaël qui habite à Brec, dans le Morbihan, qui est notre boucher, qui aime faire du chiparmentier, du poulet tandoori aussi. Il sait cuisiner la blanquette et le bourguignon. Pareil que t'es un peu un spécialiste de l'hypnose, parce que t'as été voir Mesmer en spectacle. Et toi, Mika, mon petit cri-cri-cri, t'es très réactif. Et il a joué de toi.
5: C'est ça.
1: Qu'est-ce que t'as fait?
4: C'est-à-dire, t'as été son cobaye?
5: Ouais, j'étais son cobaye pendant la moitié du spectacle.
4: Ah ouais?
1: Qu'est-ce qu'il t'a fait faire? Le dauphin?
4: Raconte.
5: Non, il m'a mis en couple avec un autre homme que je voyais comme une femme et qui accouchait d'un enfant.
4: D'accord.
5: Entre autres.
4: Alors, il t'a demandé de te transformer en australopithèque également.
5: Oui.
4: Et il t'a demandé de revivre ta naissance, donc tu t'es retrouvé à faire le bébé quoi, quand t'arrives au monde.
5: Tout à fait, ouais.
4: Est-ce que très honnêtement, t'en as gardé un bon souvenir ou pas?
5: Oui.
4: Ah bon, ça va.
5: C'est du spectacle. Hein,
4: oui, c'est du spectacle.
1: Ouais. Non, c'est du spectacle.
4: Je n'ai pas convaincu. Voici la question. Qu'est-ce qu'un polotarien? Voici 4 propositions même. Un végétarien qui mange quand même du poulet. Un végétarien qui ne mange rien, qui a des poils. Un végétarien qui ne se nourrit qu'avec des épluchures de fruits et légumes. Ou un fan de Volkswagen qui prend tous ses repas dans sa polo. Top chrono, 5 secondes.
1: 10.
4: Un polotarien.
5: Qui mange que des pots de légumes.
4: Qui se nourrit avec des épluchures de fruits et légumes.
5: Ouais,
4: c'est ça que tu m'as dit.
5: Des pots, ouais, c'est ça, ouais.
4: Eh bien non, malheureusement, un polotarien est un végétarien qui mange quand même du poulet, voilà, qui évite la viande rouge, le porc, le poisson, les fruits de mer, mais qui inclut donc la volaille, donc la dinde et le poulet, tu connais bien puisque t'es charcutier. Je suis désolé, pas de point là.

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1: Voilà. Alors, Guillaume a deux points, Cécile a deux points. Guillaume, attention, il a un petit rituel. Et Guillaume, le café du matin avant la douche.
2: Pour bien commencer ma petite journée et me réveiller, moi j'ai pris un café.
1: Eh oui, parce que sinon, si tu prends pas ce café, qu'est-ce qui se passe, Guillaume?
3: Je suis de mauvaise humeur.
1: Oui. Et pourquoi? Parce qu'il paraît que tu es un petit peu râleur.
3: Un petit peu.
1: C'est-à-dire, tu râles sur quoi, par exemple?
3: Par moment, je râle tout seul. Hein. Je râle sur tout, en fait.
1: Ah oui?
3: C'est pas mal, non, de râler, non?
1: Je partage l'antenne avec quelqu'un qui ronchonne et qui râle tout le temps. Les auditeurs, comment
4: vous survivez?
1: Écoutez, j'ai beaucoup de mal. Hein, elle dit rien, ta femme, que tu râles?
3: Ah bah si, elle râle aussi.
1: D'ailleurs, on parle de ta femme. Tu es avec elle depuis 14 ans et tu l'as rencontrée dans un camping.
3: Oui, c'est ça, tout à fait.
4: Carrément, camping comme ça, David et Jonathan.
1: Bah oui, parce que c'était pendant les vacances. Parce que toi, t'étais animateur de soirée, c'est ça?
3: C'est ça, tout à fait.
1: Et c'était ton job d'été. Et elle faisait quoi?
3: Alors elle était salariée du camping, en fait. Elle faisait l'accueil, la réception, elle guidait les clients, enfin voilà quoi.
1: Alors, c'était en 2011, ça fait 14 ans que vous êtes ensemble, c'est bien, c'est un vrai amour là, on est quand même, hein? Ouais.
3: Ah oui, c'est plus l'amour de vacances.
1: Non, c'est un vrai love. Alors, il y a un petit truc qui me fait rire, c'est que quand même, il paraît que tu ressembles à Danny Boone.
3: Oui.
1: C'est vrai?
3: On me le dit souvent, oui.
1: C'est-à-dire dans la rue, il y a les gens qui t'arrêtent, c'est ça?
3: Oui, c'est ça. Ou quand je me sers d'un truc, ils me disent « Mais vous avez un air de ressemblance ». Je leur dis « Oui, je sais, merci, mais j'ai pas le même compte en banque ».
1: Ça, c'est sûr.

0: Voilà, eh ben, tu ressembles à Danny Boone, je veux une photo de toi immédiatement sur le téléphone du professeur Coupez.
1: Ah oui, d'ailleurs, on a eu les petits chats de Cécile.
0: Ah ouais, on a eu tes petits chats. Je te jure, je suis à deux doigts de prendre le plus clair là, dans les trois là. Alors, on va jouer à la question qui peut te rapporter 3 points. C'est la question à choix multiples. Je te pose la question. Je te fais des propositions à mon top chrono. Tu auras 10 secondes pour me donner ton choix. Tiens, je te mets une petite chanson d'Anna Chanfort.
2: En terrasse.
0: Et oui, on va parler de whisky. Alors, Guillaume, quelle céréale est à la base du whisky ? Le blé, l'orge, le seigle, les cornflakes. Voilà. Quelle céréale est à la base du whisky ? Blé, orge, seigle, top chrono 10 secondes. Et tu me dis quoi ?
3: L'orge.
0: Est-ce l'orge ?
1: Je sais pas, moi je connais pas la réponse. Hein.
0: Oui, c'est l'orge, bien sûr que c'est l'orge, absolument. C'est de l'orge maltée pour être plus précis, c'est le maltage, c'est-à-dire la fermentation et la distillation qui vont donner les arômes différents et uniques au whisky. Eh ben bravo, 3 points de plus, tu as 5.
1: Cécile, on parlait du côté chonchon là, de Guillaume, t'as bien des petits défauts toi quand même Cécile.
4: Bon non, pas du tout, hein, voyons.
1: Et on en parle de ton côté un peu maniaque qui ressurgit de temps en temps.
4: Oui, bon, c'est vrai que j'aime bien replacer les choses qui sont pas droites.
1: Oui.
4: Voilà, on va dire ça comme ça.
1: Donc, par exemple, quand tu vas chez le médecin, t'as une espèce de petite phobie. Chez le médecin, il faut que les
4: tableaux soient droits dans la salle d'attente, les encadrements. Donc je peux replacer.
1: Tu te lèves dans la salle d'attente pour les remettre les tableaux. T'es sérieuse là?
4: Oui, les magazines. Faut que ça soit droit.
0: Eh ben, tu sais que moi, je fais ça.
1: Car. Ah ouais.
4: Ah, et ça m'étonne pas parce que tu es une super décoratrice.
0: Oh, merci ma chérie, mais je peux pas supporter un tableau de travers ou les trucs. Ça m'angoisse.
1: Mais alors, elle par exemple, elle supporte pas quand elle va chercher, elle va chez le buraliste. Genre, il a un pendentif de Trabiole. Elle ne le supporte pas.
0: Eh ben moi aussi,
1: Mais tu lui remets ou t'oses peut-être pas ou...
4: Je te remets pour lui dire ton pendentif, il est à l'envers.
1: Ah oui,
4: voilà,
1: quand même.
4: Il faut le remettre.
1: D'accord. Bon, il y a aussi une petite particularité. T'es la fille d'un collectionneur unique de pins.
5: Hey mec, t'as vu mon pins?
1: Et d'ailleurs, le titre, ça s'appelle les copins, copains. Jeu de mots. Alors attends, tiens-toi bien. Combien il a de pièces, ton papa?
4: Il avoisine les 35 000 pins.
1: Tu les mets où?
4: Et comme vous avez dit, je suis l'enfant unique.
1: Ah ouais, ouais, non, ah ouais. 35 000 pins, c'est quand même énorme, quoi.
0: Ah ouais, c'est énorme.
1: Bravo.

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1: Alors, Noureddine habite à Trets, dans le 13, dans les Bouches-du-Rhône. Il jouait avec ici, Provence. Et Noureddine, il travaille dans le bâtiment, évidemment, donc forcément, c'est mon chouchou. Et tu es fan de l'OM. Tu jouais au foot, mais t'as arrêté, mais t'es toujours complètement fan.
2: Ah ouais, je suis à fond.
3: Génial, ça.
1: C'est-à-dire que tu vas voir tous les matchs, quoi.
2: Les voir, ouais, ça m'arrive, mais sinon, ouais, c'est à la télé.
1: Ah ouais, tu rates pas un match.
2: Je rate pas un match, exactement.
3: Et t'as vu le Classico contre Paris ou pas?
2: Eh oui.
1: Bah évidemment.
2: Ça a changé la donne. Hein.
3: Ah bah ça va, ça va, détends-toi. Hein. Ça va.
1: À jamais, les premiers.
2: Ah, très détendu.
1: Mais oui, détendu.
3: On a perdu quand même à Paris.
1: Alors, il paraît que t'as les maillots, les survêtes, les caleçons de l'OM.
2: Ouais, j'ai eu la chance de travailler pour un joueur, deux joueurs de l'OM.
1: Et bah du coup.
2: Et du coup, j'ai eu la chance d'avoir des maillots.
1: Ouais, mais alors je savais pas qu'il y avait des caleçons de l'OM, mais bon, écoute, voilà.
2: Ouais, un caleçon, ouais. Ça, par contre, c'est
3: un haut sur la fesse gauche, le M sur la fesse droite, caleçon, quoi.
2: Non, tout autour.
1: Non, ouais. Voilà, la bonne soirée à tous. Là, j'ai cru que t'allais faire des blagues sur des... Enfin, bref, alors...
3: Sur le string de l'OM,
1: oui, bien sûr.
3: Ça existe.
1: Il paraît que tu adores cuisiner, que tu sais faire plein de trucs.
2: Ouais, j'adore.
1: C'est quoi tes plats à signature?
2: Écoute, le classique provençal, hein, c'est la daube, j'adore ça.
1: Ouais.
2: Là, midi, j'ai ramené au boulot avec moi du popiette de volaille avec sauce forestière, tu vois.
3: Oh, avec des champignons.
2: Des tagliatelles.
1: Oh là là, mais c'est pas possible ça.
3: Tu peux pas arrêter d'en parler tous les jours, là, c'est horrible.
2: Et j'ai la chance d'avoir un micro-ondes chez les clients, donc ça va, tu vois.
1: Oh là là là là. Alors mon petit nounou, mon petit cordonnier, deuxième question à un point, j'aimerais bien que tu marques s'il te plaît. Je t'emmène en Thaïlande. Écoute bien cette question. Une fois par an, en Thaïlande, une ville organise un buffet à volonté pour les singes. Une fois par an en Thaïlande, une ville organise un buffet à volonté pour les singes. Est-ce que c'est vrai? Est-ce que c'est faux? Top chrono, 5 secondes.
2: Ouais, je dirais vrai, par hasard.
1: T'as bien raison, ça s'appelle le Monkey Buffet Festival. Ça a lieu à Lopburi en Thaïlande. On rend hommage aux singes du temple et on leur sert un banquet géant de fruits, de légumes. Et voilà, donc bravo, un point.
2: Ouais.
3: Vous savez quoi? On va continuer à parler de bonne bouffe parce que vous nous avez vraiment donné faim. Et notre Martine, avec ici Normandie, adore cuisiner une spécialité normande très connue, le couscous, bien sûr. Connu, couscous normand.
1: Voilà, j'adore le couscous normand, moi.
3: Alors, t'es une fan, une pro du couscous, c'est vrai?
4: Oui, j'adore ça. Et puis, paraît-il qu'il est très bon.
3: Alors, je sais pas, tu mets quoi dedans? Qu'est-ce qui fait qu'il se distingue des autres?
1: Non, déjà, est-ce que tu prépares la semoule la veille comme tout bon cuisinier de couscous?
4: Non, pas vraiment.
3: Bon, en tous les cas, c'est le plat que tu adores faire et tu le fais notamment pour tes enfants. Oui. Mais on avait un Noureddine qui est pas spécialiste de dessert. Toi, en revanche, les tartes, ça, c'est tu sais faire, toi.
4: Oui, les tartes au citron, tartes au chocolat.
3: Ok, gâteau au chocolat. Bah voilà, on les met tous les deux, puis on a un bon petit repas.
1: Ah bah on a le buffet spécial au taquet, on va dire.
3: Et puis on pourra se faire cette petite partie de pétanque. Je l'ai évoqué tout à l'heure, mais j'ai pas eu l'occasion de dire. En fait, t'es une championne de pétanque, toi.
4: Championne, non, mais je me débrouille pas mal.
3: Alors attends, excuse-moi, t'as participé à divers championnats, t'es arrivée deux fois vice-championne en mixte en Seine-Maritime. Pour moi, t'es une championne, quoi. Pardon, hein.
4: Bon, bah écoutez, si vous...
3: Bah oui, non, mais c'est énorme, mais
1: c'est vrai qu'en fait, tu sais, il a jamais réussi à marquer un point, donc il sait pas, il comprend toujours pas le cochonnet, tout ça.
3: Moi, je t'ai lancé le cochonnet, après je m'arrête là, c'était voilà, je ne sais plus.
1: Allez,
3: collectionneuse de pins et des timbres, Martine, on y va avec les pins et les timbres. Est-ce qu'on a une question sur ça? Pas du tout. On va s'intéresser aux Français. Le tout premier texte écrit en français était un sketch. Selon toi, vrai ou faux, 5 secondes.
1: Top chrono.
4: Vrai.
3: Non. Le tout premier texte écrit en français remonte à 842. Il s'agissait du serment de Strasbourg.
1: Un accord politique entre les petits-fils de Charlemagne.
3: Bref, le français est né dans un contrat, Valérie, mais pas dans un...
1: sketch.
3: Exactement. Désolé, pas de quoi, Martine.
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1: Alors, Linda à 2 points, René à 3 points, Linda via Gennevilliers, Linda range les maisons de ses amis. Je vais de ce pas demander ton téléphone personnel à Maître Coupez. Voilà, alors il paraît que tu aimes aussi les activités à sensation, tu fais du parapente.
2: Je n'en fais pas tous les jours, hein. Mais oui, bah. Je me suis offert ça, ouais.
1: C'est-à-dire qu'à Gennevilliers, c'est compliqué le parapente tous les jours, mais bon.
2: Non, je me suis offert ça parce que ça vient du fait qu'à 15 ans, on m'a proposé et ma mère a mis son veto. Et du coup, bah, je me suis offert ça, j'avais 44 ans et j'étais en vacances en Savoie, dans la Maurienne. Et voilà, il y a quelqu'un qui proposait ça et je me suis dit, allez, on y va. Et il paraît que j'étais hyper à l'aise, il prenait des photos avec sa petite caméra perche. Et en fait, moi, je commentais tout. Enfin, vraiment, il m'a dit, mais franchement, c'est hyper rare. Donc, je suis bien dans les airs, je vous confirme.
1: Ah bah, c'est super. Moi, je vous raconterai un jour mon expérience en parapente, où j'ai failli mourir. Voilà. Alors, ça va bien avec ton super
3: c'est
1: pouvoir.
3: C'est quel jour, à quelle heure?
1: Parce que je te dirai, je te dirai, je te raconterai.
3: Je veux bien, ouais.
1: Ton super pouvoir, bah, ça serait de voler.
2: Oui.
1: Eh oui.
2: I can touch the sky.
1: Bah oui, t'aimerais voler, mais donc du coup être un oiseau, avoir des ailes et tout ça, c'est ça?
2: Ouais, exactement. Après, les ailes que je pourrais ranger quand même, hein, faut pas que ça soit tout le temps visible, mais oui,
1: pas pratique pour les fringues.
3: C'est moins glamour.
1: C'est moins...
3: Personne n'a révélé, mais elle est très bonne, la blague de Valérie, hein, avec les ailes comme ça. Moi, j'aime beaucoup.
1: Oui, ouais. Voilà. Allez. Ouais. Bon, alors là, c'est la question qui peut te rapporter 3 points. C'est la question à choix multiples. Je te pose la question. Je te fais des propositions. À mon top chrono, tu as 10 secondes pour me donner ta proposition. Alors, écoute bien. Quel est l'instrument de musique le plus ancien jamais découvert? Alors, je te propose un tam-tam en peau de zébu. Un xylophone en terre séchée, une flûte en os de vautour ou l'accordéon d'Yvette Horner sculpté par Cro-Magnon. Top chrono, 10 secondes.
2: Je pense que c'est une flûte.
1: La flûte?
2: Ouais.
1: Eh ben, on va écouter immédiatement la réponse.
2: Ah, cool.
1: Eh oui.
3: Oh là là. Oh là non.
1: Ah oui, c'est la flûte en os de vautour, hein. Ça a été découvert en Allemagne, elle a 40 000 ans et ça montre que les premiers homo sapiens d'Europe pratiquaient déjà la musique, voilà.
3: Eh bien, dites donc.
1: 3 points de plus, ça fait 5.
3: Oui, c'est très bien, ça veut dire René qu'elle est en train de prendre la tête, c'est normal, elle vient de jouer. On va continuer hein, d'ici 13h.
4: Ouais.
3: T'as envie d'aller à Reims? Tu aimes Clara Luciani? Tout te plaît cette semaine, ça va?
4: Bon, Clara Luciani, oui, on peut aller voir. Je préfère encore Pomme ou Suzanne que Reggiani, mais bon.
3: C'est vrai que tu es très nouvelle génération. C'est vrai que tu écoutes Suzanne, justement. Ça fait partie des artistes que tu adores. Tu aimes Pomme, tu aimes Santa. On a un extrait de Suzanne avant 13h. On va lui préparer ça pour lui faire plaisir à notre René. Vous savez quoi, Valérie? Et ça va vous faire plaisir.
1: Ah.
3: René.
1: Ça c'est
3: Suzanne.
1: Suzanne, là, voilà.
3: C'est pour toi, René. Hein. Elle est sympa, Céline.
4: Oui, merci, gentil, merci.
3: Je sais que tu suis l'épisode très souvent sur Au Taquet, sur ici, de nos aventures, de la grande saga. Oui, après les romans policiers de
1: Nadine Mousselet,
3: après ceux de Linda Riley,
1: Lucinda.
3: Valérie, que va-t-il se passer? Est-ce que le frère de la sœur de l'oncle sera présent au château?
1: Et je ne sais pas, peut-être que Saint-Priest est attaqué par des Manon.
3: Est-ce que René sera là avec son chien Undo? Est-ce que Undo Tres, bien sûr? Je dis ça parce que tu écris des romans policiers, René.
4: Oui, depuis 4 ans.
3: C'est génial, ça. T'en as sorti combien, des romans?
4: J'en ai sorti 4.
3: 5? Oh. Ah oui, le cinquième est en cours, hein, c'est ça?
4: Oui, le cinquième est en cours et je vais venir un peu sur mon village.
3: C'est quoi l'histoire en 2 secondes du dernier, là, le pitch, là, en 30 secondes?
4: En 30 secondes, c'est l'histoire de personnes qui sont assassinées. Enfin, c'est des cambriolages où il y a des personnes qui sont assassinées. Et voilà. On demande si c'est des cambriolages qui tournent mal ou mal si c'est une vengeance très ancienne.
3: La vengeance sera-t-elle au rendez-vous?
1: Eh ben, disons, c'est bien d'écrire comme ça. Bravo, René.
3: Tu connais déjà le titre? Tu sais comment il va s'appeler, ce livre?
4: Non, j'hésite. J'écris en impro. J'ai pas de plan. J'ai rien. Donc j'écris au jour le jour.
3: Écoute, on suivra ça avec plaisir.
4: Je découvre moi-même l'histoire au fur et à mesure. Donc voilà.
1: Ah génial. C'est super ça.
3: En tous les cas, après Nadine Mousselet, René de Dromardèche, on a hâte de découvrir les aventures.
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1: Alors, Linda, il paraît que tu as une phobie qui est venue en vieillissant, c'est quoi ?
2: En fait, la phobie, c'est d'être enfermée dans les ascenseurs. C'est mieux parce que la même année, il y a genre 10 ans, j'ai été enfermée dans un ascenseur à mon bureau, dans un ascenseur chez moi, chez une amie. Et pendant 2-3 ans, j'avais vraiment du mal. Et même s'il fallait monter 6 étages, je les faisais. Alors, je me soigne, hein, mais je prends sur moi. Mais c'est vrai que je suis très vigilante quand je suis dans un ascenseur.
3: Et tu te soignes comment ? C'est important pour les gens qui ont peur comme toi. Tu fais quoi ?
2: Je prends sur moi et je me dis, t'es pas en danger, ça va quoi, ça, tu vas survivre. Et puis j'ai pas été coincée depuis ces tristes événements là, où j'ai eu un cumul d'incarcération. Et en plus je sais comment, même si on n'a pas le droit de le faire, je sais comment se désincarcérer, donc quand on est entre deux étages.
1: Ah ouais.
3: Oui, alors on en parlera sur une prochaine émission,
1: je pense. On en parlera sur une prochaine émission. Se désincarcérer d'un ascenseur. Vous écoutez ici, vous écoutez la désincarcération. Ouais, non mais moi je suis comme toi, j'ai peur des ascenseurs et je me soigne en montant dans les ascenseurs de Radio France. Et comment te dire ? Voilà, alors, pour t'encourager à gagner, je sais que tu aimes bien Lucky Love, tu aimes bien Goldman, tu aimes bien Elton John, et tu aimes aussi ça.
3: On va mettre ça comme musique dans les ascenseurs. Ça détendrait tout le monde.
2: Sing a live.
1: Mais oui, sing a live aussi.
3: Tu es coincé.

0: Ah, c'est sûr que ça, ça me désangoisserait.
1: Tout de suite, on n'a plus peur.
0: Bah ouais, t'as raison. Alors, Linda, c'est le bingo. Aujourd'hui, on est sur des célébrités. À mon top chrono, je vais te demander de me citer un maximum de Michel, célèbre. Un maximum de Michel. Ce que tu veux. Michel.
1: Les deux, mon capitaine.
0: Les deux, mon capitaine. Michel, célèbre. C'est parti.
2: Michel Audiard, Michel Blanc, Michel Jonas, Michel Sardou, Michel Polnareff, Michel Thor, Michel
0: Laroche. Il y en a six, c'est magnifique.
1: Bravo, hein.
0: Six.
1: Et on salue Michel Otis, bien sûr.
0: Oui, il y a Michel Serrault, il y a Michel Legrand, Michel Barnier, Michel Boujna, Michel Galabru. Mais c'est très bien.
1: Mais Michel Otis, tu es des ascenseurs.
0: Oui, bien sûr. Le frère
1: de Joe Malongo.
0: De Joe Malongo,
1: évidemment. Ouais, voilà. Patrick, qu'est-ce que c'est que ça? Envoyez-moi la musique de la chèvre avant de jouer. Pourquoi je dis Patrick? René. C'est pas pourquoi. René, la chèvre.
3: Oui.
1: Mais alors, c'est pas vraiment de la chèvre, mais t'as un bouc. Tu avais un bouc ilanès.
3: Oui, il était avec sa copine Annès depuis oui. 12 ans.
1: Oui, et ils avaient l'habitude de s'échapper rapidement. Seul,
3: Oui, l'Annès ne pouvait plus vivre seul, et comme on voyage beaucoup, on l'a donné à des gens qui la gardent dans un bar.
1: L'anecdote, c'était qu'un jour, tu étais en train de boire un café ou je sais pas ce qui s'est passé, les deux bêtes se sont échappées de l'endroit où elles étaient avec toi, et elles se sont posées sur une place handicapée devant un café, et on t'a appelé pour dire je peux pas me garer, quoi, enlevez votre bouc.
3: Oui, mais c'était à 6h30 du matin, on a
1: Un
3: coup de téléphone.
1: Oui, ça fait bizarre.
3: Du barman qui est un peu plus bas de chez nous, il a dit bon, avoir un bouc blanc et une ânesse, je suppose que c'est les tiennes. Je fais oui. Elle me dit si tu veux, là, ils sont stationnés sur la place du café. Si tu veux les récupérer, t'attends.
1: Entre le désincarcération de l'ascenseur et le stationnement des boucles, là, aujourd'hui,
0: c'est magnifique.
1: On est royal au bar. Bon, allez, on y va, on joue pour 10 secondes. Juste après avoir écouté Santa, que tu adores, évidemment. Et comme t'es hyper dans la solidarité, que tu vas faire rire des personnes âgées dans les EHPAD, que t'es bénévole au Resto du Cœur, rappelons que Santa sera la marraine du Téléthon les 5 et 6 décembre prochains. Ton bingo, le voici, 10 secondes pour me citer un maximum de prénoms, enfin non, pas de prénoms, mais de célébrités portant le prénom que je vais te donner. Score à battre, 6 points, c'est celui de Linda. C'est pas anodin si j'ai parlé de Patrick, parce que c'est Patrick, top chrono, Patrick.
3: Patrick Bruel, Patrick Juvet, Patrick Hernandez, Patricia Cast, Patricia...
0: Patrick
3: Newman.
1: Non, alors pour le coup, c'était vraiment les Patrick, donc Patricia Cast.
0: Et Paul Newman, non.
1: Et Paul, c'est Paul, c'est pas Patrick. Par contre, j'en ai trois. Il y en avait d'autres, hein. Patrick Chirac, personnage, Patrick Swayze, Patrick Roy.
0: Patrick Devers, Patrick Dupont, Patrick Topalov.
1: Patrick Chabatier.
0: J'en ai trois.
1: Ça suffira pas, je suis désolé, René.
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2: Salut à toutes, salut à tous et bienvenue sur votre radio ici dans Décibel. Ils s'appellent Gwen, Laurent, Jean-Maurice, Patricia, Julie et Ève. Et ce soir, ils vont choisir les chansons qui passent dans Décibel. C'est comme ça depuis la rentrée. Les auditrices et les auditeurs ont leur émission dédiée. C'est le dimanche soir que ça se passe. Et si vous voulez rejoindre la bande, vous n'hésitez pas. Il suffit d'envoyer un email dans lequel vous mettrez la chanson que vous avez envie de partager et votre numéro de téléphone pour qu'on puisse vous rappeler. Notre adresse mail, c'est décibel avec un S à la fin, @radiofrance.com. Bienvenue. Et c'est Gwen qui ouvre le bal ce soir. Salut Gwen.
3: Salut Émilie.
2: Comment vas-tu?
3: Eh bien, écoute, ça va. Le dimanche avec toi, ça va forcément.
2: Merci, ça me fait tellement plaisir. Et tu sais que j'avais envie, ça fait un moment que je pense à te le dire, et puis voilà, on est en direct et on n'a pas le temps et nanana. Mais merci pour ta fidélité, Gwen. Et c'est pas que toi, Gwen, il y a plein d'auditrices et d'auditeurs qui suivent Décibel depuis le début. Hein. C'est la 4e saison sur la radio ici. Il y en a même carrément des vieux de la vieille qui me suivent des radios où j'étais avant, mais là, j'ai pas le droit d'en parler, vous voyez ce que je veux dire. Mais c'est fou quand même parce que voilà, c'est dans des moments comme ça qu'on se rend compte à quel point vous et nous, on tisse un lien, même si on ne se voit jamais en vrai. On a rencard quoi, tous les soirs à 20h et c'est pas rien.
3: Exactement. Alors, c'est comme une bande de potes qui se donne le rendez-vous.
2: Mais oui, c'est ça. Moi, je trouve ça génial. Sans les groupes WhatsApp avec des cagnottes pour les anniversaires. On ne fait pas ça.
3: Oui, voilà.
2: On ne fait pas ces trucs-là. On ne fait pas ça. Comment ça va, Gwen? Quelles sont les nouvelles de ta structure, ta plateforme qui s'appelle Inclusique, avec des K partout, et qui est là pour mettre en lumière les nouveaux talents, hein. C'est ça que tu aimes bien faire, toi.
3: Ouais. C'est mon petit hobby. Et voilà, j'écoute plein de choses. Et puis, ce qui me tape dans l'oreille et dans le cœur, j'essaye de le partager. Et puis, pour que les oreilles curieuses découvrent plein d'univers musicaux différents.
2: C'est trop bien. Moi, je le suis, le compte de Gwen sur Instagram, et c'est vraiment chouette. Il y a plein de nouveautés. Donc, je vous invite à faire la même chose si vous avez envie, un, de découvrir des bonnes choses, et deux, de donner de la force à un fan de musique qui partage ses coups de cœur. Inclusique. Et donc, quand vous entendez un que, vous mettez un K et vous tomberez dessus assez facilement. Alors là, c'est pas un nouveau talent, Gwen.
3: Non.
2: Quoique, si on remonte le temps, c'est le nouveau talent de 2006, puisqu'il avait gagné une nouvelle star cette année-là, c'est Christophe. Exactement. Willem. Alors
3: ouais, la tortue.
2: Oui. C'est vrai. J'avais oublié que c'était son surnom, la tortue.
3: Et oui. Parce qu'il se tenait qu'il monte comme ça.
2: Et oui, il se tenait un peu les épaules en l'air et la tête en avant, ça faisait un peu tortue, oui.
3: Ouais, mais quel talent. Avec l'année d'après, il a sorti son album Inventaire. Et je l'ai usé, que ce soit à la maison ou au magasin de disques où je travaillais, ça tournait en boucle. Et il y avait un titre dessus qui m'a marqué et puis qui revient régulièrement dans des soirées karaoké. C'est Double Jeu et qui est devenu un incontournable, enfin je pense.
2: Ah oui, alors la preuve, c'est que Théodora, qui est quand même l'artiste de l'année, qui a tout gagné, que ce soit aux Victoires de la Musique ou aux Flammes, qui sont les Victoires de la Musique des Jeunes, c'est vraiment l'artiste incontournable, la plus jouée en radio, etc. C'est une boss lady. Quand elle a fait son premier Zénith de Paris, son invité, c'était Christophe Willem, et ils ont chanté Double Jeu ensemble. Et cette fille, elle est née après la sortie de la chanson.
3: C'est quand même.
2: Non mais ou à peine, où elle avait 2 ans, j'en sais rien, mais voilà, Théodora, elle a 22 ans, donc comme la chanson en fait, oui, c'est ça, enfin, je trouve ça complètement fou, moi.
3: C'est fou, mais en même temps, ça prouve bah, que la musique, elle est intemporelle et intergénérationnelle.
2: Ouais, c'est vrai.
3: C'est bien. Ça relie, et c'est la force de la musique, c'est que ça relie les humains.
2: Oh, c'est beau ce que tu dis. Alors, relions-nous tous ensemble ?
3: C'est ça, et dansons et chantons.
2: Et c'est pas cochon, on est dimanche. Non mais oh, je vous vois là, vous relier entre vous, genre. On va se relier par la musique. Avec cette chanson qui a obtenu la victoire de la musique de la chanson originale de l'année en 2008. Donc là, oui, Théodora, elle était née quand même, elle n'a pas 12 ans non plus. C'est Double Jeu, c'est Christophe Willem et c'est signé Zazie pour les paroles. Super bonne idée, mon cher Gwen, merci.
3: Non mais avec grand plaisir.
2: Toujours bien de t'avoir à l'antenne. Bonne soirée, à bientôt.
3: À très vite, les bisous.

0: Un temps que les moins de 20 ans ne peuvent pas connaître, mais si, ils connaissent aussi Double Jeu de Christophe Willem, Les Jeunes, une chanson qui a traversé les époques. C'est ce qu'on disait avec Gwen, qui a choisi de la partager avec vous ce soir. Et bonne nouvelle, Christophe Willem est de retour. Nouveau single, puis nouvel album et nouvelle tournée. On va beaucoup entendre parler de lui. Et évidemment, il sera notre invité. Vous savez que c'est un ami de la maison.
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0: Laurent est avec nous pour choisir la deuxième chanson de la soirée. Celle-ci parle anglais, mais avec des mots simples. On comprend que c'est une chanson anti-militariste et anti-guerre. Bonsoir Laurent.
2: Bonsoir Émilie.
0: Comment ça va ?
2: Ça va bien, merci. Quand je t'entends, ça va bien.
0: Oh, ça c'est gentil. Merci Laurent. Ouais. Quand j'ai vu arriver l'email avec la chanson que tu as choisie, je me suis dit, waouh, il est fort. Il nous emmène en 1970. Comment s'appelle le client du jour, Laurent ?
2: C'est Edwin Starr. Je ne sais pas si ça parlera à beaucoup de monde.
0: Alors, pas forcément. Non. Je pense que sa chanson, elle a été pas mal... Ouais, c'est ça. Elle a été pas mal utilisée dans des films. Quand vous l'entendrez tout à l'heure, ça va tout de suite vous dire quelque chose. Mais c'est vrai que lui, bah, c'est un chanteur Motown, mais qui n'avait pas forcément l'aura ou le succès international d'autres chanteurs Motown, on va dire.
2: Ouais, c'est ça. Puis en même temps, j'ai découvert assez récemment que c'était en fait un chanteur Motown par rachat. Qui était sur un autre label de Détroit, qui s'appelait Rick Tick, et qui faisait un petit peu, qui commençait à tailler un petit peu des croupières à la Motown, et Billy Grandi les a rachetés carrément.
0: Mais il a raison.
2: Il a racheté les chanteurs, les contrats des chanteurs, et puis le catalogue.
0: Quand t'as un concurrent, tu le rachètes, c'est plus ton concurrent. Ouais, non, mais ok, quand on a des sous, c'est pas mal.
2: Voilà, c'est pas que maintenant que ça se fait. Il y a déjà 50 ans, c'était déjà une technique.
0: Bah, tu m'étonnes.
2: Voilà. Alors effectivement, en plus, on va parler d'Edwin Starr, mais effectivement, la chanson, je pense qu'on la connaît un petit peu plus par la version de Springsteen. Moi, c'est comme ça que je l'ai découverte.
0: Ah, c'est drôle. Parce que oui, alors, c'est une chanson culte, War, donc qui veut dire guerre, qui a été enregistrée par plein de gens. Mais alors, moi, la première fois que je l'ai entendue, c'est la version d'Edwin Starr, et c'était dans un film, je sais plus lequel. Mais donc, moi, c'est pas la version de Springsteen, tu vois.
2: Ouais, parce que moi, je l'ai découvert en 86, en fait. Tu sais... après Born in the USA, ouais. Après, c'est un hyper tour, une tournée, et il avait sorti son premier album live. Il n'avait jamais sorti d'album live avant.
0: Ouais.
2: Et c'était un super événement, c'était un 5-33 tours, et ça reprenait ses titres de 75 à 85, c'était un gros coffret. Et le premier single qui avait été sorti de ça, c'était War, justement.
0: D'accord.
2: Et c'était explosif, parce que bon, t'avais le clip sur scène, donc il passait un peu assez facilement. C'était vraiment explosif et c'est comme ça que j'ai découvert la chanson. Et là, j'ai entendu que c'était une chanson d'Edwin Starr. Mais évidemment, en 86, c'était compliqué de retrouver des disques un peu anciens. Bon, moi, j'étais à Grenoble étudiant, mais il y avait quand même des disquaires à l'époque, mais il n'y avait pas Internet, donc c'était un peu compliqué.
0: Mais c'est intéressant ce que tu dis, Laurent, parce que effectivement, aujourd'hui, quand on cherche un disque, ou même des infos, qui a écrit, qui a produit, dans quel studio, on va sur Internet, on trouve toutes ces infos. Mais en 86, fallait être drôlement futé pour aller trouver les auteurs, les compositeurs, les studios, les références. Effectivement, les disquaires pouvaient nous aider, mais si le disquaire savait pas, bah, qu'est-ce qu'on faisait, tu vois, c'est vrai qu'aujourd'hui, c'est plus facile, je trouve, d'être fan de musique. T'as accès à plus d'infos, en tout cas.
2: Ouais, ouais, moi j'avais une hyper bibliothèque avec plein de trucs de références.
0: Oui, des bouquins, mais
2: après, trouver les disques, c'était des fois plus compliqué. et en fait, ce qui est marrant, c'est que c'est une chanson, on va tous dire que c'est une chanson des Twin Stars, mais en fait, c'est une chanson des Temptations.
0: Non.
2: Si.
0: Ah, je savais pas.
2: C'était sorti sur un album des Temptations en 70.
0: Ouais.
2: Et la chanson a fait un petit peu me parler, il y avait volonté de le sentir en 45 tours. En même temps, c'était un petit peu un sujet peut-être un petit peu contentieux. C'était contre la guerre du Vietnam, la chanson à l'époque. Hein. Et du coup, ils se sont dit, bon, finalement, on va la sortir, mais pas avec les Temptations.
0: Incroyable.
2: Norman Whitfield, donc le producteur des Temptations, est pas mal.

0: Coluche et Mouton, qui a aussi coécrit la chanson. Ben, du coup, il a réenregistré la chanson avec Edwin Starr.
1: Ok.
0: Et c'est vachement bien parce qu'en fait, j'ai réécouté tout à l'heure la version des Temptations. Ben, les Temptations sont un groupe énorme, génial, etc. Mais ils n'ont pas la, on va dire, la fougue et la colère d'Edwin Starr dans son interprétation. Et ça marche beaucoup mieux quand c'est Edwin Starr qui chante ça que les Temptations, quoi.
1: Alors, on est très content d'écouter, grâce à toi ce soir, la version d'Edwin Starr. War, what is it good for? Absolutely nothing. La guerre, c'est bon pour quoi? Absolument rien. C'est ce que dit cette chanson choisie pour vous par Laurent. Merci infiniment, Laurent. Et bah, je te dis à bientôt, parce que tu reviens régulièrement, toi.
0: Voilà, oui, tant que tu m'invites.
1: Génial. Merci beaucoup, Laurent. Bonne soirée. Salut, les amis. Régalez-vous avec Edwin Starr, War. Et vous allez me dire, ah, mais oui, on connaissait. Oui, vous connaissez.

0: Edwin Starr, War. Et grâce à Laurent, on sait maintenant qu'on a des devoirs à faire. On doit aussi écouter la version originale, celle des Temptations, et la reprise de Bruce Springsteen.
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0: Vos chansons préférées de l'année 2002. Oh, c'était il y a 24 ans. On était jeunes, on était fous. Et certaines personnes dans ce studio n'étaient même pas encore nées. En tout cas, en 2002, c'était le premier succès de Jennifer.
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0: D'ailleurs, de la même promo Star Academy que Jennifer, Olivia Ruiz sortait aussi en 2002 son premier single. On découvrait Kyo avec Le Chemin et Magic System, après quelques années de galère, avait enfin leur premier tube. Magic System en tournée pour les 30 ans du groupe. Ils sont venus annoncer ça dans Décibel. Si vous n'avez pas écouté l'émission, allez faire un petit tour sur votre appli ici ou votre appli Radio France pour réécouter. C'était un grand moment, Magic System dans Décibel. 2002, c'est aussi l'année où on a découvert la voix de velours de Norah Jones, la fille de Ravi Shankar, star de sitar. C'était aussi une bonne année pour 50 Cent, Avril Lavigne, Maroon 5, tous ces gens. Voilà, c'est 2002 qui leur a porté bonheur, tout comme Carla Bruni qui se lançait en musique avec Quelqu'un m'a dit et avec le succès que l'on connaît. Enfin, 2002, c'est l'année où Indochine revient sur le devant de la scène grâce à une chanson écrite par Mickey 3D. Elle s'appelle J'ai demandé à la lune et c'est un des plus grands tubes de cette année-là. On était en 2002.

0: les fans d'Indochine vont m'engueuler. J'ai dit que ça avait été écrite par Michael Furnon de Mickey 3D, cette chanson. Non, elle a été co-écrite avec Nicolas Sirkis. Évidemment, c'était Indochine.
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0: Mais quelle joie de passer ce dimanche soir avec vous et en musique jusqu'à 21h, c'est Décibel avec les chansons préférées des auditrices et des auditeurs. Si vous voulez nous rejoindre et vous aussi la semaine prochaine ou la semaine suivante choisir une chanson, il suffit de nous envoyer un email. Notre adresse c'est Décibel avec un S à la fin @radiofrance.com et c'est à cette adresse que nous a écrit Jean-Maurice. Bonsoir Jean-Maurice.
4: Bonsoir.
0: Comment vas-tu?
4: Très bien, très très bien.
0: Bon. Alors, je vais me répéter car il me semble que la dernière fois que tu es passé à l'antenne, je t'ai exactement dit cette phrase, mais tant pis, c'est toujours vrai. Tu m'as encore fait découvrir une chanteuse que je ne connaissais pas. Jean-Maurice, il faut le savoir les amis, est un découvreur de talent, mais uniquement des filles.
4: Ah non, non, ça c'est faux.
0: Mais bah t'écoutes, non, puisque... t'écoutes que des chanteuses.
4: Ah oui, ça, c'est à peu vrai, mais il y a également Bruno Mars. Que je sais pas.
0: Ah oui, mais je le connaissais déjà, Bruno Mars, quand même.
4: Ah, voilà.
0: Mais en fait, t'as un truc, je sais pas, mais peut-être que t'as une oreille qui est faite pour ça, tu captes les bonnes ondes des voix féminines, et alors tu as ce bon réflexe de venir les partager avec nous. Et alors parfois c'est des tout jeunes artistes, alors parfois comme ce soir, Raël, en fait c'est une artiste, j'ai bossé un peu après, une fois que tu me l'as proposé, que j'ai trouvé ça cool, depuis 2017 en fait, elle sort des albums, etc. C'est une américaine, c'est ça?
4: Oui, oui, oui. Je crois que c'est enfin le titre donc de Oulalala, que je vais
0: Oulalalala. Oulalalala. Oui, la chanson s'appelle
4: c'est
0: comme ça.
4: 2021. Cet après-midi.
0: Bon, alors comment ça marche? Comment toi tu l'as découverte et pas moi? Raconte-moi.
4: Oui, avec le flow de enfin, je t'ai déjà parlé du flow de Deezer, voyons, et puis
0: ah, c'est vrai, c'est ton algorithme. Il est très très bien dressé ton algorithme, je dois dire.
4: Jean-Marc. Bah oui, oui, c'est facile, hein, on peut c'est pas. Et puis alors c'est une chanteuse qui me rappelle un peu Sia.
0: Ouais.
4: Qui me rappelle un peu Sia au début, hein, c'est-à-dire Clap Your Hands.
0: Oui, oh, c'était bien Clap Your Hands de Sia. C'était ouais, super. Voilà. C'était bien avant Chandelier, mais qu'est-ce que c'est bien.
4: Oui,
0: ouais.
4: Voilà, c'est très rythmé, comme j'aime, quoi. Très frais, et puis c'est la tendance actuelle, quoi, des chanteuses feel good. Là.
0: Formidable. Et puis effectivement, les paroles, c'est pas bien compliqué. Ouh là là là là. Merci.
4: Je fais mieux quoi, forcément.
0: Merci Jean-Maurice, je pense que ça va effectivement envoyer plein de bonnes ondes à toutes celles et tous ceux qui nous écoutent et c'est à ça que ça sert aussi parfois la musique. Je te souhaite une bonne soirée et merci beaucoup d'être venu nous voir. À la prochaine Jean-Mo.
4: De même et à bientôt sur Décibel.

0: Lala. Elle s'appelle Rayel et elle vient de Nashville, Tennessee, aux États-Unis.
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0: Olivia Ruiz vient de sortir aux éditions Lattès un nouveau roman. Car oui, si vous connaissez sa carrière musicale depuis le début des années 2000, n'oubliez pas qu'elle est aussi une autrice à succès. La commode au tiroir de couleurs en 2020, Écoute la pluie tomber en 2022 et Baos qui vient de sortir donc chez Lattès. Dans ce livre, toujours un petit peu autobiographique, hein, c'est la patte d'Olivia Ruiz. Elle raconte l'histoire de Lola, une femme de 45 ans, comme elle, qui décide de parcourir le monde pendant un an avec son petit garçon Ennio. Tiens, c'est marrant, elle a un petit garçon, Olivia Ruiz. Allez, on l'écoute chanter ses souvenirs d'enfance, Je traîne des pieds, et on vous encourage à la lire. Donc, Pamos est disponible.

0: Olivia Ruiz et je traîne des pieds. Lisez Olivia Ruiz en plus de l'écouter.
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0: Il y a une chanson qui s'appelle Night Call, sortie en 2010, rendue très célèbre en 2011 par le film Drive. C'est une chanson de Kavinsky qui a été reprise à la cérémonie de clôture des JO de Paris avec Angèle et le groupe Phoenix, souvenez-vous.

0: bien, ce soir, Patricia est avec nous pour vous faire découvrir une nouvelle version, enfin une nouvelle, elle n'est pas nouvelle, mais une autre version voilà, de Night Call, et peut-être nouvelle pour celles et ceux qui ne l'avaient jamais entendue. Bonsoir Patricia.
1: Bonsoir Émilie.
0: Comment ça va?
1: Écoutez, très bien, c'est toujours un plaisir.
0: Ah, merci beaucoup. Merci d'être avec nous, chère Patricia, pour nous parler donc de cette chanson Night Call, dans une version peut surprendre, on va dire, pour celles et ceux qui ne la connaissent pas encore. Comment on pourrait décrire cette version qu'on va écouter?
1: Alors, cette version de Night Call, c'est un album de London Grammar, ouais, sorti en 2013. Et le premier titre qui était connu, c'était Wasting My Young Years.
0: Oui, c'est vrai, c'était un immense tube, ça. Ouais, très beau.
1: Très, très beau. Et puis le timbre de la voix de la chanteuse est vraiment magnifique.
0: C'est vrai. Après, c'est très dur de le chanter sous la douche, parce qu'elle chante tellement aiguë, tellement bien, j'ai jamais réussi, moi.
1: Si on veut éviter qu'ils pleuvent dehors. Mais c'est vrai que ce titre-là, Night Call, est vraiment très très beau. Et le clip aussi, la vidéo, le clip est très très joli, très beau.
0: Alors, London Grammar, donc c'est un groupe anglais. Kavinsky, qui a initié Night Call, lui, est français. Et la voix originale, la voix féminine originale de Night Call, c'est Love Fox, une chanteuse brésilienne. Donc c'est bien, voilà, c'est la classe internationale. Cette version-là, elle est, on peut dire, plus douce que celle de Kavinsky.
1: Je ne connaissais pas, je ne savais pas que c'était une reprise, en fait, vous m'apprenez quelque chose, Émilie.
0: Ah, mais je suis contente. Ah, c'est-à-dire que vous, en fait, pour vous, Patricia, Night Call, c'est une chanson de London Grammar.
1: Exactement, je pensais que c'était de l'album Wait de London Grammar. En fait, vous m'apprenez que c'est une reprise, je ne savais pas.
0: Et c'est du Made in France, en plus, vous vous rendez compte?
1: Ok, d'accord. Ben, écoutez, je vais me coucher moins bête ce soir.
0: Et nous, beaucoup plus heureux et détendus. Car pour le coup, la version que vous avez choisie, Patricia, de London Grammar, elle est absolument magique, magnifique et parfaite pour une soirée comme la nôtre. Alors je vous remercie beaucoup et on l'écoute ensemble.
1: Merci à vous. Merci pour votre émission.
0: Merci.
1: C'est formidable aussi.
0: À bientôt, Patricia. Merci.

0: Alors maintenant, le plus dur, ça va être de choisir quelle est votre version de Night Call préférée, celle de l'album de Kavinsky et du film Drive, celle de London Grammar que vous venez d'entendre, ou encore celle de la cérémonie de clôture des JO Paris 2024. En tout cas, quelle grande chanson. Merci, merci à Patricia de nous l'avoir passée ce soir.
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0: Dans un mood beaucoup plus énergique, c'est Pink, la prochaine chanson de Décibel ce soir. Pink choisie par Julie, qui va nous dire, tiens d'ailleurs, pourquoi. Bonsoir Julie.
2: Bonsoir Émilie, bonsoir à tout le monde.
0: Comment ça va Julie?
2: Très bien, j'ai la fin de semaine, c'est cool.
0: On adore les fins de semaine, c'est sûr. Julie, la chanteuse Pink, c'est quand même un cas à part dans l'industrie du disque. Voilà une fille qui n'a pas peur d'appeler un chat, et encore moins une chatte, et pour autant, personne n'est choqué. On est tous très contents qu'elle ait une grande gueule, Pink, et c'est vrai que dans un monde de plus en plus aseptisé, c'est chouette d'avoir des artistes comme ça, non?
2: Ah oui, ouais, moi c'est un coup de cœur, j'ai craqué dès son premier single qui arrivait en Europe avec Just Like a Pill.
0: Ah oui.
2: Et depuis, ah ouais, non mais c'est... au niveau graphique, ça faisait penser un peu à du Madonna, mais en même temps c'était pas le même, tout à fait le même style de musique. Ouais. Donc et puis je la suis depuis ce temps-là.
0: Ah là là. Et puis moi, ce que j'aime, c'est qu'elle a, oui, on va dire, la fantaisie d'une artiste pop. Oui, alors Madonna, ou même, allons-y carrément, même une Britney à la grande époque. Elle s'éclate sur les fringues, le maquillage et tout. Et à côté de ça, c'est quand même une rockeuse, quoi.
2: Ouais. Alors ça, c'est très agréable parce qu'elle y va sur la voix, elle y va sur les arrangements. Ça bouge, ça pulse. C'est vraiment, c'est pour ça que je l'adore. Je crois.
0: Moi, je l'ai vue en concert une fois. Elle a chanté. Tenez-vous bien, parce que ça, c'est un truc, normalement, personne ne le chante. Bohemian Rhapsody de Queen, elle a réussi. En fait, elle peut tout chanter, cette fille. Elle a une voix de déesse. Julie, la chanson qu'on écoute, c'est Try. Pourquoi celle-là?
2: Alors, pour plein de raisons. C'est le moment où, parce qu'on a parlé de l'artiste, mais c'est aussi une athlète incroyable.
0: C'est vrai.
2: Et dans une athlète incroyable au niveau... performance scénique, elle danse, elle fait des acrobaties. Enfin, moi, j'ai vu une rediffusion d'un de ses spectacles. Enfin, je t'appelle ça spectacle, hein, parce que oui. C'est incroyable.
0: C'est plus qu'un concert.
2: Partout, tout le temps. Ouais. Voilà. Et là, c'est le premier clip où elle va vraiment très loin dans la mise en scène dansée.
0: Ouais.
2: Donc ça, c'est le premier. Le deuxième, et tout simplement parce que moi, quand je suis en colère ou j'ai besoin de me défouler ou je suis découragée, c'est la chanson pour se remettre d'aplomb et y retourner.
0: Donc vrai.
2: Je me suis dit, je vais la partager, parce que le dimanche soir, peut-être que certains ont besoin soit de se défouler, soit d'avoir le courage d'aller le lundi.
0: C'est vrai.
2: Donc je me suis dit que c'était super de partager celle-là.
0: Elle s'appelle Try et elle va vous faire effectivement beaucoup de bien. Et puis si après vous avez envie d'aller voir le clip, n'hésitez pas, c'est testé et approuvé donc par Julie. Merci pour cette excellente idée.

0: Mais c'est vrai que ça fait du bien dimanche soir. Merci à notre auditrice Julie d'avoir choisi Pink. La chanson, c'est Try.
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0: Cette semaine, j'ai repensé à Françoise Hardy. Ça va faire 2 ans qu'elle nous a quittés, au mois de juin. Et je me disais, c'est dingue, parce qu'une des premières chansons auxquelles on pense en pensant à Françoise, c'est celle qu'elle aimait le moins.
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0: Elle confiait même à ses proches. Vous allez voir, quand je serai morte, il y aura un sujet au JT et il y aura un extrait de ce clip, de cette chanson que je ne peux plus supporter. Voilà. Après, Françoise Hardy, elle a connu le succès avec des chansons qu'elle aimait un petit peu moins et avec des chansons dont elle était restée très fière.
2: Merci.

Un truc qu'elle faisait aussi, Françoise Hardy, très très bien, c'est donner son avis sur les chansons qu'on lui proposait. Les auteurs, compositeurs, parfois, se cassaient les dents sur elle. Mais elle savait aussi faire de très très beaux compliments. C'est ce que nous avait confié Marc Lavoine. Elle aimait tellement sa chanson « Cher ami » qu'elle avait même accepté de la réenregistrer en duo avec lui.

Marc Lavoine nous avait d'ailleurs confié en interview que c'était un des grands, grands moments de sa carrière. Alors j'ai pensé à Françoise Hardy et je me suis dit que j'aimerais bien réécouter une chanson des années 60, mais avec un petit cadeau en plus. Après tout, si vous êtes avec nous le dimanche soir, c'est que vous avez envie de bonnes choses. Alors le temps de l'amour, oui, mais chanté en italien, la délicatesse, la grâce et la précision de Françoise Hardy, l'état dell'amore.

0: Boisardi qui chantait en italien Le temps de l'amour. Elle a aussi chanté pendant sa carrière en anglais ou encore en allemand. Amusez-vous à trouver ça sur les plateformes de streaming, vous allez vous régaler.
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0: C'est déjà l'heure de la dernière chanson de la soirée et c'est Ève qui porte la terrible responsabilité de la choisir. Salut Ève.
2: Coucou Émilie.
0: Comment ça va?
2: Épuisée et en pleine forme.
0: Ah, j'aime bien ce mélange. Ça veut dire que parfois les nerfs lâchent un peu. À tout moment, elle part en fou rire, on ne sait pas. Ève, t'as décidé de passer du Eminem à la radio. Je t'en félicite.
2: D'autant que cette chanson me donne un fou rire chaque fois que je l'entends.
0: Ah
2: oui, hein, c'est étonnant.
0: Mais oui, explique-nous. Alors c'est Stan, hein, la chanson avec Dido. Et ça date de l'an 2000. Mais pourquoi ça te fait rire depuis l'an 2000?
2: Eh bien, grâce à toi, et grâce il y a presque 7 ans, tout pile, le 7 mai 2019, j'ai fait un blind test.
0: Ouais.
2: Dont le thème était les chansons dont le titre est un prénom.
0: Ok, jusque-là
2: j'ai
0: tout va bien.
2: J'ai joué contre Fabrice, qui était un habitué de l'émission à l'époque, de Faboune sur Twitter. Je lui ai fait un énorme bisou. Et ben en fait, il s'est fait avoir parce que lui, il a donné en réponse Stan, qui est un prénom, certes, mais enfin voilà, c'était pas le prénom des artistes.
0: Mais oui, il s'est trompé. Au lieu de donner l'interprète, il a donné le titre de la chanson.
2: Et oui.
0: Et toi, tu t'es jeté dessus et tu lui as pris son point?
2: Ben oui, et en plus, comme moi, j'ai donné les noms des deux interprètes, tu as décidé de me donner deux points. Tu comprends pourquoi maintenant cette chanson me fait rire.
0: J'adore, mais c'est très bien, ça s'appelle un braquage et tu es une parfaite braqueuse, Ève. C'est génial, j'adore l'idée.
2: Sinon, à part ça, j'aime beaucoup, beaucoup la chanson. Moi, j'avais d'abord entendu celle de Dido, Thank You, qui a ensuite été samplée pour le refrain. Ouais. Et voilà, vraiment, c'est super. Alors, pas du tout, hein, l'histoire est terrible, mais...
0: Oui, c'est l'histoire d'un fan absolument fou qui écrit à sa star préférée. C'est pour ça que vous entendez... pendant toute la chanson, c'est en fait le bruit du stylo sur le papier et des lettres donc, que ce fan écrit. Et puis finalement, à la fin, la star lui répond, mais trop tard, le fan a déjà commis l'irréparable. Elle est vraiment terrible, cette chanson, mais effectivement, c'est d'une intensité, d'une beauté avec la voix de Dido, assez inégalée, je dois dire.
2: Ouais. Et du coup, le prénom Stan est quand même rentré non seulement dans le vocabulaire courant des gens pour désigner le fan qui devient à moitié fou, mais c'est même rentré dans le dictionnaire officiellement.
0: Alors,
2: dans le dictionnaire anglophone, mais quand même.
0: Alors, on s'incline devant Stan qui a tout réussi.
2: Ah ben, obligé.
0: Et bon, on va se l'écouter maintenant, grâce à toi, Ève, pour terminer cette session de Décibel. Et je t'embrasse et je te remercie. Et si tu veux te faire un petit fou rire, n'hésite pas.
2: Ah ben, tu penses bien.
0: Merci, Ève, à bientôt.
2: Gros bisous.
0: Salut.

0: Histoire terrible, histoire vraie, paraît-il, de fans qui vont un petit peu trop loin. Eminem et Dido, la chanson s'appelle Stan et elle datait de l'an 2000. Allez, Décibel, c'est terminé pour ce soir. Merci d'avoir été là, les amis, et merci aux auditrices et aux auditeurs, toujours plus nombreux à participer. L'équipe de l'émission, c'était ce soir Iris Guitoni, Elorie Roussillon, Yanis Kalem et Franck Moilier. Merci, les amis. À demain, 20h.
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5: Bonjour, bon dimanche, sous vos applaudissements, c'est Willy vient déjeuner chez vous, numéro 1052.
6: Ça filoche,
5: mes amis, bonjour la tribu.
6: Bonjour.
5: Alors, qui est là aujourd'hui? Ben, Nicolas Malabeuf, notre enfant de la télé, bonjour mon bon Nicolas.
6: Bonjour Willy, bonjour tout le monde.
5: Et Fabien et mon autre geek, bonjour mon Fabien.
6: Bonjour Willy, bonjour à tous.
5: Et bienvenue à tous, voilà, merci d'avoir choisi votre talk show utile sur votre radio utile. Aujourd'hui, nous sommes dans les locaux de Ici La Rochelle, à La Rochelle. Donc, merci pour votre accueil, 55 minutes pour apprendre, comprendre et s'amuser de l'actu avec nos invités, nos chroniques, notre musique, nos cadeaux. Alors notez bien nos dossiers du jour parce que c'est dès qu'on part au plus près de vous. On aime bien parler de l'actualité nationale avec des acteurs locaux. Alors aujourd'hui, dans un instant, comment faire face au surtourisme? Le département de la Charente-Maritime où nous sommes aujourd'hui, bah, n'y échappe pas. Il y a du monde partout. Il y a eu plein de monde hier, avant-hier. Il faisait très très beau. C'est dans le cas, c'est aussi le cas dans plein de régions de France. Eh bien, on va voir dans un instant comment faire pour à la fois parler business et puis aussi faire en sorte que la population locale vive bien avec le touriste. On en parle dans une minute. Et à 12h30, comment vont nos jeunes entrepreneurs? On dit toujours que monter son affaire en France est compliqué. Il y a de la paperasse à n'en plus finir et puis on paye de tout le côté. Mais heureusement, nos jeunes aiment se lancer malgré tout. Et bien on parle de tout ça dans 20 minutes. Et bien sûr, vous le savez, on fait cette émission ensemble, vous faites partie de cette tribu, mes amis. Réagissez sur tout ce que vous entendez. D'abord sur le groupe Facebook.
6: Alors là, sur Facebook, alors, oui, c'est complètement gratuit. Pour nous trouver, vous tapez Youpi la vie avec Willy Rovelli, vous tombez sur nous. Et le sondage de ce dimanche,
5: alors,
6: quel est l'ingrédient obligatoire pour un vrai apéro?
5: Ah oui, oui, ah, ça c'est parce sérieux. Parce qu'on va parler apéro après. Oui.
6: Alors le podium, pour l'instant, on retrouve le saucisson en première place. Deuxième place pour les chips.
5: Ah oui, les chips.
6: Et troisième place pour les cacahuètes.
5: Ah, les cacahuètes. La cacahuète est bien placée. Il
6: n'y
5: a pas d'olive?
6: Les olives, pas terribles.
5: Oh, bah merde.
6: Vous
5: je suis Tim Olive. Tim Olive avec le noyau.
6: Avec le noyau.
5: Avec le noyau.
6: Ah bon?
5: Verte. Et avec le noyau.
6: Ah bon, pourquoi?
5: Oui, j'aime bien moi.
6: Ah oui.
5: Jeff, tu l'enlèves comme ça.
6: Donc continue à réagir sur le groupe Facebook, c'est complètement gratuit. C'est Youpi la vie avec Willy Rovelli.
5: Merci beaucoup. Et n'oubliez pas, mes amis, dans 10 minutes, quelqu'un parmi vous repartira, c'est un événement, repartira avec 10 000 euros.
6: C'est incroyable.
5: Ouais, ça c'est bien. On a un beau cadeau à vous offrir, 10 000 euros, grâce, 10 000 euros de vacances, grâce à nos amis de Bellambra. Vous avez été très nombreux à jouer tout au long de cette semaine au disque rayé.
6: Ah oui.
5: Est-ce que vous avez bien noté les mots ou les groupes de mots? Eh bien, la réponse dans 10 minutes, le tirage au sort en direct.
6: Oh là là là là là.
5: Donc soyez bien avec nous, c'est vers 12h15. On a tout dit!
6: On a tout dit!
5: Allez, jingle, allez, jingle!
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5: Et on va ouvrir notre premier dossier. Bonjour Stéphane Villain. Bienvenue ici, mon cher Stéphane. Vous êtes le président de l'agence départementale Charente Tourisme. C'est combien de touristes chaque année dans votre joli département ?
7: Écoutez, en fait, il faut considérer qu'aujourd'hui, c'est à peu près 44 millions de nuitées, tout hébergement confondu, quand vous prenez à la fois les hôtels, les campings, les maisons d'hôtes, les locations.
5: Bon, ça fait du monde.
7: On est des départements les plus touristiques de France, avec nos amis du Var et de l'Hérault.
5: Ouais.
7: Donc c'est vrai qu'aujourd'hui, le tourisme pour nous, c'est important.
5: Important, et puis il y a pas mal d'emplois aussi à la clé, je suppose.
7: Ben, c'est 20 000 emplois à peu près, donc 17 500 en fait emplois directs, et puis le reste en emplois induits. Non, mais c'est vrai qu'aujourd'hui, le tourisme fait partie vraiment de notre ADN, si je puis dire. C'est un beau département avec une côte de 470 km de côte, avec le Fort Boyard qui est au large de l'île d'Aix.
5: Et ils viennent d'où là tous ces touristes ? Ils viennent plutôt de France ?
7: Allez, 85% de notre clientèle est française, effectivement, et puis après le reste, 15% de l'étranger, sachant que c'est souvent les gens de Paris.
5: Il y a des salles Paris-Gonds.
7: Paris, Orléans, Tours, Niort, Poitiers, facile à 10.
5: Mais les Paris-Gonds sont ici. Bon, je pense que pour cet été, là, ça s'annonce plutôt bien. Là, il y a déjà eu des beaux week-ends, là, déjà.
7: Mais oui, en fait, bon, faut savoir qu'on sort quand même d'une période un peu difficile. Les vacances d'hiver, les vacances de printemps ont pas été exceptionnelles. Là, depuis, en fait, ces vacances de Pâques, on peut dire que ça y est, il y a enfin du monde. Et que ça va être, je pense, annonciateur d'une belle saison.
5: Voilà.
7: S'il y a un peu de beau temps, c'est sûr qu'il y aura du monde.
5: Il y aura du monde. En plus, je vous l'avais dit, il y a pas mal de Français qui viennent. On va dire, 80%, vous disiez. Là, comme il y a des problèmes de carburant, peut-être qu'il y aura encore plus de monde. Qui vont venir chez vous. Comment on fait pour concilier à la fois les touristes qui viennent et puis que la population locale se dise pas...
7: Déjà, répondre à votre question, c'est vrai que le kérosène, le gasoil font qu'effectivement on attend beaucoup de monde cet été. Après, vous savez, en fait, on parle de pic de fréquentation. Nous, on parle pas de surtourisme.
5: De surtourisme.
7: Non, parce qu'on a 3-4 jours.
5: Pas ce mot-là,
7: 14 juillet, 15 août, où il y a beaucoup de monde, mais le reste du temps, on a de la place, on peut vivre sans aucun problème, même quand on est résident, accueillir en fait les touristes dans les meilleures conditions. D'ailleurs, il y a beaucoup de sondages qui sont faits ici en Charente-Maritime. Il faut savoir que finalement, les Charentais-Maritimes sont fiers, sont des ambassadeurs.
5: Oui, c'est ce que vous disiez. Vous aimeriez que les habitants soient acteurs et ambassadeurs.
7: C'est ça, mais en fait, ils accueillent les gens avec le sourire parce qu'ils savent que c'est important. Et vraiment, aujourd'hui, c'est plutôt bienvenue chez nous. Et donc, c'est plutôt une bonne chose. C'est-à-dire qu'on voit bien qu'il n'y a pas d'animosité vis-à-vis des touristes, bien au contraire.
5: Mais comment on peut faire pour accueillir sans saturer ? Alors, c'est quoi c'est l'équation
7: On fait en sorte que les ailes de saison, en fait, mai, juin, septembre, octobre soit très attractif. En fait, il y a beaucoup d'animation. Et puis après, on fait en sorte aussi.
5: Ah, c'est ça. Donc pour étaler, au maximum.
7: Et puis après, on fait aussi en sorte que, il y ait aussi notre campagne qui se mette en mouvement. Et vous savez qu'on parle beaucoup de la façade atlantique, le tourisme bleu, mais le tourisme vert fonctionne de mieux en mieux.
5: Tourisme vert, c'est la campagne.
7: Alors là, il y a plein de choses. Vous savez, en fait, finalement, la Charente-Maritime, je le dis souvent, a un patrimoine culturel, architectural, historique, préhistorique, gastronomique. Viticole, de balade des caisses, pédestres, cyclables.
5: Il y a tout, Stéphane, on a compris. Mais donc vous qui êtes donc président de l'agence départementale, donc de ce bel endroit, donc de Charente Tourisme, agence départementale Charente Tourisme, c'est quelque chose que vous pensez tout le temps, de se dire les gens doivent venir et en même temps faut penser à l'écologie et faut penser aux populations.
7: Vous avez raison, aujourd'hui si on est en dehors du tourisme durable, c'est qu'on passe à côté de quelque chose. Notre faune, notre flore, même à la limite l'eau, les déchets, l'électricité, tout ça doit être pris en compte. Et on voit bien qu'aujourd'hui la filière touristique se met en mouvement. Aujourd'hui, on est très vigilant justement à toutes ces dépenses qui pourraient être faites par les uns et les autres. Donc on informe et on leur demande de respecter les lieux, parce que c'est un lieu, je l'ai dit, magique, vous l'avez bien compris. Et donc, respectez, venez chez nous. Mais ça se fait bien maintenant. Ouais. D'ailleurs, vous savez, quand vous allez à l'hôtel, aujourd'hui, vous avez beaucoup d'informations sur la consommation de l'eau, sur attention aux serviettes, etc. Mmh. Les campings, en fait, maintenant, mettent en place un nombre

0: Âge. Oui. C'est là où on va, je vous le dis, la petite info, comme on parlait de Fort Boyard hier, c'est là où vont dormir les candidats.
1: D'accord.
0: Quand on est candidat, on vient nous chercher à la gare de La Rochelle.
1: D'accord.
0: Et on nous emmène dans un hôtel à Châtelaillon-Plage.
1: Oh,
0: et puis le soir après, on dîne entre nous, on se découvre, on se dit t'es là.
1: Et le lendemain matin. Tout ce qui se passe à Châtelaillon.
0: Reste à Châtelaillon. Hein, monsieur le maire. Merci beaucoup, Stéphane, d'être passé nous voir. Merci infiniment. Allez, dans un instant, mes amis. Oh là là!
1: C'est le tirage.
0: Ah, le tirage que vous attendez tous. Quelqu'un parmi vous va partir avec 10 000 euros de vacances Bel Embras. C'est un magnifique cadeau qu'on va vous offrir. Dans un instant, on va appeler. Il y a un tirage au sort qui a été fait.
1: Une personne en France va remporter 10 000 euros.
0: 10 000 euros. Et je vais être intraitable tout à l'heure. Il me faudra vraiment que vous nous donniez les 5 mots du disque rayé. Mais je vous en parle dans un instant. D'abord, on va écouter Michael Jackson. Il est là.
1: Enfin, votre chanteur.
0: Oui, c'est mon chanteur mort préféré. Tout à fait. Voici Black or White. Stéphane Villain, vous avez un chanteur mort préféré?
2: Charles Aznavour.
0: Charles Aznavour.
1: Il est mort.
0: Ouf, j'ai eu peur. Merci beaucoup.

0: incroyable Michael Jackson. T'as vu le film Michael au cinéma là?
1: Encore.
0: Je l'ai vu deux fois. 2 millions de spectateurs là en quelques jours. Hein. C'est extraordinaire. Allez le voir ce film. Il y a tous les tubes. Et voilà.
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0: Alors là, comme promis, mes amis, on ne rigole plus maintenant. Non. C'est le grand moment du tirage bel en bras. Vous avez été des milliers à jouer tout au long de la semaine sur ici.fr.
4: Et ça sonne déjà.
0: 10 000 euros à gagner. Je vais être intraitable, mes amis. Hein.
4: Oui, parce là, que toute vraiment... la semaine, il y a eu...
0: Ah, attends, va voir. Julie ?
5: Oui, bonjour.
0: Ça va, ma Julie ?
5: Ça va, et vous ?
0: Tu sais qui t'appelle, ma Julie ?
5: Willy.
0: Ah oui, déjà c'est bien.
4: Déjà c'est bien.
0: Tu as gagné 1 euro de vacances, déjà. Parce que c'est bien, déjà, c'est déjà ça. Il y a 1 euro de vacances. Bon, ma chère Julie, tu sais pourquoi on t'appelle ?
5: Oui.
0: Bon, alors vas-y, pourquoi on t'appelle ?
5: Vas-y, dis-nous pourquoi. Pour gagner 10 000 euros de vacances.
0: Eh, hey, peut-être. Alors, je te rappelle que cette semaine, on va réexpliquer un petit peu le truc. Cette semaine, tout au long de la journée, il y a des chansons qui sont passées sur ta radio préférée. D'ailleurs, tu es où ?
5: En Normandie.
0: En Normandie, donc sur ICI Normandie, toute la semaine, voilà, et on s'en passait des chansons. Puis il y avait des disques rayés, comme à l'époque, quand il y avait des vinyles, tu sais. Ah, donc il y avait des mots, oui, t'as pas connu, des mots, des groupes de mots rayés.

0: fallait les noter, d'accord? Donc là, je vais te demander, ma Julie, de nous redonner les mots rayés ou groupes de mots dans l'ordre. D'accord, je suis intraitable. Hein, ouais. Je suis comme Pierre Martinet, le traiteur intraitable. Je suis intraitable, ma Julie. D'accord. Donc vas-y. Okay. Quelle est ta réponse? Alors.
1: Hélène. Mmh. Pour que tu m'aimes encore. Mmh. Je te promets. Mmh. Tout simplement. Un autre monde.
0: On va quand même vérifier, d'accord? On va quand même vérifier si c'est bien ça. Tiens, écoutons, écoutons. Écoutons la réponse. Oui, Hélène, une affaire. Céline Dion. Johnny. Bibi. Et téléphone. Eh ben voilà, bravo, bravo Julie.
1: Bravo,
0: bravo Julie. Quel âge tu as, Julie?
1: 21 ans.
0: Tu sais avec qui tu vas partir en vacances?
1: Ma famille, sûrement.
0: Ta famille, tu veux pas partir, je sais pas, avec nous?
2: ça nous arrange.
0: Parce que Nicolas, Fabien et moi, on peut faire partie de ta famille, tu sais.
2: J'ai pas l'impression qu'elle soit d'accord.
0: Tu sais déjà où tu vas partir, ma Julie? T'as déjà une idée?
1: Peut-être la Côte d'Azur.
0: Peut-être la Côte d'Azur. Bah, tu verras.
2: Avec 10 000 euros. Hey,
0: t'as 10 000 euros de vacances. Tu verras, Bellambra va te chouchouter. Ouais, il va s'occuper de tout. Tu verras, tu vas être très, très bien reçu. Et merci à Ici Normandie.
3: Bien sûr.
0: Voilà, qui nous a permis aussi. Comment, ma Julie? Qu'est-ce qu'elle voulait dire, Julie? Tu veux nous dire un petit. Oui, vas-y.
1: Merci à eux, ça fait plaisir. Et merci à ma maman qui m'a aidé à trouver tous les mots en écoutant tous les jours aussi avec moi.
0: Et eh ben bravo, voilà, merci ma Julie, bravo. On est très contents, profite bien de tes vacances et merci infiniment à Bellambra pour ce magnifique cadeau. On t'embrasse très fort ma Julie, prends bien soin de toi et vive ici Normandie bien évidemment.
2: Et merci bien sûr tous les auditeurs qui ont participé tout au long de la semaine.
0: Voilà, j'espère que vous n'avez pas trop les boules.
2: Nous en tout cas, oui, on a perdu.
0: Voilà, moi en tout cas on est très contents pour Julie. Merci beaucoup, on t'embrasse très très fort. Allez, dans un instant mes amis, place à la personne pas banale du dimanche parce qu'on aime vous présenter ici des invités pas banaux. Mais d'abord on va écouter Amir, tiens tout de suite Amir avec Alain Parfait. Elle est là, regardez Amir, écoutez, hop.

0: dis rien, la parfaite. Jingle, s'il vous plaît. Voilà,
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0: Allez, comme promis, place à nos deux invités, Pabano du dimanche. Bonjour Maya Dujardin.
3: Bonjour Willy.
0: Et bonjour Marine Valencien.
4: Bonjour Willy.
0: Bonjour, approchez-vous bien du micro ma chère Marine, n'ayez pas peur de moi, bienvenue ici.
4: Merci.
0: Toutes les deux, vous avez écrit ensemble le livre L'apéro de la femme enceinte aux éditions Jouvence. Alors tout est dans le titre quand même, mais voilà, ça parle de quoi alors ce livre? Qui veut parler?
4: En fait, ce sont des recettes, il y a 40 recettes et 11 boissons qui sont sans alcool. Ça parle de quoi? On est parti d'un constat, c'est-à-dire que la femme enceinte, pendant l'apéro, elle a quelques doutes, elle se pose des questions, et elle peut être un peu frustrée.
0: Ouais.
4: Alors que l'apéro, c'est quand même un moment qui
0: est convivial,
4: léger, on se prend pas la tête.
0: Ouais.
4: Et donc, on a réfléchi, Marine a imaginé des recettes qui sont adaptées à la femme enceinte et qui répondent à ses besoins nutritionnels.
0: Voilà. Parce que Marine est diététicienne, c'est bien ça. Parce que donc moi je savais que les boissons alcoolisées, fallait faire gaffe quand on était enceinte, voilà.
5: Faut pas en prendre.
0: Mais je savais pas aussi, faut faire gaffe aussi à ce qu'on mange.
5: Aux aliments, oui.
4: Il y a quelques effectivement aliments interdits.
0: Ouais. Comme quoi, c'est quoi par exemple? Parce que je vous le demande si un jour je tombe enceinte.
5: Oui. Ça peut arriver.
0: Ça, je l'ai même.
4: Alors l'alimentation de la femme enceinte, en plus, elle convient aussi à l'alimentation de l'enfant jusqu'à 5 ans. Donc je sais pas, c'est aussi
0: pareil.
4: Correspondre si vous avez des enfants jusqu'à l'âge de 5 ans. Il y a des interdits, notamment par exemple sur certains fromages.
0: Le fromage.
4: Ou les crus.
0: Ouais.
4: Donc là aussi, toutes les charcuteries qui sont non cuites. Tout ce qui va être, par exemple aussi, tous les poissons crus, les viandes crues. Tout ce qui va être effectivement donc non cuit.
0: Et vous parliez du fromage, mais il y a plein de recettes avec du fromage justement dans votre livre.
4: Exactement. Voilà. C'était comme dit Maya, c'est pour montrer vraiment qu'en fait, en tant que femme enceinte, malgré le fait qu'il y ait pas mal d'interdits, on peut se faire plaisir, on peut manger finalement des super recettes hyper gourmandes, notamment avec pas mal de fromage, et montrer aussi des idées vraiment très concrètes, parce que on se dit ok, il y a certains fromages, mais comment les mettre en recette et comment faire plaisir aussi à ses invités. Alors que nous-mêmes on est enceinte, et ça c'était l'idée un peu du livre.
6: Et Willy, vous disiez que vous n'étiez pas sur le point de tomber enceinte, mais
0: pas encore.
6: Mais c'est un livre justement qui s'adresse à tous les fans de l'apéro. C'est ça qui est bien en fait.
0: Là vous allez les deux là, c'est bon.
6: Il n'y a pas besoin d'avoir un certificat médical de sa gynéco. En fait, on peut acheter le livre et puis avoir plein d'idées de recettes.
0: Alors donnez-nous des idées, tiens, allez. Maya ou Marine, qu'est-ce que
4: vous parliez par exemple effectivement de fromage, donc on a un savoureux croque-raclette.
0: Croque-raclette.
5: Ça me plaît.
4: Voilà, je savais que ça allait faire des heureux.
0: Chips de parmesan.
4: On a des chips de parmesan.
0: Ça a l'air trop bon.
4: Qui sont hyper rapides et simples à faire donc au quotidien. Il faut juste un peu de parmesan et des fruits oléagineux et en 5 minutes c'est prêt après cuisson. Il y a des recettes très simples, enfin très originales aussi à base. Par exemple, on a le green tonic. Donc là, on est sur kiwi, céleri et poire.
0: Green tonic. Ça fait du bruit là quand on le voit.
5: Véronique et Davina débarquent.
0: Les sucettes de poireaux. J'adore ça, moi, les sucettes de poireaux. Donc c'est des poireaux.
5: Les photos donnent envie, en tout cas.
0: Non, mais en tout cas, c'est très bien illustré.
6: Les photos sont de Lise Segeti, qui est une photographe rochelaise, et grâce à elle, en effet, les recettes donnent vraiment envie.
0: Exactement. Marine, tiens, vous qui êtes diététicienne, c'est quoi la méthode Nutrifamily que vous avez mis en place?
4: L'idée, c'est de partir vraiment, justement, de la femme enceinte et du début de la vie jusqu'à passer par les bébés, les enfants et enfants ados, puis après l'adulte. Je fais aussi des consultations donc adultes et j'exerce donc sur La Rochelle et Rochefort dans des cabinets, dans une maison de santé pluridisciplinaire et dans un cabinet de pédiatrie spécialisé de La Rochelle. Et l'idée, c'est vraiment de pouvoir mettre en pratique et d'avoir un aspect concret des recommandations nutritionnelles et de les adapter aux différents âges de la vie.
0: C'est ça. Et Maya, vous êtes journaliste de base, c'est ça Maya. Pourquoi est-ce que vous avez voulu faire ce livre avec Marine? Parce que je crois que vous êtes rencontrées où d'ailleurs toutes les deux?
6: On s'est rencontrées, nos parents sont amis, ils nous ont mis en relation au cours d'un apéro. Exactement. Et en fait, on a voulu travailler ensemble parce que déjà, je trouve que Marine a un super métier que j'avais envie de valoriser. Ouais. Et puis ensuite, on a réfléchi ensemble à ce qu'on pouvait, quel sujet n'avait pas été traité. En fait, il y a beaucoup de livres sur l'alimentation de la femme enceinte, sur ce moment précis qui est l'apéro, il y en avait pas encore. Donc on a travaillé ensemble.
0: Voilà, parce que souvent grossesse rime avec privation, c'est ce que vous dites dans le livre.
4: Exactement. Il faut pas oublier que l'apéro, c'est un moment aussi. Enfin, plus d'un tiers des Français prennent l'apéro.
0: C'est ça.
4: une fois par semaine, donc ça concerne, voilà, comme disait Maya, tout le monde, et c'était l'occasion, voilà, d'avoir à la fois des conseils adaptés d'un point de vue nutritionnel, mais qui correspondent à la femme enceinte, mais aussi au plus grand nombre.
6: Et comme l'apéro, c'est quand même un moment qui est joyeux, festif, on a aussi voulu faire un livre qui est, voilà, avec des respirations colorées, des dessins, il est assez joyeux, ouais, la mise en page est sympa,
0: exactement,
6: et c'est aussi important pour ce moment-là.
0: Exactement. Vous voulez rajouter quelque chose, Marine? Je vous vois lever un sourcil. Elle a levé un sourcil, Marine.
4: Non. C'était aussi, voilà. En fait, le livre, il est disposé. Donc, vous avez vraiment parce que, donc, comme vous l'avez dit, je suis diététicienne. Je vois régulièrement, donc, des femmes enceintes en consultation. Et souvent aussi, leur question, c'est est-ce que vous auriez pas des idées de recettes, voilà, des idées de menus, des choses vraiment concrètes qu'on peut y s'appliquer
0: c'est
4: tous les jours?
0: C'est concret, c'est simple.
4: C'est ça. Voilà. Et l'idée, c'est pas de leur dire, ben voilà, il faudrait manger plus d'oméga 3, par exemple, parce que oui, on est d'accord, mais les oméga 3, on les a déjà dans quoi, ouais, et comment on met des recettes par rapport à ça, et par rapport aux oméga 3. Donc là, l'idée, c'est voilà, de rentrer effectivement par le biais de la nutrition. Donc il faut, voilà, la consommation d'oméga 3, c'est super important pour la femme enceinte et le futur bébé. Et surtout, bah, comment on peut mettre en place dans une recette avec les bienfaits. Donc là, à chaque recette, vous avez les bienfaits et aussi des petites astuces un peu du chef pour là aussi faire des petits twists un peu sympas en termes de saisonnalité.
0: Très belle idée. L'apéro de la femme enceinte. Merci infiniment d'être venu, les filles. Maya Dujardin et Marine Valencien. Donc c'est aux éditions Jouvence. Merci beaucoup. 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
3: Partons gaiement vers la deuxième demi-heure de votre talk show du dimanche. Alors ici, c'est comme la messe du dimanche.
4: Mais non, pas pareil.
5: Mais sinon, c'est la même chose.
3: Nous sommes toujours en direct des locaux de ici, La Rochelle.
6: Oh, on est à bien.
3: La Rochelle. Et votre tribu est là, notre enfant de la télé, Nicolas Malabeuf, qui est rentré tard.
6: Oh,
3: t'es rentré à quelle heure, mon chéri?
6: Non, 1h du matin.
3: Oh, quoi?
6: Mais oui, ça va. Donc, ça va.
3: Et ben, je les reconnais plus, les deux, là. Attendez. Attends. Donc, Nico, 1h. Hier, il a perdu sa carte bleue avant-hier soir. Il l'a retrouvée hier soir dans le bar où il l'avait perdue. Non, mais t'imagines.
6: Les Rochelais sont généreux.
3: Ouais.
6: Merci.
3: Bah, honnête. Les Rochelais sont
7: honnêtes. Parce que moi, je trouve une carte, je peux dire que je paye l'apéro à tout le monde.
3: Je peux dire que
7: je vais flamber la carte.
3: Bon, connaissance qui gagne, il n'y a pas grand-chose à dépenser non plus, mais enfin, c'est quand même.
7: Servez-vous.
3: Et Fabien et moi, notre geek. Alors, mon Fabinou, hier soir, tu t'es couché à quelle heure?
8: Je sais pas, 22h30.
3: À 11h, t'étais au lit. Qu'est-ce qui se passe?
6: On ne le reconnaît plus.
3: Je ne vous reconnais plus, c'est moi qui je suis plus tard que vous.
7: Oh. C'est le monde à l'envers.
6: Ça, c'est rare.
3: C'est le monde à l'envers.
8: Je vieillis.
3: Fabien qui a voulu venir sans sa chérie. Écoutez-moi bien, mes chéris. Mais je vous jure que c'est vrai. Il y a la chérie de Fabinou qui s'appelle Fleur. Quand elle a su qu'on venait là cette semaine, ce week-end, elle lui a dit la semaine dernière « Oh ben moi, je viendrais bien aussi à La Rochelle. » Et Fabien lui a sorti cette excuse extraordinaire. « Non, ma chérie. » Avec le prix du gasoil, vaut mieux que tu restes à la maison.
7: Alors, on va être à retour.
6: Merci. Voilà. Vous voulez pédard.
3: Vive le détroit d'Ormuz.
7: Oui, merci.
3: Pour se débarrasser de
7: votre meuf. Il reste fermé le plus longtemps possible.
3: Et c'est pas le meilleur du monde, c'est pas la meilleure excuse. Je vous aime. Bon.
7: En tout cas, vous avez la parole sur le groupe Facebook Youpi la vie avec Willy Rovelli. Alors, le sondage apéro, ça fonctionne vraiment énormément. On a eu plus de 100 demandes pour venir dans le groupe Facebook. Donc, alors, le sondage, quel est l'aliment obligatoire pour un vrai apéro? Donc le podium pour l'instant il ne bouge pas. En première position saucisson, ensuite les chips et les cacahuètes.
5: Cacahuètes.
7: Et Jérôme lui il a un petit penchant pour les apéricubes.
6: Ah oui.
7: Et Nicolas lui je suis très belin pour l'apéricube.
5: Ah oui les belins, c'est bien les belins. Ils sont bien les belins.
7: Donc continuez à réagir, c'est complètement gratuit. Le groupe Facebook c'est Youpi la vie avec Willy Rovelli.
3: Voilà, dans un instant la suite de nos invités. Mais d'abord, si vous n'avez pas suivi l'actu, pas de panique, l'actu vous suit. Il est temps pour nous de mettre les points sur les i.
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3: Et on commence avec ces deux séismes. Cette semaine, Elisabeth Borne a quitté la direction du parti politique Renaissance et Boris Vallaud, celui du parti socialiste. Putain. Je sais pas comment on va se remettre ça, Lilo. Télévision, c'est le comédien Monsieur Poulpe qui se cachait dans le costume de la patate dans Mask Singer. Et c'est toujours une patate qui se cache dans Gérard Larcher. Le gouvernement a décidé de renommer les EHPAD Maison France Autonomie, en attendant de rebaptiser l'URSSAF Maison France Raquette. Patrick Sébastien, tenté par voter pour le maire de Cannes, David Lisnard, aux prochaines présidentielles. Ah, on a hâte d'entendre la nouvelle chanson de Patrick Sébastien. Lisnard, si t'avais connu mon dard. Depuis le 1er mai en Charente-Maritime, un téléphone tenu en main au volant vaudra une suspension du permis de conduire. Alors la Charente-Maritime, c'est le département de Fort Boyard. Alors après, sort. Maintenant, il y aura donc raccroche. À Singapour, un jeune Français risque la prison pour avoir léché une paille avant de la remettre dans un distributeur de boissons. En même temps, ça évitera toujours à cette paille de terminer dans le cul d'une tortue. En Essonne, un bus tombe dans la Seine. Les passagers vont bien. Ils ont failli chanter du Dalida. Moi, je veux mourir dans la Seine. En Essonne, toujours, un homme armé d'un fusil à pompe braque un magasin Action. Alors déjà, bon, braquer un magasin, c'est pas malin, mais braquer un magasin connu pour ses prix bas, c'est franchement con, hein, parce que par définition, il n'y a pas grand-chose dans les caisses. Il est con, lui. Il s'est peut-être cru dans un film d'action. Après, normalement, un fusil à pompe, on l'utilise plutôt pour braquer des magasins de chaussures. Un virus principalement transmis par des rongeurs provoque plusieurs morts sur un bateau de croisière. La croisière s'amuse, le virus encore plus apparemment. Enfin, la question du jour. Tiens, c'est la foire de Paris en ce moment. Est-ce que c'est Patrick Sébastien qui animera le concours Lépine?
5: Ouh!
3: Eh ben, vous avez 2 heures. Heureusement, dans 235 jours, c'est fini 2026.
7: Bravo.
5: Oui, voilà.
6: Alors,
5: voilà.
6: Je vous soupçonne d'être dans l'un des costumes de Mask Singer.
3: Encore
7: tous les ans, tu dis ça.
6: Dans le poney.
7: Oh là là.
3: Ouh là,
7: il va y avoir des sanctions.
3: Ouh, il va y avoir des sanctions. Là, tu m'as énervé.
7: Ah là, oui.
6: Pas de chronique.
7: Non, on n'est pas bien.
3: Alors là, je suis pas bien. Là, tu m'as énervé. Je suis pas bien. Mais heureusement, si vous n'êtes pas bien, mes amis, j'ai la solution.
7: Ah.
3: Si comme moi, vous n'êtes pas bien là, quand je vais vous dire à vous, vous allez me faire palababala. Et ça irait beaucoup mieux. Tiens, écoute,
7: là, on
3: ça,
7: pas bien,
3: écoute
7: là.
3: Ça, t'es pas bien.
7: À cause du poney.
3: Là, t'es pas bien. C'est le poney. Là, il m'a mis le moral à zéro. Je suis pas bien.
1: Petit local.
3: Attention. À vous. Et là, ça va
7: mieux.
3: Ah, ça va mieux, là. T'as vu qu'on n'allait pas bien, mais là, ça va beaucoup mieux. Je ne sais pas qui chante.
7: C'est Jean Dassin.

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2: Allez, ouvrons notre nouveau dossier. Bonjour Philippe Pétorin.
3: Bonjour Willy.
2: Bienvenue ici mon Philippe, vous êtes le président de la Chambre de Commerce et d'Industrie de La Rochelle.
3: Alors, et Charente Maritime.
2: Exactement, il ne faut pas m'engueuler.
3: Oui, non, vous pouvez reprendre, il n'y a pas de souci.
2: Alors, les créations d'entreprises, je crois qu'elles sont en hausse. Là, on va parler de création d'entreprises parce que c'est un sujet qui m'intéresse. Pourquoi, à votre avis, là, ça marche bien les créations d'entreprises ici?
3: Alors, Charente-Maritime en particulier, parce que c'est dynamique.
2: Parce que
3: ici l'économie fonctionne avec le tourisme, fonctionne avec le nautisme et fonctionne également avec l'aéronautique. Donc je pense que c'est une des raisons.
2: Bon, mais quel est le moral des troupes alors? Parce que c'est pas simple de créer sa boîte en France. Hein. Je sais que vous en savez quelque chose, vous avez été opticien, je crois, hein, c'est ça?
3: Je le suis toujours. Oui, absolument.
2: Oui, tout à fait. 2000, entre autres.
3: Exactement. Exactement.
2: Le meilleur tube de Johnny Hallyday.
3: Feu Johnny.
2: Alors c'est quoi le moral? On arrive quand même à monter sa boîte là, parce que on entend tout le temps, voilà, il faut payer toute part, c'est dur, il y a de la paperasse.
3: Oui, c'est sûr. Alors, effectivement, de monter sa boîte, c'est pas forcément évident en France, si ce n'est que la micro-entreprise a quand même permis de monter des boîtes rapidement et facilement. Et ce qu'il faut se savoir aujourd'hui, c'est que la moitié des boîtes qui se montent en France, ce sont des micro-entreprises. Donc, ça veut dire que c'est très très dynamique parce que il y a besoin de peu de moyens en fait pour le faire. Ça peut être aussi des jeunes qui font ça. Il n'y a pas besoin d'avoir un capital, acheter du matériel, etc. Souvent, ce sont des services. Et là, c'est quelque chose d'assez simple. Je dirais qu'avec 50 euros et un service à la chambre, vous montez votre boîte.
2: Ah ouais. Mais pourquoi on monte sa boîte? Pourquoi on veut monter sa boîte?
3: Alors il y a un vrai engouement pour monter sa boîte. Il faut savoir qu'un Français sur trois veut monter sa boîte et un jeune sur deux veut monter sa boîte.
2: Ah quand même. Hein,
3: et on est revenu. Absolument. On est revenu à un niveau d'avant Covid.
2: Okay.
3: Donc ça veut dire que c'est quand même extrêmement dynamique. Je pense que les personnes veulent maîtriser peut-être leur avenir, créer. Et puis il y a une notion de liberté. De créer sa boîte, c'est-à-dire qu'on est maître des prochains mois, des prochaines années, sachant que, comme je vous l'ai dit, avec les micro-entreprises, ce qui est très intéressant, c'est que vous pouvez avoir un double projet. C'est-à-dire vous gardez votre job, c'est-à-dire vous sécurisez un petit peu votre quotidien et vous commencez à monter votre boîte à côté, qui peut-être petit à petit monte et vous pouvez basculer à un moment donné. Et ça, je pense que c'est vraiment une chance pour tous les âges d'ailleurs.
2: Ouais. On voit pas. Oui, bien sûr. Je suis toujours jeune, mais voilà, ça peut être des jeunes créateurs, dans le sens jeune.
3: nouveau.
2: Voilà, dans le sens nouveau, exactement.
3: Exactement.
2: Mais il y a quand même, je reviens là-dessus, mais il y a quand même sur ce truc de se dire, voilà, c'est compliqué, voilà, il y a des papiers à remplir partout, t'as même pas démarré que tu dois déjà payer un milliard de trucs à droite à gauche. Il faudrait quand même plus de simplification, non?
3: Alors, oui, ça, c'est de toute façon.
2: De toute façon,
3: à chaque fois qu'on passe de simplification, généralement, ça l'est pas. Non, en fait, les premiers freins qu'on peut avoir, c'est déjà de savoir si la personne est légitime, bizarrement.
2: Ah.
3: En fait, souvent, les personnes se disent, parce qu'on a que fait l'image des grands capitaines d'industrie, etc., mais monter sa boîte, c'est quelque chose qui peut être simple à partir du moment où vous trouvez une bonne idée et que vous préférez le faire à votre compte plutôt de le faire pour une autre personne.
2: Ouais.
3: Donc ça, cette légitimité, petit à petit, elle vient avec le temps, généralement. Après, les autres freins, en fait, ce qui inquiète, c'est l'instabilité financière que ça peut produire.
2: Parce qu'on sait pas combien on va gagner.
3: Et voilà. Donc, est-ce que je vais pouvoir vivre moins d'activité? Est-ce que je vais pouvoir payer mon loyer? Ouais. Sécuriser mon avenir. Et puis il y a aussi le doute sur le manque de confiance qui arrive, mais ça à tout âge. Je veux dire, on se lève pas un matin en disant ça y est, c'est bon, ce matin je monte ma boîte, je suis prêt. Non, faut aller dedans, faut se mettre les mains dans le cambouis pour se dire je suis capable de le faire comme les autres.
2: La solitude aussi, c'est quelque chose qui revient.
3: Alors la solitude, mais là pour le coup, vraiment, les chambres de commerce, elles servent à ça.
2: C'est ce que j'allais vous demander.
3: Complètement, elles servent à ça.
2: Sert à quoi, une
3: chambre? Nous, on accompagne ceux qui créent, ceux qui reprennent et ceux qui développent leur boîte. Et donc, les chambres de commerce, il y en a quand même 122 sur le territoire, donc ça veut dire qu'il y en a dans chaque département. Et toutes les 13 secondes, il y a un chef d'entreprise qui est reçu dans une chambre de commerce. Donc c'est pour vous dire, ça se calcule. Il y a beaucoup de collaborateurs et c'est vraiment quelque chose d'extrêmement utile. Et je pense qu'une des raisons pour lesquelles, alors chambre de commerce puis chambre des métiers, qui sont les deux chambres consulaires qui sont au service des entreprises.
2: Voilà, vous le dites vous-même, j'aime les entrepreneurs parce qu'ils ont une folie.
3: Absolument.
2: Il faut être un peu fou en France pour monter sa boîte.
3: Oui.
2: Mais c'est quoi, c'est une jolie folie ou un peu d'inconscience, un peu de...
3: vous savez, dans la ville, je crois qu'il y a quelquefois des étapes où il faut un minimum d'inconscience. Et là, effectivement, il faut un peu d'inconscience. Mais c'est une aventure tellement intéressante que je pense réellement qu'on peut avoir plus de frustration station à pas le faire,
2: ouais,
3: plutôt qu'à pas le tenter un jour et quitte à ce que ça réussisse pas. Voilà. Mais au moins, vous aurez réussi votre expérience personnelle sur le fait de partir et d'avoir.
4: Faut pas avoir de regrets.
3: Non, faut pas avoir de regrets parce que dans libre entreprise, il y a quand même liberté. Et ça, c'est quand même extrêmement intéressant.
2: Donc, c'est un peu le message que vous donnez aux jeunes, justement, c'est allez-y, tentez le truc.
3: Absolument.
2: Si vous le sentez, quoi.
3: Tout à fait.
2: Voilà.
3: Je suis complètement d'accord. Et d'ailleurs, j'ai des exemples de jeunes parce que on a tendance on fait des prix sur les jeunes entreprises. Ouais. Et je pense à quelqu'un, Blue, place sur l'île de Léron, qui a fait des chaussettes avec Fort Boyard d'ailleurs dessus, avec un petit triporteur. Alors, pas encore,
2: Réelle, moi, tu peux faire des sockets.
3: Mais ça peut se faire. Et aujourd'hui, ils vendent des chaussettes aux États-Unis. Après, vous avez un ancien audiovisuel qui a monté sa boîte et qui a une fromagerie. Enfin, il y a d'innombrables exemples aujourd'hui qui font que l'entrepreneuriat a vraiment de l'avenir.
2: Eh ben super, merci infiniment mon cher Philippe. Voilà,
3: merci,
2: je voulais
3: vous
2: avoir parce que je connais plein de potes et puis on a souvent des auditeurs qui nous disent j'ai monté ma boîte, j'ai monté ma petite structure. C'est galère, c'est pas toujours simple, mais j'y crois, je me bats. Voilà. Toi t'as une micro-entreprise. Tu ne fais rien.
4: Alors, le chiffre d'affaires.
2: Chiffre d'affaires, les 0 euros à peu près.
4: Ouais, il y a des mois à zéro.
2: Il y a des mois à zéro.
3: En devenir.
4: Non, mais bon, je sens le
2: bravo.
4: Filon.
2: Vive les jeunes entrepreneurs comme Fabien Imo. Merci infiniment, Philippe Pétorin, président de la Chambre de commerce et d'industrie de
3: Charente-Maritime.
2: Allez, jingle.
3: Merci à vous.
2: Bravo, on peut applaudir.
0: Oui, il vient déjeuner chez vous.
2: Merci beaucoup, mon Philippe. Au revoir, Philippe. Nicolas Malabeuf, notre enfant de la télé, je crois que là, ce coup-ci, tu as un invité. Parce qu'hier, j'ai dit qu'il y a un invité, il n'en avait pas. Mais là, il y a un invité.
5: Et là, c'est le mien. Eh bien, Willy, en ce dimanche, je voulais vous faire plaisir.
2: Ah,
5: on va rendre hommage à votre profession préférée.
2: Oui.
5: Après les joueurs de curling, ce sont les boulangers. Et donc, aujourd'hui, on a le plaisir d'accueillir Amaury Lafonta.
2: Bonjour Amaury.
6: Bonjour à tous, messieurs. Comment allez-vous?
2: Ça va très bien. Il est poli, souriant.
5: Il a toutes les qualités. Ouais. Et alors, vous avez votre propre boulangerie en plein cœur de La Rochelle. Et alors, pourquoi on vous reçoit? Puisque il y a moins de deux mois, en mars dernier, vous avez participé à une émission. Je vous ai vu devant mon téléviseur. C'est sur M6. C'est quelle émission?
6: Alors c'est la meilleure boulangerie de France, donc la saison 2026.
5: Voilà, et c'est la 13e saison, ça cartonne sur M6 tous les jours. Alors déjà, comment on vous a contacté pour participer?
6: Alors très simplement, ils nous ont appelé au magasin.
2: C'est eux qui vous ont appelé.
6: C'est ça. Donc une de nos vendeuses a répondu au téléphone, m'a appelé.
2: C'est quoi ces conneries?
6: C'est ça. Et donc du coup, je me suis présenté au magasin, j'ai eu au téléphone, ils nous ont posé la question si on était intéressé du coup de participer.
5: Donc vous avez accepté. Alors comment s'est passé le tournage? Vous avez dû faire quoi?
6: Alors ils se sont déplacés directement à la boulangerie, donc c'était au moment de la neige en janvier, donc c'était assez sport pour eux, et parce qu'ils sont plus tendus en fait au niveau des diffusions, et donc ils sont arrivés dans la boulangerie, on avait des produits à préparer, ils ont goûté certains produits qui étaient déjà à la gamme, et on a préparé des produits spéciaux pour qu'ils puissent déguster.
5: Et alors, justement, il y avait plusieurs catégories dans l'émission, c'est ça?
6: Oui, c'est ça. Donc ça reste quand même axé boulangerie. Boulangerie pâtissière et comment dire un peu snacking et on avait proposé un pain donc particulier fait par Timothée mon chef boulanger et donc de notre côté en pâtisserie on avait présenté une tartelette exotique, voilà très sympathique. Bien.
5: Ça fait envie. Et alors je vois vos notes là, je suis un peu jaloux, j'aurais aimé voir ces notes à l'école. Vous avez eu combien à chaque catégorie?
6: Alors ça fait un petit peu loin, je me rappelle.
5: Alors moi j'ai vos notes. La première impression 9,5/10, le produit fétiche 9,5/10, le pain signature 9,5/10.
2: C'est un peu nul hein.
5: Et le défi du jury 9,7.
2: Tu peux avoir 10 feignant.
6: C'est vrai, on n'a pas été assez bon.
5: Et donc ça veut dire que vous avez gagné l'émission? Comment ça s'est passé?
6: Alors du coup ça se fait en plusieurs étapes. Donc en fait on a passé la première étape là en gros à la fin de cette semaine qui a été diffusée. On a été élu entre guillemets meilleure boulangerie pour cette saison
5: de la région. Et donc il y a une finale avec toutes les régions.
6: C'est ça, exactement. Donc nous on est monté à Paris maintenant il y a un mois et demi donc pour filmer les finales.
2: Ouais.
6: Et donc vous verrez voilà, c'est diffusé la semaine du 25 donc du coup on
2: du
6: a
2: 25 hâte, mai
6: oui du 25
2: ah, très
6: mai
2: bien.
6: C'est
2: donc
6: très bientôt,
2: finale, bientôt.
6: C'est très bientôt.
5: On peut pas avoir le petit secret un petit spoil.
6: Malheureusement je peux pas mais vous allez voir c'est très sympa, c'était une expérience incroyable qu'on a vécue avec Timothée, mon binôme. Ouais. Et donc hâte de vous montrer
5: et
6: ça.
5: Et est-ce que depuis la diffusion, il y a eu un avant et un après? Est-ce que des gens sont venus exprès dans votre boulangerie?
2: Est-ce que ça a boosté le chiffre d'affaires, là, la clientèle?
6: Oui, vraiment.
2: C'est instantané.
6: Il y a un essor de dingue autour de cette émission. On a des personnes qui sont venues vraiment
5: de loin, de Paris,
6: de tout le Poitou-Charentes. Donc vraiment impressionnant.
5: Vous avez vu souvent, on dit que la télé se meurt, mais la preuve que la télé a encore de la puissance.
6: Ah, mais c'est là, nous, on a été vraiment impressionnés parce qu'on, les personnes de l'émission nous avaient dit, faites attention, préparez-vous. Ouais. C'est impressionnant. Et nous, on s'est dit un peu la fleur au fusil. Oh, c'est comme tout le monde, on nous dit que ça va cartonner. Et là, les deux premiers jours, on s'est fait éclater, on n'avait plus rien dans les. C'était impressionnant. C'était impressionnant.
5: Et on n'a pas n'importe qui autour de la table puisque c'est un champion du monde, Amaury. Champion du monde
6: de pâtisserie 2023.
2: Il a
5: tous les talents.
2: Ouais, c'est quoi votre best-seller chez vous là que vous avez
6: C'est le gâteau signature. J'en avais plus au magasin, donc je vous ai amené quelques.
2: C'est beau.
6: Donc vous m'en direz des nouvelles.
2: Merci beaucoup, Mert. Je te donnerai aussi des nouvelles des kilos.
6: Ça marche.
2: Alors je me casse la tête au sport tous les jours.
5: Ça se voit.
2: Et c'est massacré en 2 secondes. Merci. Bravo.
5: Bravo.
2: Entrepreneur, quel âge tu as, Amaury?
6: J'ai 30 ans maintenant.
2: 30 ans, oui, ouais. Tu es vieux. Bravo, franchement, bravo et bravo. Donc la finale, c'est la semaine du
5: 25. Dans 2 semaines.
6: La semaine du 25, c'est ça.
2: Merci beaucoup. Vive les boulangers. J'adore ce métier-là. Les boulangers, les agriculteurs, les conducteurs de train, je ne sais pas, mais j'aime tout le monde. Merci beaucoup. Fabien, on parle de quoi avec toi dans
7: l'actu web? Je vais vous présenter une application qui va vous aider à sauver des vies.
2: Merci beaucoup. Est-ce qu'on écoute un petit peu de Marguerite?
5: Pourquoi pas?
2: Ouais, on va écouter un petit peu Marguerite. Les filles, les meufs, c'est sa chanson à elle. C'est les filles, virgule, les meufs. Les gonzes, les nanas. Merci d'être avec nous. À tout de suite, mes amis, sur votre radio ici.
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1: De retour ici, c'est Willy vient déjeuner chez vous. On passe à table tous ensemble le samedi et le dimanche en direct entre midi et 13h pour quelques minutes encore dans les locaux de ici La Rochelle.
2: À La Rochelle.
1: Mais vite, ce sont les 5 dernières minutes.
2: Pas déjà.
1: Si, déjà. 5 minutes avant la fin, c'est les 5 minutes avant la fin. Place à Fabien et moi. Alors, mon Fabinou.
3: Eh bien, nous sommes à La Rochelle, vous l'avez dit. Mes invités web sont des pompiers originaires de Bordeaux. Ils ont fait plus de 2 heures de route pour être avec nous.
1: C'est le minimum, quand même.
3: Je vous présente David Da Silva et Nicolas Ramis. Merci d'être avec nous, messieurs.
4: Merci de nous accueillir.
5: Bonjour,
4: merci.
3: Alors, vous avez créé une application. Elle s'appelle Edma. A-I-D-M-A. Ah, donc, okay. C'est quoi Edma, Nicolas?
4: Edma, c'est une application qui permet à toute personne formée ou non formée de pouvoir assister une victime d'une urgence vitale.
3: D'accord. Edma, en gros, voilà, c'est une application qui aide n'importe quelle personne à effectuer les gestes de premier secours, en gros.
4: Exactement.
3: Exactement, c'est ça, oui. Alors, comment ça fonctionne concrètement?
1: Très concrètement,
6: il y a deux systèmes possibles. Soit vous êtes responsable d'une entreprise, vous achetez des licences pour que les employés téléchargent l'application directement sur leur téléphone. Et ils l'ont tant que le contrat dur avec la société, où vous avez ce système-là.
1: Alors, qui c'est est quoi, une... ce système-là?
6: Alors, c'est une signalétique. Oui, c'est vrai.
1: C'est une signalétique. La radio, les gens ne voient pas.
6: C'est vrai. C'est une signalétique NFC qui peut se coller dans tous les lieux stratégiques d'un établissement, d'une collectivité.
1: C'est une petite pancarte, quoi. Voilà.
6: Exactement, une petite pancarte qui permet, en fait, de déverrouiller l'application avec son téléphone. Il suffit de passer devant comme un paiement sans contact.
1: Tout simplement.
6: Et vous ouvrez l'application pendant une heure et demie et ça permet à n'importe quelle personne d'effectuer donc les gestes d'urgence et surtout sans connaissance préalable.
3: Donc, on a l'application, donc cette pancarte. Il y a une croix rouge, une grosse croix
6: rouge.
3: On passe son téléphone dessus, bim, ça déverrouille complètement l'application.
6: Tout à fait.
3: Et par exemple, là, il y a une personne dans mon entreprise qui fait un arrêt cardiaque.
6: Et ben,
3: on scanne. Et donc là, qu'est-ce qui se passe?
6: Et ben, quand vous ouvrez l'application, en fait, ça va vous poser quelques petites questions, puisqu'on a besoin de cerner la situation pour exactement vous amener sur la bonne vidéo. Vous allez avoir une vidéo au bout de 3-4 questions
3: une sorte de tuto, mais extrêmement rapide.
6: C'est une application
4: avec le son qui va pouvoir vous guider et faire que vous puissiez reproduire les gestes de premier secours.
1: Voilà. Même si vous n'y connaissez rien.
6: En fait, c'est une application d'action de secours. On vous explique pas. C'est pas une application de formation. On vous explique pas pendant 10 minutes comment faire. On vous montre comment effectuer le geste. Le geste est salvateur. Et donc, vous tombez directement en moins d'une minute, une minute trente. Vous avez le geste qui est effectué.
3: Et ça permet d'attendre les secours en toute sécurité.
6: Exactement.
3: Et d'essayer de faire le minimum. Voilà. En tout cas,
4: c'est le minimum. Ça, l'idée était là. En fait, c'était trop souvent, on s'aperçoit que les gens, sur une situation d'urgence, ils ont peur.
6: C'est exactement ça.
4: Et du coup, le temps de délai d'intervention des sapeurs-pompiers qui à peu près de 13 minutes en France, eh ben il se passe rien. Donc l'idée c'est vraiment de remettre le témoin au centre de l'action de secours et sauver des vies grâce à ça.
1: Mais là par exemple votre petite pancarte avec ce QR code qui peut s'ouvrir. On peut imaginer trouver cette pancarte dans la rue.
6: Alors c'est l'idée. L'idée c'est pour nous c'est de le démocratiser au maximum pour que ce soit dans toutes les collectivités, dans les établissements en centre public, au sein des sociétés aussi qui ont peut-être des grands entrepôts.
1: Ouais, peut-être sur des vitrines de magasins.
6: Partout. C'est l'intérêt pour nous c'est vraiment que le système soit connu le plus possible.
1: Oui, parce que
3: ça vient tout juste de sortir.
6: Alors, ça vient tout juste de sortir. C'est commercialisé depuis novembre 2025, donc c'est vraiment tout neuf. Et notre intérêt à nous, de passer chez vous notamment pour se faire connaître et essayer de que tout le monde puisse l'avoir.
7: Et pour l'instant. On la trouve dans quels établissements?
6: Alors pour l'instant, vous avez une dizaine d'hôtels qui sont partenaires à Bordeaux.
1: Ouais.
6: Vous avez des campings, notamment la fédération des campings de Charente-Maritime qui a initié le projet. Donc ils ont offert une plaque par camping. Déjà, ils sont dans 250 campings.
1: Très bien.
6: Et
4: la commune de Mirambeau aussi investit dans cette application de secours. Et là, on est en négociation justement avec la fédération nationale de l'hôtellerie de plein air pour pouvoir la distribuer dans les campings. Que les gens puissent intervenir s'il se passe quelque chose dans leurs établissements.
1: Quelle belle idée.
3: Eh bien voilà, donc si vous êtes intéressé, je vous invite vraiment à découvrir. C'est tout nouveau, ça vient de sortir, ça peut sauver des vies.
1: Donc ça va
3: sauver des vies.
1: Edma.
6: C'est l'acronyme de Aide Mobile Application.
1: Ah, je croyais que c'était l'acronyme du film. Edma.
6: Ça aurait pu, mais non.
3: Voilà, Edma, A-I-D-M-A. Merci beaucoup, messieurs.
1: Merci. Vous êtes pompiers tous les deux, c'est ça?
6: Oui, on est pompiers professionnels tous les deux.
1: Est-ce qu'on vous voit tout nu dans des calendriers ou pas?
6: Non, nous, non.
4: Non,
6: c'est pas prévu. Il y a des collègues qui feraient ça peut-être mieux que nous, mais non.
1: Eh bien, pensez-y. Bien, merci beaucoup en tout cas, c'est une
4: merci.
1: Superbe idée.
4: Merci,
1: merci à vous. Merci beaucoup. Bah voilà mes amis, c'est fini.
2: Oh non, la barre,
1: la barre Bichette. On a été très heureux de passer ces deux jours tout près de vous là, grâce à nos amis de ici La Rochelle.
3: Toujours donc, bien
1: hier, reçu. On a toujours bien reçu. Hier on était à Foura, il y avait un monde incroyable. Et donc et aujourd'hui on était dans les locaux de ici La Rochelle. Merci infiniment pour votre accueil ici à La Rochelle. Moi je vais rester ici le week-end prochain, mes amis.
3: Ah, d'accord.
1: Donc, vous dégagez.
3: Oui, hop, hop, hop, hop,
1: vous retournez à la maison de la radio. Moi je reste dans le coin parce qu'on continue évidemment les tournages de votre émission culte de l'été, Fort Boyard, bien évidemment.
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0: Bonjour à toutes et tous et bienvenue dans votre magazine Ma France, par ici les économies. Vous connaissez notre objectif, hein, chaque semaine, vous redonner du pouvoir d'achat. Et aujourd'hui, on va bricoler ensemble, même si vous êtes comme moi, un bricoleur du dimanche. Et encore, hein, franchement, que vous vouliez installer une étagère dans une chambre ou construire un abri de jardin, on va tout vous dire avec notre invité. Bonjour Cyril Julien.
1: Bonjour.
0: Vous êtes expert du bricolage au sens large, hein, auteur d'un ouvrage, Rénover sa maison du sol au plafond.
1: Exactement.
0: C'est paru chez Solar. French Rénovation sur les réseaux sociaux, autour d'un million d'abonnés quand même. Je vous propose pour commencer, Cyril, de répondre à une première question d'une auditrice.
2: Bonjour, Inès, 34 ans, professeure de poterie. J'habite dans les Hauts-de-Seine. J'ai le projet de réaménager mon appartement. Et j'ai notamment l'idée de refaire entièrement ma décoration intérieure et aussi d'abattre quelques cloisons pour ouvrir certaines de mes pièces. Le problème, c'est que je souhaite faire ça en autonomie, mais que je n'y connais pas grand-chose en bricolage. Donc, je ne sais pas comment me lancer et pire, j'ai peur de faire n'importe quoi. Quel conseil pouvez-vous me donner pour savoir par où commencer pour apprendre à bricoler par moi-même ? Merci.
0: Merci à vous Inès, Cyril, Julien, on commence fort là direct.
1: Oui.
0: En gros, elle est pas bricoleuse, mais elle a de grosses ambitions.
1: Qu'est-ce que vous pouvez dire ? Des cloisons directement.
0: C'est ça.
1: Alors qu'est-ce qu'on peut dire ? Déjà, faut différencier. Il y a bricolage et bricolage. Il y a les petites choses, donc refaire de la peinture, refaire, je sais pas moi, du papier peint ou voilà. Tout ce qui est un petit peu décoration, puis il y a des choses qui sont un petit peu plus lourdes, un peu plus grosses, qui ont plus de risques forcément. Mmh, mmh. Quand on parle d'abattre des cloisons, par exemple, il faut s'assurer de certaines choses. Déjà que le mur ne soit pas porteur,
0: ouais.
1: Parce que sinon ça peut s'effondrer,
0: donc
1: ça c'est pas terrible. Et puis après, il peut y avoir des réseaux dans les murs. Il peut y avoir de la plomberie, donc de l'eau,
0: ah oui.
1: Il peut y avoir de l'électricité aussi.
0: Des passages techniques.
1: Des
0: quoi.
1: Passages techniques.
0: Ouais,
1: donc
0: ouais.
1: Il faut s'assurer qu'il y ait absolument rien dans les murs. Enfin voilà, avoir des, comment dire, faire des petites vérifications de base avant de pouvoir abattre.
0: Alors, on va discuter justement des petits travaux, des plus gros, de comment faire des économies en faisant nous-mêmes, c'est l'objet de cette émission. Mais juste pour finir la réponse pour Inès, en gros, ce que je comprends en creux, c'est tout ce qui est déco, pas de problème, allez-y, on peut se débrouiller soi-même et puis apprendre en marchant.
1: Oui.
0: Par contre, tout ce qui est un peu plus dans le dur, peut-être qu'il faut se faire aider, non ?
1: Au moins avoir un conseil technique, c'est-à-dire
0: okay.
1: D'avoir un ami qui connaît vraiment ou une amie qui connaît vraiment bien le domaine et qui peut vous dire, ok, là, c'est bon, vous pouvez casser, démolir, commencer par-ci, voilà, c'est bien d'être accompagné. Et puis après, en effet, on a des tutos, on a pas mal de choses en ligne, on peut apprendre.
0: Bah, on va y revenir. Alors, bricoler, faire soi-même, c'est le thème de cette émission, à la clé des économies, de la satisfaction aussi. Cyril Julien, j'aimerais qu'on parle petits et grands projets, en commençant par cette question. Est-ce que c'est vraiment à portée de tout le monde de bricoler, ou alors il faut des prédispositions ?
1: Moi, je crois pas vraiment à la prédisposition.
0: Ouais.
1: Je pense qu'il y a des gens qui vont apprendre plus facilement que d'autres, peut-être plus vite que d'autres, peut-être pareil pour l'apprentissage d'un instrument ou de quelque chose comme ça, mais moi je pense que tout le monde peut s'y mettre et commencer à son niveau. Faut juste être réaliste sur ce qu'on se sent capable de faire ou pas. Voilà.
0: Ça a le mérite d'être clair, hein. Pour quelqu'un qui débute, quels sont les trois outils indispensables à avoir chez soi sans exploser son budget ? J'imagine qu'il y a quand même la petite caisse à outils de base à avoir.
1: Oui, c'est ça, il y a les instruments à main, on va dire, les outils à main de base. Mais après, sinon, moi je dirais la visseuse, hein, la classique, la perceuse à béton, c'est toujours pratique pour fixer même une étagère ou une petite chose comme ça. Et après, un instrument qui facilite la vie tout le temps, c'est tout bête, il y en a des pas très chers aujourd'hui, c'est des niveaux laser. C'est un laser qui se met de niveau tout seul. Et ça facilite vraiment la tâche. Ouais.
0: Mais est-ce que ça vaut vraiment le coup d'acheter ces outils, ou alors est-ce qu'il faut passer par la location ? J'imagine qu'il faut aussi se caler selon ses usages. Enfin, on n'achète pas comme ça. Ça y est, j'ai des grands projets, je veux faire et on s'emballe parce que là, ça peut être des dépenses un peu inutiles.
1: Mais oui, c'est ça.
0: Ouais.
1: En fait, je pense qu'on peut acheter une petite base des outils dont on va servir vraiment très régulièrement parce que voilà, on va perdre énormément de temps à les louer et puis au final, ça va revenir cher. Et puis par contre, dès qu'on va avoir un travail à faire, quelque chose de ponctuel mais assez lourd, on va aller louer. En général, quand on loue dans une boutique de location, on a des outils professionnels.
0: Ah oui.
1: Je sais pas, par exemple, si on veut poncer son parquet, oui, on va utiliser une machine professionnelle parce que elle est adaptée, parce qu'on va, elle est faite pour ça. Donc c'est vraiment très bien. Ou démolir un mur, c'est bien d'avoir un marteau piqueur.
0: Ouais, le vrai bon.
1: Parce qu'on va gagner du temps et puis on va moins s'embêter. Donc c'est plus utile.
0: Parce que parfois on va acheter un équipement pas trop cher.
1: Mm-hmm.
0: Et finalement le résultat est pas au rendez-vous. On a presque gaspillé notre argent parce que j'imagine qu'il y a des marteaux piqueurs, il y en a plein.
1: Alors je sais pas si. Pardon. Ouais, je sais pas si c'est une question de résultat forcément, mais c'est une question de temps et d'épuisement. C'est-à-dire qu'un outil pro, il est fait pour abattre du travail de manière professionnelle, il va pas griller, il est fait pour pouvoir travailler toute une journée en non-stop, alors que un outil amateur, bah c'est ça en fait, il va être peut-être résistant pour une heure ou deux. Et c'est ça qui différencie en fait les outils. Donc on va arriver peut-être à la même chose, mais moins vite. Et surtout, on risque de brûler les appareils les moins chers.
3: Je parlais location, il y a aussi le prêt, la location entre particuliers, le prêt entre particuliers. Il existe une communauté des bricoleurs, justement, qui s'entraident et qui parfois, je sais pas, on peut retrouver sur des groupes, sur les réseaux sociaux ou autres, pour se prêter du matos, par exemple, parce que ça, c'est une source d'économie aussi qui est géniale.
1: Alors, j'en ai entendu parler, honnêtement, je suis pas expert dans le domaine. C'est vrai que moi, de mon côté, je suis mon matériel, donc voilà, mais je sais que ça existe.
3: Ouais, c'est ça. Il y a pas mal de plateformes. Je pense à Allo Voisin et d'autres, effectivement, même sur Le Bon Coin, parfois, il y a même des choses à donner. Enfin, faut quand même chercher, on peut faire des économies. Alors, une autre question, si on veut s'équiper malin, Cyril Julien, vous conseillez plutôt quoi ? Les grandes enseignes, les sites en ligne, l'occasion ? Où est-ce qu'on va acheter ces outils ?
1: Eh ben, je pense que c'est un petit mélange de tout ça. Il n'y a pas de solution miracle. On peut faire des très bonnes affaires sur de l'achat, en seconde main.
3: Ouais.
1: Et puis il peut y avoir aussi des promotions dans les grandes enseignes. Il peut y avoir
3: donc on va chercher un peu partout.
1: Qui commandent très loin aussi, qui mettent du temps à recevoir leurs outils.
3: Enfin, ah oui.
1: Il y a plein de façons de faire en fait. Je pense.
3: C'est-à-dire qu'ils achètent à l'étranger pour payer moins cher.
1: Il y a des sites, on peut acheter à l'autre bout du monde. Je vais pas citer les marques, il y a un peu de tout.
3: Vous pratiquez quoi comme type d'achat ? J'imagine que vous cherchez la qualité, parce que vous avez quand même pas mal ambitieux.
1: Je suis plutôt professionnel. Je construis une maison. Ouais. Après, je touche à tous les corps de métier, on va dire. Je veux du matériel professionnel aujourd'hui. C'est même un plaisir de travailler avec des bons outils. Donc, en général, je reste avec une marque. Et puis il y a cette histoire de batterie aussi, vous savez.
3: Oui.
1: Tout est aujourd'hui tout est sur batterie, donc on veut avoir les mêmes batteries pour gagner du temps. On veut pas aller chercher la batterie d'une marque, charger la batterie de l'autre marque. Enfin voilà, il y a une histoire comme ça.
3: Ce que vous me disiez, Cyril Julien aussi, ce que je comprends, c'est que ça peut valoir le coup d'acheter du matériel d'occasion pour bricoler quand on est un bricoleur, disons occasionnel. Est-ce qu'il y a des points sur lesquels il faut faire attention? Vous parliez tout à l'heure un peu du kit de départ, donc je sais pas, vous parliez de la visseuse, vous parliez du truc laser. Moi, je suis un bricoleur du dimanche.
1: Non, il n'y a pas de souci du niveau laser,
3: etc. Il faut faire attention à certaines choses, notamment en termes de sécurité, en termes de qualité. Quels seraient

0: a des SAV, il y a tout ça, quoi. Donc on pourrait faire réparer plus facilement du matériel professionnel.
1: Ça, on retient. C'est quoi les marques professionnelles? Donnez-nous quelques exemples.
0: Eh bien, on a du DeWalt, on a du Bosch professionnel, on a du Hilti, on a, voilà. Et après, ces enseignes-là, on va dire que, je veux pas dire que ça se vaut. Vous avez des spécificités. Hilti, ça va être spécialisé dans le béton, les marteaux piqueurs, okay. Le gros. Et puis après, vous avez des marques Milwaukee aussi, pour en citer une autre. Festool pour le bois. Voilà. Donc on est, ça permet, en fait, d'accéder à des outils qui sont quasiment inaccessible pour le particulier.
1: À des prix plus accessibles et hyper solides, quoi. Enfin, je veux dire,
0: c'est ça. Puis c'est un plaisir. En fait, les marques pro, elles vont chercher à vous faciliter la vie. Donc, vous trouvez la petite astuce dans l'outil qui change un peu pour qu'en fait, telle coupe soit plus aisée. Ou voilà, c'est ça qu'on va rechercher.
1: On retient cette info. Cyril Julien est notre invité, expert bricolage, auteur de Rénover sa maison du sol au plafond. Aujourd'hui, on essaie de vous donner des clés pour bricoler, faire vous-même et à la fin, faire des économies. Cyril, est-ce qu'il y a une erreur classique des débutants qui finit par coûter plus cher que prévu quand on veut s'y mettre ?
0: Je dirais que quand on veut commencer, en fait, il faut se dire que souvent, le résultat d'un bricolage va dépendre surtout des choses qui sont invisibles. Et vu que c'est invisible à la fin, on va dire, eh bien, on va pas forcément imaginer qu'il faut passer par cette étape-là. Donc je parle par exemple pour de la peinture, si vous préparez pas votre support ou si vous posez du carrelage, et pareil, vous faites pas de primaire d'accrochage,
1: le support, c'est préparer le mur en fait.
0: Préparer
1: c'est
0: le mur, donc ouais, par exemple pour peindre, il faut garantir une adhérence. Donc si vous peignez sur un mur qui est sale, qui est gras ou qui n'a pas été égrené comme on dit, c'est-à-dire rayé. Alors j'en parle dans mon livre, c'est toutes les étapes, astuces de professionnels pour que ça tienne. Eh bien, on va avoir des peintures qui peuvent cloquer. Donc en fait, c'est de l'argent complètement mis à la poubelle.
1: Parce que suivre bien les étapes et pas y aller à l'intuition, mais quand même se renseigner.
0: Voilà, ouais, c'est ça. Donc, ouais. Aujourd'hui, en plus, on a des sources qui sont
1: justement, lesquelles
0: énormes.
1: Bon, il y a votre livre, on l'a compris.
0: Exactement.
1: C'est sorti
0: qui est très, très bien.
1: Rénover sa maison du sol au plafond, ça c'est OK.
0: Ouais.
1: Mais sinon, on peut aussi trouver sur YouTube, les réseaux sociaux.
0: Oui, alors sur YouTube, c'est vraiment... Ouais. C'est énorme la source là-dessus, les partages. Il y a énormément de créateurs de contenu qui font des vidéos, des tutos. Donc voilà, après...
1: Vous en recommandez un ou deux que vous aimez bien?
0: Après, il y a des créateurs de contenu qui sont spécialisés par domaine. Alors,
1: faut pas hésiter à aller dans les spécialités.
0: Ah oui, je pense, ouais. Parce que forcément, un créateur de contenu qui a 20 ans de métier dans la plomberie, ça va être technique, mais vous allez avoir les meilleurs conseils parce que vous allez avoir l'expérience. Donc, pareil dans la peinture, si vous avez un peintre, il va vous donner les petites astuces, les petites choses. Donc oui, en fait, il y en a tellement.
1: Bah oui.
0: Et ils sont, franchement, pour moi, ils sont tous très bons.
1: Mais parfois, on a l'impression qu'on peut tout faire soi-même quand on les suit, elle et il. C'est-à-dire,
0: c'est ça.
1: Et effectivement, alors, il y a des passages parfois un peu invisibles, comme vous dites, ou qu'on peut zapper. Mais à quel moment vous conseillez, quand on veut faire soi-même et faire des économies, de s'arrêter, de dire là, il y a une limite?
0: Je pense que la limite, c'est une question de sécurité. C'est-à-dire que dans les travaux, par exemple, je sais pas, un exemple tout bête, mais ce qui touche au gaz, on va dire on n'y touche pas. En plus, il y a des normes, il y a des sécurités, il y a de l'assurance. Alors, l'électricité complexe aussi, des tableaux électriques, des câblages complexes, tout ça, on va pas y toucher. En fait, faut se dire que si on n'est pas capable vraiment de réparer d'éventuels dégâts, faut éviter.
1: Et à ce moment-là, on appelle un artisan, tout simplement, un professionnel.
0: Oui, on appelle un professionnel. On fait attention aussi parce que c'est aussi compliqué de faire travailler des professionnels. On fait des devis comparatifs. Hein, bref, j'en parle aussi dans le livre. C'est important de.
1: On se précipite pas en fait.
0: On se précipite pas. Ouais.
1: La technologie ouvre des opportunités, avec par exemple l'impression 3D. J'aimerais qu'on en parle avec Marceau Renaud. Bonjour Marceau.
2: Bonjour.
1: Vous êtes fondateur de 3DM Impression. Vous pouvez imprimer en 3D toutes sortes d'objets pour le compte de particuliers, c'est-à-dire
2: particuliers, aussi professionnels, que ce soit des artisans, des choses comme ça. Je peux imprimer toutes sortes de pièces en 3D.
1: Et quand vous dites toutes sortes de pièces, par exemple?
2: Alors, par exemple, ça peut être très bien des petites pièces qui sont déjà... Enfin, des petites pièces en plastique qui sont cassées d'objets du quotidien. Ou alors tout simplement des petits gabarits qui peuvent aider pour les artisans pour fabriquer telle pièce ou pour pouvoir, on va dire, faire une cale pour rehausser en fonction des chantiers, des choses comme ça. Donc ça peut vraiment être de tout. Pour du particulier, ça peut être aussi très bien de la figurine, de la personnalisation, des choses comme ça. Mais essentiellement, moi, on va dire, la plupart de mes demandes, ça va être des pièces en plastique qui sont cassées pour divers objets, que ça soit pour la piscine pour l'été, des tondeuses, des choses comme ça.

0: ces pièces-là en plastique, ben, soit elles ne se trouvent pas à l'unité sur le commerce, donc sur Internet, juste comme ça, ou auprès du vendeur directement. Et donc, dans ce cas-là, moi, je viens les redessiner et les refaire directement pour pouvoir réparer la tondeuse, enfin l'objet en question, si jamais
1: et le faire et le faire durer en fait, c'est ça qui est super. Donc là encore des économies à la clé, puis c'est aussi durable au passage. Mais qu'est-ce qu'on doit vous envoyer, la pièce défectueuse? C'est pas nous qui faisons le dessin, on est d'accord, parce que moi je sais pas dessiner. Hein.
0: Non, voilà, moi c'est mon travail principal parce qu'en fait 3DM Impression c'est ma micro-entreprise, donc c'est une activité secondaire que je fais.
1: Ouais.
0: Et mon travail principal déjà c'est de concevoir des machines. Donc moi je fais de la conception, ce qu'on appelle la conception assistée par ordinateur, donc de la CAO.
1: Mmh.
0: Et en fait, ça va être mon but de reconcevoir entièrement la pièce. Donc si vous aujourd'hui vous avez une pièce qui est cassée, quelque chose comme ça, eh ben vous venez vers moi, que ça soit avec une pièce neuve, si par exemple vous avez une symétrie, des choses comme ça, ou alors sinon la pièce directement cassée. Si elle est pas trop cassée, moi je vais juste me recoller de façon à pouvoir prendre mes dimensions et je vais pouvoir la redessiner en 3D et après derrière pouvoir la réimprimer en 3 dimensions. Avec des filaments qui peuvent être de différentes technologies.
1: Eh ben, j'ai l'impression que Cyril Julien valide. Hein,
2: oui,
1: c'est pas mal.
2: Je suis fan de l'impression 3D.
1: Voilà.
2: On imprime même des maisons aujourd'hui. Hein.
1: Incroyable.
2: C'est dingue.
1: Merci beaucoup en tout cas, Marceau Redeau, d'être venu nous voir. Vous êtes fondateur de 3DM Impression. Et donc le site, c'est 3DM-impression.fr.
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1: En version magazine, le thème aujourd'hui, comment bricoler, faire des économies pour des petits ou des grands projets. Je suis avec Cyril Julien, expert du bricolage, auteur de Rénover sa maison du sol au plafond. C'est paru chez Solar. 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Et Karima Lepsir, cofondatrice de Cycle Zéro, vient de nous rejoindre. Bonjour Karima.
5: Bonjour.
1: Qu'est-ce que c'est Cycle Zéro?
5: Alors Cycle Zéro, c'est une solution qui permet de récupérer des matériaux de construction destinés à être jetés à la base pour les remettre sur le marché. Aujourd'hui, on jette énormément et c'est encore des matériaux utilisables. Donc nous, on organise leur réemploi.
1: Matériaux de construction, c'est-à-dire qu'est-ce qu'on peut trouver là sur votre plateforme en tant que particulier, par exemple?
5: Alors, on peut trouver des portes, des fenêtres, du bois, de l'isolation, un peu de tout ce qui est encore en bon état et réutilisable.
1: Et quand vous dites encore en bon état et réutilisable, derrière, est-ce qu'il y a le mot gratuité ou ça coûte de l'argent si on veut bénéficier de ça?
5: Alors non, c'est totalement gratuit pour les particuliers. Nous, on estime en fait que ces matériaux qui étaient à la base destinés à la benne, donc à la déchetterie, n'ont pas leur place en déchetterie puisqu'ils sont en bon état. On les a vérifiés en amont et ça a été vérifié par des professionnels sur le chantier. Donc on préfère les redonner à la population pour éviter les problématiques liées au pouvoir d'achat qu'on constate actuellement.
1: Donc là, c'est vraiment fin du monde et fin du mois en une seule application, Cycle Zéro. Le site, c'est cyclezero.fr. Cyril Julien, vous connaissiez?
2: J'en ai entendu parler il n'y a pas très longtemps. Je trouve ça formidable.
1: Ouais, c'est génial.
5: Mais, en fait, le réemploi, vraiment, ça permet de réduire l'impact carbone. Parce qu'on ne fait pas du recyclage, ce qui est un peu à la mode. On fait du réemploi.
1: On réutilise et, quoi, ouais.
5: On réutilise. Mmh. Et ça permet aussi de faire baisser les coûts, clairement. On fait des chantiers, on fait économiser énormément d'argent aux entreprises du BTP, mais également aux particuliers, puisque finalement, nos récupérateurs économisent en moyenne entre 1 500 et 2 000 euros par reprise.
1: Parce que ce qu'il faut comprendre, c'est que côté chantier, pour les professionnels, ça fait des bennes en moins, en fait, tout simplement.
2: Et ça coûte très cher.
5: Exactement.
1: Et ça coûte très cher. Et pour les particuliers ou les professionnels de l'autre côté, c'est de la fourniture gratuite, quoi. Enfin, c'est vraiment du bon sens. Et vous, vous êtes mis au milieu, Karima, avec cyclezero.fr. Moi, je vous dis bravo, c'est super.
5: Merci beaucoup
1: en tout cas d'être intervenu et je redis encore une fois le site, donc c'est cyclezero.fr. Cyril Julien, expert du bricolage, auteur de Rénover sa maison du sol au plafond chez Solar, c'est sorti. 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Avant de nous quitter, un petit quiz, le vrai faux, hein, pour finir avec les idées claires sur ce thème du bricolage. Vrai ou faux, les outils d'entrée de gamme sont toujours une mauvaise idée?
2: Faux.
1: Ça mérite d'être que... direct.
2: Ouais, c'est ça. Ça okay. Dépend pourquoi, mais il faut.
1: Louer un outil est souvent plus rentable que l'acheter pour un usage ponctuel.
2: Vrai.
1: On peut faire la plupart du temps des travaux soi-même avec des tutos en ligne.
2: Vrai. Ça dépend en quoi. Toujours pareil.
1: Pas tout, hein. Faut pas savoir tout. Fixer ses limites, vous l'avez dit. Hein.
2: Voilà, c'est ça. Ouais, faut savoir sentir ce qu'on est capable de faire et puis pas tout ce qui est l'étanchéité, enfin des choses qui peuvent coûter très cher, on évite.
1: Étanchéité, travaux électriques aussi.
2: Travaux électriques, des fondations structurelles, enfin tout ça, on évite. Ouais.
1: Faire appel à un artisan coûte toujours plus cher que de faire soi-même.
2: Moi, je dirais faux. Je dirais faux parce que c'est un gros sujet, mais parfois le pas cher coûte cher. Donc c'est toujours pareil, prendre un mauvais artisan, entre guillemets, ça peut coûter aussi très cher. Mais voilà, on peut mal faire soi-même et ça coûte finalement beaucoup plus cher puisque derrière on va rappeler un artisan. Donc on peut, ça, c'est compliqué.
1: Cyril Julien, expert du bricolage, auteur de Rénover sa maison du sol au plafond, c'est paru chez Solar French Rénovation sur les réseaux sociaux. Merci beaucoup.
2: Avec plaisir,
1: pour
2: merci
1: vos éclairages. Pour l'invitation. J'espère que vous y voyez plus clair, hein, vous qui nous avez écoutés sur votre radio locale ici. 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La semaine prochaine, on va remplir, notre déclaration d'impôt ensemble. Je dis mais ça va bien se passer parce que on aura un expert comptable avec nous et on va voir comment bien profiter et bénéficier surtout dans le bon sens de nos droits.

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1: Bonjour à tous et bienvenue dans votre émission Cinéma. Ça tourne aujourd'hui avec l'équipe d'un film magnifique sur l'amour, sur la famille. C'est quoi l'amour? C'est le titre. Comédie géniale actuellement au cinéma avec entre autres Laure Calamy qui est notre invitée. Bonjour Laure.
2: Bonjour.
1: Ça va bien?
2: Ça va bien, très
1: comme
2: bien.
1: Toujours, vous avez toujours le sourire, c'est merveilleux. À vos côtés, le réalisateur Fabien Gorgeard ainsi que notre métier de l'ombre du jour, Émilie Wable, assistante de maquillage. Pourquoi elle rit?
2: Bonjour. C'est la tête qu'elle fait parce qu'elle elle c'est normal, ça fait flipper.
1: Non, de bonnes mains, tout va bien se passer. Bonjour à tous les deux, Émilie, Fabien.
3: Merci.
1: Et bravo pour ce film magnifique, une comédie subtile sur l'amour sous toutes ses formes, où Laure Calamy vous incarnez Marguerite. Est-ce que vous pouvez nous pitcher l'histoire vraiment en deux phrases et on lance la bande-annonce?
2: En deux phrases?
1: Ouais.
2: Ok, Marguerite et son ex Fred, incarné par Vincent McCain, qui doit lui, on a divorcé comme plein de gens dans la vie, c'est mal barré, hein, c'est déjà plus de phrases. Et en fait, il vient me voir pour divorcer à l'église. Et là, d'un coup, il faut faire un procès en nullité de mariage.
1: Enfin, ouais.
2: Je l'ai même pas bien dit. Et donc là, évidemment, c'est beaucoup plus complexe qu'il n'y paraît. Il va falloir qu'ils prouvent qu'à l'époque de leur mariage, il n'y avait pas d'amour entre eux.
1: Et ça,
2: donc
1: c'est
2: là, évidemment, ébranlement, trouble, chamboulement, chamboulement,
1: onde
2: de choc sur tout le monde.
1: Voilà. Et là, bande-annonce.
4: Toi et moi, on s'est mariés à l'église et je ne peux pas m'y remarier, tout simplement parce qu'on ne peut pas se marier deux fois à l'église.
2: Tu vas te marier?
4: Bah oui.
2: Bon, et du coup, il y a aussi Chloé,
5: la compagne de Fred.
2: Je dois signer quoi?
4: C'est un peu plus compliqué qu'une signature, mais enfin, c'est pas la mer à boire. Hein.
6: Est-ce avec lui que vous avez perdu votre virginité?
2: Il a pas arrêté de sous-entendre que j'étais une énorme pute, parce que toi, t'as dit que j'avais couché avec tout le monde, à tout va.
4: Non, non, attends.
2: Qu'est-ce que tu fous avec une ultra-cato, toi?
4: Je la figure, toi.
7: C'est au Vatican que le dossier sera traité. Plutôt sympa comme châtiment. Un petit voyage à Rome.
1: Extrait du film C'est quoi l'amour? Comédie géniale au cinéma. Laure Calamy. En réfléchissant à ce tournage, quelle est la première image qui vous revient en repensant au décor?
2: Oh waouh! Bah moi, c'est horrible, c'est cette anecdote.
1: Allez-y, on y va direct sur l'anecdote.
2: Non, mais à Rome, quand on était à Rome, à un moment donné, donc il y a cette scène que j'adore où on est petit clin d'œil, Nanni Moretti, où on est donc Vincent et moi, on est sur un scooter et pendant le tournage.
1: Oh là.
2: Qui était de nuit. À un moment donné, on passe, et c'est sur les hauteurs de Rome, on passe près d'une immense, une grande fontaine, plus grande que celle que la fontaine de Trévise. Et en passant devant, je me mets à faire Marcello, comme ça, pour en souvenir de ce film que j'adore. Et puis avec Vincent, on se dit, putain, mais ce serait trop génial qu'on aille dans la fontaine, nanana. Donc là, on commence à prendre la tête à Fabien en lui disant, s'il te plaît, ce serait génial, on essaie une prise et tout. Il fait, bon, d'accord, à la fin, on essaiera, parce que comme on n'avait rien évidemment pour nous sécher après, c'était une prise one shot quoi.
1: Donc
2: à la fin à 4h du mat, donc on fait ok on y va, donc on se met à faire un truc avec Vincent, bon qui n'était pas d'ailleurs inoubliable, hein, on s'est fait plaisir, mais voilà. Et le lendemain je sais plus qui arrive, qui est, mais putain qu'est-ce que vous avez foutu, il y a des caméras de surveillance, apparemment vous avez été dans une fontaine, on n'avait pas l'autorisation, il y a une amende de 10 000 euros et tout ça,
1: mais
2: donc
1: non.
2: Là tout le monde en panique, quoi, et bon, et en fait, bon, c'est heureusement, horrible. Non, il n'y a pas eu d'amende. Je pense que c'était un peu pour nous faire flipper. Non. Mais voilà. Et donc,
8: il y a eu une amende, mais ils ont fait sauter l'amende. Ils ont réussi à faire sauter l'amende.
2: Ils ont fait sauter l'amende.
1: Ah oui, parce que sinon, c'était 10 000 euros.
8: La prod italienne, pour faire sauter cette amende.
1: Ah là là, oui. Et vous ne l'avez même pas gardé au
8: partage. Non, ils n'ont même pas le droit de l'utiliser.
2: On n'avait pas le droit de l'utiliser.
8: Ah, pas sûr.
2: Non, pas d'autorisation.
1: Ça, c'était une belle idée, Laure.
2: Vraiment. Culpa, culpa.
8: Voilà. C'était beau. C'était drôle.
2: Mais j'ai adoré le faire en même temps.
1: Mais c'est génial. Mais oui, parce qu'il y a vraiment aussi ce souvenir des films italiens quand on regarde C'est quoi l'amour. Vous avez tourné une grande partie du film à Rome. Et c'était plus compliqué que vous ne l'imaginiez, Fabien Gorgeard, parce que les équipes de tournage italiennes n'ont pas le même fonctionnement qu'en France.
8: Ah bah oui, oui, on a mis pas mal de temps à s'accorder, à se comprendre, à savoir comment, qui fonctionnait comment. Enfin voilà, leur poste, ils peuvent mettre trois personnes pour un truc que nous, on fait à une personne, par exemple.
2: Oui.
8: Ce qui rend les coûts, en plus de production, plus chers. Donc les discussions, elles étaient sans fin entre les producteurs français et les producteurs italiens pour trouver le juste équilibre là-dedans. Et puis leur rapport aux autorisations, justement, c'est pas le même. même pour tourner dans une rue. Nous, il faut juste une autorisation là-bas. En plus, il faut payer. Enfin, voilà, il y avait toujours des choses où moi, j'étais toujours un peu sur un rapport à la frustration.
1: Ah oui, d'accord.
8: Et comme je voulais que les personnages, eux, soient même frustrés de Rome dans le film, voilà, je me suis fait un peu avoir à mon propre jeu, quoi.
1: Propre jeu. Et tout ça en italien. Vous parlez italien, Laure Calami ?
2: Du tout.
1: Certo que no. Alors, parmi les autres éléments marquants de ce tournage, il y a les scènes de mariage. Il y en a deux dans le film, dont une qui se déroule au début des années 2000. Et la particularité, c'est que vous avez organisé ces séquences comme si vous filmiez un vrai mariage, c'est ça ?
8: C'est ça, absolument. Bah, dans les deux n'ont pas été filmés de la même manière, puisque dans le flashback, on va dire, qu'elle regarde sur l'écran de l'ordinateur, là, pour moi, c'était vraiment extrêmement amusant à faire. Parce que je tenais une des deux caméras. Il y avait deux caméras de l'époque. En plus, on a pris des petites caméras vidéo.
1: Ouais, vous avez tourné avec du matériel des années 2000.
8: On a vraiment tourné avec ce matériel-là. Et moi, je jouais le rôle du frère dans le mariage, qui filme tout le monde, qui interroge tout le monde, etc. Donc, j'étais vraiment actif. J'étais dans mon film. Enfin, ça m'a amusé beaucoup. Après, ma voix, on l'a changée. On a mis celle du comédien qui joue vraiment le frère. Mais j'ai adoré faire ça. Et puis, c'est vrai que dans les deux mariages, l'idée pour moi, je suis un enfant quand on fait un film aussi. Enfin, on a envie de croire à ce qu'on est en train de faire. Donc, il fallait que je croie à des mariages. Donc, on a mis des personnes dans les deux mariages qui sont des personnes qui ont traversé ma vie depuis toujours. Il y a mes parents. C'est mon père qui amène Laure. Voilà.
1: Ouais.
8: C'est mon père qui amène Laure à l'église.
1: Et sur le tournage, il y avait aussi Emily Wable. Emily Wable, c'est qui ? C'est notre métier de l'ombre du jour. Vous êtes assistante maquillage. Juste un mot, Laure Calami. Vous vous êtes fréquentée avec Emily sur le tournage ?
2: Oui, on s'est un peu croisés, bien sûr.
3: Bien sûr, on était en loge ensemble, c'était donc Alice qui s'occupait, Alice Robert,
1: la chef maquilleuse
3: qui s'occupe de Laure. Une assistante d'une chef, c'est quelqu'un qui va épauler la chef Alors, chaque chef a sa manière de travailler et de voir l'assistana aussi. Et donc, sur le plateau, on s'occupe des raccords, on s'occupe des comédiens dont on s'occupe tous les jours, tout simplement.
1: Voilà, mais ça commence à quelle heure le matin ? Vous commencez très tôt en loge ?
3: Oui, on est parmi les premiers à arriver en loge avec les comédiens, la régie également, etc. Et tous ces autres petits métiers de l'ombre aussi, qui sont tout aussi importants. Et donc, on s'occupe effectivement de la préparation des comédiens pour que quand le PAT prêt à tourner.
2: Ouais, voilà. Et après, tout au long de la journée, toi et Alice, vous venez nous raccorder, ce qu'on appelle. C'est-à-dire, par exemple, pour les gens qui ont de la rose hachée, comme moi.
1: Vous venez rejasser facilement des joues, c'est ça ?
2: Oui, et puis si, par exemple, à Rome, il pouvait y avoir des moments, il fait chaud, d'un coup, on brille trop, ou que d'un coup, il faut raccorder quand même régulièrement, pour avoir une unité de teint.
3: Il y a un vrai lien aussi qui se crée avec, comme toi avec Alice, il y a un vrai lien qui se crée avec la maquilleuse qui s'occupe du comédien de la comédienne.
1: C'est très intime, vous êtes en contact avec la peau.
3: Parce qu'on touche la peau, donc c'est quelque chose qui est très intime. Donc on rentre dans une intimité avec le comédien ou la comédienne et il y a un lien de confiance tout au long du tournage.
1: Vous aimez, vous, ces moments où HMC, ce qu'on appelle le HMC, maquillage, coiffure ?
2: Parce que d'abord, c'est un peu le sas pour
1: entrer dans le personnage.
2: Pour entrer dans l'histoire, je dirais plus que bien sûr que ça dessine quelque chose du personnage, bien entendu. Et ça d'ailleurs, c'est quelque chose, je le redis, je comprends pas pourquoi au César, il n'y a pas... on est plusieurs à le dire, pourquoi il n'y a pas un truc pour maquillage et coiffure ? Parce que c'est quand même la chose qu'on voit qui est primordiale et qui fait toute la différence, qui nous soutient, que ce soit... Il y a des choses où c'est plus spectaculaire. Là, on est dans quelque chose de personnage dans leur quotidien.
1: Par exemple, sur ce film, c'est assez léger, le maquillage que vous portez, Laure Calami, ou pas ?
2: On s'en rend pas compte parce que même un truc dit naturel, en fait, c'est subtil à faire. Mmh. Et puis c'est en fonction de la lumière, il y a. Est-ce qu'on est en extérieur ? Est-ce qu'on est en nuit ? Est-ce que etc. Et puis parfois, selon ce que traverse le personnage, si on vient de courir, on rajoute au contraire un peu d'humidité.
1: Mais bien sûr.
2: Vous voyez, il y a des tas de choses en fait à faire respirer pour faire vivre. Et tout ça compte. Mmh. Ou par exemple, si il y a une scène où on a chialé, et puis si on tourne 4 jours après cette scène, la maquilleuse, elle va faire un très subtil rosé qui va faire, c'est après avoir pleuré. Enfin, vous voyez, c'est des choses comme ça, qui sont des petits riens, mais très importants et très subtils à faire et qui participent du jeu, quoi.
1: Donner une catégorie maquillage au César, voilà.
2: Maquillage et coiffure.
1: Maquillage et coiffure, c'est le message de Laure Calami.
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1: Avec nous, vous dans sa tourne, Laure Calamy à l'affiche du film C'est quoi l'amour de Fabien Gorgeard. Notre invité également en compagnie de l'assistante de maquillage Émilie Wable. Et c'est parti donc pour la séquence de vos souvenirs sensoriels de tournage. Laure Calamy, en repensant au lieu de ce tournage, quelle odeur vous reviendrez?
2: Attends, tu veux pas répondre, Fabien? Si c'est... attends.
1: Je vous laisse réfléchir. Fabien, vous avez une odeur particulière qui vous revient?
8: Bah oui, c'est l'odeur de l'encens dans les églises. Voilà, parce que j'en ai en plus visité pas mal, même pour les repérages.
1: Et
8: il y en a quand même quelques-unes dans le film. Et c'est vrai que c'est une odeur que j'aime assez, en fait.
1: Vous en avez tourné, c'est vrai, pas mal de ces scènes dans l'église. Comment ça se passe d'ailleurs? Est-ce que le corps ecclésiastique donne facilement des autorisations de tournage?
8: Là, à Rouen, on a été très bien accueillis, en fait, par le corps ecclésiastique, comme vous dites, et ils étaient assez content. Je pense que, en fait, ce que le film raconte, que c'est pas du tout un film à charge, en plus, ils étaient assez contents que quelqu'un s'intéresse à la question. Donc, on a vraiment eu les portes des églises assez bien ouvertes.
1: Laure, vous avez l'odeur qui est revenue ou pas?
2: Bon, en fait, je sais pas quoi répondre d'autre que l'odeur de la pizza de romaine.
1: Ouais, mais génial, mais
8: super.
2: Bah, écoutez,
8: moi, j'ai failli dire ça.
2: Ah bah voilà.
1: Vous en avez mangé beaucoup sur ce tournage?
2: J'en ai mangé.
8: En fait, on mange que ça là-bas, j'ai l'impression.
3: Des bonnes pâtes aussi.
1: Elles sont bonnes, du coup.
2: Bah, oui, il y en a des délicieuses. Il y a aussi de la bouffe de merde, hein. Je veux dire, comme partout. Non, mais je veux dire, c'est voilà, faut pas non plus, pardon.
8: Mais non, mais faire de l'angélisme sur la bouffe italienne.
2: Il y a des steaks frites dégueulasses en France, et il y a des trucs, enfin voilà, il y a la même grand écart. On va passer à une autre chose.
1: Complètement, nous allons passer à autre chose. Fabien Gorgeard, quels sons retenez-vous de ce tournage?
8: Bah ouais, il y en a un parce qu'il y a eu plein de jolis signes comme ça pour moi sur ce film, pour la manière dont le film s'est fait, plein de jolis, voilà, des synchronicités. Il y en a une belle, c'est justement, je vais reparler d'une église, mais quand j'ai visité l'église Jeanne d'Arc à Rouen, celle où on voit le mariage justement, flashback, quand je suis rentré dans c'est la ville où je suis né. Je n'étais jamais allé à Rouen autre que le jour de ma naissance parce que mes parents sont partis un mois après, ils se sont mariés là-bas, mais voilà, donc cette ville a toujours été inscrite dans ma carte d'identité. Je rentre dans cette église Jeanne d'Arc où mes parents se sont mariés et là, il y a un orchestre d'enfants qui joue la musique d'E.T. vraiment de John Williams.
2: C'est dingue.
8: J'ai les larmes aux yeux parce que c'est le film qui m'a donné envie de faire du cinéma, qui a été un choc pour moi dans la ville où je suis né. Enfin, c'était, il y avait plein de voilà,
2: c'est
8: de synchronicité assez dingue. Et en plus, ils jouaient bien. C'était un orchestre, ils avaient un sacré niveau, quoi. Donc j'ai les poils qui sont montés jusqu'au ciel.
1: Émilie Wable, quel accessoire de ce tournage retenez-vous?
3: Pour le maquillage, les choses basiques, c'est les pinceaux, le mascara coloré, mais aussi, moi, je pense que parce que c'était en été aussi, enfin, il faisait beau, beaucoup. Donc les petits ventilateurs et les ventilos aussi, c'est des choses, des accessoires.
1: Ah oui, vous utilisez en régie.
3: Ouais, mais même on en donne aux comédiens, aux comédiennes aussi, parce que c'est voilà, quand il fait chaud, on a des petites suies aussi pour le maquillage. Donc, on donne éventail ou petits ventilateurs électriques pour rafraîchir un petit peu, parce que des fois, ça monte en émotion, ça monte aussi en chaleur quand il fait beau et très chaud.
1: Laure Calamy, alors c'est quoi l'amour?
2: Ah,
1: c'est la question à 1000 euros.
2: Moi, j'aime bien répondre un trampoline.
1: Un trampoline?
2: Bah ouais, ça vous fait sauter quand même très très haut. Enfin, d'un coup, ça vous fait prendre de la hauteur quand c'est heureux. Et puis, quand on retire le trampoline, ça vous écrase la gueule. Vous écrasez comme une merde.
8: C'est un trampoline qu'on retire.
2: Possiblement très destructeur.
1: Possiblement.
2: Ça dépend. Non, il y en a qui arrivent à avoir le trampoline
1: qui rebondit à vitam aeternam.
2: Ouais, qui a des bons ressorts.
1: Fabien Gorgeard, avec quoi avez-vous envie que le public reparte après avoir vu votre film?
8: J'espère avec le sourire surtout. C'est un truc qui a été beaucoup dit, j'ai fait 75 avant-premières. Les gens me disent que ça fait du bien. Et je suis assez content quand on me dit ça. Voilà.
1: Et c'est assez vrai, c'est un film qui fait du bien. Oui.
2: Ah ouais, quelque chose. Mais non, mais c'est vrai. Finalement, je trouve que les films qui d'un coup, je trouve que ça fait circuler les possibilités d'amour en nous. Enfin, il y a un truc où on a envie d'aimer en sortant. Non, mais ça paraît bête à dire, mais hein, on a envie de d'embrasser les gens.
1: Ouais, c'est vrai, et vous le
2: c'est
1: faites.
2: C'est un peu de la MDMA, ce film. Pardon.
1: Et bien voilà, ces paroles n'engagent que vous, Laure Calamy.
2: C'est horrible ce que je viens de dire.
1: C'est quoi l'amour?
8: Non, très bien.
1: Film lauréat du Grand Prix au Festival de l'Alpe d'Huez, une délicieuse comédie qui explore la complexité des couples séparés, des familles recomposées avec une infinie délicatesse. C'est donc au cinéma avec Vincent McCain, Mélanie Thierry, Céleste Brunkel, Yes Salem, Grégoire Le Prince Ringuet, Jean-Marc Barr et vous, Laure Calamy. Merci, Laure, d'avoir été avec nous.
2: Mais merci à vous. Hein. Et vous allez voir tous les comédiens. Sont exceptionnels.
1: Très bien dirigés par Fabien Gorgeard. Merci infiniment d'avoir été avec nous et bravo.
8: Un plaisir.
1: Pour pour ce troisième film que vous réalisez encore une fois avec talent. Merci Émilie Wable de nous avoir présenté votre métier d'assistante maquillage.
3: Merci beaucoup.
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0: officiellement dévoilée en 1992 sur l'album Sans Regret, une très belle chanson, brillamment reprise d'ailleurs en 2019 par le collectif Christine and the Queens à l'occasion d'une émission hommage à Véronique Sanson sur France 3, Rien que de l'eau, version originale. Et toujours là, s'il vous plaît, en 2026 sur votre radio ici.
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0: Merci de nous confier votre week-end de l'Ascension. Ici dès 6h, c'est parti avec votre équipe de ce dimanche 17 mai. Fabien à la rédaction en chef, à la technique, nous avons Fred, Dylan au standard et Valentine Letesse pour l'actualité. Bonjour Valentine.
3: Bonjour François-Xavier, bonjour à tous.
0: L'info du jour, c'est la visite d'État du Pape.
3: Léon XIV est attendu en France à la fin du mois de septembre et les fidèles s'y préparent déjà.
0: Reportage dans une demi-heure.
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0: Bienvenue à vous en ce dimanche matin. Ici, il est 6h, joli réveil. Les infos Valentine à la une, bien sûr, la victoire de la Bulgarie à l'Eurovision.
3: Une première pour le pays, pour son retour dans la compétition après plusieurs années d'absence. La chanteuse Dara a séduit le public avec son hymne à l'émancipation, Bagaranga.

0: Ça bouge, hein.
1: Ah, c'est dansant.
0: Plus de deux heures de spectacle à Vienne pour une décevante 11e place de la France en concours. Au vote du public, Fabien Groyer, la jeune Monroe n'a reçu que 14 points.
2: Oui, pas du tout vexé, les yeux qui pétillent. Monroe est descendue voir la presse pour nous dire quelques mots dans son habit de scène immaculé de blanc. Elle est fière du chemin parcouru avec ses danseurs.
3: Je pense qu'on a donné tout, on a donné notre cœur sur cette scène. Alors je suis très contente de ce qu'on a partagé. C'était une aventure de fou. On s'est beaucoup amusé, on a travaillé très très dur et on a passé un moment de folie vraiment avec ce public sur cette scène incroyable.
2: La jeune prodige de 17 ans n'a rien à se reprocher. Elle a tout donné sur la scène de Vienne. Monroe qui se souviendra longtemps de cette connexion avec le public.
3: Les gens qui chantaient avec moi, regarde, ça c'est le moment le plus précieux pour moi. C'est le moment où on s'est unis, on a partagé quelque chose.
2: Sa prestation n'a pas convaincu les téléspectateurs qui lui ont donné seulement 14 petits points. La chanteuse a tout de même eu une pensée pour tous ceux qui l'ont soutenue.
3: Ça m'a énormément touchée, j'ai trop hâte de continuer à vous voir, à passer du temps avec vous, à chanter avec vous. Et je vous dis à très très vite.

0: La 70e édition de l'Eurovision, le télécrochet le plus suivi au monde, sera donc organisé l'année prochaine en Bulgarie.
1: Un fiasco en France et dans le monde, dans les magasins de montres Swatch.
0: Des violences et des boutiques fermées en catastrophe pour la sortie d'une montre, la Royal Pop, issue d'un partenariat avec l'horloger de luxe Audemars Piguet. Des policiers municipaux ont dû intervenir par exemple à Lille, explique l'un des adjoints au maire, malgré une ambiance bon enfant au départ.
2: Tout se passait bien, il y a une file d'attente qui s'est constituée naturellement. Il y a des personnes qui ont pris l'initiative de faire une liste pour que l'ordre soit respecté. Jusqu'à 9h où en fait les personnes du magasin ont dit qu'il n'y avait pas de liste et que c'était premier arrivé, premier servi. À partir de ce moment-là, ça a été un peu le déclenchement, on va dire, de la désorganisation. C'est-à-dire qu'il y a eu un attroupement tout autour du magasin, sur la rue. Il y a des commerçants qui n'ont pas pu ouvrir. Il y a des riverains aussi qui ne pouvaient pas sortir de chez eux. Donc là, c'était compliqué en fait à ce moment-là.
3: Plus des agressions.
2: Il y a eu effectivement 4 jeunes qui ont dit qu'ils s'étaient fait agresser dans la file d'attente. Ils ont reçu des coups de poing de la part d'autres personnes qui, eux, voulaient dégager de la place pour eux, en fait, dans la file d'attente. Heureusement qu'on a été là, parce que les 5 agents de sécurité, ils étaient complètement débordés, en fait. Grâce à la police municipale, tout s'est très bien passé, finalement.
0: Dans ce magasin, comme dans d'autres ailleurs dans le monde, en Thaïlande ou aux États-Unis par exemple, la vente a finalement été annulée. Pour que les crimes contre les enfants ne soient jamais prescrits, le ministre de la Justice se dit favorable dans la tribune dimanche à un changement dans la loi, alors qu'en France, un enfant est victime de viol ou d'agression sexuelle toutes les 3 minutes. Gérald Darmanin en visite lundi en Algérie, quand le ministre algérien de l'Intérieur est attendu ces prochains jours à Paris. La preuve encore une fois d'un réchauffement des relations après plusieurs mois de tension entre les deux pays et de l'espoir pour la famille de Christophe Glaize, le journaliste français emprisonné en Algérie depuis 1 an pour apologie du terrorisme à cause de l'un de ses reportages en Kabylie.
1: Il est 6h04 sur votre radio ici. Et Valentine, une grande soirée à suspense pour conclure cette saison de foot.
0: 34e et dernière journée de Ligue 1. Le champion, le Paris Saint-Germain, est déjà sacré. La deuxième place est pour Lens. Tous les regards sont donc braqués sur la 3e marche du podium, également synonyme de qualification directe en Ligue des Champions la saison prochaine, puisque 3 équipes se tiennent en 2 points seulement, Nicolas Perronnet, Lille, Lyon et Rennes.
4: Des 3 postulants, c'est Lille clairement qui a l'avantage. Une victoire à domicile face à Auxerre et le billet pour la Ligue des Champions serait dans la poche. Le défenseur Romain Perrault et ses coéquipiers sont les seuls à avoir leur destin en main.
5: Il n'y aura pas à chercher à savoir les résultats des uns et des autres. À nous de gagner ce match. Et puis voilà, on n'aura pas besoin d'ouvrir Flash Score ou Match en direct pour regarder les différents résultats.
4: Les téléphones vont plutôt chauffer à Lyon où l'OL peut encore décrocher cette 3e place. Si Lille ne gagne pas, les hommes de Paolo Fonseca devront alors faire mieux face à Lens.
6: C'est vrai que nous sommes dépendants des autres équipes et nous sommes positifs.
4: Car Lyon peut aussi perdre son visa pour les barrages. Sa 4e place menacée par Rennes en déplacement à Marseille. Des Rennais rappellent leur capitaine Valentin Rongier qui peuvent encore d'ailleurs se qualifier pour toutes les Coupes d'Europe.
7: Je ne vais pas vous mentir, jouer les barrages de Ligue Conférence ou jouer la Champions League, ça n'a rien à voir. C'est un super match à jouer pour nous, mais il ne faut surtout pas qu'on surjoue. Je pense que ça ne sert à rien d'en faire des caisses. La pression, elle est sur eux.
4: Sur les Marseillais, donc obligés de l'emporter pour espérer le lot de consolation, la Ligue Europa.
0: Coup d'envoi de ces 9 matchs à 21h.
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0: La météo, François-Xavier, en attendant le retour du printemps à partir de mercredi. Le temps est encore perturbé ce dimanche.
1: Oui, puisque nous avons de nouvelles précipitations arrivées par l'ouest dans le courant de la nuit. Elles nous occasionnent ce matin ce temps maussade, caractérisé par un front actif de la Normandie jusqu'à la Nouvelle-Aquitaine. Un front plutôt dynamique d'ailleurs, qui va dans le courant de l'après-midi s'étendre sur toute une bande dépressionnaire des Hauts-de-France jusqu'au relief pyrénéen, déclenchant de nouveau de possibles coups de tonnerre, et ce sur l'ensemble de cette zone. Seul le quart sud-est en réalité devrait de nouveau être préservé en ce dimanche avec un temps sec et bien ensoleillé. Côté température, ça commence à remonter un petit peu. En attendant, vous l'avez dit Valentine, le retour du soleil annoncé par Météo France pour le milieu de semaine prochaine. Avec ce matin 10 degrés à Aurillac, nous avons 12 pour Brest, Langres et Béthune, 13 degrés pour Annecy, 14 à Libourne et Besançon. Du côté d'Aix-en-Provence, 17 degrés, 19 à Calvi dans la journée. Des maximales comprises entre 16 et 21 degrés. Température la plus forte, relevée notamment à l'Odève, où vous nous écoutez sur votre radio locale, ici, Héro.
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1: Il fait partie du club très fermé des artistes interprètes au succès musical unique. Et oui, l'on connaît principalement pour le très dansant Ménia qui arrive dans une seconde. Et pourtant, il a collaboré avec les Jackson 5, Diana Ross ou encore Barbra Streisand. Il a signé la BO du film Independence Day parmi tant d'autres. Et oui, l'américain Michael Sambello est donc tout sauf monomaniaque. Et c'est lui qui vous réveille ce matin sur votre radio ici.

0: Michael Sambello pour votre réveil du dimanche. Maniac, à l'instant, titre phare du film Flashdance en 1983. Et c'était bien sûr sur votre radio ici.
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0: Valentine, pour s'améliorer dans la pratique du running, comme on l'appelle, ce qui paraît évident et cohérent, c'est de courir de plus en plus.
3: Et pourtant, faire de la course à pied, c'est surtout une répétition des mêmes mouvements. Mmh. Et donc, le risque de fragiliser le corps s'il n'est pas assez solide.
0: Il est donc question de renforcement musculaire pour vous aider à courir comme une gazelle. Nordinatab vous aide à 6h15 en tout cas, avec ses 2 minutes pour être en forme. Et puis, focus en ce dimanche sur l'île de Hong Kong, ancienne enclave de liberté au port de la Chine, vous le savez, et qui a incarné autrefois un modèle d'état de droit et de pluralisme, sauf que depuis 2020 et l'imposition d'une loi sur la sécurité nationale, ces fameuses libertés se sont profondément érodées. Passionnant documentaire intitulé « Hong Kong ne répond plus » à découvrir ce soir sur France 5 à 21h05 et un tournage à haut risque pour le réalisateur Antoine Védeillé. On le retrouve dans vos coulisses télé à 6h20. Pour votre musique dominicale, Paul McCartney se prépare. On l'écoute avec l'inoubliable Live and Let Die sur votre radio. Ici, c'est prévu juste avant vos infos de 6h30. Tout de suite, il est 6h12. On vous raconte une étude de vos territoires et on dit merci à nos camarades d'ici Belfort, Montbéliard, de nous l'avoir partagé. Actu qui pose cette question ce matin, Valentine. Mm-hmm. À qui appartient ce bélier? Oui, ce charmant mouton cornu qui a décidé d'élire domicile depuis le début de cette semaine dans le jardin d'une habitante de la commune de Vesmont, située à quelques kilomètres de Montbéliard.
3: C'est une question pas si bête.
0: Magnifique.
3: C'est un bélier du coin alors ou pas?
0: Eh bien écoutez, en fait pour tout vous dire, la bête ne fait pas très couleur locale, puisque si je me fie à ce qu'ont rapporté en fait les autorités, il est, je cite ce bélier, assez poilu, il a les pattes noires et le tour des yeux noirs, on dirait qu'il a du mascara.
3: Ah mais moi je sais ce que c'est,
0: ah,
3: c'est un indochinois.
0: Un indochinois.
3: Tes yeux noirs, chanson du groupe Indochine.
0: Ah, magnifique. Oh là là, mais quel talent. C'est ça. Ça doit être lui, vous avez raison, on l'a
3: reconnu. C'était moi encore ce matin.
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0: Après Santa et le titre Tout se casse, c'est Gaëtan Roussel, ex Louisata, comme vous le savez, qui nous livre le deuxième hymne des Enfoirés en version 2026. Chanson totalement inédite du 36e album du collectif. L'île au trésor, vous la découvrez ce matin sur votre radio ici à 6h14.

0: Vous écoutez ici et c'est un plaisir, sachez-le, de vous retrouver ce matin. Très beau réveil avec L'île au trésor, signé Les Enfoirés 2026. Et il est 6h17 avec celui qui nous permet de rester en grande forme chaque jour grâce à des routines à mettre en place facilement. Bonjour coach Nordinatab.
1: Bonjour.
0: On pense en règle générale que pour progresser en course à pied, il suffit potentiellement de courir. Sauf que Nordine, ce matin, vous nous expliquez surtout que le renforcement est essentiel.
1: Courir, c'est répéter le même mouvement des centaines, voire des milliers de fois. Et si le corps n'est pas suffisamment solide, il compense. Et au final, on perd de l'efficacité et parfois, on a même des douleurs. Par contre, à l'inverse, le renforcement musculaire permet de mieux courir et plus longtemps. Pas besoin d'en faire beaucoup, il faut juste cibler les bons groupes musculaires. On débute par un premier exercice, un mouvement de fente avant. Comme si vous vouliez effectuer une demande en mariage. Vous l'avez ? Vous êtes debout avec les bras le long du corps, les pieds sont légèrement écartés. Et à partir de là, vous effectuez un mouvement de fente avant en amenant le pied droit vers l'avant. Bien entendu, la jambe gauche est fléchie mais le genou ne touche pas le sol. Et ensuite, vous poussez sur la jambe droite pour revenir en position de départ. Et vous effectuez le mouvement inverse de la jambe gauche. J'amène le pied gauche vers l'avant, je fléchis la jambe, le genou droit ne touche pas le sol et ensuite je pousse sur la jambe gauche pour revenir en position de départ. Et vous pouvez effectuer 3 séries de 10 répétitions. Et grâce à ça, vous allez solliciter notamment l'arrière de la cuisse, les ischio-jambiers, le quadriceps et les fessiers.
0: Alors en fait, Nordine, c'est juste une question de jambes.
1: Alors, de jambes, mais aussi du haut du corps. Car même le gainage joue un rôle clé. Car un corps stable, c'est surtout une foulée plus efficace. Alors, on effectue un mouvement de planche avant. Et pour ça, on se place en appui sur les coudes, les genoux et les orteils. Ça y est, vous y êtes. Et à partir de là, vous levez un petit peu les genoux pour avoir le corps parallèle au sol. Et vous pouvez maintenir cet exercice 20 secondes, 30 secondes et effectuer 4 répétitions. Et grâce à ça, vous allez renforcer toute la chaîne antérieure, c'est-à-dire l'avant du corps, et notamment les bras qui vont vous permettre de pouvoir augmenter la vitesse de course. Au final, courir c'est bien, mais se renforcer c'est complémentaire, car on travaille les jambes mais aussi le gainage, parce qu'un corps plus solide c'est une course plus fluide. Allez, à vous de jouer.
0: Merci beaucoup Nordinatab, et si vous qui nous écoutez ce matin vous souhaitez continuer à gagner en efficacité lorsque vous pratiquez la course à pied, rendez-vous sur notre site ici.fr avec d'autres bonnes pratiques signé Nordine, et puis plus globalement vous abonnez à nos podcasts Forme et Bien-être disponibles sur l'appli Radio France. Il est 6h19, voici Étienne Dao avec Tomber pour la France sur votre radio ici. Bon week-end.

0: soleil, parfait. Vous écoutez ici, excellente idée. Votre week-end de l'Ascension qui se poursuit avec Étienne Dao, tombé pour la France.
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0: À 6h23, retrouvons celui qui arpente les couloirs de vos chaînes de télé favorites à l'affût des moindres indiscrétions. Bonjour Patrice Gascoigne.
2: Bonjour François-Xavier, bonjour à tous.
0: Pour les coulisses télé de ce dimanche, Patrice, vous avez retenu cette passionnante enquête. Elle est proposée sur France 5 dans Le Monde en Face, direction Hong Kong ce soir.
2: Raconter l'histoire récente de Hong Kong, territoire qui a été mis au pas par la Chine, c'est s'exposer à quelques déboires.
3: Au mois de novembre dernier, j'ai été arrêté à mon arrivée à l'aéroport de Hong Kong. Après m'avoir interrogé sur les raisons de ma visite et détenu pendant 3 heures, les autorités m'ont remis dans un avion à destination de la France et banni du territoire.
2: L'homme que vous entendez se nomme Antoine Verdeillet, c'est le réalisateur de l'enquête proposée ce soir par France 5. Hong Kong ne répond plus. Le travail d'Antoine Verdeillet dérange Pékin. Pourquoi ? Parce que dans Hong Kong ne répond plus, il raconte comment, en moins de 10 ans, ce territoire fondé sur un état de droit, le respect de la liberté d'expression, le pluralisme politique, comment il est passé sous la coupe de la Chine, un endroit où les opposants politiques sont emprisonnés ou en exil, les médias réduits au silence, l'histoire réécrite. Pire, aujourd'hui, la répression ne connaît plus de frontières. Les autorités chinoises traquent les dissidents jusqu'à l'étranger. J'ai demandé à Antoine Verdeillet de nous raconter comment s'est passé le tournage là-bas. Et vous allez voir que l'on se croirait dans un film d'espionnage.
4: Oui, c'est exactement ça. Un petit peu comme dans un film d'espionnage. En fait, les personnes qui nous suivent le font de façon assez ostentatoire. Elles ne cherchent pas du tout à se cacher, bien au contraire. Et c'est d'ailleurs une façon non seulement de nous intimider, mais aussi, en tout cas, c'est ce qu'espèrent ces agents civils. C'est une façon de nous dissuader de rencontrer des sources et de conduire des interviews, parce que bien évidemment, les personnes que l'on rencontre alors qu'on est suivi, eh bien on les met en danger. Et nous, ce qui s'est passé, c'est que quand on s'est rendu compte, quand mon collègue caméraman s'est rendu compte qu'il était suivi, évidemment on a annulé toutes les interviews qui étaient prévues, et ça nous a obligés à renvoyer une équipe plus tard dans un second temps. Ça, c'est pour la surveillance humaine, mais il y a aussi une surveillance technologique. Il y a des caméras partout à Hong Kong, et donc on devine que même lorsque la filature ne se fait pas par des agents, par des personnes, il y a une surveillance qui est faite grâce au réseau de caméras de surveillance qu'il y a dans Hong Kong.
2: Antoine Verdeillet qui vous révèle les coulisses de son enquête à voir ce soir sur France 5. Hong Kong ne répond plus, mais moi si, puisque je reviens demain pour de nouvelles coulisses télé.
0: Allô, allô, Patrice Gascoigne, il y a demain, effectivement, 6h25 sur votre radio ici, dans moins de 5 minutes. C'est le retour de l'info, avec vous Valentine Letès, l'actu française et internationale, résumée en 90 secondes. Et puis juste après, à l'info du jour, Valentine, c'est une visite d'État inédite en France depuis 18 ans.
5: Celle du pape Léon XIV, une étape de son voyage est déjà validée, un arrêt à Paris, où les fidèles s'organisent déjà.
0: Témoignage dans moins de 7 minutes, maintenant au préalable, Catherine Viguier pour votre horoscope complet et sans attendre, c'est Paul McCartney qui vous fait vibrer ce matin avec son livre And Let Die. Très beau week-end à l'écoute de votre radio ici.

0: C'est notre promesse sur votre radio. Ici, vos chansons préférées toute la journée. C'est comme ça, dès votre réveil. À l'image de Paul McCartney, que vous écoutiez à l'instant pour le très très bon Live and Let Die. 6h28, bonjour Catherine Viguier.
1: Bonjour François-Xavier.
0: Avec vous, l'horoscope de notre dimanche 17 mai 2026. Des choses à dire, Catherine, je crois, ce matin, à certains signes en particulier.
1: Oui, c'est une journée intéressante pour les Gémeaux. Un peu déstabilisante tout de même. Bélier, si vous avez un projet d'acquisition, n'hésitez surtout pas, ce sera un achat durable. Taureau, c'est une belle journée, pleine de promesses, osez ce que vous voulez. Chers Gémeaux, Vénus est là, elle vous accompagne et vous rend la vie plus facile. Cancer, vous êtes solidaire des vôtres et ils vous le rendent bien, aujourd'hui par exemple. Lion, vous pourriez changer d'orientation à votre travail ou dans la vie privée. Vierge, un coup de chance possible, vous pourriez vous obtenir satisfaction si vous postulez. Balance, il sera bon de vous envoler, de partir ailleurs, de vous changer les idées. Scorpion, on vous fait une proposition, ou vous faites une proposition, en tout cas, ça bouge. Sagittaire, ce qui vous plaît, c'est de partager un bon moment, un bon repas dans la joie. Capricorne, vous vous alliez à des personnes fiables et ça vous rassure. Verseau, une prise de conscience profonde vous concerne. Soyez rassuré, vous vous en sortirez très bien. Poisson, la vie est belle, vous le pensez aujourd'hui, il règne comme un air de vacances. Et pour nous tous, notre voisin, notre voisine, on lui sourit.
0: Entends-tu Catherine, même si c'est pas très radiophonique cette affaire. Merci Catherine Viguier, en tout cas horoscope, signe par signe, à retrouver comme chaque jour sur l'application Ici. Bienvenue à vous, dimanche 17 mai 2026, vous écoutez Ici. Il est 6h30, toute l'actualité en France et dans le monde, place aux 90 secondes. C'est avec vous Valentine Letess.
2: Une 11e place décevante pour la France à l'Eurovision. La Bulgarie a remporté le plus grand concours de chansons au monde hier soir avec son hymne à l'émancipation Bangaranga. C'est la première victoire du pays dans ce télécrochet. Plus de prescriptions pour tous les crimes sur mineurs. Le ministre de la Justice, Gérald Darmanin, plaide pour un changement de la loi ce matin dans la tribune dimanche, alors qu'en France, un enfant est victime de viol ou d'agression sexuelle toutes les 3 minutes. Des bagarres, une foule intenable, des magasins empêchés d'ouvrir, la vente d'une montre Swatch, une collection en partenariat avec l'horloger de luxe Audemars Piguet a tourné au fiasco hier, à Lille par exemple, mais aussi à Milan, en Italie ou encore aux États-Unis. Une autre fuite de données dans un groupe de tourisme. Après Pierre et Vacances, son concurrent Bellambra reconnaît un accès frauduleux dans ses bases de données. Mais selon le spécialiste des clubs de vacances, aucune donnée bancaire d'identité ou de mot de passe n'ont été volées. Circulation très chargée ce dimanche. C'est rouge dans toute la France dans le sens des retours. Orange dans tout le Grand Ouest et dans le Nord pour les départs. En cette fin de week-end prolongée, Bison Futé prévoit un trafic très compliqué jusqu'à tard ce soir. Enquête d'un exploit. Le 15 de France féminin de rugby joue pour réaliser un grand chelem en tournoi destination. Et les Françaises affrontent leur bête noire, les Anglaises, qu'elles n'ont pas battues depuis 8 ans. Le coup d'envoi du match à Bordeaux, c'est à 17h45.
0: 6h32, Valentine, l'info du jour, c'est la prochaine visite du pape en France.
2: Du 25 au 28 septembre, on ne connaît pas encore le programme de Léon XIV, si ce n'est qu'il se rendra à Paris. Un honneur pour notre pays, estime Emmanuel Macron, et pour les catholiques rencontrés dans la capitale aussi, Mathieu Bonnour.
3: Dans cette église imposante aux grandes parois blanches, Anne-Mathilde se relève du banc de prière, émerveillée par cette annonce.
4: Mes yeux vont pétiller quand je vais le voir. Même de loin, je sais que c'est difficile d'être proche de lui. Je vais quand même le saluer. S'il faut faire un petit selfie, je le ferai avec le pape.
3: C'est un symbole pour cette croyante qui compte bien essayer d'apercevoir le souverain pontife.
4: On ne peut pas dire que c'est la venue de Jésus-Christ, mais lorsqu'on voit quand même le pape qui a été béatifié et tout, franchement, pour moi, c'est une joie, pour moi, c'est une paix de cœur.
3: Au milieu des bancs en bois, Alain voit dans cette visite une mission, celle de rassembler le plus de monde possible.
5: Bah, et tant qu'il court, ça doit revigorer. Dans la foi.
3: Il se demande maintenant quels endroits est-ce que le pape va visiter pendant son déplacement en France.
5: Il est guidé par l'Esprit Saint, je présume qu'il ira là où il pense être le mieux. Comme on dit, c'est la grâce de Dieu.
3: Albert aimerait le voir dans sa paroisse. Croyant depuis le plus jeune âge, il n'a jamais aperçu un pape de toute sa vie.
6: Ça rassemble tous les chrétiens. Ça permet aussi à d'autres qui ne sont pas encore croyants, qui comprennent que la foi en Dieu, c'est une très bonne chose, quoi.
3: Il a déjà noté la date de cette visite dans le calendrier de son téléphone pour être disponible et voir Léon XIV de ses propres yeux.
2: Une visite très attendue, puisqu'hormis trois courts séjours de son prédécesseur à Strasbourg il y a plus de 10 ans, puis à Marseille en Corse ces deux dernières années, eh bien le pape François n'a jamais accepté de visite d'État, contrairement donc à Léon XIV. Mmh. C'est une première depuis 18 ans.
0: Merci beaucoup Valentine, et le retour de l'info est prévu quant à lui à 7h sur votre radio ici. Il est 6h34, merci beaucoup de nous avoir choisi ce matin. Un petit mot de la météo de votre dimanche 17 mai 2026. En attendant le retour du printemps à partir de mercredi, c'est en tout cas ce qu'on nous précise du côté de Météo France. On va voir ce qui se passe. Ça reste perturbé aujourd'hui puisque nous avons de nouvelles précipitations arrivées par l'ouest dans le courant de la nuit. Elles nous occasionnent ce matin ce temps maussade caractérisé par un front actif de la Normandie jusqu'à la Nouvelle-Aquitaine. Un front plutôt dynamique d'ailleurs qui va dans le courant de l'après-midi s'étendre sur toute une bande dépressionnaire des Hauts-de-France jusqu'au relief pyrénéen, déclenchant de nouveau de possibles coups de tonnerre, et ce sur l'ensemble de cette zone. Seul le quart sud-est en réalité devrait de nouveau être préservé en ce dimanche avec un temps sec et bien ensoleillé. Du côté de vos valeurs, ça commence à remonter un petit peu déjà en ce dimanche avec ce matin 10 degrés pour Brive-la-Gaillarde, 12 à Quiberon, Épinal et Chantilly, 13 pour Montélimar, 14 degrés à Libourne et Besançon, 17 pour Toulon, 19 à Bonifacio, et dans la journée des maximales comprises entre 16 et 21 degrés, température la plus forte relevée à Alès, où vous nous écoutez sur votre radio locale, ici Gare Lozère.
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0: Très beau dimanche avec nous et profitez bien de cette trêve, peut-être dernière partie d'un week-end prolongé à l'occasion de l'Ascension, et pour faire en sorte que vous soyez bien, mais alors vraiment bien, Rose Lance est venue vous fredonner son célèbre Africa. À votre guise, vous pouvez chanter avec elle. Et avec qui ? Avec votre radio ici, évidemment.

0: Un réveil dominical agrémenté de Rose Laurence, inoubliable Africa à l'instant sur votre radio ici. Très beau début de journée avec nous.
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0: Ici, c'est assurément la radio qui reste toujours auprès de vous, tout comme notre cadeau du week-end. 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Ça aussi, c'est pour vous avant 7h avec de la money, money, money à profusion grâce à Abba.
3: Vainqueur de l'Eurovision.
0: Absolument, Valentine, c'est vrai, vous avez raison. On embrasse Monroe d'ailleurs. On espère qu'elle n'est pas trop déçue, évidemment, en ce lendemain de 70e Eurovision. En tout cas, Abba, qu'on va retrouver avec Money trois fois. De quoi devenir très riche, évidemment, ou du moins savourer la musique de votre dimanche matin sur votre radio ici. 6h39. La moitié des jeunes parlent de sujets intimes avec une intelligence artificielle dans vie numérique et vie privée. Ce matin, Valentine Letès, cette nouvelle enquête sur l'impact de l'IA sur la santé mentale des jeunes.
3: Et sur le milliers d'Européens de 11 à 25 ans interrogés, un tiers considère même l'IA comme un psy dans certaines situations.
0: Ah ouais.
3: Compréhensible pour la CNIL, la Commission nationale de l'informatique et des libertés, à l'origine de cette enquête, dans un contexte de fragilité psychologique chez les jeunes. Ils sont plus d'un sur quatre en France à présenter les symptômes d'un trouble anxieux et face à des outils qui ne vous jugent pas. Au contraire, les IA conversationnelles, c'est leur nom, ne sont pas là pour vous contredire ou vous vexer, mais pour vous renforcer dans vos croyances, explique la CNIL. Et nous, nous sommes humains face à une machine bien faite qu'on a l'habitude d'utiliser. Les barrières tombent et il devient facile de s'y attacher, de s'y confier. La preuve encore avec les résultats de ce sondage. Plus de la moitié des jeunes pensent qu'une IA peut garder leur conversation secrète.
0: Et c'est vrai ça, Valentine? Est-ce que ce qu'on dit à une intelligence artificielle, ça reste entre elle et nous?
3: C'est tout le problème. Selon cette enquête, un tiers des jeunes disent savoir ce que deviennent les données partagées avec une IA alors qu'on ne le sait pas.
0: Bah oui.
3: Cette technologie est en pleine révolution. Chaque intelligence artificielle est unique. Leurs conditions générales d'utilisation aussi. L'une des plus connues, par exemple, ChatGPT, a commencé à utiliser les données de ses conversations à des fins publicitaires aux États-Unis. Ce n'était pourtant pas le cas à son lancement. La chose à ne pas oublier, c'est qu'une IA, ce n'est pas un psy, mais une machine numérique conçue comme toutes les autres pour gagner de l'argent. Et pour ça, elle doit vous garder connecté le plus longtemps possible. Elle n'a donc pas d'intérêt à encourager un jeune à se tourner vers un psychologue et à mettre fin à la conversation.
0: Les intelligences artificielles de plus en plus utilisées aussi à l'école. 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
0: 6h42, on vous espère en pleine forme de bon matin à l'écoute de votre radio ici avec tout de suite le meilleur de Voyage dans le temps. Il est pressé d'arriver visiblement, Stéphane Bern, qui a pas l'air très fatigué de son Eurovision d'hier soir. Il nous a rejoint pour un véritable bond dans l'histoire et ce matin, mon cher Stéphane, au premier temps du champagne.
11: Des bouteilles qui explosent toutes seules, des bouchons qui sautent en pleine nuit et des vignerons terrifiés. Au XVIIe siècle, on croit d'abord à une malédiction. Nous sommes à Reims, vers 1650. Les caves sentent la cire et le soufre. Et pourtant, on parle bien de champagne et non de Beaujolais nouveau. Là, un vigneron descend voir ses bouteilles. Il en trouve trois pulvérisées, la mousse encore fraîche sur les pierres. Flûte, flûte et reflûte. Ce n'est pas un fait isolé. Le phénomène est nouveau et surtout inquiétant. Les bouteilles éclatent parfois en série, partout en Champagne. Les vignerons commencent à parler d'un vin du diable. Ils poussent peut-être le bouchon un peu loin.
12: Un peu trop loin, Maurice.
11: Mais à cette époque, le champagne était un vin tranquille, sans bulle. Or, il fait froid. C'est le petit âge glaciaire. Résultat, la fermentation s'interrompt en cuve, puis redémarre en bouteille au printemps. Le gaz s'accumule, la pression monte et boum! Les vignerons ne comprennent pas la chimie, alors ils paniquent. Mais de l'autre côté de la Manche, les Anglais raffolent de ce vin qui pétille tout seul.
13: So British.
11: Alors les Champenois changent de stratégie. Technique d'assemblage affinée, bouteilles renforcées avec verres plus épais, bouchons de liège attachés au col des bouteilles, comme quoi le diable se cache souvent dans les détails. Et l'exorcisme fonctionne. Le vin du diable devient lentement le vin des rois. Si plus personne n'associe le champagne à Lucifer, je dois avouer que le champagne, pour moi, ça restera toujours un petit péché, mais un péché mignon. Et il n'y a rien de diabolique à céder à cette tentation. Enfin, avec modération, bien sûr.
0: Oui, toujours. Merci pour ce rappel, Stéphane Bern. Voyage dans le temps. Pour les inédits, ça se passe demain, lundi et tout au long de la semaine prochaine. Rendez-vous juste avant les infos de 8h sur votre radio ici. Il est 7h moins le quart à ma montre, ma chère Valentine, et c'est à la une de Rustica cette semaine.
3: Tailler les arbustes printaniers défleuris pour les nettoyer, les éclaircir, voire même les rajeunir. Quels sont les bons gestes à adopter?
0: Et venu justement avec son tailleur ce matin, on accueille Alain de la vie, directeur des rédactions de Rustica, juste avant. Et ça va vous faire plaisir, Valentine. Elle sourit déjà, elle est béate. Voilà, comme vous, j'imagine, qui nous écoutez ce matin. Indochine avec le chant des cygnes sur votre radio ici. Bon réveil.

0: 6h48, Indochine est l'une des réjouissances à retrouver sur leur album Babel, Babel, le chant des cygnes sur votre radio ici. Beau dimanche avec nous.
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0: Tailler les arbustes printaniers défleuris, c'est la mission qui vous incombe et la méthodologie ce matin évidemment en compagnie d'Alain Delavie. Bonjour Alain.
3: Bonjour François Xavier.
0: Et oui, parce que ce dossier est à la une de Rustica cette semaine. Alors Alain, est-ce qu'on peut utiliser son taille-haie pour pratiquer une coupe qui viserait justement à relancer les floraisons printanières?
3: Écoutez, pour les sujets qui sont cultivés en isolé ou deux ou trois ensemble, c'est pas conseillé parce que le taille-haie c'est plutôt pour donner une forme très rectiligne. Si vous voulez cultiver en boule, effectivement, le taille-haie, c'est parfait. Mais pour ces arbustes de printemps qui finissent leur floraison, on va jouer du sécateur, éventuellement de la cisaille, mais plutôt d'un bon sécateur. Oubliez le taille-haie. Et je vous rappelle aussi que à cette période de l'année, quand on veut tailler avec un taille-haie, on vérifie d'abord qu'il n'y a pas de nid dans l'arbre que l'on va tailler, parce que ce serait déranger les oiseaux, et ça n'est pas terrible.
0: On ne dérange pas les oiseaux, sous aucun prétexte, vous avez bien raison. Alain, pour tailler, si on devait retenir trois étapes, qu'est-ce que vous nous conseilleriez?
3: Alors c'est très simple, on va commencer par supprimer les tiges les plus anciennes. C'est souvent les plus grosses, celles qui ont un bois le plus dur. Donc vous allez les supprimer en fonction de ce que vous voulez laisser, bien sûr, dans l'arbuste.
0: Okay.
3: Mais on va commencer par ces tiges les plus anciennes. Ensuite, on va conserver les nouveaux rameaux très vigoureux, les plus jeunes, parce que c'est là-dessus que les fleurs vont se former pendant l'été et que vous aurez des fleurs l'année prochaine. Et enfin, les branches ont tendance à se croiser, à aller vers l'intérieur de l'arbuste. Donc, on va supprimer ces croisements. On va garder une branche sur deux dans un croisement. Et surtout, on va éliminer les branches qui poussent vers l'intérieur. L'idée, c'est que le soleil pénètre le plus profondément dans l'arbuste. Et comme ça, ça favorise la bonne croissance de l'arbuste.
0: C'est bien noté. Alain, justement, vous évoquez les arbustes. Est-ce que tous les arbustes, pour fleurir, doivent être taillés ou pas forcément?
3: Eh bien, non.
0: Okay.
3: Alors, effectivement, il y en a qui supportent une taille sévère, comme le forsythia, cet arbuste qui fleurit jaune au printemps.
0: Ouais.
3: Le lilas aussi, si vous faites des bouquets, bien déjà c'est une taille, et si vous coupez les fleurs fanées, c'est suffisant. Mais vous avez des arbustes comme le cognassier du Japon, eh bien il se passe très bien de taille, parce qu'en fait, il fleurit aussi bien sur les nouvelles pousses qui se forment maintenant et qui fleuriront l'année prochaine que sur les plus anciennes.
0: D'accord.
3: Et il y a d'autres arbustes qui sont courants, comme le lauropétalum, qui est un arbuste qui devient à la mode. Eh bien lui, oubliez-le, il fleurit quand même. Il est sympa, il nous évite du travail.
0: Et la nature est formidable, on ne le rappellera jamais assez. Merci beaucoup Alain Delavie. Tailler les arbustes printaniers défleuris, c'est à la une de Rustica cette semaine. Merci Alain Delavie.
3: Bonne journée.
0: Bon, également, cher Alain, je rappelle que vous êtes le directeur des rédactions de Rustica, le magazine qui vous aide à mieux jardiner et que vous retrouvez chez votre marchand de journaux habituel dès ce week-end. Un week-end qu'on vous souhaite excellent au son du Money, Money, Money, interprété bien sûr par vos Suédois préférés. Voici ABBA sur votre radio ici, 6h52.

0: partie de la grande famille de vos artistes préférés sur votre radio ici à Bas ce matin avec Moni.
1: Oui, les anciens gagnants de l'Eurovision avec leur titre Waterloo. C'était en 1974 alors que la française Monroe a récupéré une 11e place hier soir.
0: Ouais, mais elle a brillé par son talent et franchement, elle fait un gros bisou. Aujourd'hui, on espère évidemment qu'elle n'est pas trop déçue. Ce matin, Valentine, je vous propose qu'on prenne la direction de la Vendée pour aller faire un petit tour au Sable d'Olonne et nous y retrouvons sur place Martine. Bonjour Martine.
1: Bonjour Martine.
2: Bonjour François-Xavier, bonjour Valentine.
0: On espère que vous êtes en pleine forme Martine. Vous avez visiblement un petit message à nous faire passer en ce dimanche. Quel est-il ?
2: Voilà, j'aurais voulu vous parler d'un événement qui a eu lieu depuis mercredi au Sable d'Olonne. C'est la Vendée va à. C'est une course de pirogue internationale.
0: Ah !
2: Et il met une ambiance formidable au Sable d'Olonne.
1: Des pirogues particulières Martine ?
2: Des grandes pirogues avec six rameurs.
1: Uh-huh. Des pirogues polynésiennes.
2: Polynésiennes de Tahiti.
1: Ah oui,
0: de Tahiti. Ah ouais, c'est la classe. Oui. Vous avez eu du beau temps pour cette course, globalement, cette semaine, Martine ?
2: Pas trop mal, mais assez frais.
0: Assez frais.
2: Donc, pour les danseurs et les défilés, tout ça, vu leur costume, c'était un petit peu juste pour eux.
0: Ouais, bah on imagine. En même temps, ce qu'il faut qu'on précise, Martine, vous allez nous confirmer ou pas, hein, bien sûr, il y a eu 3 jours d'épreuves sportives, c'est ça ?
2: Oui, des courses de 30, 40, 56 kilomètres.
0: Ah ouais.
2: Ce qui est formidable, c'est le départ, parce qu'avant le départ, il y a la prière, il y a le haka. C'est toujours émouvant d'assister à ça.
0: Vous voulez nous faire un petit haka, là, en direct ou pas ?
2: J'en serais bien incapable.
0: Ne vous sous-estimez pas, ma chère Martine.
1: Bon, ça continue aujourd'hui, Martine ?
0: Ouais.
2: C'est le dernier jour, c'est la fermeture. Donc aujourd'hui, il y a beaucoup d'animation, il y a des défilés, des spectacles de danse.
1: Polynésiens.
2: Polynésiens, oui, voilà.
0: Magnifique, le Vendée.
2: Des défilés en ville au marché de la Chaume.
0: Très sympa. Bah écoutez, affaire en tout cas, si vous ne l'avez pas encore testé, le Vendée va à, on le rappelle. Merci beaucoup Martine d'avoir été avec nous. Avec Valentine, on vous envoie votre poste de radio directement au Sable d'Olonne à la maison et vous vous faites un gros bisou.
2: Écoutez, c'est formidable. Je vous remercie beaucoup.
0: Merci à vous. À très vite Martine. Il est 6h57, il est parmi nous pour le meilleur de sa revue de presse décalée et surtout pour nous mettre les points sur les i. Willy Rovelli, bonjour.
3: Bonjour. Et on commence avec l'affaire Patrick Bruel. Après 14 témoignages d'agression, c'est maintenant 15 nouvelles personnes qui se plaignent des agissements du chanteur. On appelle ça un double album. Demandons aux femmes qui n'ont pas été agressées par Bruel de se faire connaître, on gagnera du temps. Bruel face à ses victimes, si bah alors, on n'attend pas Matrick ? Qui a le droit qu'il chantait ? Bah, toutes celles qui ne veulent plus la fermer. Bravo à elles. Hier, c'était la journée mondiale de la famille. Un bel hommage pour fêter les 15 ans de l'affaire Xavier Dupont de Ligonnès. C'était la journée mondiale de la famille, mais également la journée mondiale des blaireaux. Ce qui revient parfois à la même chose. En une de Paris Match, Marilyn Monroe qui aurait fêté ses 100 ans. Comme la chanson de Monroe à l'Eurovision, on dirait qu'elle a 100 ans. À Lyon, le premier restaurant gastronomique pour chiens a ouvert ses portes. Ah oui, à Paris, les chiens avaient déjà leur salle de cinéma, le Grand Rex. Le réalisateur Luc Besson sont visés par une plainte pour agression sexuelle. D'après la plaignante, il a le gland bleu. Festival de Cannes, pour l'instant, c'est toujours aussi chiant. Sur le tapis rouge du festival, l'actrice Demi Moore est apparue tellement maigre qu'elle est devenue Thiers Moore. Cette semaine, sur France 2 avait lieu la soirée des Molières. C'était tellement long que même la statuette a voulu se barrer. Un premier cas contact à l'antivirus transféré à l'IHU de Marseille. Oh là là, non, pas là-bas, le pauvre, il y a le professeur Raoul qui va venir pour lui enfiler une seringue de chloroquine dans le derche. À Nice, 2 personnes sont mortes et 6 ont été blessées à la suite d'une fusillade liée au trafic de cocaïne dans le quartier sensible des Moulins. Finir pour de la farine aux Moulins, fallait y penser. Enfin, la question du jour. Est-ce qu'à Nice, les tirs de calage font pan-pan-pan, bagna ?
4: Ouh !
3: Eh ben, vous avez 2 heures. Allez, passez un bon dimanche et à tout à l'heure midi.
0: À tout à l'heure, Willy Rovelli, aux côtés de Fabien et Nicolas, bien sûr, pour déjeuner chez vous. Valentine, je vous ai senti fort intéressée par l'histoire du restaurant gastronomique pour chiens à Paris.
1: Absolument, j'irai, moi, manger des croquettes.
0: Avec Marvin, qu'on embrasse bien fort, évidemment. Valentine, on se retrouve à 7h30.
1: Pour l'info, en 90 secondes.
0: Et tout de suite, place à l'équipe d'ici matin. Ça se passe, bien sûr, dans votre région.
5: En pleine forme, ce matin, Moselle est dans le Pays Haut. Bonjour tout le monde. Tenez, venez nous dire quel temps il fait chez vous, la météo, dans quelques instants. Vous nous envoyez un petit message sur le Facebook ou au 03 87 50. 52 13 13 sur le WhatsApp. Le temps est gris, mais il ne devrait pas y avoir trop de pluie ce matin. Julie Seignora, bonjour.
3: Bonjour Maxence Radovic, bonjour tout le monde.
5: Le journal de 7h à vos côtés. Bonjour tout le monde.
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5: Bienvenue la Moselle et le PIO, merci d'écouter Ici Lorraine, il est 7h. Le journal de 7h avec vous, donc Julie Seignora, et on commence avec un sauvetage pas comme les autres.
3: Le centre de sauvegarde de la faune lorraine, basé à Valleroy dans le PIO, a recueilli il y a quelques jours un hérisson coincé dans un grillage. La photo fait mal au cœur, vous pouvez la voir sur ici.fr. Alexandre Portman, le directeur du centre, nous explique l'intervention qui était bien délicate.
6: Elle a été transportée par des pompiers. Nous, on l'a récupéré pour le sortir du grillage. J'ai couché les pics pour faire sortir l'animal du grillage. Ça s'est bien passé, l'animal n'était pas blessé. C'était juste un animal qui était un peu stressé, un peu déshydraté, mais rien de très grave. Donc il s'est déjà bien remis et il mange bien à la cantine. Je pense qu'il devrait être relâché d'ici une semaine à 15 jours parce qu'on surveille toujours qu'il n'y ait pas de lésions qui apparaissent dues à l'entravement. Ça fait comme un cerclage sur son corps. Donc on vérifie toujours qu'on va pas avoir des tissus qui se dégradent ou de plaies qui apparaissent dues à l'entravement qui a serré la zone, vous voyez. Voilà, je pense que d'ici 15 jours, s'il y a rien de visible, il sera relâché, quoi.
3: Et le centre de sauvegarde de la faune lorraine a également recueilli tout ce début de printemps des lièvres, écureuils, renardeaux, lapins de garenne ou bébés blaireaux, jeunes mammifères nourris avec du lait spécialisé qui coûte assez cher. Le centre lance donc un appel aux dons. Un appel à témoins a lancé à Giraumont dans le PIO après un accident de trottinette qui a eu lieu mardi vers 10h à l'entrée de la commune. Une Volkswagen de couleur grise avec le A du jeune conducteur a percuté une jeune fille en trottinette qui se rendait au collège. Il ne s'est pas arrêté. La victime âgée de 15 ans a été blessée. Sa famille a porté plainte. Si vous avez vu cet accident ou si vous êtes en mesure d'identifier le propriétaire de la voiture, vous pouvez contacter le commissariat de Conflans en Jarnisy ou la mairie de Giraumont en message privé sur Facebook. C'est confirmé par le Vatican. Le pape Léon XIV sera en visite officielle en France pendant 4 jours du 25 au 28 septembre, passage confirmé par Paris, probablement pour visiter la cathédrale Notre-Dame restaurée. Il est question aussi d'une visite à Lourdes et peut-être aussi chez nous en Moselle par le village de Seychazelles. La correspondante de Radio France à Rome sait que c'est une piste à l'étude. Le pape souhaiterait rendre hommage à Robert Schuman, l'un des pères de l'Europe et fervent catholique. Le diocèse de Metz, pour l'instant, ne confirme ni n'infirme cette possibilité.
5: Ils ont une vingtaine d'années, mais parlent d'acier comme les sidérurgistes les plus aguerris.
3: Nathan et Rocco sont deux étudiants membres de l'association Lorraine d'exploitation et de modélisme ferroviaire à Vigie. Ils lancent un appel aux dons pour rénover un ancien wagon des usines de Vindel à Hayange. Wagon assez rare, hein, car ArcelorMittal leur a cédé gratuitement. Ils ont pour ambition de le restaurer entièrement. Il faut dire qu'il est dans son jus, hein, il date de la fin des années 50. Une manière de préserver le patrimoine local pour les deux jeunes passionnés de sidérurgie.
7: Ça faisait partie du paysage local à l'époque. Nos grands-parents les voyaient, nos parents les voyaient. Ben voilà, c'était vraiment ancré dans nos vies, dans la vallée de la Fenche, surtout la vallée de l'Orne. Donc ça nous tient vraiment à cœur de l'avoir. C'est quand même le dernier wagon qui existe de ce type-là. Donc on est quand même fiers et contents de l'avoir, quoi.
8: Et on trouvait ça vraiment pertinent de préserver ce wagon en particulier, car c'est un modèle qui a été construit vraiment spécifiquement pour les usines de la région, qui n'a jamais existé ailleurs. Voilà, pour nous, c'est un petit bout de patrimoine industriel qui, on pense, est un beau témoignage en fait de cette époque de la sidérurgie et du chemin de fer, en particulier dans la sidérurgie, qui était un élément central qui a même permis le développement de cette industrie au final. Et donc voilà, le préserver et le mettre en valeur, c'est un bon moyen de rappeler un peu cette époque et cette épopée.
3: Et Diane Sprimont a passé un moment avec Nathan et Rocco dans le wagon, ça s'entendait d'ailleurs. Reportage long format dans l'info d'ici à 7h30. Toujours au chapitre ferroviaire, deux infos. D'abord, le trafic rétabli tard dans la soirée, hier vers 22h. Entre la Lorraine et le Luxembourg, il y avait eu une panne électrique à Bettembourg qui a conduit à l'interruption totale de la circulation sur les lignes Luxembourg-Thionville-Metz et Luxembourg-Esch-Rodange. C'est donc rentré dans l'ordre. Et puis, La gare de Nancy est toujours fermée ce matin. De gros travaux d'aiguillage sont en cours depuis vendredi soir. Et jusqu'à ce matin, 11 heures, des cars de substitution et des trains supplémentaires en gare Lorraine TGV ont été affrétés.
5: Le FC Metz va faire officiellement ses adieux à la Ligue 1 de football ce soir.
3: Oui, dernier match de la saison avec un déplacement à Nice. Nice va se battre pour décrocher une 16e place, synonyme d'accession au barrage face à Saint-Etienne. Pour conserver sa place en élite la saison prochaine, l'enjeu est donc clairement du côté des Azuréens ce soir. Les Grenats, eux, sont passablement touchés par leur relégation, leur humiliation 4-0 face à Lorient le week-end dernier, la réaction des supporters. Mais l'entraîneur messin Benoît Thévenot espère tout de même terminer sur une bonne note.
9: Lorient, c'est une grosse défaite. Après, j'aimerais qu'on prenne en compte quand même les conditions de ce match. Mais c'était pas violent. C'était malaisant tout ça. J'ai dit aux joueurs, j'ai joué des matchs avec plus de violence autour, où il y avait de la violence. Mais aussi malheureusement que ça, je n'ai jamais joué. Et c'était très très long pour tout le monde. Et on a bu le calice jusqu'à l'Allier. Donc, par contre, j'ai tenu à, dès l'après-match, à dire que le dernier match à Nice, on n'aura pas de garde-fou et il ne faudra pas se cacher. Il faudra faire un vrai match de Ligue 1 tout simplement et respecter tout le monde. Discussion avec mon staff hier qui me disait c'est la fin, tu dois être soulagé. Mais non, je ne suis pas soulagé moi. J'ai tellement la rage, j'ai tellement les nerfs que je ne suis pas soulagé. Moi, je ne vais même pas parler de Nice, sincèrement. Voilà, moi, j'ai qu'une envie, c'est qu'on finisse le championnat convenablement en termes de contenu. Puis après, tout le monde se dira au revoir et puis c'est reparti.
3: Mais le coup d'envoi est à 21h. Rendez-vous dès 20h30 sur ILCI Lorraine ce soir avec Thomas Jean-Georges et Arthur Fradin pour suivre ce match. Écrasante victoire des handballeuses messines hier soir aux arènes, 50-25 sur Saint-Maur pour la 24e journée de Ligue féminine. Les Dragons sont toujours au coude à coude avec Brest en tête du classement. Le prochain rendez-vous, c'est la finale de la Coupe de France face à Dijon, dimanche prochain, le 24 mai, à l'Accor Arena de Bercy.
5: Et puis encore raté pour la France à l'Eurovision.
3: Bah oui, c'est la Bulgarie qui remporte le concours de la chanson avec un titre efficace, mais qui n'était pas donné favorite, la Bulgarie. Monroe pour la France a terminé 11e avec 158 points, dont 14 seulement du public. Mais elle gardait le sourire, Flavien Groyer.
10: Bravo, bravo Monroe. Bravo.
11: Ça va?
10: Ça va et toi?
11: Ça va très bien.
12: Oui, pas du tout vexé, les yeux qui pétillent. Monroe est descendue voir la presse pour nous dire quelques mots dans son habit de scène immaculé de blanc. Elle est fière du chemin parcouru avec ses danseurs.
11: Je pense qu'on a donné tout, on a donné notre cœur sur cette scène. Alors je suis très contente de ce qu'on a partagé. C'était une aventure de fou. On s'est beaucoup amusé, on a travaillé très très dur et on a passé un moment de folie vraiment avec ce public sur cette scène incroyable.
12: La jeune prodige de 17 ans n'a rien à se reprocher. Elle a tout donné sur la scène de Vienne. Monroe qui se souviendra longtemps de cette connexion avec le public.
11: Les gens qui chantaient avec moi, regarde, ça c'est le moment le plus précieux pour moi. C'est le moment où on s'est unis, on a partagé quelque chose.
12: Sa prestation n'a pas convaincu les téléspectateurs qui lui ont donné seulement 14 petits points. La chanteuse a tout de même eu une pensée pour tous ceux qui l'ont soutenue.
11: Ça m'a énormément touchée, j'ai trop hâte de continuer à vous voir, à passer du temps avec vous, à chanter avec vous. Et je vous dis à très très vite.
3: Et rendez-vous donc en Bulgarie en 2027 pour une nouvelle édition de l'Eurovision. La météo de ce dimanche. Bon, ça commence moyen, Maxence.
5: Ça va être une météo comme celle de hier. Hein. En Moselle et dans le Pays Haut, pas mal de nuages dans le ciel mosellan. Le temps va être gris toute la journée. Quelques timides éclaircies sont prévues cet après-midi selon Météo France. Et en fin de journée, des averses possibles près du Luxembourg. Les températures, elles seront comprises entre 14 et 17 degrés. On a déjà ce matin 5 degrés à Saint-Julien-les-Metz sous les nuages. C'est le message de Marie sur le Facebook ici Lorraine. On a 8 degrés du côté de Metz, Thionville ou encore à Saint-Avold. Pour la nuit prochaine, eh bien les nuages seront toujours présents dans le ciel mosellan. Quelques pluies sont possibles et les températures seront comprises entre 7 et 8 degrés. Vos conditions de circulation, alors Bison Futé prévoit une journée rouge sur toute la France aujourd'hui dans le sens des retours, puisque ça y est, c'est la fin du grand week-end de la Sandrine. attention, il faut bien que toutes les choses ont une fin, hein, malheureusement. Donc voilà, courage si vous êtes dans la voiture, mais en tout cas, en Lorraine et en Moselle, hein, aujourd'hui, enfin en Moselle, au Luxembourg, aucune grosse perturbation à vous signaler si vous remarquez quelque chose, eh bien 03 87 52 13 13. Vous nous appelez, un petit SMS ou un petit message vocal également, ça marche.
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5: Allez, 7h10, on sort du lit. Allez, écoute, d'ici Lorraine, on va chercher le petit déj. On va peut-être, eh bien, direction la brocante d'Audin-le-Tiche aujourd'hui ou encore celle de Bousse. Eh bien, nous, on vous accompagne ce matin, toute l'équipe d'ici matin, week-end, en pleine forme. Et il y a Julie Seignora pour les informations, Alban qui réalise cette émission et Julie hein, qui vous accueille au 03 87 52 13 13. Et puis la musique d'ici Lorraine qui va vous faire chanter au petit déj. Véronique Jeannot et Laurent Voulzy.

0: Désir, désir, Laurent Voulzy avec Véronique Jeannot sur votre radio locale, ici Lorraine. Bonjour tout le monde.
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0: Et la journée, on va bien la commencer puisqu'on va vous envoyer découvrir ou redécouvrir peut-être l'aquarium d'Amnéville. Deux entrées à remporter ce matin. On sera très heureux de vous les offrir si vous venez jouer avec nous au Quiche ou pas Quiche. Ce sera juste avant les infos de 7h30. Il est 7h15 pour l'heure. Vous nous écoutez peut-être ce matin dans la cuisine avec l'appli ici et le Bluetooth. D'ailleurs, eh bien, on va découvrir pourquoi on utilise ce mot dans quelques instants. Pourquoi on utilise le Bluetooth, que ce soit dans la voiture pour connecter son téléphone, mais aussi à la maison sur une enceinte connectée. Jérôme Prodhomme va nous éclairer dans moins d'une minute.
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0: Très bon début de journée à l'écoute de votre radio préférée, ici Lorraine, qui vous accompagne bien chaque jour. Peut-être ce matin aussi, vous avez mis le réveil tôt pour aller du côté de Bousse où se déroule le marché aux puces aujourd'hui. Et vous avez même à Famec, le vide-grenier de l'association culturelle franco-algérienne. Et un autre, c'est à

0: Florent, chez la brocante des sapeurs-pompiers de Florange. Eh bien voilà un bon programme. Alors petit conseil, allez-y ce matin, puisque déjà là, c'est là qu'on trouve les meilleures choses, dans les vide-greniers. Et puis de deux, la pluie va arriver cet après-midi, nous annonce Météo France. Allez, 7h16, c'est le moment de retrouver Jérôme Prodhomme sur Ici Lorraine. Avec lui, les mots prennent sens et même les expressions les plus étranges. Avec son rendez-vous, pourquoi on dit ?
1: Pourquoi on dit Bluetooth ?
2: Touf ?
1: Bah quoi d'abord ?
2: On dit pas Bluetooth,
1: hein ?
2: On dit Bluetooth quoi.
1: Ah.
2: Enfin, même on dirait Bluetooth là-dedans, là-dedans, touche, là-dedans bleu quoi.
1: Ah oui, Bluetooth ça veut dire dent bleue. Alors pourquoi on dit ça ? Parce qu'un homme a lu l'histoire d'Harald à la dent bleue. Harald
2: Bluetooth
1: en anglais. Il est connu pour trois choses, ce personnage historique.
2: Bah déjà, j'imagine qu'il avait la dent bleue.
1: Eh ben exact. Oh ben exact.
2: Bah tu m'étonnes que ça devait faire bizarre. Hey, d'y voir Harald. Ouais, bah t'as un truc bleu sur la dent là. Bah non, c'est juste un dent en fait quoi.
1: Ensuite, Harald est connu pour s'être converti au christianisme après qu'un certain Popon lui a prouvé la supériorité du dieu chrétien sur les dieux nordiques en prenant à pleine main un tison rougi au feu. Et surtout, Harald a unifié les différents royaumes vikings du Danemark pour n'en faire plus qu'un. Et ça, ça a marqué Jim Kardash, l'unification des vikings. Puisque c'est exactement ce qu'il voulait faire, lui, avec les téléphones, avec la technique du Bluetooth mise à disposition de tous les fabricants. Pour le nom, il s'est inspiré de Harald à la dent bleue, pour le logo de l'application aussi, puisqu'il est constitué de la version en écriture runique de Harald la dent bleue. Voilà pourquoi on dit Bluetooth, on dit comme ça ?
2: Ouais.
1: Ouais, bon, alors qu'on ne sait plus vraiment pourquoi.
2: Bluetooth, je vous ai dit, enfin.
1: Voilà. Encore que vous, maintenant, vous savez.
0: 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Il est 7h18, alors vérifiez si votre lampe torche à la maison, elle a encore des piles et elle fonctionne, puisque vous en aurez besoin semaine prochaine pour une visite inédite du musée de la mine de Petite-Rosselle à l'occasion des nuits européennes des musées. On va découvrir tout ça dans votre rendez-vous Lorraine Collection, juste après Hoplite. Voici Taylor Swift pour débuter la journée à 7h18.

0: Swift sur votre radio locale. Ici Lorraine, très beau début de journée.
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0: Des idées de sortie culturelles grâce à votre rendez-vous Lorraine Collection. Chaque dimanche, direction Petite Rosselle aujourd'hui avec le parc Explore Vindel. C'est le musée de la mine. Je me trouve avec Cathy Schumacher. Bonjour Cathy.
3: Bonjour Maxence.
0: On est avec vous ce matin pour parler du week-end prochain, puisque le week-end prochain, c'est les nuits européennes des musées et ça va se passer notamment à Petite Rosselle.
3: Oui, comme chaque année, le parc Explore Vindel propose une activité bien précise à l'occasion des nuits européennes des musées, puisque le musée ouvrira ses portes à 19h jusqu'à minuit. Et à cette occasion, il y aura la possibilité de découvrir le musée Les Mineurs Vindel et la mine Vindel plongée dans le noir, sans musique, sans muséographie, sans son, uniquement une lampe de poche, puisque chacun devra venir avec sa lampe de poche et découvrir donc le musée et ses galeries à cette seule éclairage.
0: Donc ça va se passer le samedi 23 dans la nuit, hein, c'est ça, le 23 mai.
3: C'est ça, le samedi 23, à partir de 19h, le musée rouvre ses portes et donc sera dans ces conditions de luminosité un petit peu particulières.
0: Et donc là, ça va nous permettre de découvrir le musée autrement. J'imagine que les visiteurs adorent cette expérience.
3: Oui, c'est une expérience qui est toujours assez atypique puisque du fait qu'il n'y a pas une lumière ambiante où on voit vraiment tous les espaces, c'est vraiment super intéressant parce qu'on va chercher des petits détails, on va chercher un petit peu ce qui se passe à droite, à gauche. On ne sait pas vraiment ce qui va nous attendre puisque dans la mine, ce sont des galeries. Donc les galeries, elles se succèdent les unes après les autres. On ne sait pas vraiment si on doit aller à gauche, à droite. Il y a des médiateurs qui sont présents au fur et à mesure du parcours pour donner quelques explications. Donc c'est vraiment un parcours qu'on va découvrir au fur et à mesure sans s'attendre forcément à ce qu'on va voir.
0: Et pour cet événement, donc les Nuits Européennes des Musées qui va se dérouler le 23 mai, il faut appeler le musée pour pouvoir réserver. On pourra venir directement dès 19h le samedi.
3: Alors, on peut venir dès 19h le samedi, puisque le musée ouvre ses portes librement. Le salon de thé, le café Clatch sera ouvert également. Donc, pour ceux qui veulent faire une petite pause entre les visites, c'est possible aussi. La seule chose qu'il faudra réserver, c'est sa place pour le spectacle Nishna, qui se déroulera à 20h dans la salle du musée Les Mineurs Vindel. C'est un ensemble de 8 artistes qui a été fondé par le percussionniste australien Willie Guthrie. Et c'est une musique un petit peu expérimentale à la croisée du gamelan. Donc on va entendre des musiques un peu indonésiennes avec des percussions en bronze. Et donc ce spectacle-là, par contre, il va falloir le réserver.
0: Eh bien, c'est le moment de prendre son téléphone et d'appeler le musée Vindel de Petite Rosselle pour avoir une place à ce beau spectacle. Et on se donne rendez-vous samedi prochain, le 23 mai, pour découvrir le musée Vindel à la lampe torche. Merci beaucoup, Cathy, d'avoir été avec nous ce matin. Je vous souhaite une belle journée.
3: Merci. Belle journée, Maxence.
0: Il est 7h24, c'est le moment de jouer.
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0: Plus de 3000 espèces de poissons et invertébrés, 400 espèces de poissons également sont présents du côté de l'aquarium d'Amnéville. Le petit plus de la visite à l'aquarium d'Amnéville, c'est une chasse au trésor qui est comprise dans l'entrée évidemment. Et grâce à votre smartphone et aux enfants, vous allez partir à la recherche des répliques du capitaine qui sont conservées et bien cachées dans l'aquarium. Et ce sera à vous de les retrouver. Et pour ça, eh bien, nous, on vous offre deux entrées ce matin dans le Quiche ou pas Quiche. Vous nous appelez au 03 87 52 13 13. On va jouer ensemble. Le principe, il est très simple. Je vous donne des mots. S'ils sont associés à la Lorraine, c'est Quiche. Dans le cas contraire, c'est pas Quiche. Vous avez deux bonnes réponses. C'est gagné, les deux entrées pour l'aquarium d'Amnéville. On joue ensemble juste après les frérots de la Vega sur Ici Lorraine. 03 87 52 13 13.

0: Frérot de la Vega sur votre radio locale, ici Lorraine, c'est le moment de jouer avec vous au quiche ou pas quiche matin.
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0: Deux entrées pour l'aquarium d'Amnéville, peut-être pour vous, Evelyne Donny. Bonjour Evelyne.
3: Bonjour Maxence.
0: Bon alors à Oni, pas de grande surprise, des nuages matin?
3: Pour l'instant, il ne pleut pas. C'est bon. Nuageux, mais il ne pleut pas.
0: Bon, c'est déjà la bonne nouvelle, ça, Evelyne. Evelyne, on va jouer ensemble au quiche ou pas quiche. Je vous rappelle rapidement les règles. Je vais vous faire trois propositions. Vous me dites quiche si c'est Lorrain, pas quiche si ce n'est pas Lorrain. Et si vous avez deux bonnes réponses, c'est gagné. Vous avez en revanche 5 secondes pour me répondre par proposition. Evelyne, vous êtes prête? On lance le chrono?
3: Oui.
0: Allez, c'est parti.
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0: On joue avec les communes ce matin et on commence avec Arlon. Quiche ou pas quiche?
3: Pas quiche.
0: Oui, c'est en Belgique. Pont-à-Mousson, quiche ou pas quiche?
3: Quiche.
0: Oui. En Meurthe-et-Moselle, bah c'est gagné. Félicitations, Evelyne. Deux entrées pour l'aquarium d'Amnéville. Vous avez déjà été à l'aquarium d'Amnéville? Ce sera la première
3: oui,
0: fois?
3: Non, il y a longtemps que j'y suis allée.
0: D'accord. Bon, bah, comme je le disais tout à l'heure, il y a ce nouveau petit jeu, la chasse au trésor. Il y a plus de 70 aquariums avec 3000 poissons et invertébrés. De quoi vous faire voyager sous l'océan. Félicitations, Evelyne. Vous passerez un bon dimanche du côté d'Oni.
3: Merci.
0: À bientôt.
3: À bientôt, Maxence.
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0: L'info d'ICI avec vous, Julie Seigneuret, des passionnés de sidérurgie.
4: Des jeunes passionnés, puisqu'ils ont une vingtaine d'années. Deux étudiants se sont donnés pour objectif de restaurer un ancien wagon d'ArcelorMittal qui servait à faire freiner les trains sur le site d'Ayange. Ils sont en train de le rénover, mais ils ont besoin de sous. Pour ça, ils lancent un appel aux dons. On voit ça d'abord après l'info de Valentine Lottès.
5: Karanga, c'est la chanson sacrée dans ce 70e concours de l'Eurovision hier soir. Première victoire de la Bulgarie dans le télécrochet le plus suivi au monde, quand la France, avec Monroe et son titre opéra pop, termine à la 11e place du classement. Plus de prescriptions pour tous les crimes commis sur des enfants. C'est la proposition de Gérald Darmanin, le ministre de la Justice, décidé à faire de la protection de l'enfance sa priorité ces prochains mois, quand toutes les 3 minutes en France, un enfant est victime de viol ou d'agression sexuelle. Qui s'attaque aux professionnels du tourisme? Après Pierre et Vacances, la société Bel Ambra reconnaît une fuite dans sa base de données, des informations sur des réservations, mais selon l'entreprise, les données bancaires, mots de passe et documents d'identité n'ont pas été volés. Au volant, vous êtes nombreux à rentrer de ce week-end prolongé, en particulier précise Bison Futé dans le quart sud-est, au nord et sur les côtes atlantiques et normandes. Toute la France est en rouge dans le sens des retours, très difficile de rouler donc jusqu'à tard ce soir. Un match pour remporter le tournoi Destination et signer un grand chelem. Voilà l'enjeu de la rencontre entre le 15 de France féminin de rugby cet après-midi face aux Anglaises. C'est la toute dernière journée de Ligue 1 de foot et trois clubs se disputent la troisième place, synonyme de qualification directe en Ligue des Champions, Lille, Lyon et Rennes. Le coup d'envoi de ces 9 derniers matchs de la saison, c'est tout à 21h ce soir. 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
0: Et l'info d'ici en Moselle et dans le PIO avec vous, Julie Seigneurat, on vous propose de soutenir deux jeunes étudiants passionnés de sidérurgie.
4: Ils se sont fixés un objectif, restaurer un ancien wagon des usines de Vindel à Ayange, un petit wagon qui date de 1959. Il leur a été donné par ArcelorMittal, il était placé à l'avant des trains pour les faire freiner. Il y en avait une cinquantaine comme ça en Lorraine, c'est le dernier à exister encore. Il est aujourd'hui entreposé à la gare de Vigie, au siège de l'association Lorraine d'exploitation et de modélisme ferroviaire. Les deux jeunes étudiants ont lancé une cagnotte pour le restaurer, Diane Sprimont.
6: Ils ont 22 et 23 ans et la sidérurgie, c'est déjà toute leur vie.
7: Je mange, je dors et je vis sidérurgie. Voilà. Quand on était gosse, de voir l'usine de l'extérieur, derrière le mur, les fumées qui s'élevaient, c'est toujours impressionnant. Il n'y a pas un jour qui passe sans que je pense à la sidérurgie.
6: Alors pouvoir récupérer ce wagon gratuitement, c'était le jackpot pour Rocco et Nathan.
7: Et ce simple petit wagon, il fait 40 tonnes. C'est assez énorme, quoi. Bon, le sol est un peu troué, donc faut faire attention. Il n'est pas encore restauré.
8: Donc là, on est dans la cabine du wagon. Ouais. Et alors là, c'est plus là, mais vous voyez encore le trou dans le plafond. Il y avait un poêle à coque. Donc on avait un chauffage dans ces wagons. Ce qui était quand même, pour l'époque, une sacrée évolution. Quoi.
6: Et la pièce la plus importante de ce wagon.
8: Mais donc notamment, il y a le frein à vis en lui-même, là au centre. Une grosse manivelle, en fait, qui actionne le frein du wagon manuellement, qui est complètement grippé parce que ça fait des décennies qu'il n'a pas servi. Donc l'objectif, c'est évidemment de le remettre en service. Il tourne pas.
6: Le remettre en service pour les activités de l'association.
8: Donc l'objectif est de le remettre en état et de s'en servir, en fait, pour son usage premier, qui est de piloter et de freiner les rames, parce qu'on a 12 km de voie ferrée qui partent d'ici. Donc quand on va aller faire des travaux sur la ligne, on pourra avoir quelqu'un, par exemple, dans ce wagon qui peut guider la rame.
6: Mais avant ça, il faut aussi refaire le sol, les peintures, remettre un siège dans cette toute petite cabine de quelques mètres carrés. Pour ça, ils doivent trouver 2 200 €.
8: Et donc, vu que depuis des années, on voyait ce wagon près de la route à Hayange quand on partait vers Thionville, donc on le voyait derrière un mur, hein, qui était là devant les hauts fourneaux, on s'est dit que ça serait quand même bien de lancer quelque chose et d'essayer de faire quelque chose pour le sauver, en sachant que c'était le dernier en son genre et que si rien n'était fait et que personne s'y intéressait, un jour ou l'autre, il finirait par partir à la ferraille parce qu'il n'avait plus d'usage depuis au moins 20 ans.
6: Nathan et Rocco qui espèrent sauver ce petit wagon qu'ils qualifient de vestige de la sidérurgie lorraine et surtout lui offrir une bonne retraite.
4: Et le lien de la cagnotte est à retrouver sur le site loasso.fr. Pour l'instant, 800 € ont été récoltés. Il est 7h34. Dans le journal de 8h, on entendra le coach du FC Metz, Benoît Thévenot, qui se prépare pour le dernier match de la saison du FC Metz en Ligue 1. Ce sera à Nice ce soir. Mais d'abord, la météo de ce dimanche, bon, ça commence de manière vraiment maussade, Maxence.
0: Et ça va le rester. On a des nuages ce matin, qui seront présents toute la journée. Quelques timides éclaircies cet après-midi en Moselle et dans le Payot, nous annonce Météo France. Pour ce qui est de la pluie, elle sera présente en fin d'après-midi. Elle est température 14 à 17 degrés, avec 7 degrés à Thionville et Mézières-les-Metz. On a 8 degrés à Saint-Avold et à Sarreguemines. Ce matin, ça va monter, mais tout doucement. Pour ce qui est de vos conditions de circulation, aucune perturbation à vous signaler. Tout va bien sur les routes de Lorraine ce matin.
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0: Très bon début de journée, vous écoutez Ici Lorraine, il est 7h35 et dans quelques instants, avec Frédéric Vialet, on va apprendre à dire des gros mots, mais en plate, attention. Il sera avec Jean-Louis Kiffer de l'association Gaoum Gris. Le mot en plate, vous le savez, chaque week-end on parle plate sur l'antenne d'Ici Lorraine et ça fait du bien. Eh bien ça arrive juste après un petit tour à la plage. Bon, même si la météo n'est pas avec nous, ça fait du bien d'avoir les pieds dans le sable avec Jean-Louis Aubert ce matin. Voici, il est 7h35. Sous-titrage Société Radio-Canada.

0: Les plats, Jean-Louis Aubert sur votre radio locale ici Lorraine. Il est presque 8h-20.
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0: Les Monopoly, la bonne paye ou encore le Sky Joe, les jeux de société, vous aimez ça? Eh bien ça tombe bien, il y a un événement à ne pas manquer au stade Saint-Symphorien. Aujourd'hui, rendez-vous dans 10 minutes pour tout savoir. Mais avant ça, on parle plate parce qu'une langue, c'est aussi une mémoire. Chaque week-end, Frédéric Vialet vous propose un mot, une expression en plate, expliquée par Jean-Louis Kiffer.
3: Jean-Louis Kiffer de l'association Gaoun Gris. Quel est le mot en plate aujourd'hui?
4: Je vais vous donner plusieurs mots en plate qui sont des mots, des injures. Voilà.
3: Ah, des gros mots. On en a déjà vu quelques-uns. Hein.
4: Oui.
3: Il faut que les oreilles chastent ces cartes ou ça,
4: non, ça passe.
3: Non, c'est des gros mots, mais un peu comme...
4: Très sympa.
3: Très sympa, ouais.
4: Oui.
3: On a utilisé au boulot très vite. On vous écoute.
4: Trois mots avec la composante cop. Cop, qui veut dire la tête. Premier mot, holzkop. Holz, ça veut dire le bois. Holzkop, ça veut dire tête de bois.
3: Tête de bois, d'accord. Voilà, on l'a, ça.
4: Quatschkop.
3: Oh, ça, c'est quelqu'un qui parle. Parce que quatcher, c'est parler, c'est ça?
4: Voilà, c'est ça. C'est bien. Ah. Quatschkop, quatschen.
3: Je progresse.
4: Oui, oui. Et un autre, schmalzkop. Schmalz, c'est ce qu'on utilise quand on fait des patates rôties. C'est le saindoux. Tête de saindoux. Voilà. Voilà pour les trois injures. Holzkop, Quatschkop, Schmalzkop.
3: Quelle est la plus utilisée?
4: Quatschkop. Parce que bon, ça s'applique à beaucoup de monde. À la place de Quatschkop, on peut aussi dire Bradla. Un bradla, c'est quelqu'un qui raconte un peu n'importe quoi. Il raconte des bonnes
3: formules,
4: des fabules,
3: oui,
4: qui vous casse les oreilles, qui n'arrête jamais. Ce bradla. Le mot d'ailleurs indique bien les onomatopées là.
3: Oui.
4: Ensuite, il y a un autre mot qu'on utilise souvent, blaseh. Celui-là est un peu vulgaire.
3: Ah.
4: Pourrait l'être si on comprend mal. C'est un va-nu-pied. Cul nu aussi. Voilà, un va-nu-pied. Blase, ça veut dire nu. Et H, ça veut dire derrière.
3: Ah, ouais, les fesses à l'air, quoi.
4: Voilà. Et ensuite,
3: un cul nu, quoi. Ouais.
4: Voilà. Oui. Un gros mot qui s'applique uniquement à la gente féminine. Une touch. C'est une touch.
3: C'est quoi, une touch?
4: C'est une femme stupide.
3: Oh, c'est pas gentil, ça.
4: Non, bon. Mais il y a aussi des mots pour les
3: pour hommes. Pour les hommes, on n'est pas en reste. Alors, j'imagine.
4: Je mets tout de suite deux
3: Allez-y.
4: Mots uniquement adressés aux hommes.
3: Oui.
4: Dalkus. Dalkus, stupide.
3: Dalkus, ok.
4: Et puis Flappus. Je ne sais pas si c'est connu dans toute la Moselle.
3: Je ne sais pas, Flappus. Moi, ça me fait penser à Flappy et être fatigué, mais c'est peut-être aucun rapport.
4: C'est une espèce de brute.
3: Ok. Ben voilà, encore des mots à utiliser.
4: Avec modération.
0: Merci Jean-Louis. Jean-Louis Kiffer de l'association Gaoun Gris avec le mot en plate chaque week-end sur Ici Lorraine, et vous retrouvez tous ces mots, toutes ces expressions sur ici.fr et sur l'application mobile gratuite Ici. 7h42, on va découvrir dans quelques instants qu'on peut recevoir des PV à la maison sans savoir qu'on a fait une infraction. Ça s'appelle le PV à la volée et on va vous expliquer en quoi il consiste, hein, ce PV à la volée. Dans Roulez Malin, c'est votre chronique automobile du week-end. Et c'est à suivre dans les prochaines minutes.
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0: 7h43, direction Thionville. Aujourd'hui, c'est le dernier jour pour la foire aux livres caritatives. Vous allez pouvoir retrouver plusieurs types de livres, les romans, les livres de poche, les livres pour enfants, d'occasion. Peut-être une chance aussi de compléter votre collection, de faire de belles découvertes. Il y a de nombreuses animations avec des ateliers pour enfants qui sont organisés organisé tout au long du week-end. Rendez-vous à Thionville à partir de 13h aujourd'hui et jusqu'à 18h. Vous avez toutes les infos sur cette foire aux livres caritative à Thionville sur le site ici.fr avec plein d'autres belles idées de sortie. C'est nos chargés d'accueil Julien, Clémence et Nora qui les recensent chaque week-end pour vous dire quoi faire aux quatre coins de la Moselle et du pays. Dans quelques instants, on monte en voiture avec Benjamin Cuc, on va rouler malin, ce sera juste après Sia et Gimlove sur votre radio locale ici Lorraine. Il est 7h44.

0: Sia sur votre radio locale, ici Lorraine. Dans quelques instants, Johnny Hallyday. Mais avant ça, c'est le moment de rouler malin avec Benjamin Cuc, journaliste spécialiste de l'automobile pour votre radio locale, ici Lorraine. Et aujourd'hui, on parle d'une situation qui surprend beaucoup d'automobilistes. Recevoir une amende dans sa boîte aux lettres alors qu'on n'a jamais été arrêté par la police. Ce sont les fameux PV à la volée, Benjamin.
1: Un PV à la volée, c'est une infraction constatée par un policier ou un gendarme sans interception du conducteur. Ça peut être sur la voie publique ou par vidéosurveillance. L'agent relève la plaque d'immatriculation et le procès-verbal est ensuite envoyé au titulaire de la carte grise, généralement quelques jours plus tard. Cela peut sembler injuste, mais c'est parfaitement légal. L'article L121-3 du Code de la route prévoit en effet que le titulaire du certificat d'immatriculation est redevable de l'amende, même si le conducteur n'a pas été arrêté, sauf s'il démontre qu'il n'était pas l'auteur véritable de l'infraction. Donc oui, on peut être verbalisé sans même s'en rendre compte sur le moment.
0: Et Benjamin, pour quelle infraction ces PV à la volée existent-ils ?
1: On pense souvent que le PV à la volée se limite au stationnement, mais la liste est beaucoup plus large. On peut recevoir un PV à la volée pour stationnement gênant ou interdit, téléphone au volant, non-port de la ceinture de sécurité, franchissement d'un feu rouge, circulation sur une voie de bus, non-respect d'un stop, distance de sécurité insuffisante, dépassement dangereux. La liste n'est pas exhaustive. Depuis plusieurs années, de nombreuses infractions visibles peuvent être relevées sans interception. C'est un peu la loterie où 100% des perdants ont tenté leur chance.
0: Et comment alors on peut constater que ces amendes, contester surtout ces amendes qui semblent souvent injustes?
1: La première règle, ne pas payer si vous contestez, car payer revient à reconnaître l'infraction. Vous avez en principe 45 jours pour contester sur le site officiel de l'ANTAI, Agence Nationale de Traitement Automatisé des Infractions, ou par courrier auprès de l'officier du ministère public. La stratégie dépend de l'infraction. Si vous pouvez prouver que vous n'étiez pas au volant, billet de train, facture, attestation, déplacement professionnel, il faut impérativement joindre ces justificatifs. Et pour certaines infractions sans interception, le titulaire de la carte grise peut rester redevable de l'amende, mais sans retrait de points, puisque les points ne peuvent être retirés qu'au conducteur identifié. Attention toutefois, pour une voiture de société, le représentant légal doit désigner impérativement le conducteur dans les 45 jours. Sinon, il risque lui-même une amende supplémentaire de 675 € pour non-désignation de conducteur. Bonne route.
0: Merci beaucoup Benjamin et rendez-vous chaque week-end avec vous à cette heure-ci pour rouler malin. 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Il est à 8h-10, on va vous donner aussi un coup de pouce dans quelques instants pour trouver de belles idées de sortie sur votre radio, grâce à votre radio locale Ici Lorraine. Avant ça, voici Johnny Hallyday, J'oublierai ton nom.

0: Johnny Hallyday en duo avec Carmel. J'oublierai ton nom sur votre radio locale ici Lorraine. Il est 7h55 et vous n'allez pas oublier les belles idées de sortie puisque on vous présente chaque matin les 3 plus d'ici Lorraine, 3 infos pratiques, 3 bons plans, 3 idées de sortie. On va partir du côté de Forbach dans quelques instants avec également un nouveau jeu à découvrir sur ici et puis les jeux du Graouli qui font leur retour pour une 4e édition. C'est le grand salon du jeu de société qui est en place depuis hier et jusqu'à ce soir. L'entrée est totalement gratuite et ça se passe au stade Saint-Symphorien. Sur place, vous retrouverez bien entendu des ateliers pour découvrir des jeux de société avec parfois leur auteur pour vous les présenter. Des animations, des ateliers d'initiation aux jeux de rôle sur papier et aux jeux de cartes à collectionner. On y retrouvera d'ailleurs Raffaello Marcellia en direct entre 11h et midi au jeu du Graouli pour vous faire vivre cet événement sur votre radio locale ici Lorraine. Ce sera à partir de 11h. 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
0: Il est 7h58, dans deux minutes, le journal de 8h, présenté par Julie Seignorat. Mais avant ça, c'est le retour de Fred Ballard et l'humour en tube, sa grande bibliothèque de sketch. Le problème des longs week-ends de mai, eh ben, c'est souvent le retour. Donc aujourd'hui, il y a du monde sur les routes. Alors pour éviter les contrariétés de type contre-invention, Fred Ballard a sollicité ses rigolos de service dans l'humour en tube.
3: Quand tu reçois un PV, si tu le payes tout de suite, tu payes moins. La sécurité routière ferait des promos. C'est-à-dire que t'es un danger public, mais si tu payes tout de suite, t'es moins dangereux. Ça va.
4: Oui, c'est une logique assez particulière, il faut l'avouer. Mais bon, on a quand même des énarques derrière tout ça qui savent comment nous motiver pour faire rentrer des sous dans les caisses et faire payer ceux qui ont des caisses.
3: Tu vois, l'état d'après, ça va être qu'on paye à l'avance et on a le droit à 12 infractions. J'ai hésité à le dire parce que au moment où je vais dire, putain, c'est une bonne idée, on va le faire ce truc. C'est genre, j'hésite à le dire, c'est pour ça.
4: Ah oui, bah non. Si les comiques commencent à refiler des idées au trésor public, on n'a pas fini de se faire taxer. Se poiler à 130 km/h avec Naïm, c'est ok. Mais avant le péage, on lève le pied, on baisse sa vitre et on laisse faire ses ligues.
5: Quand t'as pris ton ticket, il se passe un phénomène bizarre. T'as à peine récupéré le ticket, on est 36 voix qui se jettent dans 3. Et là, tout le monde se prend pour un pilote de Formule 1 au départ d'un Grand Prix. T'as à peine fermé ta fenêtre. Tu démarres comme un enragé. Dans la bagnole derrière, tout le monde est collé au siège comme ça.
4: Ah oui, c'est vrai que ça fait partie des petits plaisirs autoroutiers, on va pas se le cacher. C'est le seul moment où on peut passer de 0 à 100 sans se faire aligner. Donc laissez-nous les péages, ça coûte un bras, mais qu'est-ce qu'on se part?
0: Et attention sur le retour de ce long week-end de 4 jours. 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
0: Bon dimanche à l'écoute de votre radio locale ici Lorraine, il est tout pile 8h. Le journal de Julie Seigneura à 8h. Une victoire, ce serait pas mal pour clôturer cette saison pitoyable du FC Metz.
6: La dernière journée du championnat de Ligue 1 de football, les Grenats sont relégués, on le sait, mais il faut bien faire ce dernier déplacement à Nice, qui joue sa survie en Ligue 1 et veut conserver sa place de barragiste. Le groupe messin retenu par le coach Benoît Thévenot est néanmoins amputé de nos meilleures cartes, Jesse Deminguet, Giorgi Tsitaïchvili et Nathan Mbala. Un déplacement boycotté par les principaux groupes de supporters messins, la Horda, la Groupa. Mais malgré la saison catastrophique, il y aura bien quelques irréductibles dans le parcage messin, à l'image d'Axel.
7: Bon, on s'inflige ça parce que c'est le dernier match de la saison et que, comme je vous dis, j'ai de la famille dans le sud. Mais bon, de ce que j'ai compris, on sera 5, mais pas plus. C'est important pour l'histoire qu'on finisse bien la saison. Parce qu'un parcage vide, c'est jamais agréable. Donc, même si on est 2 ou 3, au moins, on montre qu'on aime le FCMS. Et puis voilà. Je connais une seule personne qui lui, a fait le grand chelem. On va dire que cette année, il a fait tous les déplacements. Il sera là. On, lui aussi, vient de Metz. Donc, ça, c'est un peu cher comme déplacement. Parce que Nice n'est pas à côté, quand même. Mais on le fait parce que, voilà, on aime le club et on espère qu'ils finiront bien. Faut quand même montrer les couleurs du SMS partout en France. Les encourager, je sais pas, ça va dépendre de ce qu'ils vont montrer sur le terrain. Ça fait 13 ans que je supporte le club, j'avais jamais vu encore une saison comme ça. Pour vous dire, moi, c'est ma 5e descente, donc pas que ça me fait plus rien, mais au bout d'un moment, ça devient une habitude. Mais qu'on termine, j'aimerais qu'on évite de terminer la saison avec 16 points. Un nul, ce serait bien. Histoire qu'on finisse à 17 points, histoire de sauver l'honneur.
6: Et Metz, en cas de défaite, terminerait en effet avec 16 points, le pire bilan comptable de l'histoire pour une équipe de Ligue 1, à égalité avec Montpellier l'an dernier. 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La bonne nouvelle vient des jeunes du FC Metz. Les U19 se sont imposés au tir au but 4-3 sur Angers hier. Ils accèdent au quart de finale des play-offs du championnat de France dans leur catégorie. Ils affronteront le PSG en 2020. Finale fin mai. Metz et Brest, toujours au coude à coude en tête du championnat de Ligue féminine de handball. Les Dragons n'ont fait qu'une bouchée de Saint-Maur hier soir aux arènes, 50-25. Les filles de Manu Mayonnaud ont maintenant dans leur ligne de mire la finale de la Coupe de France. Ce sera à l'Accor Arena de Bercy dimanche prochain face à Dijon.
0: À Forbach, des gros chantiers sont lancés pour se fournir en eau potable.
6: Des forages sont en cours de création. Il y en aura 6 à terme, 3 cette année à Etzelin et Bérennes-les-Forbach et 3 autres à partir de 2028 à Spicheren. Ces travaux sont menés par la communauté d'agglomération de Forbach qui veut gagner en autonomie car l'immense majorité de l'eau potable consommée est importée actuellement. Jean-Claude Haine est le maire d'Alstein et président de la communauté d'agglo Porte de France Forbach.
8: Concrètement, ça nous permet déjà de sécuriser notre approvisionnement à nous. Et deuxièmement, qu'on fera mettre nos forages, la qualité de l'eau, etc. Nous, actuellement, notre eau, elle vient du Vinborne, dont les forages sont sur Longeville et Saint-Avold. Donc, c'est à plusieurs dizaines de kilomètres de chez nous. Donc, tout ça, on fait également des économies à ce niveau-là, au niveau énergie, parce qu'il faut la pomper, etc. Puis, il y a également le risque qu'il y ait une rupture au niveau d'une conduite sur tous ces kilomètres-là. Donc, tout ça, ça permet de sécuriser notre approvisionnement.
6: Et fin juin, des analyses de débit seront effectuées sur ce premier forage d'Etzelin. Selon les résultats, l'eau sera exploitée ou le forage rebouché, montant de l'opération entre 10 et 12 millions d'euros. Une ado de 15 ans a été renversée par une voiture qui a pris la fuite. C'était mardi dernier à Giraumont dans le Pays Haut. La jeune fille circulait à trottinette électrique. Le conducteur de la voiture, lui, a pris la fuite. Il roulait dans une Volkswagen de couleur grise, une Polo ou une Golf avec un autocollant A comme apprenti conducteur à l'arrière. La police de Conflans en Jarnésie et la mairie de Giraumont lancent un appel à témoins pour le retrouver.
0: Des scènes hallucinantes hier à Lille, Paris, Montpellier, mais aussi à Londres ou Milan.
6: Oui, pour une montre, une collaboration entre Swatch et l'horlogerie de luxe Audemars Piguet, sortie mondiale dans les boutiques Swatch hier, qui a viré au fiasco, des files d'attente interminables, le ton qui est monté, la police qui a dû intervenir, user de gaz lacrymogène pour disperser la foule. Cette montre suscite en fait beaucoup de convoitises. Vendue 400 euros en magasin, elle peut déjà se revendre jusqu'à 3000 euros. C'était un secret de Polichinelle depuis quelques semaines, c'est désormais officiel. Visite du pape Léon XIV en France en septembre. Il s'agira du 5e voyage apostolique depuis son élection et un passage par la Moselle est à l'étude. Alexandra Sirgan est la correspondante de Radio France à Rome.
9: Quatre jours de visite du 25 au 28 septembre, le Vatican confirme la venue du pape Léon XIV en France. Dans un communiqué paru à la mi-journée, la salle de presse du Saint-Siège précise que celle-ci répond à l'invitation d'Emmanuel Macron, qui s'était rendu à Rome le 10 avril dernier, mais aussi des autorités ecclésiales françaises et du directeur général de l'UNESCO. Seule étape de ce voyage dans l'Hexagone confirmé par le Saint-Siège, la visite du pape au siège de l'organisation onusienne à Paris, où la dernière visite d'un pontife remonte à 2000. Le programme détaillé du voyage est encore en cours de préparation, mais il pourrait inclure, outre la capitale, Lourdes, cité mariale des Pyrénées, ainsi que le village lorrain de Sichazel, en Moselle, qui abrite la résidence de Robert Schuman, père fondateur de l'Europe, dont le pape François avait ouvert la voie à la béatification en 2021. Après la principauté de Monaco en mars, le voyage à venir en Espagne en juin, Léon XIV confirme ainsi, avec sa prochaine venue en France, son intérêt pour le vieux continent.
6: Et pour cette étape par Sichazel, rien de confirmé pour l'instant du côté du diocèse de Metz. Robert Schuman avait effectivement été fait vénérable par le pape François. Première étape vers la béatification.
0: Rendez-vous en 2027 en Bulgarie pour la prochaine édition de l'Eurovision.
6: Et oui, puisque c'est la chanteuse Dara qui a remporté le concours hier avec sa chanson Bangaranga. Efficace, s'il en est, première victoire pour la Bulgarie qui avait été absente ces dernières années faute de moyens. La France de Monroe, elle, termine seulement 11e boudée par le public avec seulement 14 points attribués. On fera mieux l'année prochaine. Et puis c'est aujourd'hui la journée internationale contre l'homophobie, la transphobie et la biphobie. Alors que les violences contre les personnes LGBT continuent d'augmenter, plus de 1700 signalements recensés l'an dernier par SOS Homophobie. C'est 200 de plus qu'en 2024. L'association Messine Couleur Gay organise une journée spéciale aujourd'hui au Frigo à Metz. Et puis la date de la Gay Pride en Moselle est connue, ce sera à Metz le 13 juin. À 8h07, un regard sur le ciel de Moselle, Maxence, et on referme les yeux direct.
0: Bah oui, beaucoup de nuages, hein. Il n'y a que ça, même dans le pays haut, c'est pareil, ce sera pareil toute la journée. Quelques pluies aussi sont attendues en fin d'après-midi, les températures 14 à 17 degrés, on aura peut-être même 19 degrés dans le sillon mosellan. Ce matin, on a 10 degrés du côté de Marly et Montigny-lès-Metz, 14 degrés à Saint-Avold, Bouzonville ou encore à Boulay-Moselle. La nuit prochaine, eh bien, pas de grand changement, la pluie devrait cesser, mais les nuages seront toujours présents. Les températures, il faut compter 7 à 8 degrés. Un ciel assez dégagé tout de même pour demain. On va débuter la journée et la semaine surtout avec une journée lumineuse, mais ça va eh bien, vite changer puisque les nuages vont arriver au cours de la journée et des orages pourront éclater demain en fin d'après-midi. Vos conditions de circulation, 03 87 132 13 13, si vous remarquez quelque chose. Pour l'heure, c'est calme. Tous les indicateurs sont au vert.
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0: Bon début de journée, à l'écoute de votre radio locale et ici Lorraine. On débute la journée en musique. On se dimanche 17 mai 2026. Bonne fête au Pascal. Et pour débuter la journée en musique, voici les Bee Gees à 8h08.

0: Bee Gees sur votre radio. Ici Lorraine, il est 8h13.
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0: Très bon dimanche, ravi de vous accompagner pour ce long week-end, on peut le dire. Ça l'est encore, le grand week-end l'Ascension. La semaine prochaine, ça va être compliqué puisqu'il ne va pas y avoir de jours fériés. Il faudra attendre le 25 pour le lundi de la Pentecôte. Mais bon, on sera là pour vous accompagner. Et puis la semaine prochaine, si vous avez un petit creux, eh bien direction le nouveau restaurant au centre-ville de Metz, Bon Cocktail. Voilà son nom, on va le découvrir et on va surtout se régalé dans 10 minutes. Ce sera les bons plans de Planète Metz avec Pauline Parisot. Mais avant ça, eh bien, on vous alerte sur les risques de l'IA et surtout sur la santé des jeunes avec l'intelligence artificielle. Valentine Letesse nous rejoint dans quelques instants pour Vie numérique, vie privée.
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4: 8h15, c'est le moment de vous alerter sur la santé des jeunes à cause de l'intelligence artificielle. La moitié des jeunes parlent de sujets intimes avec une intelligence artificielle. Alors dans Vie numérique, vie privée, ce matin, Valentine Letès, cette nouvelle enquête sur l'impact de l'IA sur la santé mentale des jeunes est à l'honneur.
5: Et sur le millier d'Européens de 11 à 25 ans interrogés, un tiers considère même l'IA comme un psy dans certaines situations. Compréhensible pour la CNIL, la Commission nationale de l'informatique et des libertés à l'origine de cette enquête, dans un contexte de fragilité psychologique chez les jeunes. Ils sont plus d'un sur quatre en France à présenter les symptômes d'un trouble anxieux et face à des outils qui ne vous jugent pas. Au contraire, les IA conversationnelles, c'est leur nom, ne sont pas là pour vous contredire ou vous vexer, mais pour vous renforcer dans vos croyances, explique la CNIL. Et nous sommes humains face à une machine bien faite qu'on a l'habitude d'utiliser. Les barrières tombent et il devient facile de s'y attacher et de s'y confier. La preuve encore avec les résultats de ce sondage, plus de la moitié des jeunes pensent qu'une IA peut garder leur conversation secrète.
4: Et c'est vrai, Valentine, ce qu'on dit à une intelligence artificielle, ça reste entre elle et nous.
5: C'est tout le problème. Selon cette enquête, un tiers des jeunes disent savoir ce que deviennent les données partagées.

0: Avec une IA, alors qu'on ne le sait pas. Cette technologie est en pleine révolution. Chaque intelligence artificielle est unique, leurs conditions générales d'utilisation aussi. L'une des plus connues, par exemple, ChatGPT, a commencé à utiliser les données de ses conversations à des fins publicitaires aux États-Unis. Ce n'était pourtant pas le cas à son lancement. La chose à ne pas oublier, c'est qu'une IA, ce n'est pas un psy, mais une machine numérique conçue, comme toutes les autres, pour gagner de l'argent. Et pour ça, elle doit vous garder connecté le plus longtemps possible. Elle n'a donc pas d'intérêt à encourager un jeune à se tourner vers un psychologue et à mettre fin à la conversation.
1: Les intelligences artificielles sont également de plus en plus utilisées à l'école aussi. Alors comment s'en servir en toute sécurité? On vous explique tout ça sur ici.fr, page vie numérique, vie privée. 8h17, on vous amène dans quelques instants au tout nouveau resto qui vient d'ouvrir en centre-ville de Metz. C'est les bons plans de Planète Metz, signé Pauline Parizeau, juste après le titre de Marine. C'est Escroc sur votre radio ici.

0: Marine avec son titre Escroc ce matin sur votre radio locale ici Lorraine. Il est 8h20, dans quelques instants on va jouer ensemble au quiche ou pas quiche et vous allez pouvoir vous détendre puisque 2 heures de détente à Villa Pompéi seront à remporter.
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0: Les bons plans de Planète Metz, c'est chaque week-end avec vous Pauline Parisot, bonjour.
3: Bonjour.
0: Aujourd'hui, vous nous amenez découvrir une nouvelle adresse gourmande.
3: Exactement, un nouveau restaurant thaïlandais qui vient d'ouvrir ses portes, c'est Bangkok Thai, juste à côté de Kyu Sushi, et d'ailleurs ce sont les mêmes gérants.
0: Une nouvelle adresse qui promet du dépaysement.
3: Complètement, alors ici tout est fait maison, en cuisine un chef thaïlandais propose des plats typiques préparés à la minute avec des produits frais, résultat des saveurs authentiques et pleines de caractère.
0: Et on peut s'attendre à des plats épicés.
3: Alors pas forcément, la carte s'adapte à tous les palais, vous pouvez choisir des plats plus ou moins relevés et il y a aussi des options végétariennes. Il y a une spécialité à tester absolument par contre, c'est la fondue thaïlandaise qui est à partager à deux autour d'un bouillon parfumé.
0: Ah oui, ça donne envie. Hein. Donc une adresse à noter, Bangkok Thai, c'est aux 2 rues du Moyen Pont à Metz. Merci beaucoup Pauline Parisot pour ce bon plan. On vous retrouve la semaine prochaine et on retrouve également tous vos bons plans sur le site internet ici.fr ainsi que l'application mobile gratuite. Ici, je vous souhaite un très bon week-end Pauline.
3: Bon week-end.
0: Il est 8h21.
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0: Allez, c'est le moment de jouer au quiche ou pas quiche ce matin. Je vais vous faire des propositions. Vous allez me dire quiche si ma proposition est associée à la Lorraine, pas quiche si ce n'est pas le cas. 5 secondes pour me répondre. Et si vous avez de bonnes réponses, eh bien là, vous allez aller pouvoir vous détendre. 400 mètres carrés de bassin agrémenté de bus de relaxation, des saunas, des hammams. Évidemment, c'est Villa Pompéi à Amnéville-les-Thermes. 2 heures de détente pour vous et la personne de votre choix à remporter dans le quiche ou pas quiche ce matin. Vous nous appelez à 0380 7 52 13 13 et on joue ensemble juste après Femmes Libérées. Voici Cookie Dingler.

0: Cookie Dingler, femme libérée sur votre radio locale. Ici Lorraine, les années 80, on aime ça. D'ailleurs, vous avez rendez-vous toute la semaine entre 19h et 20h avec Laurent Petit-Guillaume pour votre émission 100% années 80 avec que des tubes des années 80. 8h26, on va jouer avec vous ce matin. Au quiche ou pas quiche, direction Amnéville-les-Thermes pour aller se détendre à Villa Pompéi, peut-être pour vous, Nicole, à Metz. Bonjour Nicole.
1: Oui, bonjour France. C'est maintenant ici Lorraine.
0: C'est maintenant ici Lorraine, exactement. Voilà. Vous avez raison Nicole, c'est bien
1: J'ai tellement l'habitude avant, voilà.
0: Oui, bah, je vous comprends, quand on change un petit peu les habitudes, ça devient compliqué, mais après, on s'y fait, Nicole. Nicole, est-ce que vous avez déjà été profiter de Villa Pompéi?
1: Oui, mais il y a très longtemps.
0: D'accord, bon.
1: Très longtemps,
0: alors,
1: oui.
0: Là, ce serait bien de faire une petite piqûre de rappel, j'imagine.
1: Oui, un petit peu me détendre, ça fera du bien.
0: Ah bah ouais, les bains chauds, les buses, les saunas, les hammams, franchement, vous allez adorer. J'espère pour vous, Nicole, que vous allez remporter le quiche ou pas quiche. On joue dans quelques instants. À tout de suite.
1: À tout de suite.
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0: Il est 8h27, c'est le moment de jouer avec Nicole de Metz.
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0: Pour tenter de remporter 2 heures de détente à Villa Pompéi et à Amnéville-les-Thermes. Nicole, on joue ensemble au quiche ou pas quiche. Alors je vous rappelle les règles. Je vais vous faire des propositions. Vous allez me dire quiche si c'est Lorrain, pas quiche si ce n'est pas Lorrain. Et si vous avez 2 bonnes réponses, c'est gagné. Nicole, 5 secondes pour me répondre par proposition. Dès que vous êtes prête, vous lancez le chrono et on y va.
1: Je suis prête.
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0: À l'occasion du nouveau podcast ici, les Maléfiques, on joue avec les légendes, Nicole. Et on commence avec la légende de la fée Mélusine. Quiche ou pas quiche?
1: C'est quiche.
0: La fée Mélusine, elle est dans le Poitou, donc c'est pas quiche.
1: Ah non, alors j'ai pas quiche.
0: Le Graouli, quiche ou pas quiche?
1: Oh ben ça c'est quiche.
0: Oui, c'est à Metz. D'ailleurs, vous allez pouvoir écouter le podcast si ce n'est pas déjà fait, présenté par Willy Rovelli, direction l'appli ici. Et on termine, Nicole, si vous avez la bonne réponse, vous repartez avec 2 heures de détente à Villa Pompéi. À vous les bassins chauds, à vous les saunas, les hammams. Nicole, la Saint-Nicolas, quiche ou pas quiche?
1: Saint-Nicolas, la ville.
0: La légende de Saint-Nicolas.
1: Ah, bien sûr que c'est nous.
0: Eh ben oui, c'est quiche.
1: Oui, quiche.
0: Ben c'est gagné, Nicole. Félicitations sur le film et c'est gagné.
1: Merci beaucoup, je suis très contente. C'est avec un cadeau d'anniversaire.
0: Oh, bah super, c'est aujourd'hui votre anniversaire?
1: Non, c'était la semaine dernière,
0: bon.
1: Mais enfin, voilà.
0: Eh bah, bon anniversaire en retard alors, Nicole.
1: Oui, merci beaucoup.
0: Passez une belle journée du côté de Metz, à très bientôt.
1: Oui, au revoir.
0: Et profitez.
1: Bonne journée à vous tous.
0: Belle journée, et profitez bien de Villa Pompéi, Amnéville-les-Thermes.
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0: À l'info d'ici, à vos côtés, Julie Seigneura.
4: Oui, on va entendre tout à l'heure, dans quelques minutes, le témoignage de Carole Paquin, la maman de Sarah, qui s'était donné la mort en octobre dernier à Sarreguemines. Elle a créé une association, sa maman, pour lutter contre le harcèlement scolaire dont avait été victime Sarah avant de se suicider. On voit ça après l'info avec vous, Valentine Letès.
5: La justice pour tous les enfants jusqu'à la condamnation de leur agresseur. Le garde des Sceaux propose la fin de la prescription pour tous les crimes sur mineurs, alors que toutes les 3 minutes en France, un enfant est victime de viol ou d'agression sexuelle. Votre réservation chez Bel en Bras, piratée, c'est la 2e entreprise du tourisme victime d'une fuite de données cette semaine après Pierre et Vacances. Mais ni les données bancaires, ni les documents d'identité n'ont été volés, selon Bel en Bras. Un risque explosif d'une épidémie d'Ebola à Mayotte. La mise en garde d'un infectiologue ce matin, alors qu'un nouveau variant du virus se propage à grande vitesse en République démocratique du Congo et en Ouganda. L'Organisation mondiale de la santé déclare ce matin une urgence internationale. Déjà en ligne pour vous donner donner toutes les informations sur le voyage du pape en France. Le site internet pape-france.fr. Léon XIV viendra du 25 au 28 septembre. C'est la première visite d'État en France d'un pape depuis 18 ans. Verdict de la Ligue 1 de football ce soir. Ultime journée de championnat pour départager notamment Lille, Lyon et Rennes. Les trois clubs visent la troisième place, synonyme de qualification directe en Ligue des Champions. La soirée à suspense avec 9 matchs en simultané commence à 21h. Et nouvelle déception pour la France à l'Eurovision. Monroe et sa chanson Regarde terminent à la 11e place. Le public comme les jurys lui ont préféré la Bulgarie et sa chanteuse Dara avec son titre Bangaranga.
0: L'info d'ici avec l'un des reportages marquants de la semaine sur Ici Lorraine, c'était le témoignage de Carole Paquin.
4: Maman de Sarah, élève sarreguminoise de 9 ans qui s'était donné la mort le 11 octobre dernier. On a appris cette semaine que l'enquête administrative conduite par le rectorat de Nancy-Metz avait conclu à des faits graves de harcèlement scolaire. Aujourd'hui, la famille de Sarah tente de se reconstruire. Elle vient de lancer une association baptisée Sarah, une voix pour tous. Vous avez rencontré la maman de Sarah, Bastien Munich, dans le nouveau domicile de la famille à Saint-Rincemin.
6: Le sourire de Sarah s'affiche sur tous les murs de la nouvelle maison familiale. Un petit meuble lui est même consacré dans le salon avec des bougies et des statues d'anges.
7: Les bougies sont allumées jour et nuit depuis 7 mois maintenant. C'est un peu notre hôtel à nous, notre lieu de souvenir pour que personne ne l'oublie.
6: Carole Paquin a le visage marqué par la fatigue et les médicaments.
7: C'est compliqué de se lever, c'est compliqué de dormir. Malgré tous les cachets que je prends, plus le temps passe et plus le monde qui est là et plus c'est douloureux.
6: Depuis le drame, des images lui reviennent sans cesse.
7: C'est les images de retrouver sa fille par terre et d'essayer de la sauver et de ne pas réussir. Comment en 9 ans, on arrive à faire ce geste? Comment?
6: Les résultats de l'enquête menée au sein de l'école qui confirment des faits graves de harcèlement scolaire la soulagent, mais l'attristent aussi.
7: Je n'ai pas vu la souffrance de ma fille. J'ai pas vu qu'elle avait mal, mais Sarah le montrait pas non plus. Sarah est rentrée de l'école comme tous les jours, en prenant dans ses bras, en faisant un câlin. Elle m'a jamais dit « Maman, je veux plus aller à l'école ». Ça me l'a jamais dit. Je m'en voudrais toute ma vie. Même si tout le monde dit « C'est pas de ta faute ». Une maman, elle s'en veut toujours de ne pas avoir la souffrance de son enfant.
6: Carole Paquin attend maintenant des sanctions de la part de la justice.
7: Que Sarah ne reste pas dans l'oubli, que les gens soient punis, que les maîtresses qui n'ont pas fait leur travail soient punies aussi.
8: Vous avez de la colère encore ?
7: Énormément, contre l'équipe enseignante.
6: Depuis un mois, elle a lancé une association baptisée Sarah, une voix pour tous. Elle milite pour que le harcèlement soit évoqué au quotidien dans les classes.
7: Il est évoqué 3 heures par an en classe, c'est rien. Je pense que les maîtresses devraient prendre une demi-heure de leur temps tous les matins pour débriefer de la journée d'avant si s'est passé un accident et le régler tout de suite avant que ça aille trop loin. Faut plus que ça arrive.
6: Le logo de l'association représente une petite fille qui tient un ballon avec une coccinelle à l'intérieur, comme celle qui est restée sur l'épaule de Carole tout au long des obsèques de sa fille.
4: Et les Motorcycles Fox, une association de motards basée à Bouzonville, organise une opération solidaire le 30 mai prochain en faveur de la famille de Sarah. Témoignage à retrouver en vidéo sur ici. La météo de ce dimanche, c'est pas fameux pour l'instant, Maxence.
0: Gris, et ce sera du gris toute la journée. Quelques éclaircies tout de même prévues cet après-midi, annonce Météo France. Mais de la pluie au programme près du Luxembourg. Les températures 14 à 17 degrés au meilleur de la journée. N'hésitez pas à nous envoyer votre température chez vous, au 03 87 52 13 13, comme l'a fait Fabrice sur le WhatsApp. Un petit SMS. Il fait 9 degrés. Il pleut déjà à Amnéville. Merci beaucoup, Fabrice, pour votre message. 10 degrés à Frémin-Merlebach, Saint-Julien-les-Metz ou encore à Voipy. Pour ce qui est de la nuit prochaine, beaucoup de nuages dans le ciel mosellan, très peu de pluie, les températures 5 à 6 degrés. Et demain, bien, on prend les mêmes et on recommence. On va commencer la semaine avec un temps lumineux le matin. Ça va se dégrader avec des nuages en milieu de matinée et des orages qui peuvent éclater demain en fin de journée. Pour ce qui est de vos conditions de circulation, à 8h35, aucune perturbation à vous signaler. Tout va bien.
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0: Malgré la pluie et les nuages, pour sortir du lit et se motiver ce matin sur votre radio locale, ici Lorraine, voici Kungs avec This Girl.

0: Wings sur votre radio locale. Ici Lorena, ça met de bonne humeur, ça donne le sourire et surtout, ça motive en ce dimanche matin.
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0: De belles idées de sortie à découvrir chaque week-end. On va vous amener dans quelques instants, dans 10 minutes maintenant, du côté du stade Saint-Symphorien où se déroule le grand salon du jeu de société. Et puis vous avez aussi un autre salon, le 24e salon multicollection AMA organisé aujourd'hui depuis 8h et jusqu'à 17h. Je me trouve avec Marlène ce matin. Bonjour Marlène.
3: Bonjour Maxence.
0: Alors, il y en aura vraiment pour un tous les goûts dans ce salon multicollection, Marlène.
3: Oui, on va avoir beaucoup de timbres, beaucoup de monnaies et des jouets aussi, des disques. Et parmi les timbres, on a notamment le premier timbre qui a été édité en France.
0: D'accord. Ah oui, donc ça c'est un collectionneur qui a ramené ce timbre pour pouvoir peut-être l'échanger, le vendre.
3: Ah, tout à fait, c'est un collectionneur qui l'a ramené. Je pense qu'il est à vendre, oui, mais c'est quand même quelque chose d'assez exceptionnel. Hein.
0: Ah oui.
3: On est très content d'avoir des choses comme ça sur notre salon, parce qu'on est quand même dans un petit village de 500 habitants et de pouvoir proposer des choses aussi particulières, c'est un plaisir.
0: Et donc les salons de collectionneurs comme celui que vous organisez, Route de Nancy à Émain aujourd'hui, c'est à la salle des fêtes. Marlène, il faut venir comme un peu les brocantes très tôt le matin pour trouver des bonnes affaires ?
3: Non, les collectionneurs ne se lèvent pas aussi tôt. Les brocanteurs sont là depuis 5 heures, les collectionneurs sont arrivés vers 8 heures. Donc là, les affaires sont posées sur les tables et on peut déjà admirer tout ce qu'ils nous proposent.
0: Oui, parce qu'en même temps, il y a la brocante qui est organisée en plus de ce salon. Hein.
3: Tout à fait. Alors la brocante, c'est la 28e brocante. Donc elle a été démarrée 4 ans avant le salon, mais elle marche toujours très bien en extérieur et le salon à la salle des fêtes à l'intérieur.
0: Eh bien c'est parfait. Alors ces collectionneurs pour ce 24e salon, Marlène, ils viennent d'un petit peu partout en Lorraine ou c'est vraiment des collectionneurs du village des mains ?
3: Ah non, ils viennent partout de Lorraine. On n'a même pas de collectionneurs de Émain, je dirais. On a des curieux, quelques passionnés de Émain, mais pas des collectionneurs. Parce qu'en fait, quand on est collectionneur, il faut avoir déjà pas mal de choses à proposer et il faut avoir envie de montrer ça à tout le monde.
0: Évidemment, et puis peut-être même faire des recherches, puisque en contre collectionneur, on va discuter, on va peut-être échanger des pièces, des timbres pour compléter sa collection. Merci beaucoup Marlène d'avoir été avec nous ce matin. Bon salon et bonne brocante du côté des mains aujourd'hui.
3: Eh bien, c'est moi qui vous remercie de l'intérêt que vous portez à notre manifestation. Je vous souhaite aussi une bonne journée, ainsi qu'à tous les auditeurs.
0: Avec grand plaisir, belle journée également Marlène. D'autres idées de sortie à découvrir dès maintenant sur ici.fr et sur l'application mobile gratuite ici. Et puis si vous restez à la maison aujourd'hui et que vous voulez faire un petit peu de sport, eh bien ça tombe bien, notre coach sportif Nordine Attab va nous rejoindre dans quelques instants et il va nous expliquer quel renforcement faire pour avoir une bonne endurance pendant la course à pied.
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0: Il est 8h43, passez tous un très bon dimanche. Bonne fête au Pascal en ce dimanche 17 mai 2026. Et cette semaine, c'était également les Saintes Glaces, lundi, mardi et mercredi. Ça y est, c'est passé, on peut retourner au jardin. Normalement, il ne devrait plus geler. On va pouvoir continuer les plantations, continuer peut-être à s'occuper de nos plantations ou même des tomates. D'ailleurs, tenez, si vous avez des questions sur les tomates, sur les fleurs, sur les plantes, à partir de 9h, on vous répond avec notre spécialiste jardin, Vincent Tillemant de la Cueillette de Peltres, qui sera avec nous pour répondre à toutes vos questions entre 9h et 10h. Questions que vous pouvez déjà poser en nous appelant au 03 87 52 13 13. C'est Julien qui vous accueille, ou même en nous mettant un petit message vocal, un petit SMS sur le WhatsApp. C'est le même numéro que pour jouer avec nous, pour joindre le standard d'ici Lorraine. C'est le 03 87 52 13 13. Et rendez-vous à partir de 9h, juste après les informations, pour votre émission Bienvenue chez vous week-end, qui va vous conseiller en matière de jardinage pendant 1 heure. Et puis on parlera aussi des fraises, puisque ça y est, elles sont arrivées à la cueillette de Peltres. Ça donne faim tout ça. Voici dans la playlist ici Lorraine, Michel Polnareff, c'est Tam Tam. Bon début de journée, 8h44.

0: Tam Tam, c'est Michel Polnareff sur votre radio locale ici, Lorraine. Bon courage pour la reprise demain, aujourd'hui dimanche. Demain, ça va être compliqué avec ce long week-end de 4 jours. On est presque en vacances. Courage, d'ailleurs, on sera là pour vous accompagner, vous vous informer dès demain matin avec Ici Matin. L'équipe sera en pleine forme pour vous accompagner. 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
0: Il est 8h51, c'est le moment de faire un peu de sport. Alors on pense souvent que pour progresser en course à pied, il suffit de courir. Mais est-ce vraiment le cas? Aujourd'hui, dans 2 minutes pour être en forme, Nordin Atam, notre coach sportif, nous explique pourquoi le renforcement est essentiel.
3: Courir, c'est répéter le même mouvement des centaines, voire des milliers de fois. Et si le corps n'est pas suffisamment solide, il compense. Et au final, on perd de l'efficacité et parfois, on a même des douleurs. Par contre, à l'inverse, le renforcement musculaire permet de mieux courir et plus longtemps. Pas besoin d'en faire beaucoup, il faut juste cibler les bons groupes musculaires. On débute par un premier exercice, un mouvement de fente avant, comme si vous vouliez effectuer une demande en mariage. Vous l'avez ? Vous êtes debout avec les bras le long du corps, les pieds sont légèrement écartés. Et à partir de là, vous effectuez un mouvement de fente avant en amenant le pied droit vers l'avant. Bien entendu, la jambe gauche est fléchie, mais le genou ne touche pas le sol. Et ensuite, vous poussez sur la jambe droite pour revenir en position de départ. Et vous effectuez le mouvement inverse de la jambe gauche. J'amène le pied gauche vers l'avant, je fléchis la jambe, le genou droit ne touche pas le sol, et ensuite je pousse sur la jambe gauche pour revenir en position de départ. Et vous pouvez effectuer 3 séries de 10 répétitions. Et grâce à ça, vous allez solliciter notamment l'arrière de la cuisse, les ischio-jambiers, le quadriceps et les fessiers.
0: Et c'est juste une question de jambes au final, hein?
3: Alors, de jambes, mais aussi du haut du corps. Car même le gainage joue un rôle clé. Car un corps stable, c'est surtout une foulée plus efficace. Alors, on effectue un mouvement de planche avant. Et pour ça, on se place en appui sur les coudes, les genoux et les orteils. Ça y est, vous y êtes. Et à partir de là, vous levez un petit peu les genoux pour avoir le corps parallèle au sol. Et vous pouvez maintenir cet exercice 20 secondes, 30 secondes et effectuer 4 répétitions. Et grâce à ça, vous allez renforcer toute la chaîne antérieure, c'est-à-dire l'avant du corps, et notamment les bras qui vont vous permettre de pouvoir augmenter la vitesse de course. Au final, courir c'est bien, mais se renforcer c'est complémentaire, car on travaille les jambes mais aussi le gainage. Parce qu'un corps plus solide, c'est une course plus fluide. Allez, à vous de jouer.
0: Merci beaucoup Nordin Atam, notre coach sportif. 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La musique d'Ici Lorraine pour nous accompagner jusqu'à 9h. Voici à l'horizon. C'est le titre de Pierre Garnier. Passez tous un excellent dimanche. Nous sommes le 17 mai, bonne fête au Pascal.

0: Pierre Garnier avec l'horizon sur votre radio locale ici, Lorraine. Il est 8h56, c'est le moment de découvrir de belles idées de sortie. Rendez-vous aujourd'hui pour un décollage imminent. C'est à Sarrebourg, Bulle, pour les portes ouvertes du club d'aéromodélisme de la ville. À partir de 10h, vous allez pouvoir découvrir la passion des membres du club d'aéromodélisme de Sarrebourg, Bulle, à l'occasion de la journée porte ouverte. Vous allez pouvoir pratiquer du vol radiocommandé pendant toute la journée, programme donc la découverte, la démonstration et la présentation des modèles. Alors le club précise que l'accès à la piste ne se fait pas directement à l'aérodrome, mais que c'est par le chemin d'accès qui se trouve à côté du terrain de foot. Rendez-vous à partir de 10h aujourd'hui, et vous avez aussi à partir de 10h aujourd'hui et jusqu'à 18h le salon du jeu de société. C'est la 4e édition, les jeux du Graouli by les jeux du Stan. Ça se passe du côté du stade Saint-Symphorien. Vous avez les infos à découvrir dès maintenant sur ici.fr et sur l'application mobile gratuite ici. Et nous, on va découvrir dans quelques instants notre horoscope avec Catherine Viguier. Et vous allez voir, les Gémeaux vont avoir de la chance aujourd'hui.
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0: Il est 8h58, dans nos minutes, le journal de 9h de votre radio locale ici Lorraine. Mais avant ça, c'est votre horoscope avec vous, Catherine Viguier, bonjour.
9: Bonjour à tous et bonjour Maxence.
0: Des choses à dire à certains signes en particulier aujourd'hui.
9: Oui, c'est une journée intéressante pour les Gémeaux, un peu déstabilisante tout de même.
10: Bélier, si vous avez un projet d'acquisition, n'hésitez surtout pas, ce sera un achat durable.
11: Taureau, c'est une belle journée, pleine de promesses, osez ce que vous voulez.
12: Chers Gémeaux, Vénus est là, elle vous accompagne et vous rend la vie plus facile.
13: Cancer, vous êtes solidaire des vôtres et ils vous le rendent bien, aujourd'hui par exemple.
14: Lion, vous pourriez changer d'orientation à votre travail ou dans la vie privée.
15: Vierge, un coup de chance possible, vous pourriez vous obtenir satisfaction si vous postulez.
16: Balance, il sera bon de vous envoler, de partir ailleurs, de vous changer les idées.
17: Scorpion, on vous fait une proposition, ou vous faites une proposition, en tout cas, ça bouge.
18: Sagittaire, ce qui vous plaît, c'est de partager un bon moment, un bon repas dans la joie.
19: Capricorne, vous vous alliez à des personnes fiables et ça vous rassure.
9: Verseau, une prise de conscience profonde vous concerne. Soyez rassuré, vous vous en sortirez très bien.
7: Poisson, la vie est belle, vous le pensez aujourd'hui, il règne comme un air de vacances.
15: Et pour nous tous, notre voisin, notre voisine, on lui sourit.
0: Et merci beaucoup Catherine Viguier, passez un bon dimanche.
9: Bon week-end Maxence.
0: Bon week-end également, 8h59 dans quelques instants, 9h, on va vous conseiller en matière de jardinage avec les conseils jardins de notre expert Vincent Tillemant de la Cueillette de Peltre. Vous pouvez déjà poser vos questions par SMS ou en nous appelant 03 87 52 13 13. Alors par SMS, ça se passe sur le WhatsApp de la radio directement. Vous pouvez même nous envoyer une photo, comme ça Vincent pourra vous aiguiller encore plus facilement.
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0: Bon week-end, bon dimanche, à l'écoute d'Ici Lorraine, il est tout pile 9h. Le journal avec vous, Julie Seignura. Et si vous avez un jardin, prenez garde à ne pas créer, malgré vous, des pièges pour le hérisson.
18: Oui, le centre de sauvegarde de la faune Lorraine, basé à Valleroy dans le Pays Haut, a accueilli le week-end dernier un hérisson en très mauvaise posture, coincé dans un grillage. La photo est sur ici.fr. L'animal va bien. Aujourd'hui, il est en convalescence pour encore une quinzaine de jours. Mais Alexandre Portman, le directeur du centre, demande à tous d'être vigilants et d'adapter son jardin pour les laisser passer les hérissons.
6: Le mieux, c'est de faire des passages tout en faisant attention que ils puissent pas se blesser en passant sur ces passages-là. Il y a des systèmes en fer forgé avec des sortes de passages en alcôve où les hérissons peuvent passer, qui sont adaptés à la taille de l'animal. Donc c'est environ 15 cm par 15 cm. Il y en a en fer forgé avec motif hérisson que vous pouvez mettre sur des grillages souples. Sur les grillages soudés, bah voilà, c'est pareil, il faut essayer d'adapter et de mettre un caoutchouc de sécurité ou une trappe pour éviter que l'animal se blesse sur les bouts de ferraille qui pourraient rester, quoi. Donc il faut faire très attention.
1: Ça arrive souvent ?
6: Ah oui, c'est très régulier. Les grillages, ça arrive. Ça peut arriver aussi avec, on a déjà eu des filets à fraises. Tout est un obstacle, en fait.
18: Des propos recueillis par Marie Roussel. Pour Ici Lorraine, le centre de sauvegarde de la faune Lorraine a recueilli des dizaines de bébés mammifères ces dernières semaines. Ils sont nourris avec du lait spécialisé et donc le centre lance un appel aux dons car ce lait coûte assez cher. Un appel à témoins lancé à Giraumont dans le PIO après un accident de trottinette qui a eu lieu mardi vers 10h à l'entrée de la commune. Une Volkswagen de couleur grise avec le A du jeune conducteur a percuté une jeune fille en trottinette qui se rendait au collège. Il ne s'est pas arrêté. La victime âgée de 15 ans a été blessée. Sa famille a porté plainte. Si vous avez vu cet accident ou si vous êtes en mesure d'identifier le propriétaire de la voiture, vous pouvez contacter le commissariat de Conflans en Jarnisy ou la mairie de Giraumont en message privé sur Facebook.
0: Le ministre de la Justice veut renforcer la protection des enfants victimes de violences sexuelles.
18: Gérald Darmanin se dit favorable à l'imprescriptibilité des crimes commis sur les mineurs. Il s'explique dans le journal La Tribune dimanche. Il affirme que ces crimes doivent pouvoir être dénoncés et poursuivis sans limite dans le temps. Aujourd'hui, la limite est de 30 ans après la majorité de la victime, c'est-à-dire ses 48 ans. La maison des grands-parents d'Émile, mort en 2023 dans le village du Haut-Vernay, dans les Alpes de Haute-Provence, a été incendiée. Plusieurs départs de feu se sont déclarés dans la nuit de vendredi à samedi. L'acte volontaire est donc privilégié par les enquêteurs. Un suspect a d'ailleurs été interpellé. Deux infos trafic ferroviaire. D'abord, il a été rétabli tard hier soir dans la soirée vers 22h entre la Lorraine et Luxembourg. Il y avait eu une panne électrique à Bettembourg hier matin. Ça a conduit à l'interruption totale de la circulation des trains sur les lignes Luxembourg-Thion-Villemès et Luxembourg-Esch-Rodange. Tout est rentré dans l'ordre depuis. Et puis la gare de Nancy est toujours fermée ce matin. De gros travaux d'aiguillage sont en cours depuis vendredi soir et jusqu'à ce matin 11h. Des cars de substitution et des trains supplémentaires en gare Lorraine TGV ont été affrétés. La gare de Nancy sera de nouveau fermée. C'est deux prochains week-ends.
0: Le FC Metz va faire officiellement ses adieux à la Ligue 1 de football ce soir.
18: Dernier match de la saison avec un déplacement à Nice qui le club va se battre pour décrocher une 16e place, hein, synonyme d'accession au barrage face à Saint-Étienne pour conserver sa place en élite la saison prochaine. Les Grenats, eux, sont passablement touchés par leur relégation, par leur humiliation 4-0 à domicile face à Lorient le week-end dernier, par la réaction des supporters, mais l'entraîneur messin Benoît Thévenot espère tout de même finir le championnat sur une bonne note.
5: À Lorient, c'est une grosse défaite. Après, j'aimerais qu'on prenne en compte quand même les conditions de ce match. Ben, c'était pas violent. C'était malaisant tout ça. J'ai dit aux joueurs, j'ai joué des matchs avec plus de violence autour, où il y avait de la violence. Mais aussi malheureux que ça, je n'ai jamais joué. Et c'était très très long pour tout le monde. Et on a bu le calice jusqu'à l'Allier. Donc, par contre, j'ai tenu à, dès l'après-match, à dire que le dernier match à Nice, on n'aura pas de garde-fou et il ne faudra pas se cacher. Il faudra faire un vrai match de Ligue 1 tout simplement et respecter tout le monde.
20: Discussion avec mon staff hier qui me disait oh, Benoît, quand même, voilà, c'est la fin, tu dois être soulagé. Mais non, je ne suis pas soulagé moi. J'ai tellement la rage, j'ai tellement les nerfs que je ne suis pas soulagé. Moi, je vais même pas parler de Nice, sincèrement. Voilà, moi, j'ai qu'une envie, c'est qu'on finisse le championnat convenablement en termes de contenu. Puis après, tout le monde se dira au revoir et puis c'est reparti.
18: Le coup d'envoi sera donné à 21h. On vous donne rendez-vous dès 20h30 sur Ici Lorraine avec Thomas Jean-Georges et Arthur Fradin pour suivre ce Nice-Metz. Écrasante victoire des handballeuses messines hier soir aux arènes. 50-25 sur Saint-Maur pour la 24e journée de Ligue féminine. Les Dragons sont toujours au coude à coude avec Brest en tête du classement. Le prochain rendez-vous, c'est la finale de la Coupe de France face à Dijon, dimanche prochain, le 24 mai. Et ce sera à l'Accor Arena de Bercy. Et puis encore raté pour la France à l'Eurovision. C'est la Bulgarie qui remporte le concours de la chanson avec un titre efficace, mais qui n'était pas donné favori. Mondro pour la France a terminé 11e avec 158 points, 14 du public seulement. La météo de ce dimanche, toujours aussi grisou.
0: Ouais, ça va être ça toute la journée hein, en Moselle, dans le Pays Haut. Alors, il va y avoir quelques éclaircies au cours de l'après-midi, mais elles ne vont pas durer. Des averses sont aussi possibles près de la frontière luxembourgeoise. Du vent venant du sud-ouest, ce sera assez modéré dans l'après-midi. 14 à 17 degrés au meilleur de la journée. On a déjà 11 degrés du côté de Voipy et Jarny. 14 degrés à Saint-Avold et à Frémin-Merlebach. La nuit prochaine, les nuages seront toujours présents. Quelques gouttes de pluie également et des températures allant de 7 à 8 degrés. Demain, lundi, on va débuter la semaine avec un début de matinée calme, un ciel assez dégagé, mais avant la mi-journée, ça va se compliquer. Les nuages vont faire leur apparition, la pluie également et des orages pourront éclater en fin de journée à demain. Vos conditions de circulation pour aujourd'hui, à 9h06, aucune perturbation à vous signaler, tous les indicateurs sont au vert. On reste vigilant si vous remarquez quelque chose. 03 87 52 13 13.
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0: Les conseils jardins de notre spécialiste Vincent de la Cueillette de Peltres à découvrir dans quelques instants. Vous pouvez déjà lui poser vos questions. 03 87 52 13 13. Un petit SMS également sur le WhatsApp pour qu'il puisse y répondre entre 9h et 10h. C'est bienvenue chez vous, week-end, qui vous conseille dans quelques instants. Avant ça, pour une begin avec toi, c'est Marc Lavoine sur ICI.
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0: Pour une begin avec toi, c'est signé Marc Lavoine et c'est sur votre radio locale ici Lorraine, il est à 9h10, c'est le moment de vous conseiller.
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0: Et le dimanche, on vous conseille en matière de jardinage entre 9h et 10h avec vos questions que vous posez au 03 87 52 13 13. Question peut-être après ces saintes glaces, est-ce qu'il faut continuer à commencer à planter? Qu'est-ce qu'il ne faut pas planter? Qu'est-ce qu'il faut faire dans le potager? 03 87 52 13 13. Julien vous accueille, ou même un petit SMS sur le WhatsApp de la radio, c'est le même numéro. Et pour nous conseiller ce matin, notre spécialiste, c'est Vincent Tillemant de la Cueillette de Peltre. Bonjour Vincent.
3: Bonjour tout le monde.
0: Alors Vincent, j'ai cru voir, ça y est, sur le Facebook de la Cueillette de Peltre, j'ai adoré la photo, c'est les fraises, ça y est, c'est parti.
3: Oui, ça démarre tout doucement, avec le froid là c'est un peu dur, mais on en a à l'extérieur qui rougissent bien, on a une variété précoce là. Alors c'est marrant, cette année elles sont

0: Ah bon, il y a une petite averse encore hier soir, donc il faut venir avec des baskets, des baskets qu'on peut frotter après, mais c'est, il y a des beaux produits, il y a des superbes pivoines. D'habitude, on en avait pour la fête des mamans, mais cette année, je sais pas.
1: Elles sont là un peu plus tôt.
0: Oui, elles sont là plus tôt cette année, donc elles sont magnifiques. Ça sent dans la cuisine. Vous voyez, on a un beau bouquet là que ma femme a cueilli. C'est
1: J'imagine. C'est très, très bon. Et du coup, alors, puisque elles sont là un petit peu plus tôt que l'année dernière, ces pivoines, Vincent, c'est dû à quoi? Au climat?
0: Ah bah, vous savez, on n'a pas eu de gelée l'hiver quasiment. Hein, on en a eu autour de Noël, là, le 27 décembre, pendant 3-4 jours, et puis après des petites gelées. On a eu un mois de février-mars assez doux, sans trop de pluie, donc. On a le réchauffement climatique, vous voyez, moi je pense qu'on est en plein dedans, là c'est l'année, je sais pas si ça sera l'année trop, mais c'est vraiment le réchauffement.
1: Ça y est, hein.
0: On va avoir des cerises bientôt.
1: Des cerises. Tout est un petit peu décalé, hein.
0: Ben oui, des cerises au 15 mai, non, enfin.
1: Et cette semaine d'ailleurs, c'était les Saintes Glaces, hein, lundi, mardi, mercredi, ça y est, c'est passé. On peut enfin tout planter au jardin ou il faut attendre encore un petit peu?
0: Ben vous voyez, je vous disais tout à l'heure au téléphone, il n'y a pas fait si froid que ça. Ben on a quand même eu 4,5.
1: Ouais, 4,5 hein, ce matin.
0: Et
1: ouais.
0: Il y avait 2,5 mm à Manille le long du ruisseau. Là, il y a une station météo d'un agriculteur. Et il y avait quand même que 2,5. Donc il y a quand même fait froid. Mais vous voyez comme quoi les dictons, ça a toujours du bon, enfin du bon, du vrai, hein, parce qu'ils n'ont pas fait ça dans le temps. Ils n'avaient pas Internet pour regarder la météo. Hein, donc ils avaient des dictons, ils faisaient attention à tous ces trucs-là, et moi je sais que j'aime bien. Nous on sait que la Sainte-Sophie n'est encore pas passée,
1: ouais.
0: Donc la Sainte-Sophie c'est le 25 mai, et le dicton c'est le vigneron n'est rassuré qu'une fois la Saint-Urbain passée. Donc la Saint-Urbain c'est la Sainte-Sophie, le 25 mai, donc...
1: On va attendre encore un petit peu, alors comme ça on sera presque sûr à tous les coups.
0: Voilà. Alors nous, on va planter cette semaine, vous voyez, on n'a pas planté de tomates extérieures, parce ils annonçaient du froid, donc ça fait 10 jours qu'on a nos tomates à planter, hein, quelques palettes.
1: Ouais.
0: Et donc on va planter ça cette semaine, ils annoncent un radoucissement, et puis on en recevra encore jusqu'au 15 juin, on peut planter des tomates, hein, il faut pas s'inquiéter.
1: Ouais, donc là on attend un petit peu, puis on aura jusqu'au 15 juin, donc quelques semaines encore pour pouvoir planter tout ça. Vincent Tillemans, c'est notre spécialiste jardin ce matin, 0387 52 13 13, hein, notamment sur les tomates, si vous avez des questions à lui poser, vous nous appelez, un petit SMS également, ça fonctionne.
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1: Start me up, ça y est, on se met en route ce matin, le café est coulé, 9h15, la grasse mat due à dimanche, eh bien, est en pleine, ça y est, on est en plein dedans là, eh bien, on démarre la journée ensemble sur ICI Lorraine avec les Rolling Stones.

0: Start Me Up, c'est les Rolling Stones sur votre radio locale ici Lorraine. On est ensemble jusqu'à 10h dans Bienvenue chez vous. Et on vous conseille ce matin sur le jardinage avec Vincent Tillemant de la Cueillette de Peltre.
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0: 03 87 52 13 13, un petit message sur le WhatsApp, un message vocal, ça fonctionne, une photo également pour Vincent, notre spécialiste jardin jusqu'à 10h. Vincent, on évoquait avec vous il y a quelques instants, il y a les Saintes Glaces, la Sainte-Sophie qui aura lieu le 25 mai pour les fameuses tomates, à attendre un peu, de toute façon on peut en faire jusqu'au 15 juin, planter des tomates. Mais qu'en est-il alors des courgettes et des concombres notamment, Vincent, actuellement?
2: Bah, les concombres, nous on aime bien les faire sous tunnel, hein, parce que
0: donc les tunnels, on rappelle, c'est les serres,
2: c'est des serres, hein, ouais, c'est des... Alors, on appelle une serre quand elle est en verre,
0: d'accord,
2: et on appelle un tunnel quand il est en plastique. Donc comme nous, c'est des bâches plastiques.
0: Des bâches plastiques, donc ce sont des tunnels, d'accord.
2: Ce sont des tunnels. Donc nous, nos concombres, les longs concombres que qu'on vend à la pièce, hein, que le concombre classique, il est fait dans les tunnels en pleine terre. Hein, toujours, nous, on travaille tout en pleine terre. Et on plante aussi des concombres comme type Noah. Donc ça, on en met en extérieur. Et ça, on les recevra dans 15 jours.
0: D'accord, oui, donc là...
2: On ne les met jamais trop, trop tôt.
0: Ouais, donc là, le 25 mai sera passé et on sera bon, normalement, pour tout ça.
2: Oui. Oui, là, normalement, la semaine prochaine, ils annoncent du chaud.
0: Oui, à partir de mercredi, logiquement, ça remonte un petit peu.
2: Tout ce qui est cornichons, concombres, potirons, tout ça, il faut pas être trop pressé parce que c'est quand même des légumes, un poivron, aubergine, c'est quand même des légumes ratatouille, des légumes d'été, du sud. On a quand même des nuits qui sont un peu frais dans l'est de la France, il faut quand même faire attention.
0: On va être patient en tout cas. Et vous avez peut-être, Vincent, un petit conseil si en ce moment on veut faire une reprise de jeunes plants où on a planté des plants pour s'en occuper là au 17 mai.
2: Eh ben, nous par exemple, vous voyez, on trouve de la tomate dans les jardineries. Depuis plus d'un mois,
0: ouais,
2: un mois et demi.
0: Trois semaines, ouais, j'allais dire.
2: Donc les jardineries, par ce temps-là, ils se frottent les mains parce que ils vendent les plants deux fois. Hein? Alors on en rigole, mais les gens qui ont planté des tomates il y a 15 jours, 3 semaines, et ben ils peuvent recommencer en pleine terre. Ils recommencent, souvent ils recommencent.
0: Hein. D'accord. Nous, il faut racheter des plants.
2: On a des pommes de terre congelées la semaine dernière là. Et ils ont pris un coup de froid. Ben, c'est de notre faute. On avait planté une variété précoce très tôt à la Saint-Joseph, hein, toujours vers le 19 mars. Là, on plante toujours des pommes de terre tôt. Et ben celles-là, elles ont pris un coup de froid. Donc, je sais pas si on a gagné beaucoup d'intérêt. Ben, ce qu'il faut pour bien préparer son sol, mettre du fumier. Hein, on a de la chance encore d'avoir un peu des éleveurs dans les villages de chèvres, de chevaux ou de vaches. Ben il faut mettre du fumier dans un jardin parce que c'est le meilleur engrais. Là avec la guerre, je vous dis pas le prix des engrais, ils ont fait x2. Hein, donc profitez, vous avez des fermes encore dans les villages.
0: C'est peut-être plus naturel aussi finalement.
2: On sait ce qu'on met. Alors attention quand vous achetez en jardinerie, toujours essayer de regarder l'origine. Vous avez souvent le drapeau bleu, blanc, rouge. Il faut essayer de favoriser ça quand même parce que il y a beaucoup de compost qui vient des pays de l'étranger. La Hollande est très très fort là-dessus et on sait pas trop ce qu'ils mettent dedans. S'il y a des bouts de station d'épuration. Hein, parce que malheureusement, on n'en parle pas de ça, mais une boue de station d'épuration, hein, les boues humaines, c'est interdit en maraîchage.
0: D'accord.
2: C'est interdit. Donc il y a un monsieur qui m'a dit une fois, on avait un tas de compost, parce qu'on composte nos fumiers, on a une grosse machine qui remue nos tas de fumier pour qu'ils chauffent plus vite, pour empêcher les mauvaises herbes de germer. Hein, et le monsieur nous a dit, vous mettez des boues de station d'épuration, mais pas du tout, je dis... Je dis déjà, c'est interdit, mais...
0: C'est pas bon, donc, j'imagine.
2: C'est pas bon. Hein. Si, parce que ils rajoutent de la chaux dedans pour pouvoir les épandre sur les exploitations agricoles. Il y a des analyses de fait. Il y a quand même beaucoup de choses qui sont aux normes. par rapport à épandre ça. Mais nous, sur notre ferme, on a fait le choix de pas en faire. Pourtant, on n'est pas loin. Les boules de station d'épuration sont chez Aganis, là, à côté du port de Metz, hein, à côté de l'abattoir, au gros silo. Et nous, comme on est très proches, c'est vrai que ça les intéresserait, mais nous, on peut pas se permettre. On fait des pommes de terre, on fait des potirons maintenant dans nos champs avec les grandes cultures, donc on peut plus se permettre de mettre des bouts de.
0: Autant aller donc chez l'agriculteur et au moins on sait ce qu'on met, comme vous venez de nous le dire. Vincent Tillemant, notre spécialiste de la cueillette de pelletre, avec nous jusqu'à 10h sur Ici Lorraine.
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0: Vos questions jardin jusqu'à 10h sur Ici Lorraine, 03 87 52 13 13, un petit SMS. Vous nous appelez également, c'est Vincent Tillemant de la cueillette de Peltre qui répond et qui vous conseille jusqu'à 10h dans Bienvenue chez vous, week-end. 9h26, voici les épines du cœur, c'est Vanessa Paradis sur Ici Lorraine. Okay.

0: Vanessa Paradis, les épines du cœur sur Ici Lorraine.
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0: 03 87 52 13 13 pour poser vos questions à Vincent Tillemand de la Cueillette de Peltre. C'est notre spécialiste jardin ce matin jusqu'à 10h. Alors vous nous appelez, vous nous écrivez aussi comme l'a fait Jamila. Jamila qui nous dit sur le WhatsApp, bonjour, j'ai une question pour Vincent. J'ai un cerisier qui a une quinzaine d'années et cette année, aucune feuille. Est-ce que vous auriez une explication? Je vous remercie. Alors Vincent, d'où ça peut venir ce problème de feuilles sur un cerisier d'une quinzaine d'années?
2: Ben bonjour Jamila, ce qu'il faudrait savoir c'est si ce cerisier il a été taillé, à mon avis il a été taillé pendant l'hiver et il a peut-être été taillé un peu trop sévèrement. Mm-hmm. Hein? Ou soit ben, il faudrait regarder s'il est encore vivant, s'il est encore... dans les branches, quand vous cassez ou quand vous coupez une branche, s'il y a encore de la sève dedans. Hein, s'il y a encore de la sève, peut-être qu'il peut se refaire. Mais s'il n'y a plus de sève à l'intérieur des branches, je pense que votre cerisier, il est crevé. Mais c'est rare parce que c'est rare qu'on ait ça chez nous quand même.
0: Ouais, parce que, et puis même un cerisier, ça vit longtemps, j'imagine.
2: Oui, ben ouais. Oui. Alors on a. Mais ça fait tôt. On a peut-être pu avoir une attaque de pucerons et puis des chenilles ou un stress comme ça. Ça arrive aussi. Ça arrive des insectes qui vous mangent, qui vous mangent jusqu'à la dernière feuille. Hein, des pucerons, ça vous fait tomber les feuilles de l'arbre. Mais là. Apparemment, il n'a pas fait de feuilles encore, donc c'est oui. Pour ça que...
0: Et donc, comment on peut si c'est une taille, par exemple, qui a été trop taillée...
2: La taille d'un cerisier, ça se taille toujours... nous, on taille toujours à l'automne, quand vous avez les dernières journées un peu sèches, parce qu'en fait, il faut que ça sèche sur votre cicatrice hein, de taille. Parce que si vous faites ça pendant l'hiver et puis que vous avez un hiver humide, comme cette année... Eh ben le cerisier, les coupures ramènent les maladies, hein, puisque c'est des coupures fraîches comme ça. Alors nous, ce qu'on fait toujours, c'est le plus important sur un, comme pour protéger un arbre fruitier, c'est déjà de traiter à de la bouillie bordelaise, à la tombée des feuilles. Donc à l'automne, quand les feuilles tombent, vous faites un coup de bouillie bordelaise. Hein. Le mieux, c'est de le faire après la cueillette aussi des pommes ou des cerises. De refaire un coup, comme ça cicatrise bien. Et puis une fois que c'est fini de tailler, là on refait toujours une bouillie bordelaise. C'est un fongicide, si vous voulez, pour protéger vos coupures de sécateurs. C'est le plus important, ça. C'est quand vous faites deux traitements dans l'année à la bouillie bordelaise, c'est à l'époque là qu'il faut le faire, c'est les plus importantes.
0: Et bien, et puis après être un peu patient, j'imagine, et attendre là l'année prochaine pour le coup pour le cerisier de Jamila pour qu'il refasse.
2: J'espère que. Mais si vous voyez déjà qu'il y a plus de sève à l'intérieur, c'est que l'arbre. Alors il y a peut-être un ver dedans ou les mulots. Hein, parce qu'on a quand même, on est envahi de mulots.
0: On va voir ça dans quelques instants avec vous, Vincent Tillemand de la Cueillette de Peltre, c'est notre spécialiste jardin. 03 87 52 13 13. Vous nous appelez, vous nous envoyez un SMS comme l'a fait Jamila sur WhatsApp. Il est 9h33, tout va bien côté route, aucune perturbation. À vous signaler, on reste vigilant. Si vous remarquez quelque chose, vous jouez la carte de la solidarité. Ici Lorraine et vous nous passez un coup de téléphone.
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0: Un homme extraordinaire, voici les Innocents sur votre radio locale ici Lorraine pour vous accompagner en ce dimanche de ce long week-end de l'Ascension. Ça fait du bien, on profite en musique.
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0: Un homme extraordinaire, les innocents sur Ici Lorraine.
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0: Avec Vincent Tillman de la Cueillette de Peltre, notre spécialiste jardin ce matin jusqu'à 10h. On le rappelle, la Cueillette de Peltre qui est ouverte en ce dimanche jusqu'à 13h. Vous avez des questions à poser à Vincent, 03 87 52 13 13, comme l'a fait Jamila sur Facebook, mais non, c'est WhatsApp, sur le numéro de la radio, avec un problème de cerisier qui n'a plus de feuilles. Et Vincent, on parlait de traiter et de prendre soin de nos arbres fruitiers, notamment du cerisier, et vous disiez qu'il était possible qu'il y ait, il y a beaucoup de mulots, ou même un ver à l'intérieur de ce cerisier. Et ça, alors comment ça peut se passer s'il y a un ver à l'intérieur du cerisier? On peut traiter ou c'est mort de chez mort?
3: Non, non, ça c'est trop tard quand le ver a mangé l'intérieur. Mais j'y crois pas trop parce qu'il a déjà 15 ans. Donc un arbre qui a 15 ans, il a déjà un diamètre de 30 cm. Le tronc fait 30 cm. Donc non, c'est. Mais par contre, un mulot, on a pas mal de mulots où ils sont capables de venir manger les racines et vous le voyez pas. Hein.
0: Donc, ouais, bah oui, là, les racines, ça peut être compliqué à voir, voilà. Exactement.
3: Si elle est au bord d'une haie, si l'arbre est au bord d'une haie ou un peu caché au bord d'une maison et puis qu'on voit pas bien, il faut bien regarder 4-5 mètres autour des arbres si vous avez des trous. Et là, bah, malheureusement, c'est que les racines ont été mangées et votre arbre est en train de crever, c'est trop tard.
0: D'accord. Et donc là, après, on peut, si on a d'autres arbres fruitiers, essayer de se débarrasser de ces mulots de manière naturelle.
3: Bah naturelle, on n'a pas grand chose. On n'a pas grand chose à part bêcher bien autour des arbres. Le problème, c'est que les feuilles, il faudrait bien nettoyer les feuilles autour. On dit les feuilles, on les met autour des troncs pour faire de l'humus. Ben non, nous on préférerait les écarter un peu du tronc et puis alors il faut les laisser autour bien sûr, mais il faut quand même faire attention parce que souvent les feuilles, les grosses feuilles de cerisier, ça vous fait un petit matelas et les petits mulots, ben ils ont vite fait d'être dessous et puis dessous, de grignoter quoi.
0: Ouais, donc si, essayez d'enlever les feuilles et puis bêcher donc.
3: Herbes autour, si vous avez des grandes herbes autour, et ben il faut éviter. Hein, il faut quand même tondre dessous que ça soit propre. Parce que quand vous avez des grandes herbes, il n'y a pas de prédateurs. Hein, parce que nous, dans nos cerisiers, on a des buses, on a des renards, on a des corbeaux qui mangent les souris. Enfin, on a quand même des prédateurs naturels qui peuvent vous manger les mulots. Et c'est vrai que nous, à la Cueillette, on a quand même pas mal de biodiversité avec des haies, avec des arbustes, des cassis, tout ça. Donc, c'est vrai que les animaux sauvages peuvent se cacher plus facilement que des arbres sans haies autour, sans rien, quoi.
0: Donc, il faut être vigilant et puis nettoyer sous les arbres dans la mesure du possible. 03 87 52 13 13, si vous avez des questions à poser à Vincent Tillman de la Cueillette de Peltre, il est avec nous pendant encore une vingtaine de minutes sur votre radio locale, Ici Lorraine. Dans quelques instants, les Rita Mitsouko avec Handy.
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0: Andy, c'est Lerita Mitsuko sur notre radio locale ici Lorraine.
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0: Question que vous posez à Vincent Tillemant de la Cueillette de Peltre. C'est notre spécialiste jardin ce matin jusqu'à 10h. On va faire également un petit point sur les problèmes du moment. Vincent, avec les limaces, quelles sont les solutions efficaces et naturelles sur les limaces, si on a des limaces au potager, au jardin?
2: Alors les limaces, c'est pas facile. C'est le nerf de la guerre, surtout par ce temps humide là. Vous voyez, il pleut, c'est le temps idéal. Alors nous, on a deux méthodes. On fait des pièges avec de l'anti-limace chimique, donc à base de métaldéhyde. On met ça sous une tuile et on peut pas se tromper. Même au milieu de nos grands champs, une tuile, on la retrouve toujours. Mmh. Et on regarde si on en a des crevés. Si vous avez déjà de la bave,
0: parce qu'il n'y a pas de doute,
2: c'est qu'il y en a. Donc, et là, on utilise un anti-limace à phosphate ferrique. C'est un anti-limace bio. Hein, on peut en utiliser comme ça. Ça peut être en contact de nos fruits et des légumes. On risque rien. On utilise ça à 90%, mais on utilise quand même un peu de chimie pour voir si on a des dégâts. Parce que le phosphate ferrique, c'est très bien, mais la limace, elle meurt en terre. D'accord. Et on voit jamais si on en a de tuer ou pas.
0: Oui, bah d'accord. Oui, parce qu'elles partent au final loin pour mourir.
2: Voilà. Donc le but, c'est surtout pas de traiter s'il n'y a pas besoin. Parce que c'est quand même des produits naturels, mais c'est quand même des produits qui font crever des limaces, mais ils peuvent faire crever des vers de terre, ils peuvent faire crever beaucoup de choses.
0: Ouais, et puis pour la biodiversité, on a besoin de tout cet écosystème.
2: Tout à fait. Donc nous, tant qu'on n'a pas de limaces mortes dans nos pièges, on traite pas. Ça sert à rien. Alors si une salade, on en met, comme on met des plastiques biodégradables, on en met forcément du phosphate ferrique sous nos bâches plastiques. On en met 1 kilo hectare, hein, donc vous voyez, c'est pas des grosses quantités. Hein, surtout ne pas en mettre plus de 1 ou 2 kilo hectare, parce que quand il pleut comme ça, vous avez forcément, ça fond, ça sert à rien, c'est pas efficace. Hein, il vaut mieux en mettre un peu de temps en temps pour pas qu'il se dégrade, et voilà. Et puis autrement, quand il fait beau, il faudrait mettre de la sciure, hein, par ouais. exemple autour d'un pied de cornichon, vous mettez de la sciure sur 20 cm, si elle a pas mouillé, les limaces peuvent pas grimper dessus parce que
0: elles vont être empêchées avec cette sciure.
2: Ils n'arrivent pas à avancer avec cette poudre, voilà.
0: Et si au jardin, autre problème, on a des feuilles qui jaunissent sur certains plants, là ça peut venir de quoi et qu'est-ce qu'on peut faire?
2: Alors souvent c'est un manque de fer, hein, des oligos. Donc si c'est des terres un peu légères dans des sables, il n'y en a quand même pas beaucoup chez nous. Hein, du sable, mais souvent c'est un manque de quelque chose, de calcium ou d'oligo. Donc peut-être rajouter un peu d'oligo éléments naturels que vous pouvez trouver en jardinerie et essayer si ça reverdit et puis bien arroser, parce que souvent c'est les oligos là, il faut les faire fondre. Donc il faut que ça soit humide pour que ça se dégrade, pour que ça soit efficace. Et puis, après, vous pouvez avoir, si vous avez traité avec un produit phytosanitaire pas loin, ça peut être des vapeurs qu'on volait jusqu'à la plante qui jaunit et puis qui est pas homologué pour ça. Mais si ça jaunit un tout petit peu et que ça repart, c'est un stress. De toute façon, c'est un stress, hein. C'est sûr que c'est un stress. Hein.
0: Les conseils pratiques de notre spécialiste Vincent Tillemant de la Cueillette de Peltre jusqu'à 10h. Il est 9h51. 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Voici la musique d'Ici Lorraine avec Self Control. C'est Laura Brenningan. Très bon début de journée.

0: Control, c'est Laura Brenningen sur votre radio locale ici Lorraine.
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0: Christian nous a appelé au 03 87 52 13 13 pour nous mettre son conseil à lui pour les limaces. Il utilise également des cendres, du sable, des coquilles. C'est son petit conseil du jour pour les limaces, puisqu'on évoquait ce sujet avec notre spécialiste jardin du dimanche, Vincent Tillemant de la cueillette de Peltre, avec nous jusqu'à 10h sur votre radio locale ici Lorraine. Merci beaucoup Vincent pour tous vos conseils, ces nombreux conseils de ce matin. Maintenant, on a plus qu'à les appliquer et puis avoir un beau potager.
2: Bah merci, il faut profiter du beau temps. Et malheureusement, on n'a pas eu assez de pluie. Les gens ils disent il pleut encore, mais malheureusement, on n'a pas eu de pluie. Ça commence à être inquiétant parce que il nous en faut encore.
0: C'est problématique, évidemment, j'imagine, pour les jardins, pour les plantes. Parce que sinon, ça va être très sec. Et là, la semaine prochaine, il annonce du beau, des températures allant jusqu'à 20-25 degrés à partir de mercredi, la semaine prochaine. Donc là, oui, ça va être compliqué pour la pluie, j'imagine.
2: Bah oui, c'est notre métier, vous savez. L'agriculteur, il est jamais content. Il est jamais content.
0: En tout cas, merci beaucoup pour tous vos conseils, Vincent. Je vous souhaite une très belle journée. Et on le rappelle, la cueillette de Peltre, c'est ouvert jusqu'à 13h aujourd'hui. Et puis après, on se mène. Demain, on peut y venir également?
2: Eh bien oui, à partir de demain, on sera ouvert toute la journée. Donc, le lundi matin, c'est fermé. Ça sera lundi après-midi. Et à partir de mardi, on ouvre 9h midi, 13h30, 19h.
0: Eh bien, c'est noté.
2: Il y aura juste le petit lundi de Pentecôte. On sera fermé le jour férié après-midi.
0: Évidemment, voilà. Il faut se reposer aussi des fois, c'est pas mal. Vous avez raison. Merci beaucoup Vincent, à très bientôt.
2: Merci à vous, à très bientôt. Au revoir tout le monde.
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0: 9h57, dans 3 minutes, le journal de 10h, puis votre émission, votre émission Le Brunch, ici Lorraine, avec Jérémy K. Il sera en compagnie d'Alban Piller, la directrice du zoo d'Amnéville. Elle va nous confier qu'elle vous réserve plein de surprises pour les 40 ans du zoo. Et on va évoquer aussi Chincha, c'est le nouveau jaguar qui vient tout juste d'arriver à Amnéville. Rendez-vous juste après à Benabar, quoi qu'on dise.
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0: Nabar, quoi qu'on dise sur votre radio ici Lorraine.
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0: Il est tout pile 10h du matin, on va vous laisser en compagnie de Jérémy K pour le brunch. Ici Lorraine. Avant ça, le journal de 10h avec vous, Julie Seigneurat, bonjour.
2: Bonjour Maxence, bonjour tout le monde.
0: Une victoire, ça serait pas de mal pour clore cette saison pitoyable du FC Metz.
2: Dernière journée du championnat de Ligue 1 de football, les Grenats sont relégués, on le sait, mais il faut bien le faire, ce dernier déplacement à Nice. Nice qui joue sa survie en Ligue 1 et veut conserver sa place de barragiste. 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La bonne nouvelle pour le FC Metz, elle vient des jeunes. Les U19 se sont imposés au tir au but 4-3 sur Angers hier. Ils accèdent au quart de finale des play-offs du championnat de France de leur catégorie. Ils affronteront le PSG en demi-finale fin mai. Metz et Brest, toujours au coude à coude en tête du championnat de Ligue féminine de handball, les Dragons n'ont fait qu'une bouchée de Saint-Maur hier soir aux arènes, 50-25. Les filles Manu Maillonnade ont maintenant dans leur ligne de mire la finale de la Coupe de France à l'Accor Arena de Bercy. Ce sera dimanche prochain face à Dijon. Une ado de 15 ans a été renversée par une voiture qui a pris la fuite. C'était mardi dernier à Giraumont dans le Pays-Haut. La jeune fille circulait à trottinette électrique. Le conducteur de la voiture lui a pris la fuite. Il roulait dans une Volkswagen de couleur grise, une Polo ou une Golf avec un autocollant A comme apprenti conducteur à l'arrière. La police de Conflans en Jarnisy et la mairie de Giraumont lancent un appel à témoins pour le retrouver. Des scènes hallucinantes hier à Lille, Paris, Montpellier, mais aussi Londres ou Milan pour une montre, une collaboration entre Swatch et l'horlogerie de luxe Audemars Piguet, sortie mondiale dans les boutiques Swatch hier qui a viré au fiasco. Des files d'attente interminables, le ton est monté, la police a dû intervenir et user de gaz lacrymogène pour disperser la foule. Cette montre suscite en fait beaucoup de convoitises. Elle est vendue 400€ en magasin, mais peut déjà se revendre jusqu'à 3000€. Rendez-vous en 2027 à Sofia, en Bulgarie, pour la prochaine édition de l'Eurovision. C'est la chanteuse Dara qui a remporté le concours hier avec sa chanson Bangaranga. Première victoire donc pour la Bulgarie qui était absente ces dernières années, faute de moyens. La France de Monroe, elle, termine seulement 11e, boudée par le public avec seulement 14 points attribués. C'est aujourd'hui la journée internationale contre l'homophobie, la transphobie, alors que les violences contre les personnes LGBT continuent d'augmenter. Plus de 1700 témoignages ont été recensés l'an dernier par SOS Homophobie, 200 de plus qu'en 2024. L'association Messine Couleur Gay organise une journée spéciale au frigo à Metz aujourd'hui. Et puis tiens, la date de la Gay Pride en Moselle est connue, ce sera le 13 juin à Metz. La météo de ce dimanche, c'est bien tristouné, Maxence.
0: C'est bien gris, oui, toute la journée. Alors, quelques éclaircies sont prévues à la mi-journée, mais ça ne va pas durer longtemps. Et puis, des averses possibles à la fin de journée près de Luxembourg. 14 à 17 degrés pour les températures. On a 11 degrés à Metz, Marly et à Peltre. 18 degrés attendus juste après-midi à Forbach, Thionville ou encore à Sarreguemines. Les nuages, eh bien, ils seront présents la nuit prochaine. Ils seront accompagnés de faibles averses. Les températures 7 à 8 degrés. Et puis demain lundi, on va débuter la journée avec un temps assez lumineux et ça va vite se compliquer avec des nuages et de la pluie et même un risque d'orage annoncé pour la fin de journée. Demain, par Météo France, 16 à 18 degrés pour les températures. Vos conditions de circulation, aucune perturbation à vous signaler. Tout va bien. Moi, j'aurai le plaisir de vous retrouver pour passer la fin d'après-midi ensemble, à vos côtés, entre 16h et 19h. Et puis là, pour l'heure, 10h et 4 minutes, on vous laisse en compagnie de Jérémy K et Alban Pilaire pour le brunch, ici Lorraine.
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4: Bonjour à tous, le brunch ici Lorraine, c'est l'émission qui met chaque semaine en avant des hommes, des femmes qui évoquent les événements marquant leur parcours de vie dans le cadre chaleureux du Fox Coffee à Metz. Et cette semaine, nous avons la chance de recevoir Alban Pilaire, directrice du zoo d'Amnéville depuis 2021. Bonjour Alban.
5: Bonjour.
4: Vous avez grandi en Dordogne, vécu à Paris, Lyon, Strasbourg, puis Metz. Un parcours finalement un peu de globe-trotteuse dans l'Hexagone.
5: Oui, c'est vrai que j'ai fait un peu tous les coins de l'Hexagone. Manque peut-être le mien, c'est de revenir un jour peut-être à Bordeaux-Dordogne, mais effectivement un bon parcours.
4: Et qu'est-ce que chaque ville a laissé en vous? Parce que dans chaque expérience professionnelle comme ça, on se nourrit.
5: C'est vrai que ça correspond à chaque fois à des étapes personnelles et pro qui se mélangent. Paris, bah, c'est le premier job, l'indépendance, c'est Paris quand on est jeune, quoi. C'est tout, quoi. C'est la culture, les sorties, voilà, on coupe le cordon, effectivement. Donc c'est la fête, c'est voilà, les rencontres, c'est les voyages. Ça, c'est la première étape professionnelle et personnelle. Bon, j'ai rencontré mon mari, donc du coup, voilà. Donc je l'ai emmené dans ma deuxième étape qui était Lyon, celle où on a besoin d'un peu plus de mètres carrés pour vivre qu'à Paris.
4: Et le logement s'agrandit.
5: Voilà, le logement s'agrandit. Voilà, on a profité de Lyon et à 360 degrés autour de Lyon, parce que c'est quand même une magnifique région. Et puis après, je l'ai emmené à Strasbourg, capitale européenne quand même, donc très très belle ouverture sur le monde.
4: Et puis c'est arrivé aux Eaux d'Amnéville en 2021. Il y avait une certaine urgence quand vous êtes arrivé, c'est celle de faire revenir plus de visiteurs.
5: Bah, l'urgence, puis 2021,
4: année compliquée.
5: On oublie vite, mais c'était encore Covid à cette époque-là. On était fermé, on ne savait pas encore à quelle date on allait pouvoir rouvrir au public.
4: Beaucoup d'inconnus,
5: puis un zoo qui depuis effectivement quelques années était en difficulté, donc il y avait une urgence immédiate de reprendre une activité normale et puis de redresser là-bas.
4: Défi que vous avez réussi, c'est faire revenir plus de 100 000 visiteurs dès la première année. On va y revenir dans un instant. Alban Piller prend son cappuccino avec nous sur Ici Lorraine dans le brunch. Ce sera l'occasion d'aborder avec vous les grands défis du zoo d'Amnéville pour les prochaines années. Nous allons revenir aussi sur le 40e anniversaire du parc, sans oublier le succès de la 4e édition de Luminescence. A tout de suite sur Ici Lorraine.
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2: Merci de nous suivre, de participer à nos aventures, celles du brunch chaque semaine. On a de belles histoires à partager aujourd'hui. Alban Piller se confie au micro d'ici Lorraine. Vous êtes arrivé dans un contexte de relance, on l'évoquait il y a quelques instants, aux eaux d'Amnéville. Qu'est-ce qui vous a donné envie d'accepter ce défi qui n'était pas sans difficulté?
3: Déjà, c'est quand même assez cocasse. On vous appelle pour vous dire est-ce que ça vous intéresserait de prendre une mission aux eaux d'Amnéville. On se dit, mais comment ils s'en sont arrivés à moi? Puis un zoo, moi je fais pas partie en tout cas de ces personnes qui l'avaient mis sur une idée d'orientation quand on est petit, donc un zoo c'est quand même assez fou. Donc le pari me paraissait très osé et puis assez amusant parce qu'on retrouve un peu son âme d'enfant quand on pense au zoo.
2: Vous dites avoir été une enfant très timide, comment on passe d'une petite fille observatrice à une dirigeante qui pilote un parc de cette ampleur?
3: C'est justement les équipes ou l'environnement qui me donnent confiance en me disant ben oui, en fait, les décisions que je prends, j'arrive à emmener des équipes, j'arrive à convaincre. Et donc, en fait, on se fait un peu au fur et à mesure. Mais c'est vrai que personne n'aurait cru, quand j'étais petite encore, que j'emmènerais autant de monde avec moi.
2: On rentre d'ailleurs dans la haute saison du zoo d'Amnéville. Il y a eu un mois d'avril assez exceptionnel en termes de météo. Vous l'avez senti sur l'affluence?
3: Ah ouais, c'est radical, nous, les beaux jours, quand avril, parce que fin mars ou début avril, on était avec les équipes en plus en fermeture pour préparer l'ouverture. Oui. On se disait, oh là là, le temps, etc. Et puis ça a basculé pour le week-end de Pâques et ça nous a pas quitté tout le mois d'avril. Donc on était ravis et les visiteurs aussi. Ça donne le moral à tout le monde.
2: Et d'ailleurs, depuis le 23 avril, il y a un nouveau chouchou dans les allées du zoo d'Amnéville. C'est Chincha, qui est ce jaguar qui est venu tout droit d'un parc britannique. Il suscite déjà la curiosité des visiteurs.
3: Ah oui, parce que bon, les jaguars, c'est quand même assez magique. Hein. C'est des fauves comme ça, impressionnants. En plus, c'est très beau, c'est très dangereux. Hein. Ça fait partie de ceux qui sont les plus intelligents et
2: les plus prédateurs aussi.
3: Voilà, les plus prédateurs. Et puis, vous ne pouvez pas échapper à un jaguar. En fait. Donc, effectivement, c'est impressionnant, puis c'est magnifique. Et ce petit jaguar qui nous arrive d'Angleterre, il a une très très belle histoire. Bon, les équipes sont ravies. Et puis, en plus, l'objectif de ce jaguar, c'est qu'on puisse mettre la reproduction avec notre femelle. Donc effectivement, les perspectives de bébé, on sait que ça plaît beaucoup.
2: Comment se passent les connexions avec les zoos de la planète, justement, quand vous accueillez un nouvel animal comme Chincha?
3: Ça dépend de l'espèce, mais quand l'espèce est en danger, il y a des programmes qui surveillent que les parcs zoologiques, finalement une sorte d'arche de Noé génétique, permettent de maintenir la génétique d'espèce en vue peut-être demain, soit de renforcer une population, soit même de réintroduire une population d'animaux s'ils venaient à disparaître. Et donc cette organisation, elle se fait à l'échelle européenne, même mondiale dans certains cas, mais l'essentiel du temps à l'échelle européenne. Et donc on a un coordinateur qui surveille l'ensemble de la génétique de toute la population de jaguars et qui dit ben, votre jaguar femelle, elle est importante génétiquement. Ce jaguar mâle, il est là à cet endroit, il faut qu'il vienne chez vous pour qu'ils se reproduisent, et à ce moment-là, on maintient un capital génétique viable, parce qu'évidemment, si tout le monde se reproduisait à l'intérieur d'un seul parc, ça
2: fonctionnerait
3: pas.
2: Ça serait compliqué, et ce serait ingérable. Donc, restez avec nous, on continue évidemment d'évoquer cette nouvelle saison du zoo d'Amnéville avec sa directrice, Alban Piller. On va se retrouver dans quelques instants pour la suite du brunch. Passe un très bon week-end.

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2: Soyez les bienvenus, c'est le brunch ici Lorraine pour vous accompagner. On a le plaisir de passer une heure au Fox Coffin Mess avec Alban Piller, qui est la directrice du zoo d'Amnéville. Un zoo aujourd'hui, c'est plus seulement le fait de venir voir des animaux. Comment vous définiriez votre mission? C'est aussi proposer une expérience client?
3: Moi, la mission, parce que je connaissais pas non plus vraiment les zoos de l'intérieur quand oui. Je suis arrivée. Et au contact des équipes qui sont des passionnés, vraiment très très impliqués, engagés, je me suis dit qu'en synthèse, justement, en observant tout le monde, je me suis dit qu'en synthèse, on est vraiment un lieu de médiation finalement, mais on n'est pas un musée où tout est figé, mais on est plutôt un lieu de médiation sur le vivant, c'est-à-dire qu'on est là pour informer, sensibiliser les populations, quel que soit leur âge, sur la situation des différentes espèces dans le monde, sur les actions qu'ils peuvent entreprendre, etc. Donc on a un lieu finalement presque plus scientifique, et en tout cas autour des sciences de la vie et de la terre, aujourd'hui, qu'un lieu de simple, on va dire, amusement.
2: Vous parlez souvent d'expériences immersives, comment on arrive à faire rêver un public qui a déjà vu beaucoup de choses?
3: Eh bien justement, il a vu beaucoup de choses, ce public, mais souvent au travers d'écrans. Tout le monde n'a pas la chance de pouvoir aller se financer un voyage au bout du monde, pour aller voir des animaux en grand, en vrai.
2: Vivre l'expérience avec l'expérience, les soigneurs,
3: voilà.
2: Par exemple.
3: Et c'est vrai qu'on a un visiteur qui a vraiment de plus en plus envie, puis on le voit à chacun à notre niveau. On a envie de faire les choses, plus que de juste les voir. Et on a envie surtout de passer derrière les coulisses et pas de regarder ce qu'on nous donne à voir. Et c'est ce qu'on a travaillé avec énormément d'activités possibles pour les enfants, les ados, les adultes, où vous prenez vos baskets, on vous file une tenue et hop, vous partez avec nous à l'aventure dans les allées, les coulisses du parc.
2: Vous avez l'impression que ça peut créer des vocations?
3: Ça en crée, à voir tous les élèves qui nous demandent de venir au parc pour faire leur stage de 3e, de 2e, ou après des stages pour devenir soigneur. Notre RH est la plus heureuse dans tous les salons. Dans tous les salons d'emploi, de formation, etc. Elle a toujours la file la plus longue parce que tout le monde s'intéresse aux animaux et c'est vrai que ça génère beaucoup, beaucoup de vocations.
2: Vous êtes arrivé ici, Alban Piller, en 2021 sans connaître du tout la Moselle, mais vous parlez très joliment de Metz, de la pierre de Jaumont, du plan d'eau. Qu'est-ce qui vous touche particulièrement quand vous êtes ici en Moselle?
3: Déjà, je peux confirmer ce qui se dit, c'est-à-dire qu'on la connaît pas assez bien et finalement on a une idée de la Lorraine ou de la Moselle
2: qui est
3: très différente. Même pas, parce qu'à la limite, je vais vous dire, en Dordogne, on pense différemment parce qu'on a beaucoup de personnes de Moselle ou d'Alsace qui sont venues en Dordogne.
2: D'accord.
3: Et encore aujourd'hui, d'ailleurs, le sapin qui est à Périgueux vient d'Alsace, parce que il y a une vraie amitié aussi qui est née avec des déplacements de population à l'époque de la guerre. Donc il y a quand même une vraie connexion. Il y a un lien qui existe. Quand on arrive à Metz, on est très surpris et agréablement surpris parce que le centre-ville, cette pierre effectivement qui donne une lumière tout de suite avec ce jaune, ça c'est très beau, la cathédrale, on parle même pas. Donc et puis la place de l'eau dans une ville, je trouve ça assez magique d'avoir de ce vert, ces grands parcs, c'est vraiment très agréable à vivre en famille.
2: Personnellement, vous aimez décompresser, notamment du côté du centre équestre Bel Air de Pont-à-Mousson. Pour vous, c'est une bulle d'air qui est nécessaire?
3: Eh ben, ça est devenu, parce que c'est par ma fille que ça a commencé, même une collègue d'ailleurs qui m'a envoyé là-bas pour elle. Et donc c'est par ma fille que ça a commencé, puis finalement j'ai fini par remonter à cheval. Et c'est vrai que c'est une connexion, d'ailleurs on retrouve la connexion avec l'animal, hein, oui. Bien sûr, où on oublie tout le reste, on est obligé de se concentrer, on est 100% là, à sa place, et pas en train de divaguer comme ça, passer au boulot, etc. Donc c'est important, oui.
2: Je vous conseille de rester avec nous, parce qu'on va revenir dans un instant sur le succès de la 4e édition qui ne se dément pas, hein, de Luminescence, en compagnie d'Alban Piller. On se retrouve dans quelques instants pour la suite de notre échange sur Ici Lorraine. À tout de suite.
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2: Passez un excellent dimanche à l'écoute d'ici Lorraine. Vous êtes dans le brunch, cappuccino, croissant et parcours lorrain inspirant au menu. On est toujours en compagnie d'Alban Piller qui a redressé, on peut le dire, la barre du Zoo d'Amnéville dès sa venue en 2021. Alors, il y a un événement qui a marqué notamment les visiteurs. C'est Luminescence qui a changé l'image hivernale du zoo, on peut se le dire.
3: Ben oui, c'est vrai que c'est un produit. Ben déjà, c'est un gros défi. Et encore une fois, chapeau à toutes les équipes, parce que faire venir du monde de nuit, l'hiver, à Amnéville, pour voir un parcours de lanterne dont on ne sait pas trop ce que ça peut donner, c'était pas gagné à l'avance.
2: Et vous y avez cru tout de suite?
3: Alors, moi, j'y ai cru parce que l'objectif pour l'entreprise, mais c'était d'avoir un objectif d'entreprise, ouais, presque plus que du zoo en général, mais c'était de se dire, on ne peut pas miser notre année sur quelques semaines d'été, comme ça a toujours été le cas, parce que ben, les changements météo font qu'il ne va pas forcément faire beau 6 semaines, et si on compte sur une année de charge pour 6 semaines d'activité, c'est pas jouable. Ouais. Donc il fallait absolument qu'on désaisonnalise l'activité, et on a arrêté de regarder ce qui se faisait ailleurs. Donc on s'est dit, là ça marche, il n'y a pas de raison que ça ne marche pas chez nous si on introduit ce produit-là.
2: Les chiffres sont encore extrêmement positifs pour cette année 2025. Vous êtes déjà en train de vous pencher, j'imagine, sur la 5e édition?
3: Ah bah oui, parce que même cette année où on va dire que la météo ne nous aura pas servi un hiver, parce qu'on a enchaîné, ouais, les tempêtes à tous les prénoms, donc c'était compliqué, mais c'est vrai que ça reste un gros succès par rapport à la période avant Luminescence. On est sur des fois 3, fois 4 visiteurs. Et évidemment, ça n'a fait que nous conforter dans l'idée qu'il en fallait une cinquième.
2: Il faut se renouveler parce que Fiesta, oui, Latina, c'était le Mexique. L'Amérique, c'était un voyage,
3: oui,
2: véritablement très très chaud. Vous savez déjà où vous allez aller?
3: Bah oui, oui, évidemment, on a plusieurs pistes parce qu'on a toujours plein d'idées pour Luminescence. Ce qu'on sait, c'est que ce qu'il faut garder, en tout cas, dans notre ADN de base, c'est évidemment les animaux et la nature. Oui. C'est le zoo d'Amnéville, notre jardin extraordinaire. Mais c'est vrai que la dimension festive, qui n'était pas une évidence au début, on a vu qu'à chaque fois qu'on crée un petit espace pour danser ou avec de la musique, tout de suite les gens adhéraient, se prenaient en photo, se filmaient. On a même vu un couple de seniors dansant dans un endroit.
2: Magnifique.
3: On voit ça trop mignon.
2: Donc de belles histoires.
3: Donc il y a des belles histoires. Et donc on s'est dit, il faut vraiment qu'on mise sur la partie festive, dansante de Luminescence. Et puis quand on voit en plus l'atmosphère ambiante en général, on se dit, ça mérite bien une fête.
2: Après, c'est compliqué à tenir parce que la durée de Luminescence, c'est un événement qui s'étale sur,
3: oui,
2: tout l'hiver. Donc
3: tout
2: il
3: à
2: faut
3: fait.
2: Tenir
3: il faut tenir sur la durée. Ouais. Alors c'est vrai qu'au début, on va dire qu'on est porté aussi sur les festivals autour de Noël. Donc tout le monde a envie de sortir et voilà. On sait que au milieu de Luminescence, janvier-février, c'est plus dur parce que là, il y a le petit coup de mou. Tout le monde a fêté, tout le monde a dépensé, tout le monde reste un peu à la maison. Puis le temps n'est pas forcément là. Donc on sait qu'on a des périodes comme ça dans Luminescence. Janvier-février, c'est les périodes les plus dures. Après mars, on peut espérer qu'avec le printemps, la météo revienne et puis qu'en plus, voilà, le chrono tourne. Donc tout le monde se dit, ah mince, on n'y est pas allé. C'est vrai qu'il y avait beaucoup de temps pour y aller. Puis finalement, ça y est, c'est la fin. Voilà, il faut qu'on réussisse sur les 5 mois à tenir l'attractivité.
2: C'est drôle parce que vous parliez à l'instant de l'ambiance festive autour de la musique dans Luminescence. On va s'intéresser dans un instant à votre playlist, Alban Piller, celle que vous mettez lorsque vous détendez le dimanche matin pendant un brunch. Et vous allez voir, on va se faire plaisir. C'est dans un instant, à tout de suite.

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2: Passez un bon dimanche, on brunch ensemble, c'est notre rendez-vous pendant une heure ici au Fox Coffee de Metz. Alban Piller, qui est la directrice du zoo d'Amnéville, eh bien, prend le temps d'échanger avec nous. Alors, en ce qui concerne votre playlist, Alban, vous êtes assez friand de musique funk, de disco, de reggae, on est sur des sons très festifs. Alors, quand je vous ai posé la question préparant l'émission, vous ne m'avez pas envoyé forcément de titre en particulier. J'ai donc fait le choix à votre place, et vous allez devoir mettre une note entre 0 et 10. Voici le premier morceau.
3: Ça,
2: valeur sûre.
3: La valeur sûre.
2: J'ai pas pris beaucoup de risques.
3: Non, pas de risque, la valeur sûre quand même.
2: Alors, une note entre 0 et 10 pour Oliver Cheatham.
3: Ah, on va mettre. Comme j'attends d'être surprise encore plus, je vais mettre un 8 pour laisser de la place.
2: Un 8 pour Get Down Saturday Night. Ça, c'est vraiment le morceau festif par excellence. J'avoue que j'ai pas pris énormément de risques sur ce coup-là. Le second morceau que j'ai sélectionné pour vous, c'est ça. La liberté.
3: Liberté, une femme qui chante.
2: On est bien.
3: On est bien.
2: C'est une icône, Aretha Franklin.
3: Ah bah oui, c'est sûr que genre, côté qu'elle, sa voix résonne, voilà, les rythmes, etc.
2: C'est un petit peu aussi un hymne libératoire pour les femmes à cette époque.
3: Tout à fait. Et ça a encore besoin de l'être.
2: Oui. Donc, c'est bien d'écouter encore.
3: Ouais, c'est bien d'écouter encore.
2: Alors, Alban Piller, vous aimez aussi le reggae. Et je me suis dit, c'est trop facile de mettre Bob Marley. Donc, j'ai sélectionné ça pour vous. J'espère que vous allez reconnaître.
3: Ah oui, ouais, très très bien. Très très bien.
2: UB40. Ouais. Entre 0 et 10,
3: je suis allée à un concert de UB40, patinoire de Bordeaux. Je pourrais plus dire l'année.
2: C'est patinoire Mérignac, c'est ça? UB40, c'est en quelle année, vous
3: en souvenez? Je ne saurais plus vous dire, mais j'y suis allée.
2: Bon, alors finalement, vous validez la sélection.
3: Ouais, je valide la sélection.
2: Bon, une note pour UB40, c'est 10. Allez, on termine sur une bonne note, bien entendu. Alors, 2026, Alban Piller, c'est une année hyper importante pour le zoo d'Amnéville parce que ça marque les 40 ans du parc. Vous avez envie de transmettre un message particulier, justement, après ces 40 années?
3: Oui, il y a un message particulier parce que 40 ans, alors je ne sais pas pour tous ceux qui nous écoutent, en tout cas, moi, cette décennie-là, que je n'ai pas terminée, mais oui. C'est vraiment la décennie où on a trouvé sa place, en tout cas moi. On est à l'aise, on est plus serein, on prend plus de distance par rapport à des choses qui ne doivent pas nous impacter. Et le zoo, c'est exactement la même chose. C'est-à-dire qu'aujourd'hui, on est avec l'équipe qui a redressé le zoo, on est fiers de ce qu'on fait, de la façon dont on le fait, et on a envie de le partager avec les visiteurs. Donc, sur toute cette année, il y aura différents moments où on invite les visiteurs à justement venir nous voir en coulisses, oui. Ouvrir les portes, expliquer nos métiers, parce qu'on en connaît assez peu sur l'activité d'un zoo. On voit la partie, encore une fois, grand public, mais on ne sait pas tous les métiers qui sont derrière.
2: Il y a la partie immergée de l'iceberg, en fait. Exactement. Sur le fonctionnement du zoo.
3: Il y a toute la partie immergée de l'iceberg qui mérite qu'on connaisse, parce que c'est des gens, encore une fois, passionnés sur tous les métiers, aussi bien notre serrurier qui gère les trappes des lions que le plombier qui gère la filtration des eaux tarives. Voilà, donc il y a des métiers extraordinaires auxquels on ne pense pas forcément et qui font le zoo d'Amnéville. Et ça, c'est ce qu'on a envie de transmettre sur cette année. C'est-à-dire, on est à l'aise dans nos missions, on est fiers de ce qu'on fait et on a envie de le partager avec les gens.
2: On parlait de Chincha, le jaguar qui est arrivé il y a quelques jours. Il faut un certain courage et aussi un risque quand on s'occupe d'un animal d'une telle ampleur et qui peut être dangereux, il ne faut pas se le cacher.
3: Ah oui, ben ça évidemment, là les soigneurs et tout le personnel zoologique, c'est des gens extrêmement formés à la sécurité. On a des installations qui sont évidemment faites pour. Donc il y a des protocoles de sécurité qui sont affichés partout et qui font partie des formations de base. Donc effectivement, un jaguar ou un ours blanc ou autre, effectivement, c'est très très encadré.
2: Le zoo d'Amnéville est mis en lumière ce matin dans le brunch avec sa directrice Alban Piller qui continue évidemment de bruncher avec nous. Est-ce qu'on recommande un petit cappuccino?
3: Allez,
2: un second, soyons fous. A tout de suite sur Ici Lorraine.
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0: Je vous souhaite de passer un bon week-end. À l'écoute d'ici Lorraine, en balade, peut-être à la maison, en famille, on sait que c'est un long week-end. Nous faisons connaissance avec Alban Piller, directrice du zoo d'Amnéville, originaire de Dordogne. Alban, on le disait en début d'émission, vous êtes une passionnée de voyage. Est-ce qu'il y a encore un peu de place sur le passeport d'Alban Piller?
1: Ah, il y a toujours de la place. Effectivement. En plus, la chance avec le zoo, c'est que c'est un établissement qui est tellement ouvert sur le monde qu'on a de l'occasion de voyager.
0: Oui. C'était quoi votre dernier voyage pour le travail?
1: Alors là, c'était pas très loin. C'était chez des voisins. Du zoo de Bâle pour aller voir Rosie, qui est notre éléphante qui est arrivée il n'y a pas longtemps. Et donc on est allé la rencontrer l'été dernier. Et sinon, on avait fait tout un tour aussi en Asie, Singapour et Bali pour
0: repérer
1: des choses. Donc c'est très très dépaysant.
0: Vous dites d'ailleurs que vous avez besoin de vos petits échappatoires dans les allées du zoo au quotidien. Ça vous permet de prendre le pouls du parc?
1: Oui, alors effectivement, moi j'adore, je me promène tout le temps, puis j'ai toujours une oreille qui traîne. Et puis les équipes sont toujours assez friandes de me raconter tout un tas de choses. Donc ça me plaît bien. Et puis même, il y a une dimension un peu de déconnexion, c'est-à-dire que vous êtes c'est vraiment pas un travail comme les autres, vous êtes en réunion sur des sujets tout à fait classiques, hein, de finance,
0: de fonctionnement,
1: voilà, de fonctionnement, voilà. Et puis vous sortez de votre bureau pour aller acheter un snack ou un truc comme ça, et puis là, vous voyez les loups, c'est assez fou, quoi. Il y a une déconnexion immédiate au travail, et c'est vrai que la première année ça m'a vraiment marqué parce que le soir, donc quand la fermeture, il est assez tôt encore, la lumière est bien là, je m'installais avec mon PC dans un des restos, il y avait personne juste à côté des lions, et on se dit c'est quand même assez fou comme lieu de travail.
0: Entre conservation, pédagogie, divertissement, où se place le curseur du zoo d'Amnéville aujourd'hui?
1: L'un sert l'autre. C'est-à-dire qu'aujourd'hui, toutes les missions qui sont des missions d'ailleurs confiées par l'État aux zoos en général, que ce soit la formation que des pompiers, que ce soit aider à l'accueil des animaux de saisie, que ça soit tout un tas de choses, c'est des missions qui sont absolument pas financées. Et donc les visiteurs, quand ils viennent chez nous, ils peuvent aussi se dire que l'argent va là, parce que tout c'est les visiteurs et leur participation finalement qui font vivre toutes ces missions. Ensuite, notre mission divertissement, elle est là pour créer une émotion. Créer une émotion, c'est toucher la personne. Et elle va pas zapper d'un programme à l'autre, d'une pub à l'autre. Elle va être captée par ce qu'elle va voir, parce que finalement, c'est ça la différence.
0: C'est l'instant présent.
1: C'est l'instant présent. La relation avec l'animal, elle est magique, quel que soit l'âge. Et on sait que la personne, elle est plus consciente. À ce moment-là, elle écoute mieux. Donc, l'un sert l'autre. C'est-à-dire que le divertissement, on déconnecte les personnes de leur cerveau habituel, etc. Et on est là pour leur donner des informations. Et s'ils repartent avec quelques informations, on aura gagné notre pari.
0: Vous affirmez que voilà, le redressement du zoo, la parenthèse est presque fermée. Vous allez partir sur un nouveau cap pour 2026-2030?
1: Oui, c'est vrai que au rachat du zoo en 2020, juste à quelques jours du Covid, les choses étaient quand même très loin d'être gagnées. Il y avait beaucoup, beaucoup de convictions.
0: L'incertitude aussi.
1: Voilà, que le zoo était un très, très bel élément, le patrimoine local, une superbe équipe, etc. Mais quand même, beaucoup, beaucoup d'obstacles sur tout le parcours. Et c'est vrai que 2020-2025 n'a pas manqué de rebondissements, de crises diverses et variées. Et aujourd'hui, on y voit effectivement beaucoup plus clair sur l'avenir du parc. Et on peut se reprojeter, comme on a envie de le faire à l'échelle personnelle, qu'on se dit, ah bah tiens, le prochain projet, etc. Bah là, c'est le zoo, c'est quoi son projet? Et c'est quoi sa feuille de route 2026-2030? Donc on a pu caler ça avec les équipes. Et c'est vrai que c'est très satisfaisant de se dire qu'on peut regarder l'avenir et pas juste le quotidien.
0: Eh bien, bravo en tout cas pour ce beau parcours depuis 2021, Alban Piller. Et vous reviendrez évidemment sur l'antenne d'ici Lorraine pour nous parler de la future édition de Luminescence, des beaux projets du zoo d'Amnéville. Ça a été un vrai plaisir de vous avoir dans le
1: Bunch. Merci beaucoup.
0: Et si vous souhaitez évidemment réécouter l'entretien, c'est sur ici.fr et sur votre application ici. Bon dimanche et à très bientôt, Alban.
1: À très bientôt.
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0: Justin Illusion. Justin Illusion sur votre radio, ici Lorraine. C'était le groupe Imagination. Ravi de vous retrouver pour ce 11h midi, émission en extérieur. Comme chaque week-end, samedi et dimanche, on vient à votre rencontre. Un bel événement encore aujourd'hui, les Jeux du Graouli. Nous sommes ici au stade Saint-Symphorien. On parlera pas match, hein, on parlera de jeux. Et franchement, c'est des passionnés, des vrais passionnés. J'ai fait un rapide tour avec Christophe, l'un des membres bénévoles de l'équipe, avec la caverne du Gobelin à Metz, derrière toute cette belle organisation. Restez avec nous, on va découvrir ces différents jeux jusqu'à midi.
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0: Excellent dimanche à toutes et à tous, ensoleillé hein, quand même. Hein. Il est 11h et c'est l'heure de l'info. Le flash est maintenant présenté par Julie Seigneura.
2: Bonjour Raffaello, bonjour tout le monde. Un appel à témoins lancé à Giraumont dans le PIO après un accident de trottinette qui a eu lieu mardi vers 10h à l'entrée de la commune. Une Volkswagen de couleur grise avec le A du jeune conducteur a percuté une jeune fille en trottinette qui se rendait au collège. Il ne s'est pas arrêté. La victime âgée de 15 ans a été blessée. Sa famille a porté plainte. Si vous avez vu cet accident ou êtes en mesure d'identifier le propriétaire de la voiture, vous pouvez contacter le commissariat de Conflans en Jarnisy ou la mairie de Giraumont en message privé sur Facebook. C'est confirmé par le Vatican, le pape Léon XIV sera en visite officielle en France pendant 4 jours en septembre, du 25 au 28. Passage confirmé par Paris, probablement pour visiter la cathédrale Notre-Dame restaurée. Il est question aussi d'une visite à Lourdes et peut-être aussi chez nous, en Moselle, par le village de Sichazel. La correspondante de Radio France à Rome sait que c'est une piste à l'étude. Le pape souhaiterait rendre hommage à Robert Schuman, l'un des pères fondateurs de l'Europe et fervent catholique. Le diocèse de Metz et la conférence des évêques pour l'instant ne confirment ni n'infirment cette possibilité. Le FC Metz va faire officiellement ses adieux à la Ligue 1 de football ce soir. Dernier match de la saison avec un déplacement à Nice. Nice qui va se battre pour décrocher une 16e place, synonyme d'accession au barrage face à Saint-Etienne pour conserver sa place en élite la saison prochaine. L'enjeu est donc clairement du côté des Azuréens ce soir. Nice-Metz, coup d'envoi à 21h. Au stade de l'Alliance Riviera, à suivre dès 20h30 sur Ici Lorraine, en compagnie de Arthur Fradin et Thomas Jean-Georges. Écrasante victoire des handballeuses messines hier soir aux Arènes, 50 à 25 sur Saint-Maur. C'était la 24e journée de Ligue féminine. Les Dragons sont toujours au coude à coude avec Brest en tête du classement. Prochain rendez-vous, cette fois, ce sera la finale de la Coupe de France face à Dijon. Ce sera dimanche prochain à l'Accor Arena à Bercy. Ils ont une vingtaine d'années, mais ils parlent d'acier comme les sidérurgistes les plus aguerris. Nathan et Rocco sont deux étudiants membres de l'association Lorraine d'exploitation et de modélisme ferroviaire. Ils lancent un appel aux dons pour rénover un ancien wagon des usines de Vindel à Hayange, wagon assez rare hein, car ArcelorMittal leur a cédé. Ils ont pour ambition de le restaurer entièrement. Il faut dire qu'il est dans son jus, il date des années 50. La cagnotte est en ligne sur le site Hello Asso si ça vous dit de les soutenir. Elle a déjà recueilli 800 euros sur un objectif de 3000. Et puis c'est encore raté pour la France à l'Eurovision. La Bulgarie a remporté le concours de la chanson hier soir avec un titre efficace mais qui n'était pas donné favori. Monroe pour la France a terminé 11e avec seulement 14 points du public. Monroe qui a gardé le sourire malgré tout. Vous pouvez revivre cette soirée de l'Eurovision en vidéo sur ici.fr. La météo de ce dimanche, Raffaello, c'est pas terrible, hein?
0: Non, c'est pas terrible, hein. C'est vraiment une journée à jouer, hein. Vous êtes un peu fan de jeux, vous, de jeux de société, Julie?
2: Ah oui, moi j'aime bien, avec mes enfants, ouais, de temps en temps.
0: Bah oui, si par exemple je vous dis JCC, vous savez ce que ça veut dire ça?
2: Ah, JCC.
0: Ou JDR. Ouais, non, mais moi je me suis rendu compte, Julie, que je suis tombé dans un milieu de passionnés, ils parlent qu'avec des abréviations. Ah. On va décrypter tout ça. Alors c'est jeu de cartes à collectionner pour JCC. JDR, c'est simplement jeu de rôle, voilà, okay. Mais bon, ça les amuse, hein. Ils ont leur petit jargon, on va dire.
2: Bah,
0: et on va découvrir ça. Bah écoutez, on va apprendre ça jusqu'à midi avec les différents passionnés. Vous jouez à quoi, vous d'ailleurs, avec vos enfants, si c'est pas indiscret?
2: Ah, moi c'est très classique, hein. Monopoly, Trivial Poursuit, bah, ce voilà, genre de choses.
0: Super. Eh ben, un peu comme moi, effectivement, Monopoly et Trivial Poursuit. Bon, bonne journée à toutes. à l'heure midi pour d'autres informations. Et pour la météo, écoutez, les nuages sont nombreux, effectivement, un temps, comme je le disais, à rester au chaud, ou en tout cas, si on sort bien couvert quand même, avec quelques averses attendues, des températures 14 à 17 degrés. Remarquez, c'est normal quand même, hein, pour un 17 novembre, hein, finalement, c'est d'actualité. Pour cette nuit, 6 à 7 degrés, demain lumineux, mais le ciel restera bien chargé, température 16 à 18 degrés. Pour la route, ça circule bien, si ça coince, vous passez un coup de fil au 03 87 52 13 13.
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0: Les jeux du Graouli 4e édition, on va découvrir ça avec différents passionnés. On va faire une visite, hein, ici au Stade Saint-Symphorien. Nous sommes boulevard des Légendes avec plein de passionnés. Il y a énormément de monde déjà, d'autant que l'entrée est gratuite. Bienvenue dans cette 4e édition. Démarrons tout de suite en musique sur votre radio. 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

0: La Dame de Haute-Savoie, vous avez reconnu bien sûr la voix de Francis Cabrel, Actuloca Musique Bonne Humeur. Et puis ici Lorraine s'invite chez vous chaque samedi, chaque dimanche. Aujourd'hui, nous sommes au niveau des Jeux du Graouli, 4e édition, ici au Stade Saint-Symphorien, boulevard des Légendes.
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0: Nous aurons tout à l'heure Thibaut, c'est lui qui organise tout ça avec la caverne du Gobelin qu'on connaît bien à Metz depuis une trentaine d'années, hein, je dirais, pour la caverne donc en cœur de ville. C'est bien plus qu'un endroit où on trouve des jeux, c'est tout un ensemble de vie. Nous verrons ça avec lui parce que là, il est encore occupé sur un jeu. Je n'ai pas retenu lequel, Christophe, bonjour.
3: Oui, bonjour, il est actuellement en direct sur Twitch.
0: Ah, c'est un jeu ça?
3: Non, c'est une émission.
0: D'accord.
3: Twitch sur Internet.
0: Le mec, vous voyez, on part de loin quand même. Parce qu'il y a plein de choses que je découvre là en arrivant. Déjà, tous ces passionnés, je comprends pas tous les jeux. Moi, je suis resté très basique. Monopoly, on en parlait avec Julie. Qu'est-ce que je vous ai dit encore avant? Le
3: Uno, Skyjo.
0: Non, oui, Uno, c'est vrai aussi, Skyjo.
3: Belote.
0: Que j'ai découvert récemment. Belote, voilà, Lasco, pas des choses comme ça. Mais peut-être qu'il y a évidemment d'autres personnes qui nous écoutent qui sont un peu comme moi ou qui ont vraiment envie de cette passion du jeu. Vous, ça a démarré comment d'ailleurs, Christophe, vous?
3: Oh, moi, c'était il y a longtemps, quand j'étais au collège, il y a quelques années. Après, j'ai dû m'arrêter parce qu'on trouvait plus personne. Et je suis revenu avec mon fils. Je trouvais qu'il trouvait trop de temps devant une console. Devant une... Donc.
0: Ouais. Mais c'était quoi comme jeu? Vous en souvenez, les tout premiers avec lesquels vous avez joué?
3: Fantôme piégé.
0: Ça, c'est des jeux de société.
3: Jeux de société, ouais. Coopératif.
0: Ouais.
3: Il y a du jeu coopératif. Comme ça, ça ne le frustre pas.
0: Ouais.
3: Voilà, vous ne frustrez pas l'enfant. Tout le monde gagne ou tout le monde perd.
0: D'accord.
3: Voilà, des petits jeux à bas. Abba était un éditeur pour jeux pour enfants.
0: Ouais.
3: Ils font beaucoup de catégories.
0: D'accord. Rien à voir avec le groupe Abba.
3: Non, rien. Non, on peut pas tout faire.
0: Non.
3: Et après, on a eu, il y a Loki aussi qui fait des jeux pour enfants. Il y a Moulin Rôti qui est présent actuellement au salon.
0: Ouais.
3: Loki aussi.
0: D'accord.
3: Donc, venez découvrir.
0: Oui. Et vous êtes conscient que vous êtes en train de me dire des trucs que je comprends pas?
3: Oui. Mais moi non plus, des fois, je me comprends pas.
0: Ah
3: je
0: bon
3: vous rassure.
0: Concrètement, ça, c'est le nom commercial que vous avez donné ou c'est le nom des fabricants?
3: Alors ça, c'est les noms d'éditeurs, Abba.
0: Ah bah, c'est pour ça, je comprends pas. Parlez-moi français ou donnez-moi des noms de jeux que je connaisse.
3: Alors, Ghost Fighter Treasure
0: ah,
3: Hunter.
0: Bah voilà, tout de suite, ça parle.
3: Ah bah oui,
0: c'est
3: là.
0: Pas vrai, hein. C'est pas vrai, je fais semblant. Et puis d'autres?
3: Qu'est-ce que j'avais joué? Bon, maintenant, c'est il est un peu plus grand. Donc maintenant, c'est du jeu de cartes à collectionner.
0: Ah, ça, c'est votre dada, vous.
3: Ah,
0: le fameux
3: oui,
0: JCC.
3: Tout à fait, ouais, tout à fait. Ouais. Ou TCG.
0: Attention.
3: En anglais.
0: Ça veut dire?
3: Trading Card Game.
0: Bon, écoutez, on va pas compliquer, on va rester sur le français. Hein, c'est quand même Radio France. JCC, ça me va très bien.
3: D'accord.
0: Bon, on va faire un tour, si vous voulez bien, dans un instant, de différentes zones. J'aimerais simplement préciser que c'est gratuit. C'est vraiment l'esprit, hein, effectivement, avec la caverne du Gobelin ici, que l'accès soit gratuit, qu'on vienne passer un bon moment. Et d'ailleurs, ça n'arrête pas d'arriver, là, depuis ce matin, en famille, en couple, même quelquefois seul. Il y a de quoi jouer tout au long de la journée jusqu'à 18h ce soir.
3: Tout à fait.
0: Ouais. On va voir ça dans un instant. D'abord Gauvin-Cerse, on se demande quoi, mais en tout cas c'est Silence Radio qui arrive sur votre radio ici Lorraine.

0: Silence Radio sur votre radio. Ici Lorraine Govincer, c'est tout sauf le silence. Hein. On est là toujours à essayer de vous amener vers les informations de notre région et c'est le cas aujourd'hui encore avec ce rendez-vous au Stade Saint-Symphorien ici, Boulevard des Légendes pour les Jeux du Graouli. C'est la 4e édition.
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0: Ça attire beaucoup de monde, hein, cette nouvelle édition ici à Saint-Symphorien. Christophe à mes côtés, qui fait partie de l'organisation, vous êtes bénévole hein, ici au sein de différentes associations. Alors vous êtes de l'association qui s'appelle, si je retiens bien, le Lutin Roublard.
3: Tout à fait.
0: C'est dans quelle ville ça?
3: Alors c'est à Rurange-lès-Thionville.
0: Ouais. Le nom il inspire bien tout de suite confiance. Hein.
3: Tout à fait, mais c'est les enfants qui les ont choisis. Ce n'est même pas nous.
0: Donc vous venez participer à cette organisation. On entre, entrée du salon. Allez, commençons, tiens, par le côté droit. Qu'est-ce qu'on y trouve?
3: Alors, sur le côté droit, vous aurez une brocante qui est ouverte jusqu'à 14h. Des jeux neufs bradés à petit prix.
0: Ouais.
3: Ensuite, nous avons un escape game. Une initiation jeu de rôle, de la peinture sur figurine, une création de dés. Vous avez aussi
0: on fait son propre dé, on achète un dé et on fait dé.
3: On achète pas, on crée un dé, mais c'est une animation qui est payante. Comme l'escape game.
0: Ouais.
3: Ensuite, nous avons tous nos fameux JCC dans l'alcôve.
0: Les jeux de cartes à collectionner.
3: Tout à fait.
0: Ouais.
3: Ensuite, nous avons dans les allées, différents éditeurs avec Asmodée, qui est le plus connu, je pense.
0: Oui.
3: Nous avons aussi différentes tables avec ce qu'on appelle en jeu de figurines du Blood Bowl, un jeu un peu foot américain. Aussi Halo, qui est un peu un jeu d'escarmouche en figurines, pour les professionnels. Nous avons tout un espace aussi où des jeux sont à votre disposition, où vous pouvez les découvrir. Les animateurs les connaissent tous. Donc, on se met les pieds sous la table et on se laisse guider par l'animateur.
0: Qui nous explique le fonctionnement. Parce qu'il y a beaucoup de jeux qui sortent chaque année.
3: Oui, chaque année, il y a à peu près 2000 jeux qui sortent à l'année en France.
0: Ouais, ils fonctionnent pas tous, j'imagine.
3: Une nouveauté pousse l'autre. Donc,
0: ouais, c'est ça,
3: j'ai l'impression, mais c'est qu'une impression, je ne suis pas expert. Hein.
0: Ouais, on demandera peut-être tout à l'heure à Thibaut. La caverne du Gobelin.
3: Tout à fait. Nous avons une loge expert pour ceux qui ont du temps, qui ont envie de se donner, de triturer un peu le cerveau.
0: Ça veut dire c'est là où on essaye des jeux ou c'est pas celle-ci?
3: On essaye toujours des jeux, mais c'est des jeux d'un niveau un peu supérieur.
0: C'est encore un autre espace.
3: Voilà, ils sont catégorisés les jeux. Ils ont des jeux enfants, jeux familial, initié et expert.
0: Extra, il y en a vraiment pour tout le monde alors aujourd'hui.
3: Ah, pour tout le monde.
0: Alors
3: tout
0: la
3: monde
0: partie gauche, qu'est-ce qu'on a?
3: Sur la partie gauche, nous avons différents éditeurs qui sont présents. Nous avons des Smart Games, Yellow, Schmidt, Ori Game, Pandore Game, Fish in the Sea, etc. Et tutti quanti, j'ai envie de dire. Et là, les jeux sont sur table et des animateurs sont là pour vous les expliquer aussi.
0: Super. Donc, juste un mot, j'ai commencé à l'aborder. Il y a un espace où on fait. C'est un espace prototype, c'est ça, où on essaye.
3: Alors, il y a tout à fait. Il y a la troll qui est là. C'est des différents auteurs qui essayent d'éditer ou pas, qui font beaucoup de prototypes et qui font des jeux que vous verrez nulle part ailleurs. Après, est-ce que ça sort ou pas? Nul ne le sait. Il faut qu'un éditeur s'intéresse.
0: Ouais, je comprends.
3: Mais beaucoup de jeux, beaucoup d'imagination, des créateurs de contenu. Il faut en faire parce que on a l'impression de toujours retrouver des fois la même chose.
0: Bon, merci pour ces explications et un petit peu pour visualiser ce que vous pouvez trouver ici. Il y a énormément de choses. Vraiment, venez, c'est le week-end où il faut en profiter. Enfin, c'est la dernière journée puisque ça a démarré hier. Les Jeux du Graouli, c'est à Saint-Symphorien, boulevard des Légendes. Vous n'aurez aucun mal à trouver. Entrée gratuite, je le reprécise. Et on mettra un mot aussi, à moins qu'on réussisse à voir Thibaut tout à l'heure, sur les Golden Gobes.
3: Tout à fait, les Golden Gobes qui sont un prix décerné par la Caverne des Gobelins.
0: Bon, et ben on verra ça dans un instant. D'abord, Turn, c'est Nathalie Imbruglia sur votre radio, ici Lorraine. Ça me permet de saluer Alban Sabioni qui réalise l'émission ce matin du côté du quartier Les Îles à Metz dans nos nouveaux locaux.

0: Turn, Nathalie Imbruglia sur votre radio ici Lorraine. Il est 11h22 pratiquement. Toujours ici, à ce rendez-vous, les Jeux du Graouli, 4e édition, boulevard des Légendes au stade Saint-Symphorien, avec Thibaut Gruel, que j'ai réussi à happer quelques minutes, à intercepter. Bonjour Thibaut.
1: Bonjour à tous.
0: Ça va bien?
1: Oui, très bien.
0: Bon, ça court, il y a pas mal de monde, évidemment, la caverne du Gobelin. Vous allez nous raconter en deux mots tout à l'heure, si vous voulez bien, un peu l'histoire, parce que ça fait une trentaine d'années, c'est ça?
1: 30 ans, oui.
0: Ouais, 30 ans, c'est juste. 30 ans. Restez avec nous, parce que rendez-vous jeu toute cette journée, c'est gratuit, c'est ici, donc au stade Saint-Symphorien, tout de suite.
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0: Ici, au stade Saint-Symphorien, boulevard des Légendes. Alors, on s'est mis en terrasse pour que ça capte bien, tout simplement, d'un point de vue technique. L'entrée est gratuite pour ces Jeux du Graouli, 4e édition. Thibaut Gruel, bonjour.
4: Bonjour.
0: Merci de prendre quelques minutes pour répondre à mes questions. C'est vous le patron de la caverne du Gobelin, une histoire qui a commencé il y a une trentaine d'années. Si mes sources sont bonnes, ça a démarré par rapport à un lien au Mexique.
1: Oh là, oui, vous êtes bien informé. Alors là, par contre, je suis un peu surpris.
0: Ah oui, okay. Non, mais attendez, ouais. On bosse quand même
1: le
0: sujet.
1: Ah ouais, là, franchement, je m'attendais pas à ce que ça se sache de cette. Oui, oui, je suis revenu de. J'ai vécu un petit peu à Mexico pour finir mes études, en fait.
0: Ouais.
1: Et après, je suis revenu dans la région. Je suis pas originaire de la région. Je suis revenu de la région parce que à l'époque, ma petite amie de l'époque habitait à Thionville, et donc c'est là que j'ai commencé l'aventure en ouvrant un magasin à Metz, dans un coin un peu perdu, ouais. Rue du Grand Ouad. Je sais pas si certains connaissent encore
0: si.
1: La rue du Grand Ouad à Metz.
0: Si, si. Pas loin de la place des Charons ou
1: Ouais, on était ouais. Pas loin, on était vraiment tout au bout, près du boulevard André Maginot, ouais. En fait, pas très loin de la Porte des Amants.
0: Mais qu'est-ce qui s'est passé avec le Mexique ici par rapport à ces jeux en bois?
1: Alors, en fait, ce qui s'est passé réellement, c'est que j'ai fait des études qui m'auraient tourné vers du commerce international et notamment spécialisé sur le Mexique. Mais j'étais un grand, grand fan de jeux de rôle et de Murder Party, voilà. Et quand je suis revenu,
0: la passion a rattrapé.
1: Voilà,
0: finalement.
1: Voilà. Enfin, il y avait un magasin qui fermait à Metz. Je connaissais pas. Je me suis dit, tiens. Pour me donner un peu de crédibilité, je vais ouvrir une boutique, ce qui me permettra de créer une société qui fait des murder parties. Alors, les murder parties, je vais pas
0: rentrer dans le détail. En deux mots, pour celui ou celle qui nous
1: écoute. C'est de l'escape game en plus costaud. À l'époque, ça n'existait pas, les escape games. Pour faire simple, vous avez un groupe, ça peut faire de la cohésion d'entreprise. Vous avez un secteur, je sais pas, un groupe de personnes, ouais. Une dizaine. Vous leur dites, on va jouer dans les années 1920. Donc, on se donne rendez-vous dans trois semaines.
0: Okay.
1: En 1920, on se retrouve à tel endroit. On aura un petit peu, on va dire, maquillé le lieu. Vous êtes telle personne, je vous rencontre quelques jours avant, je vous présente votre personnage. Quel est l'objectif dans la soirée? Quel est votre objectif dans la soirée? Et l'objectif de chacun. Et en fait, on se retrouve comme ça. C'est un peu comme du théâtre d'improvisation. On a un objectif, on va essayer de repérer telle ou telle chose. Et il va y avoir un meurtre dans la soirée.
0: Ouais.
1: Il y en a un qui va mourir. Faut réussir ses objectifs et éventuellement retrouver l'assassin pendant la soirée.
0: Ça serait pas mal.
1: Ouais.
0: D'accord. Donc ça démarre un peu comme ça. Et puis finalement, de fil en aiguille, aujourd'hui, c'est une belle société qui se porte bien. On trouve tout. En termes de jeux, j'imagine,
1: ouais, dans les jeux,
0: à la caverne du Gobelin.
1: On est surtout sur ce qu'on appelle les jeux de société moderne, mais on fait aussi du traditionnel, du jeu d'échecs, du Monopoly, ouais. Des choses qu'on faisait pas avant, mais on est devenu vraiment des enseignes où on trouve tous les jeux de société moderne.
0: Vous imaginez, Thibaut Gruel, ce parcours quand vous étiez jeune, justement, à la fin de vos études?
1: Non, pas du tout. Je vous avoue que non, vraiment là, c'est vrai. En plus, moi, le jeu a pris un essor, en plus, donc ça m'a aidé, on va dire.
0: Ouais. Ouais, c'est super. Thibaut, vous restez encore un peu avec nous?
1: Je reste avec vous.
0: C'est super. On va continuer bien sûr à parler de ce lieu parce que c'est plus qu'un magasin. C'est bien plus qu'un magasin d'ailleurs. C'est un lieu de rencontre et c'est important de s'y attarder un petit peu. Ce sera après Renaud qui arrive et Miss Maggie. Restez avec nous. Nous sommes ici au stade Saint-Symphorien, boulevard des Légendes pour cette 4e édition des Jeux du Graouli. À tout de suite.

0: Miss Maggie, Renaud, sur votre radio, ici Lorraine, il est 11h30, toujours au jeu du Graouli, 4e édition, boulevard des Légendes, au stade Saint-Symphorien, un espace où il y a plein d'événements, hein, comme celui-ci, et effectivement, cette 4e édition trouve sa place, il y a plein de participants, entrée gratuite, toujours à mes côtés, Thibaut Gruel, qui est le responsable, le patron de la Caverne du Gobelin à Metz, donc c'est plus qu'un magasin de jeux, Thibaut, c'est vraiment un endroit où on vient, on passe du temps, des heures des fois, même des fois certains plusieurs journées. Qu'est-ce qui rend ce côté chaleureux? C'est vous qui avez insufflé tout ça depuis le début, vous êtes fan de jeu, mais c'est quoi? C'est le fait d'échanger, le lieu de rencontre?
1: En fait, ouais, l'idée c'est un lieu de rencontre en fait. Alors c'est vrai que tout départ la boutique était petite, mais j'avais déjà une table d'animation où on faisait jouer des gens déjà sur place.
0: Ouais. Très vite vous avez compris que c'était ça qui allait créer la différence.
1: Ah oui, très très vite. Et puis après j'ai très vite pris un lien avec les associations, créé des tournois dans leurs locaux, et surtout faire jouer le jeu quoi. En fait, tout simplement, ça paraît basique, mais c'est vraiment la clé.
0: C'est important. Un mot de la route, on va faire un petit point route. Il est 11h30. Sur les routes et autoroutes de Moselle, ça a l'air de bien circuler. Et comme toujours, si ça commence, vous nous passez un coup de fil hein, au 03 87 52 13 13. C'est Julien au standard aujourd'hui. 03 87 52 13 13. Même si nous sommes en émission extérieure, nous avons toujours bien sûr les yeux rivés sur les routes et autoroutes de la région.
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0: Thibaut Gruel avec nous, le patron de la caverne du Gobelin à Metz. Quand vous avez démarré, Thibaut, il y avait à peu près 500 références, vous me disiez.
1: Et oui, à peu près.
0: 500 références de jeux. Et aujourd'hui, on en est à combien?
1: On est à peu près à 15 000 maintenant.
0: Ouais. 15 000. Et ouais. Ça a quand même beaucoup évolué. Vous connaissez bien l'univers du jeu. Vous avez ce recul. Hein, depuis 30 ans, ça a évolué. On va le détailler après Gilles Caplan qui arrive. Tout ce qui nous sépare, Actu Locale, musique et bonne humeur, c'est ça votre radio. Le samedi et le dimanche également avec ses émissions en extérieur.

0: Ça fait plaisir à écouter ce souvenir de Gilles Kaplan, Tout ce qui nous sépare. Il est 11h36.
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0: Thibaut Gruel avec nous, le patron de la caverne du Gobelin. Vous avez une trentaine d'années de recul. Hein. Ça a démarré donc avec quelques jeux au début, 500 références, vous disiez, 15 000 aujourd'hui. Tout au début, c'était quoi comme type de jeu que vous aviez, Thibaut?
3: Beaucoup des jeux de rôle, jeux de figurines.
0: Ouais.
3: C'était le marché principal et les jeux de cartes à collectionner qui commençaient à émerger.
0: Ouais, vous avez vu comment ça a évolué, les jeux de cartes à collectionner. Aujourd'hui encore, ça doit peut-être vous interpeller aussi, non?
3: Maintenant, oui. Là, c'est devenu vraiment, même d'ailleurs, ça dépasse complètement nos boutiques, hein, le jeu de cartes à collectionner. C'est devenu un produit de consommation courante.
0: Ouais.
3: Alors nous, effectivement, on en a des un peu plus spécifiques, mais oui, on a vu la naissance avec Magic, c'était fin des années 90.
0: Ça, c'était un véritable boom, ça, une révolution presque.
3: Ça a bouleversé nos magasins à l'époque, parce qu'à l'époque, c'était des magasins jeux de rôle, on appelait ça, et il y avait quand même pas mal de jeux de figurines avec la marque Games Workshop qui est très connue. Et puis les jeux de cartes sont arrivés là-dessus, et ça a fait une première révolution dans notre milieu, oui, effectivement.
0: Ouais. Aujourd'hui, 15 000 références, les jeux, évidemment, ont changé, évolué, on trouve tout. On trouve quoi dans votre magasin?
3: Alors maintenant, on trouve vraiment beaucoup, beaucoup, beaucoup de choses. Notamment un très, très large choix de jeux de société, que ça va du jeu pour très petit, hein, à partir de 2 ans, et après, il n'y a pas de limite. Des jeux qui vont être pour l'ambiance, rigoler, ce qu'on appelle du divertissement, qui s'apprennent en 5 minutes, qui jouent en un quart d'heure.
0: Ouais, des jeux apéro, des choses comme
3: voilà,
0: ça.
3: Voilà, c'est ce qu'on appelle les jeux apéro. C'est des jeux où on va se poser tranquillement, une demi-heure, trois quarts d'heure, jusqu'à des jeux qui durent très, très, très longtemps.
0: Alors Thibaut, à vous écouter, il y en a vraiment pour tous les âges, parce que ça aussi c'est important pour vous. Là, il y en a 15 000 des références, mais il faut les choisir. Il y en a certainement plus qui existent, et vous-même vous devez faire un choix. Vous faites en fonction de quoi ces choix?
3: C'est un peu compliqué, mais bon, déjà il y a quand même un premier filtre, c'est que les Français parlent pas beaucoup les langues étrangères, donc on va choisir déjà les jeux qui sont traduits en français.
0: Oui, c'est vrai que c'est déjà un tri. Vous avez raison.
3: Donc c'est déjà un tri, mais maintenant il y en a déjà encore beaucoup. Mais on a des partenaires, en fait, on travaille beaucoup avec des partenaires récurrents depuis pas mal d'années, donc on leur fait confiance. Bon, il y en a des nouveaux qui arrivent tout le temps. On essaye d'aider aussi beaucoup les jeunes éditeurs, et notamment dans les jeux du grand.
0: Il y en a dans la région aussi.
3: Ah oui, il y en a pas mal. Oui.
0: Ouais, il y en a. Vous m'avez parlé de deux.
3: Alors il y a deux gros. Alors eux, c'est des éditeurs réputés, hein. Donc il y a Yellow qui se trouve maintenant à Gondreville, ils ont déménagé il n'y a pas longtemps, et Blue Orange qui est à Pont-à-Mousson.
0: D'accord, c'est super aussi d'avoir encore des éditeurs dans la région.
3: Eh ben, ils ont même porté un projet important, puisque je ne sais pas si vous avez entendu, il n'y a pas très longtemps, un projet de relocalisation de fabrication de jeux en France, dans les locaux du Républicain Lorrain. Alors je me trompe toujours entre l'Est Républicain et le Républicain Lorrain, mais c'est les mêmes.
0: Ouais.
3: Donc voilà, où il y a un Game in France qui a été inauguré il n'y a pas très très longtemps. Et ils sont porteurs aussi de cette entreprise-là, où on va essayer de reconstruire et de refabriquer des jeux en France.
0: Bah, c'est tant mieux. Les Golden Gob, ça c'est un point dont on va parler tout à l'heure, si vous voulez bien. Hein, c'est important aussi. Venez nous retrouver, c'est gratuit. Ça aussi c'est un point important pour vous, que ce soit gratuit.
3: Oui, je veux que ce soit accessible à tout le monde.
0: Ouais, c'est super. Venez nous retrouver seul, à deux, en famille, jusqu'à tout à l'heure 18h pour cette 4e édition ici des Jeux du Graouli. Nous sommes au stade Saint-Symphorien, boulevard des Légendes, puis ça vous permettra peut-être de découvrir cette salle, parce que finalement
3: elle est magnifique, hein.
0: Oui, elle est magnifique, et il n'y en a pas tant que ça qui la connaissent. Allez, à tout de suite.
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0: Chris Isaac sur votre radio ici Lorraine, Wicked Game, vous restez avec nous, nous sommes ici au jeu du Graouli, 4e édition, vous le savez ou pas peut-être, mais ici Lorraine s'invite chez vous chaque samedi et dimanche entre 11h et midi, on vient à votre rencontre, bienvenue chez vous, reviens après Chris Isaac.

0: Tout en douceur, Chris Isaac sur votre radio. C'était Wicked Game, il est 11h45.
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0: Avec Thibaut Gruel qui est le patron de la caverne du Gobelin à Metz, plus qu'une boutique, un lieu de vie. Et puis en plus ça s'exporte. Alors ici, aujourd'hui nous sommes au stade Saint-Symphorien, boulevard des Légendes, pour ce rendez-vous les Jeux du Graouli. Mais l'idée aussi, Thibaut, c'est finalement de reproduire ce que vous faites ici dans d'autres coins de la Moselle, c'est ça, différents festivals.
3: Oui, on fait pas mal de festivals. En fait, on reproduit ce qu'on trouve en boutique chez nous en plus grande échelle, en fait, ouais. Les festivals. Donc on en organise trois. Les Jeux du Graouli qui a toujours lieu environ au mois de mai, donc au boulevard des Légendes, au stade Saint-Symphorien. On organise aussi les 26, enfin c'est au mois de septembre, les Jeux du Rock. On fait ça à Pont-à-Mousson.
0: Ouais.
3: Donc là c'est
0: place du Rock.
3: Bah, en fait, on le fait à l'espace Mont-Richard. Mais,
0: d'accord, ouais,
3: okay. Mais évidemment, le petit clin d'œil à la place du Rock. Ouais. Donc c'est le 26 et le 27 septembre cette année. Et on fait les Jeux du Stan, donc au stade, j'ose pas le nommer ici, mais au stade Marcel Picot. Ouais.
0: Ah oui, c'est vrai. Ouais, oui. Oh, les aides bien. Ça,
3: les... Ouais, là, sur ceux qui risquent d'avoir des derbies l'année prochaine.
0: Oui.
3: Et donc,
0: vous suivez le foot en plus?
3: Un petit peu, ouais. D'accord. Bon, j'aime bien le sport.
0: Ouais, ouais.
3: Et bon, bah, ça se passe toujours en novembre, fin novembre. Ouais. On ne connaît pas la date exacte puisqu'on a besoin du calendrier de la Ligue 2 de l'année prochaine.
0: Parlez-moi un petit peu des Golden Gob. C'est quoi ça? C'est un prix,
3: c'est... Un prix, ouais. L'idée, c'est de décerner un prix chaque année. Alors, c'est un prix lorrain. Hein. C'est ce qu'on appelle le prix lorrain du jeu de société. C'est organisé, c'est le public qui va déterminer, mais avec une sélection quand même au préalable par des professionnels. C'est-à-dire que le marché du jeu, lui, bah, il est florissant. Il y a beaucoup de jeux. Les gens ne savent pas forcément tout ce qui sort. Et donc, en fait, on a nos professionnels, ce que j'appelle donc nos gobelins, nous tous, on fait une première sélection que l'on soumet au public. Le public vient voter et nomme les jeux qui auront la possibilité de devenir Golden Gob de l'année au jeu du Stan au mois de novembre.
0: Et pour recevoir le prix, le prestigieux prix, donc le label Golden Gob.
3: Ah ouais, un jeu prestigieux, prix prestigieux.
0: Ouais, mais c'est important. Thibaut, quand on vient chez vous à la caverne du Gobelin, pour ceux ou celles qui peut-être ne sont jamais venus, vous êtes installé où déjà, à Metz?
3: Alors à Metz, on est dans la rue des Clercs, enfin dans tout près d'une Nespresso, dans la petite allée pratée.
0: Eh ben, si on voit où est Nespresso, pour le citer, on continue. Non, mais pas de souci. Donc il y a cette petite arche et puis on
3: rentre à l'intérieur.
0: Et puis alors après, voilà, on arrive, on fait quoi? On dit bonjour, bien sûr, et voilà. Ensuite on peut s'installer, on peut jouer. C'est finalement on vient quand on veut.
3: Ouais, voilà, on vient quand on veut, et il y a la possibilité effectivement de se dire, j'ai pas spécialement envie de venir acheter un jeu. J'ai envie de m'asseoir, de jouer. En plus, on a une petite terrasse extérieure, ça c'est quand même très agréable en été, et qui est vraiment bien protégée. Et en fait, on arrive, on veut jouer à un jeu, on vous propose une sélection, vous vous installez, vous prenez une boisson et on vous explique.
0: On connaît pas le jeu, vous nous apprenez.
3: Exactement.
0: Avec les gobelins.
3: Mais on va même plus loin, on fait des brunchs. Par exemple, tous les premiers samedis de chaque mois à Metz, hein, pour les éditeurs qui nous écoutent, c'est un brunch. Alors vous connaissez rien du tout, même vraiment rien. Vous pouvez venir tout seul ou toute seule. Ouais. Et voilà, on ouvre à 12 personnes parce qu'après on a du mal à gérer plus. Mais on vous fait découvrir.
0: C'est sur inscription alors?
3: Ouais, c'est sur inscription sur notre site.
0: Le premier samedi
3: de chaque mois.
0: De chaque mois. Donc là, en l'occurrence, ce sera le 6.
3: Voilà, c'est ça, de 6 juin. Ouais. Ouais, tout
0: le
3: à fait.
0: 6 juin. Bah, j'ai regardé en même temps. Ouais, d'accord, le 6 juin. On vient et puis on en profite pour passer un joli moment. Ouais. Qu'est-ce qui fait la richesse pour vous de ces jeux de société? C'est des rencontres. Qui vient d'ailleurs? Qui vient pour trouver
3: tout type de personnes maintenant? Alors maintenant, c'est quand même très élargi. Avant, on était quand même sur des gens très spécifiques. Maintenant, c'est tout le monde. Hein, ouais. Vraiment. Et ce que j'apprécie énormément, moi, c'est vraiment le moment, quoi, la rencontre. En fait, le jeu, je vais dire, a presque peu d'importance. Ce qui est surtout important, c'est le moment qu'on va y passer.
0: Ouais.
3: Parce qu'on peut très bien passer un super moment sur un jeu qu'on n'aime pas. C'est ça qui est chouette. Bah oui. Et donc ça, c'est génial parce que vous avez rigolé, vous avez échangé. Bon, le jeu, vous vous dites c'est pas mon truc, mais moi j'ai passé un super moment avec des gens.
0: C'est important. Vous restez avec nous sur ici Lorraine, votre radio de proximité. Les Jeux du Graouli à vivre avec votre radio locale, 4e édition. Nous sommes au stade Saint-Symphorien, boulevard des Légendes. Encore un petit moment avec Florent Pagny pour la musique. Je sais qui je suis et puis je vais tenter quand même tout à l'heure, hein, en guise de conclusion, d'aller à l'intérieur. J'espère que ça va passer aussi pour les soucis et les raisons techniques. Allez voir peut-être un ou deux joueurs si on arrive.
3: Ce serait chouette.
0: Allez, à tout de suite. Sur

0: Florent Pagny, à l'instant même sur votre radio, ici Lorraine, avec Je sais qui je suis.
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0: Avec cette belle organisation ici, hein, au Stade Saint-Symphorien, à Metz, boulevard des Légendes, venez nous retrouver avec les Jeux du Graouli, 4e édition. Tout ceci avec la caverne du Gobelin à Metz, Thibaut Gruel, le patron à nos côtés. Et puis là, je suis avec Nicolas, qui lui est au niveau des Jeux expert. Bonjour Nicolas.
3: Bonjour.
0: Alors déjà en passant, on a vu plein de monde, ça nous fait bien plaisir, hein, on en reparlera tout à l'heure avec Thibaut. Ici, les Jeux experts, ça consiste en quoi? Ça veut dire c'est des... Au niveau, c'est ça?
3: Alors, c'est des jeux, effectivement, qu'on appelle soit experts, soit initiés ou semi-initiés. C'est des règles qui sont beaucoup plus complexes que des jeux de base qu'on peut connaître, comme le Monopoly.
0: D'accord, faut prendre une RTT pour comprendre les règles, déjà, c'est
3: ouais,
0: ça?
3: Ouais, grosso modo, c'est un peu ça. Donc, déjà, rien que nous, pour les découvrir, on prend déjà quelques heures.
0: Ouais.
3: Après, c'est effectivement, ça permet de faire travailler un peu le cerveau, de réfléchir beaucoup.
0: Ouais.
3: Et puis de développer ce qui est stratégie, puisque c'est souvent ça dans ce type de jeu.
0: Mais alors, qui joue à ça? Parce que, de voir moi, j'ai des amis qui viennent à la maison, si je passe déjà 2 heures à leur expliquer le jeu, on n'aura plus envie de jouer.
3: C'est contrario des jeux d'ambiance.
0: D'accord.
3: Même si il y a un petit peu d'ambiance dans des jeux experts, hein,
0: ouais.
3: De s'amuser quand même.
0: Ouais.
3: C'est des jeux qui vont, oui, être surtout pour... Bah, comme je dis, c'est de la stratégie, donc c'est pour réfléchir.
0: Ah, okay. On sait qu'on a une après-midi, c'est comme un rendez-vous.
3: Surtout, on s'adresse à des joueurs qui connaissent déjà bien les jeux, qui sont simples, qui ont envie de passer au niveau supérieur, tout simplement.
0: Okay.
3: Quoi. Après,
0: mais donc, on prend rendez-vous, on est d'accord, c'est comme une soirée tricot, c'est comme une soirée foot, on se dit, ok, ce soir,
3: ça,
0: on passe 4 heures. Ouais, c'est ça.
3: On va raccourcir le temps de barbecue.
0: Ouais, c'est ça.
3: Et puis, on va faire un apéro simple.
0: Alors, comment il s'appelle le jeu là sur lequel vous êtes en train de bosser?
3: Là, c'est TBS. C'est un jeu. Sur un thème de Grèce antique,
0: ouais.
3: On va effectivement ce qu'on appelle c'est du placement de pions, de récupération de ressources.
0: Ouais.
3: Donc on va placer des dés avec des faces qui vont permettre de récupérer soit des bonus, soit des ressources. Va y avoir des phases de bataille où il va falloir beaucoup de choses. Enfin, ça va impliquer beaucoup d'éléments, notamment le tour de jeu, récupérer
0: on
3: des
0: sent commandes. Vraiment le passionné, Nicolas. Hein. On sent un passionné, on sent celui qui est prêt à passer l'après-midi ici.
3: Après-midi, et peut-être même soirée, demain
0: et la nuit.
3: Tout à fait.
0: Merci pour ces quelques mots. Il y en a vraiment pour tous les participants, tous ceux qui veulent venir.
3: Oui.
0: Un dernier mot, Thibaut Gruel, donc le patron de la caverne du Gobelin à Metz. Ici, donc jusqu'à ce soir, 18h, on est rentré. Hein. Tout à l'heure, on est passé. Il y a plein de monde, ça fait plaisir, j'imagine.
4: Ouais,
0: ça vous fait chaud au cœur.
4: Ouais, bah oui, ça fait plaisir. C'est clair.
0: Ouais.
4: Ouais, franchement, de voir qu'il y a des gens qui suivent ce genre d'initiative et de sentir qu'il y a de plus en plus de gens intéressés, ça fait vraiment plaisir.
0: Ouais. Ouais, Caverne du Gobelin, ouvert tous les jours. Il y a peut-être un jour de fermeture quand même.
4: Le dimanche, oui.
0: Le lundi, vous êtes ouvert?
4: On est ouvert l'après-midi, oui.
0: D'accord, et ben sinon vous y allez. Et donc c'est en ville, en cœur de ville. Et merci pour votre accueil, hein, Thibaut.
4: Merci à vous, merci d'être venu.
0: Avec plaisir, continuez à nous faire plaisir. Il y en a vraiment pour tous les goûts, hein, c'est ça. On peut passer des heures sur la règle du jeu, on peut passer quelques minutes à découvrir le jeu et jouer tout de suite. Venez en profiter, c'est une entrée gratuite. Nous sommes ici au Stade Saint-Symphorien, à Metz, boulevard des Légendes. Merci Thibaut.
4: Au revoir.
0: Au revoir. Et pour nous mener jusqu'à l'info de midi, voici Freedom. Tout de suite, c'est George Michael.

0: C'était George Michael sur votre radio, ici Lorraine, ici qui s'invite chez vous, les Jeux du Graouli, 4e édition, Stade Saint-Symphorien, boulevard des Légendes, c'est jusqu'à ce soir, 18h. Willy Rovelli arrive dans un instant, la croisière s'amuse, M'apostrophe, et ce sera après l'info de midi.
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0: Excellent dimanche, nous sommes le 17 mai 2026, il est pile midi. Le journal tout de suite est présenté par Julie Seigneura.
2: Une victoire, on espère, pour clore cette saison pitoyable du FC Metz. Dernière journée du championnat de Ligue 1 de football. Les Grenats sont relégués, on le sait, mais il faut bien faire ce dernier déplacement à Nice. Nice qui joue sa survie en Ligue 1 et veut conserver sa place de barragiste. Déplacement boycotté par les principaux groupes de supporters messins. Mais malgré cette saison catastrophique, il y aura bien quelques irréductibles dans le parcage messin, à l'image d'Axel.
3: Bon, on s'inflige ça parce que c'est le dernier match de la saison et que, comme je vous dis, j'ai de la famille dans le sud. Mais bon, de ce que j'ai compris, on sera 5, mais pas plus. Quoi. C'est important, plus histoire qu'on finisse bien la saison. Parce qu'un parquage vide, c'est jamais agréable. Donc, même si on est 2 ou 3, au moins, on montre qu'on aime le FCMS. Et puis voilà. Je connais une seule personne qui lui, a fait le grand chelem. On va dire cette année, il a fait tous les déplacements. Il sera là. On, lui aussi, vient de Metz. Donc, ça, c'est un peu cher comme déplacement. Parce que Nice n'est pas à côté, quand même. Mais on le fait parce que, voilà, on aime le club et on espère qu'ils finiront bien. Faut quand même montrer les couleurs du FCMS partout en France. Les encourager, je sais pas, ça va dépendre de ce qu'ils vont montrer sur le terrain. Ça fait 13 ans que je supporte le club, j'avais jamais vu encore une saison comme ça. Pour vous dire, moi, c'est ma 5e descente, donc pas que ça me fait plus rien, mais au bout d'un moment, ça devient une habitude. Mais qu'on termine, j'aimerais qu'on évite de terminer la saison avec 16 points. Un nul, ce serait bien. Histoire qu'on finisse à 17 points, histoire de sauver l'honneur. Quoi.
2: Et rendez-vous dès 20h30 sur Ici Lorraine avec Thomas Jean-Georges et Arthur Fradin pour vivre ce Nice-Metz. La bonne nouvelle vient des jeunes du FC Metz. Les U19 se sont imposés au tir au but 4-3 sur Angers hier. Ils accèdent au quart de finale des play-offs du championnat de France de leur catégorie. Ils affronteront le PSG en demi-finale fin mai. Metz et Brest toujours au coude à coude en tête du championnat de Ligue féminine de handball. Les Dragons n'ont fait qu'une bouchée de Saint-Maur hier soir aux arènes. 50-25. Les filles de Manu Maillonnade ont maintenant dans leur ligne de mire la finale de la Coupe de France à l'Accor Arena de Bercy. Ce sera dimanche prochain face à Dijon. Une ado de 15 ans renversée par une voiture qui a pris la fuite. C'était mardi dernier à Giraumont dans le Payot. La jeune fille circulait à trottinette électrique. Le conducteur de la voiture a pris la fuite. Il roulait dans une Volkswagen de couleur grise, une Polo ou une Golf avec un autocollant A comme apprenti conducteur à l'arrière. La police de Conflans en Gernay et la mairie de Giraumont lancent un appel à témoins pour le retrouver. À Forbach, de gros chantiers sont lancés en ce moment pour se fournir en eau potable. Des forages sont en cours de création. Il y en aura 6 à terme, 3 cette année à Etzelin et Bérennes-les-Forbach, 3 autres à partir de 2028 à Spicheren. Travaux menés par la communauté d'agglomération de Forbach qui veut gagner en autonomie car l'immense majorité de l'eau potable consommée est importée actuellement. Jean-Claude Haine est le maire d'Alstein et président de la communauté d'agglomération de France-Forbach.
4: Concrètement, ça nous permet déjà de sécuriser notre approvisionnement à l'eau. Et deuxièmement, qu'on fera mettre nos forages, la qualité de l'eau, etc. Nous, actuellement, notre eau, elle vient du Vinborne, dont les forages sont sur Longeville et Saint-Avold. Donc, c'est à plusieurs dizaines de kilomètres de chez nous. Donc, tout ça, on fait également des économies à ce niveau-là, au niveau énergie, parce qu'il faut la pomper, etc. Puis, il y a également le risque qu'il y ait une rupture au niveau d'une conduite sur tous ces kilomètres-là. Donc, tout ça, ça permet de sécuriser notre approvisionnement.
2: Et le coût de cette opération est estimé entre 10 et 12 millions d'euros. Rendez-vous en 2027 en Bulgarie pour la prochaine édition de l'Eurovision, car c'est la chanteuse bulgare Dara qui a remporté le concours hier avec sa chanson Bangaranga. Première victoire pour la Bulgarie qui était absente ces dernières années. Faute de moyens, la France de Monroe, elle, termine seulement 11e, boudée par le public avec seulement 14 points attribués. La météo de ce dimanche avec pas mal de nuages cet après-midi, Raffaello.
5: Mais oui,
0: Mais exactement, Julie, reprennent le dessus. Hein, les nuages s'installent. J'ai bien l'impression pour de bon des averses attendues pour cet après-midi. Peut-être même par moment un petit coup de tonnerre, hein, quelques orages. Température 14 à 17 degrés pour cette nuit, 6 à 7 degrés. Et demain, ce sera lumineux, mais avec un ciel quand même bien chargé. Et des températures 16 à 18 degrés à Forbach, à Thionville ou encore à Amnéville. Pour la route, ça circule bien. Pour l'instant, sur les routes et autoroutes de Moselle, si ça coince, vous restez évidemment prudent. Vous savez, l'information trafic, c'est aussi votre radio de proximité. Et quant à l'information, eh bien, d'une manière générale, eh bien, elle est disponible sur ici.fr, notre site internet, ou à travers l'application qui est gratuite. Vous la chargez sur votre téléphone, sur vos tablettes, ici, ICI. Il est 12h05. On s'installe à table avec Willy Romilly tout de suite.
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6: Bonjour, bon dimanche, sous vos applaudissements, c'est Willy vient déjeuner chez vous, numéro 1054.
7: Ça filoche.
6: Oui. Bonjour la tribu.
7: Bonjour.
6: Alors, qui est là aujourd'hui? Bah, Nicolas Malabeuf, notre enfant de la télé. Bonjour mon bon Nicolas.
8: Bonjour Willy, bonjour tout le monde.
6: Et Fabien Imo, notre geek. Bonjour mon Fabinou.
9: Bonjour Willy, bonjour à tous.
6: Et bienvenue à tous, merci d'avoir choisi votre émission utile sur votre radio utile. Alors moi aujourd'hui, je suis encore en direct des studios de ICI La Rochelle à La Rochelle. Et voilà.
8: Vous nous manquez un peu.
6: Bah vous non, c'est pour ça que je reste.
8: Je m'en doutais.
6: Je sais, vous êtes à la maison de la radio à Paris. Ça va, ça se passe bien?
8: Très super. Bien. On est en date, en tête à tête. Avec Fabien.
6: Bah, désolé qu'on vous dérange, on vous dérange un petit peu pendant notre rendez-vous amoureux. On va faire vite. Notez bien vos dossiers du jour, mes amis. Dans un instant, on va faire un point sur l'antivirus. C'est quoi ça? Ça s'attrape comment? Est-ce qu'il va encore falloir se moucher dans le coude? Est-ce que c'est grave, docteur? Eh bien, la réponse dans une minute. Et à 12h30, toute autre chose. Pourquoi nos billets de train coûtent une fois cher, une fois très très cher? Pourquoi dans un même wagon, pour une même destination, il y a 2000 tarifs différents? On n'y comprend rien. Quand acheter son billet de train pour le payer moins cher? Il y a les vacances d'été qui arrivent bientôt, je vous donne un petit scoop, c'est déjà trop tard. Si vous ne voulez pas payer cher, c'est limite trop tard, mais on va en parler dans 20 minutes. Et bien sûr, vous le savez, vous faites partie de cette tribu, mes amis, où que vous soyez, mais vraiment qui que vous soyez, réagissez sur tout ce que vous entendez. D'abord, sur ce groupe incroyable sur Facebook.
9: Comment s'appelle-t-il? Alors ça, c'est gratuit. Oui. Pour nous retrouver, vous tapez Youpi la vie avec Willy Rovelli.
6: Oui, Rovelli, oui, c'est
9: Willy Ravioli.
6: Je sais que ça fait que 6 ans qu'on travaille tous les jours ensemble, donc je comprends que tu ne sais pas qui je suis.
9: Excusez-moi. Et le sondage du dimanche, c'est spécial train. Qu'est-ce qui vous énerve le plus, tiens, quand vous voyagez en train? Est-ce que c'est le voisin qui ronfle, les prix du wagon-bar, parce que on n'y arrive plus, les enfants qui pleurent, les personnes qui ne sont pas assises à leur place, bref, vous votez, c'est gratuit. Oui, je sais. Non, moi je sais ce qui vous énerve, parce qu'on voyage beaucoup en train, je sais. C'est quand quelqu'un se met à côté de vous et qui pianote sur son ordinateur et pianote très fort.
6: Ça me rend fou.
9: Bon, bref, en tout cas, les youpis ont commencé à voter et pour 35% de nos internautes, ce sont les personnes qui se mettent à pas leur place.
6: C'est énervant.
8: Et qui demandent de changer, là.
9: Continuez de voter, c'est gratuit. Le groupe Facebook, il s'appelle Youpi la vie avec Willy Rovelli.
6: Voilà, 0810 055 056, c'est aussi le numéro de téléphone. Vous pouvez composer là tout de suite. Je veux 2-3 auditeurs d'ici 13h. Passez nous faire un petit coucou quand vous voulez. Vous repartez avec quoi, mon cher Nicolas?
8: Eh bien, on n'a pas gagné l'Eurovision. La France est triste, mais j'ai un lot de consolation. Et quel lot, on vous offre 100 euros de carburant qui vont tomber dès la fin de cette émission sur l'un d'entre vous.
6: C'est bien mieux que de gagner l'Eurovision, effectivement. Oui. Est-ce qu'on a tout dit?
8: On a tout dit.
6: Alors démarrons,
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6: Alors, vous savez quoi, mes amis? Normalement, on devait avoir Bruno Begarban qui devait nous parler de l'antivirus, de savoir un petit peu si c'est grave, comment ça s'attrape, est-ce que c'est très contagieux, est-ce qu'il va encore falloir qu'on reste enfermés tous pendant des mois à la maison. Mais je crois qu'il n'est pas avec nous actuellement, parce qu'il est en train de travailler aussi. Bon, on va voir, on va essayer de le rappeler dans quelques petites secondes. On va commencer par écouter Abba, avec Dancing Queen, et puis juste après, on va essayer d'avoir Bruno. Et puis, si on n'a pas Bruno Begarban, on ça va d'avoir Fabien, Fabien.
9: Je suis là, je sais.
6: Oui, c'est bien. Merde.
9: Vous êtes déçus, je sais.
6: Oui, elle préférait qu'il y ait Bruno Mégarban que Fabien Imo. Fabien, moi, tu n'es pas non plus chef du service de réanimation à l'hôpital, par hasard.
9: Il vaut mieux.
6: Tu répondras quand même à mes questions. Oui. C'est pas grave. Allez, on les ferme.

0: ABBA, qui eux ont gagné l'Eurovision. Je dis ça comme ça, hein. Jingle, allez, zou, zou, zou, zou, zou, hey, papa.
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0: Allez, comme promis, place à notre premier dossier. Bonjour Bruno Mégarban.
3: Bonjour.
0: Bienvenue ici, mon cher Bruno. Vous êtes chef du service de réanimation de l'hôpital Lariboisière à Paris. Si vous le voulez bien, mon cher Bruno, on va se faire une petite série de questions façon ping-pong. Vous voyez, je vous envoie les questions. Vous m'envoyez de jolies réponses, histoire qu'on en sache un petit peu plus sur... Oui, mais je suis sûr que vous allez réussir. histoire qu'on en sache plus sur cet antivirus qu'on ne tombe pas encore dans une psychose. Déjà, c'est quoi cette maladie? Alors, elle vient d'où? Comment est-ce qu'on l'attrape? C'est quoi alors?
3: Alors, l'infection par antivirus est une infection qui peut s'attraper un peu partout dans le monde, mais l'épidémie actuelle, en fait, est liée à une souche que l'on appelle des Andes, de cet antivirus, et qui ne se trouve qu'en Amérique du Sud, et que normalement, on attrape en respirant de l'air avec des particules contaminées, en suspension, contaminées par des déjections de rats. Un rat particulier qui est le rat pygmé des rizières, qui se trouve qu'en Amérique du Sud.
0: D'accord.
3: Mais malheureusement, il existe un risque avec cette souche-là d'une contamination interhumaine. Et c'est ce qui s'est passé. C'est-à-dire, le patient zéro a été contaminé au cours d'une visite en Amérique du Sud, probablement d'un cabanon ou d'une déchetterie abandonnée et infestée par les rats. Et ensuite, il a véhiculé le virus sur le navire. Et là, il y a eu une transmission interhumaine.

0: actuellement et si oui, comment vont-elles ?
1: Alors, aujourd'hui, il n'y a qu'une seule personne infectée en France qui est hospitalisée en réanimation à l'hôpital Bichat. Son état a été relativement sérieux, mais je crois que sa situation est stable et on espère évidemment, on lui souhaite un très bon rétablissement. Voilà. Par contre, il existe 22 personnes dits contacts, c'est-à-dire qui, à un moment donné, ont été en rapport relativement proche avec une personne infectée. Mais à ce jour, aucune de ces personnes ne s'est positivée. Et donc, plus le temps passe et plus on va pouvoir penser que ces personnes n'ont jamais été infectées.
0: Donc, c'est une maladie qui est connue par rapport au Covid-19 quand c'est arrivé et qu'on ne savait pas trop où on allait. Là,
1: oui,
0: c'est une maladie qui est connue.
1: Voilà,
0: c'est ça.
1: Exactement, c'est une maladie connue depuis les années 70. Par ailleurs, les premiers cas décrits remontent aux années 50 dans la guerre de Corée. Et en Amérique du Sud, il y a très régulièrement des petits foyers épidémiques, assez petits. Ça n'a jamais pris une tournure beaucoup plus sérieuse et une épidémie plus large. Toujours, les foyers sont rapidement circonscrits et l'épidémie s'arrête.
0: D'accord, donc rien à voir avec ce qu'on a connu il y a 6 ans.
2: Avec le Covid.
1: Non, rien à voir. Ici, évidemment, l'épidémie a été prise tout au départ. On connaît le patient zéro, on connaît la totalité des personnes contacts, on a tracé leur parcours, ils ont été mis en isolement, en auto-quarantaine ou en quarantaine hospitalière. On sait qu'il existe 10 personnes infectées dans le monde liées à cette épidémie. Donc, évidemment, ça n'a rien à voir avec la Covid qui, lorsque les autorités sanitaires en ont pris conscience, il y avait déjà des centaines de milliers de personnes infectées partout dans le monde. Ça n'a rien à voir.
0: Donc rien à voir. On ne va pas être confiné. Pas besoin que je me rachète une machine à pain, Bruno. C'est dès qu'il y a une épidémie, je m'achète une machine à pain. Moi, donc voilà.
1: Ni masque, ni rien du tout.
0: Bon,
1: rassurez-vous.
0: Tant mieux.
1: L'épidémie est déjà contrôlée.
0: Bon, merci infiniment. Merci beaucoup, Bruno Megarban. Merci d'avoir pris quelques minutes pour nous raconter tout ça. Donc pas de panique, mes amis. Voilà, j'espère que les personnes qui sont concernées là vont vite aller mieux. Bruno Megarban, donc chef du service de réanimation de l'hôpital Lariboisière à Paris. Merci beaucoup. Passez un bon dimanche.
1: Si, pareillement.
0: Mettez un jingle, va. Oui, voilà.
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0: c'est bien.
3: Chaque week-end.
0: Je l'ai déjà dit aux auditeurs de votre radio. Ici, je suis payé au jingle. C'est-à-dire que plus on en passe, plus je suis rémunéré. Donc il faut qu'on en mette. Tiens, tu veux bien m'en remettre un autre, s'il te plaît?
4: Il touche.
0: Je palpe, mes amis. Mon Fabien, il est 12h17. Alors, notre spécialiste veine. Mon Fabien, vas-y.
5: On met un jingle, parce que ça, c'est pour moi, ça.
4: On touche rien, nous, par contre.
5: Il est l'heure de la mise à jour, toute l'actu web de la semaine. Et attention les amis, attention, une nouvelle arnaque fait des ravages depuis quelques jours. Je veux vraiment vous mettre en garde. Si on vous téléphone et que personne ne parle au bout du fil, raccrochez. Parce qu'en fait c'est une arnaque. Il ne faut même pas dire allô, c'est qui
0: Car
5: en fait les pirates utilisent votre allô pour cloner votre voix, pour piéger ensuite vos proches.
0: Attends, mon Fabinou, là on va être sérieux deux
5: secondes. C'est
0: très important ce que tu dis. Donc voilà,
5: on vous appelle et que personne ne répond, il faut raccrocher.
0: Voilà.
5: Parce que sinon,
0: on
5: utilise votre voix pour piéger vos proches.
0: Tu te rends compte?
5: Écoutez ce qu'on peut faire avec un simple allô.
6: Le son de votre voix est alors enregistré, puis cloné par une intelligence artificielle. Démonstration avec cette créatrice de contenu.
7: Donc là, par exemple, il a calqué mon clone de voix dessus.
8: Maman, est-ce que tu peux m'aider? Il y a quelqu'un qui vient de voler mon téléphone. Est-ce que tu peux me faire un virement? Je t'envoie un SMS tout de suite.
7: C'est extrêmement trop.
5: C'est réaliste.
0: Tu te rends compte? Ça, c'était sa voix IA.
5: Oui, c'est ça. Voilà, donc si on vous appelle et que personne ne répond, voilà, raccrochez. C'est une arnaque. Franchement, on ne va pas tarder à devenir fou avec toute cette intelligence artificielle. On ne sait plus ce qui est vrai, ce qui est faux.
0: Purée.
5: Je ne sais même pas si c'est vraiment Willy qui est à La Rochelle. Qui est en train de nous parler. Non, c'est pas vous. C'est une arnaque, comme d'habitude. Allez, toujours dans l'actu web, j'ai repéré, tiens là, une nouvelle application, c'est pour les sportifs, ça s'appelle Wikisport, c'est Philippe Demey, un habitant de Rambouillet qui habite dans les Yvelines, qui a eu cette idée. En gros, Wikisport, c'est le Airbnb du sportif. En gros, si vous avez envie de faire du sport dans une région que vous ne connaissez pas, vous vous connectez sur Wikisport, et là, l'appli vous met en relation avec des personnes qui peuvent en fait vous prêter du matériel pour faire ce sport en question. Par exemple, vous adorez faire du vélo, et vous êtes en vacances à Perpignan, mais vous habitez à Lille, vous n'allez pas prendre votre vélo. Et bien là, vous vous connectez sur l'application Wikisport, et là vous allez trouver une personne qui va vous prêter un vélo. Non, mais c'est bien.
0: C'est très bien.
5: Non, vous en foutez.
0: Non, c'est très bien. Ça s'appelle comment?
5: Wikisport.

0: C'est le Airbnb du sportif et c'est tout nouveau, c'est français, monsieur. Allez, autre sujet, tiens, sujet qui va faire plaisir à Willy Reveni. Alors là, c'est la folie. C'est la folie, parce que depuis que le film Michael est sorti au cinéma, Michael Jackson est numéro 1 des ventes en France. Et la semaine dernière, les écoutes de Michael Jackson en France ont atteint un chiffre incroyable de 35,7 millions de streams sur le web. Il est numéro 1, c'est fou. Eh bien, ça vous fait un point commun avec Michael, Willy.
1: Oui.
0: Car j'ai une bonne nouvelle pour vous. Il y a quelques semaines, vous avez sorti un podcast, Les Maléfiques, que vous pouvez retrouver sur l'application ici, sur toutes les plateformes. Eh bien, vous avez passé le cap des 100 000 écoutes, Willy.
2: Oh, c'est beau.
0: Bravo.
1: Avant de passer aux 70 millions, il faut bien commencer.
0: Bravo.
1: 100 000.
0: Non, mais bravo. Et autre bonne nouvelle pour les fans de Willy. Si vous l'aimez, vous pouvez le retrouver sur la page YouTube ici, car vous avez accordé une interview à Valérie Damido dans la REF. On apprend beaucoup de choses sur vous.
1: Oui, ma mère, Anna, capable de se lever à 5 heures du matin pour faire les pâtes à la main et les sécher. Donc tu rentrais dans la cuisine ou dans le salon, elle avait, tu sais, tiré un fil, puis t'avais les pâtes qui séchaient comme ça. Quand tu prenais la gueule dans des pâtes comme ça, j'ai encore le son, l'odeur et le goût de la petite sauce tomate qu'a mijotée pendant des heures
3: c'est
1: et des heures.
3: Le pain fait... dedans, là.
0: Eh bien, bon appétit. Ouais. Pour écouter la suite, c'est sur le compte YouTube de votre radio préférée, ici.
4: Et on embrasse Mama Rovelli.
1: Bon, embrasse Mama Rovelli qui nous écoute, bien évidemment. Et c'est vrai, elle se lève à 4-5 heures du matin pour faire à bouffer. Hein. Puis t'as intérêt de dire que c'est bon.
0: Et elle écrit tous les thèmes de toutes les émissions sur des cahiers aussi.
1: Exactement, ça fait 1054 émissions qu'elle écoute, puis elle note tous les thèmes. Puis à chaque fois que j'avale, j'ai noté tout. Hein. Oui, maman, oui. Merci beaucoup, mon Fabinou.
0: Bah de rien.
1: Était encore... Ah non, on va écouter. Attends.
4: Oui, bah
0: vas-y. Ah non, on est payé au jingle. Ah non,
5: déjeuner chez vous.
1: Ah, on va dire bonjour à Gaëtan. Il paraît qu'on a un Gaëtan qui est là. On va dire bonjour à Gaëtan. Ça va, Gaëtan ?
6: Ça va, Willy. Et bonjour, et toi, l'équipe.
1: Coucou. Salut. Ça va, mon Gaëtan ? Tu nous appelles d'où ?
6: Je vous appelle de Toulon.
1: De Toulon. Ça va ? Qu'est-ce que tu fais de bois à Toulon, mon chéri ?
6: Eh bien, là, je vous écoute. Et puis, j'en profite en ce moment pour me balader un petit peu, aller à la plage aussi.
1: Bon, oui. Ah, il va à la plage. Très, très bien.
6: Oui,
1: est-ce que tu es plutôt...
6: 13 degrés, l'eau, l'autre jour.
1: Oh, bon, ça va, 13 degrés. C'est bon. Est-ce que tu es plutôt slip de bain ou...
0: Boxer.
1: Short de bain. Ouais, ou boxer.
6: Oui, short de bain.
1: Le slip de bain revient pas beaucoup. Hein. C'est compliqué. En Italie, on aime bien mettre des slips. Oui, ça va pas à tout le monde. Voilà. Oui, c'est ça. Faut être. Voilà, on s'est compris. Tu voulais réagir sur quoi, mon chat Gaëtan ? Juste nous faire un petit coucou.
6: Les billets de train que je trouve que c'est vraiment trop cher. Des fois, même en prenant une réduction avec une carte, et ben des fois on arrivait à des prix comme si on en prenait sans carte. Et je trouve que ça c'est pas normal. Et qu'à partir de 25 ans, la plupart du temps, et ben partir de 26, ben c'est mon
1: terminé.
6: Cas.
1: Hein.
6: Et ben on peut plus bénéficier de réduction. Alors cette année, j'ai dû tricher pour la région sud et envoyer de faux
1: papiers. Bravo.
0: Oh là là.
1: Bravo, il a triché. Bravo,
0: très bien. Toujours des bonnes astuces.
1: Ah bah non, de toute façon, entre 26 et senior, il y a que dalle. Hein. Donc effectivement, il faut faire. Bon bah bref, reste avec nous, mon cher Gaëtan, parce que tout à l'heure, tu comprendras pourquoi les billets, les prix des billets fluctuent à ce point. Merci, on t'embrasse fort. Hein. Tu repars avec quoi, mon Nicolas,
0: t'as
1: déjà
0: pour les 100 euros de carburant.
1: Oui,
0: pour prendre le train, c'est bien.
1: Oui, c'est très bien. C'est toujours bien, nous. Justement, bah tiens, on va écouter conduire avec Louane. Voilà, parce qu'on conduit tous des trains. Écoutons.
0: Avance.
1: À tout de suite.
3: Oui, un pipi.

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2: Allez, les 12h25, place à la personne, à notre invité, pas banal, parce qu'on aime vous présenter des invités
3: pas banaux.
2: Alors, aujourd'hui, notre invité pas banal, il est dans nos locaux de la Maison de la Radio à côté des deux nigauds qui sont restés là-bas. Bonjour Mathieu Malhéraud.
4: Bonjour Willy.
2: Rebienvenue ici, mon cher Mathieu.
4: Merci.
2: Je dis rebienvenue
4: beaucoup.
2: Parce que les gens qui connaissent bien cette émission, qui nous écoutent, eh ben vous ont peut-être entendu le 29 mars dernier. Rappelez-nous qui vous êtes déjà. Vous êtes donc le fondateur de RDV Bâti. C'est quoi RDV Bâti?
4: RDV Bâti, c'est le Doctolib du bâtiment. Donc ça permet de prendre un rendez-vous sur l'agenda d'un artisan.
2: Voilà, tout simplement. Donc on a un clic, on prend rendez-vous donc avec un pro du bâtiment qui est disponible. Voilà, vous l'avez dit, c'est le Doctolib du bâtiment. Comment ça fonctionne? Alors c'est une appli, c'est un site, c'est quoi?
4: Alors c'est un site internet pour les clients et une appli pour les professionnels. Le client lui cherche par exemple le plombier avec son adresse, il remplit les filtres pour savoir exactement le type de travaux qu'il a besoin et ensuite il tombe sur tous les plombiers disponibles et qui répondent à sa demande et il sélectionne des créneaux qui lui conviennent.
2: Tout simplement et donc c'est gratuit pour nous hein,
4: c'est totalement gratuit.
2: Quand on n'est pas pro, voilà, pour le client. Voilà. Et donc, pour vous faire connaître auprès d'artisans, puisque vous avez lancé ce site il n'y a pas longtemps, il y a 2-3 mois à peine.
4: Le
2: 17 janvier, voilà. Et donc, pour vous faire connaître auprès des artisans, vous avez décidé de traverser la France en courant.
4: Exactement.
2: Bordeaux-Paris. Et un peu à cause de moi en plus, c'est quoi cette affaire? Expliquez-nous, Mathieu.
4: Dans la dernière émission radio, vous m'avez dit il faut faire un tout droit jusqu'à Paris. Donc j'ai pris le message à la lettre. J'ai fait un tout droit Bordeaux-Paris.
2: Bah alors.
4: Et donc là, je suis à Paris pour pour me reposer un petit peu et ensuite pour démarcher des artisans ici, voir ceux qui seraient intéressés de s'inscrire sur le site pour ensuite permettre aux Parisiens de prendre un rendez-vous plus facilement avec un artisan du bâtiment.
2: Parce qu'en fait, le truc, c'est que vous voulez vous faire connaître le plus possible forcément auprès des artisans. Donc là, quand vous avez couru entre Bordeaux-Paris, vous avez pris quoi? Des rendez-vous avec des artisans? Vous leur avez expliqué un petit peu de quoi il s'agissait?
4: Alors, il y avait beaucoup de jours fériés, beaucoup de jours où j'ai pas voulu déranger les artisans. Ça, je m'en occupais plutôt cette semaine. Mais j'ai eu déjà des appels avec des artisans à Pau qui eux ont vu ce parcours et qui souhaitaient s'inscrire aussi.
2: Voilà.
4: Donc là, Paris, pour l'instant, je m'en occupe là cette semaine pour.
2: Très bien.
4: Très bien. Un maximum de rendez-vous.
2: Ouais, j'ai des bricoles à faire à la maison. Donc
4: ça tombe bien.
2: Vite et bien. Et si tu peux me trouver des artisans gratuits, ça m'arrange.
4: Ah oui.
2: C'est bien ça.
4: Peut-être, je ne connais pas à Paris. Peut-être qu'il y a des gratuits, mais.
2: Et Mathieu, il paraît que lors de votre premier passage chez nous, vous avez eu plein de visites, c'est vrai ça?
4: Exactement. Ouais, j'ai eu 8500 et quelques visites le premier jour, le dimanche. Et j'ai eu 4000 et quelques visites le lendemain.
2: Eh, pas mal, hein?
4: Incroyable.
2: Je t'en prie, ça va revenir encore un petit peu, mais. Enfin, tu ne vas pas passer tous les mois dans cette émission pour faire promo d'RDV Bâti. Attention,
4: bien,
2: Mathieu.
4: Je suis bien reçu, je reviens avec plaisir.
2: Donc, on rappelle le nom et comment ça se passe. Allez, une dernière fois, Mathieu. Donc, RDV Bâti, comment ça se prononce?
4: RDV Bâti, c'est simple à retenir, c'est rendez-vous bâtiment. C'est pour prendre un rendez-vous avec un artisan du bâtiment.
2: Voilà.
4: Et ça se passe tout simplement en tapant le nom du métier que vous recherchez dans le moteur de recherche, votre adresse.
2: C'est trop
4: vous prenez
2: bien,
4: rendez-vous sur leur agenda.
2: Voilà.
4: Et voilà.
5: Et donc, il est venu quand même en courant de Bordeaux et vous n'êtes pas là.
2: Non, je suis pas là.
5: Il faut repartir à La Rochelle.
4: Moi, je suis en train de avec vous.
2: Tu veux pas venir en courant jusqu'à La Rochelle?
4: Oui, voilà. Si je le fais, alors vous faites quelques kilomètres avec moi.
2: Bon, bah, dépêche-toi, parce que je pars vendredi, moi. Alors, faut que tu te dépêches, mon chéri. En tout cas, bravo Mathieu. Bravo.
4: Merci
2: voilà,
4: beaucoup.
2: Parce qu'il était plombier avant, Mathieu. Il savait à quel point c'était difficile. Il a changé de métier, changé de vie même maintenant pour créer ce site. Et je suis sûr que ça va cartonner, tu vas voir.
4: Merci
2: infiniment. Donc, Mathieu Malhéraud, donc le fondateur de RDV Bâti, le Doctolib du bâtiment. Vous aimez être ici?
5: Ah oui.
2: Vous aimez la pub?
5: Ah, j'adore ça.
2: Eh ben, écoute, elle arrive juste après. Et puis après, il y aura les infos pratiques près de chez vous avec le ICI Express.
5: Tchou-tchou.
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2: Allez, partons gaiement vers la deuxième demi-heure de votre talk show du dimanche. Alors ici, c'est comme la messe du dimanche.
5: Mais pas pareil.
2: Hein, sinon, c'est la même chose. Dans un instant, on va parler du prix des billets de train. Pourquoi est-ce que parfois, ce billet, il est pas cher? Puis pourquoi? Parce qu'il est très très cher. On n'y comprend rien. Eh bien, les réponses dans un instant. Et votre tribu là, notre enfant de la télé, Nicolas Malabeuf. Et notre spécialiste web, Fabien Hemmo. Et bien sûr, vous faites tous partie de cette tribu. C'est la plus grande émission de radio du monde. Vous êtes tous des chroniqueurs, tous. Vous participez d'abord sur le groupe Facebook. Alors,
5: Youpi la vie avec Willy Rovelli, c'est le nom du groupe.
2: Il y a des gens qui se connectent en ce moment. Est-ce qu'on a des nouveaux arrivants?
5: Oui, on a eu des nouveaux arrivants aujourd'hui. Donc
2: faut y
5: merci.
2: Aller, sinon je vais gueuler. Alors allez-y.
5: Alors le sondage du dimanche, c'est spécial train, Willy. Ce qui nous énerve le plus dans le train quand on voyage. Eh bien là, 31%, c'est les enfants qui pleurent. Là, ça y est, c'est les enfants qui arrivent en tête. Qui m'a écrit, ce sont les toilettes jamais dispo ou jamais propres. C'est vrai que ça, c'est énervant. Et Katia a écrit les gens au téléphone et qui braillent. C'est vrai que
2: ça c'est vrai. Ça, c'est et la bouffe, ceux qui sortent les boîtes de thon. Il y en a qui sortent des boîtes de thon.
5: Oui.
2: Ben ça pue. Ça sent. Moi j'aime bien le thon. Le thon c'est bon.
5: Oui, le thon
2: c'est
5: dans bon.
2: Un les train odeurs, ouais. Enfermé, voilà. C'est ça que je voulais dire.
5: Le pire c'est quand quelqu'un arrive avec un sac McDo. Alors là, ça pue
2: aussi,
5: vraiment.
2: Aussi, exactement. Bon, bah, réagissez encore.
5: Continuez à réagir, voilà, c'est complètement gratuit. Voilà. Le groupe Facebook, c'est Youpi la vie avec Willy Rovelli.
2: Voilà, 0810 055 056. Appelez-nous aussi, j'aime bien discuter avec vous. 0810 055 056. Ici, on vous écoute. Et vous repartez avec quoi, mon cher Nicolas?
5: L'heure du tirage au sort approche à grands pas. 100 euros de carburant sont en jeu. Ça tombe en fin d'émission.
2: Mais quel suspense, merci beaucoup. Allez, mais d'abord, si vous n'avez pas suivi l'actu, pas de panique, l'actu vous suit. Il est temps pour moi de mettre
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2: Et on commence avec l'affaire Patrick Bruel qui n'en finit pas. Une masseuse porte plainte contre le chanteur qui lui aurait demandé avec insistance qu'elle lui fasse des massages au niveau de l'anus. Oh. Ouais, là pour lui, ça sent vraiment la merde. Et pour Bruel, 2026 risque d'être un anus horribilis, mais avec un seul N. C'était dit, rendez-vous dans 10 plaintes. Le film Michael sur Michael Jackson cartonne au cinéma avec 5 millions de spectateurs en 3 semaines. Un film pourtant interdit aux moins de 13 ans. Pas pour les empêcher de voir le film, mais pour dissuader les pédophiles d'y aller. Voilà, un film à voir en 3D, 3 doigts. Le comédien Michael Culkin qui a vu Michael a dit qu'il l'avait beaucoup touché. Pas le film. Plus de 1700 personnes confinées dans un paquebot à Bordeaux après un décès lié à une gastro-entérite. Le gastro le plus connu jusqu'ici à Bordeaux, c'était Philippe Etchebest. Apparemment, on s'est bien chié sur ce bateau. Le comédien Michael Youn, que l'on voit actuellement dans l'émission Mask Singer sur TF1, victime d'un homejacking par 3 hommes cagoulés. Bon, bah là, il savait qu'il était caché sous les masques. C'est voleur. Voilà, bah là, c'était facile. En même temps, il y a quelques années, il chantait Fouta cagoule. Bah voilà, ils ont foutu leur cagoule. Épidémie d'antavirus, explosion des ventes de masques en France. Patrick Bruel veut déjà pas mettre un slip pendant ses massages, alors un masque. À Livourne, en Italie, les propriétaires de chiens encourent 500 euros d'amende s'ils ne nettoient pas son urine. Pise aussi devrait faire pareil, parce qu'il y en a marre que les chiens pissent partout. Bonne nouvelle, pour lutter contre les déserts médicaux, le gouvernement envisage de fournir gratuitement un dromadaire à tous les patients. L'écrivaine Aurélie Valogne rachète la maison de Jane Birkin dans le Finistère. Vu l'hygiène de Serge Gainsbourg, Jane Birkin, c'était surtout une ex-fan des cystites. Enfin, la question du jour. Si on boit la bouteille un soda orange suspect, est-ce qu'on peut choper un fantavirus? Bah vous avez 2 heures. Malheureusement, dans 228 jours, c'est fini 2026.
5: Bravo!
2: Voilà, voilà, mes amis, un rapide tour d'horizon. Clair, hop, net, tout, on s'en sait tout, et puis voilà. Mes amis, si vous n'avez pas le moral.
5: Ah non, oui. Pas bien.
2: Aïe, aïe, aïe, aïe.
5: On a perdu à l'Eurovision.
2: Ah, bah c'est ça, c'est pour ça qu'on n'a pas le moral aujourd'hui, on n'est pas bien, on n'est pas bien. Rassurez-vous, j'ai la solution. Ah. Là, vous arrêtez tout, tout, tout ce que vous faites. Si vous conduisez, vous pilez au milieu de la route, je m'en fous. Vous vous arrêtez. Et voilà. Et quand je vous dirai à vous, je veux que vous me fassiez un magnifique palabapapala. Tiens, regardez, ouais. C'est.
5: Voilà. Oh,
2: c'est
5: pas bien, là.
2: Ça n'est pas bien.
5: On a perdu.
2: On a perdu. On a perdu. On n'est pas bien. On n'est pas bien.
0: Actu locale, musique et pognon.
2: À vous.
5: Palabapapala.
2: Là, ça va mieux.
5: On a perdu, mais on est content.
2: Voilà, voici William Schneider, les carnets aspirés. Oui, bah 2 minutes. On peut finir une.

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3: Ouvrons notre nouveau dossier. Bonjour Benoît Rotembourg.
4: Bonjour à vous.
3: Bienvenue ici mon cher Benoît. Alors vous êtes spécialiste, vous êtes chercheur à l'INRIA. C'est quoi l'INRIA déjà ?
4: C'est le Centre National de Recherche en Sciences et Technologies du Numérique.
3: Oh, j'ai rien compris à ce que vous faites, mon cher.
4: On fabrique plein d'algorithmes compliqués.
3: Oh là là, mais vous êtes beaucoup trop intelligent pour nous, mais on va essayer de discuter quand même. Je voulais vous avoir aujourd'hui, mon cher Benoît, parce que, quand on achète, puisque vous parlez d'algorithmes, voilà, quand on achète un billet de train, on n'y comprend rien au niveau de son prix. Moi, quand j'étais petit, je me souviens que je prends le train depuis tout le temps, il y avait un prix au kilomètre, ça a bien changé. Comment sont fixés alors ces prix, mon cher Benoît, quand on achète un billet
4: de train? Vous avez tout à fait raison, ça s'est complexifié. Bah oui. Je connais pas votre âge, mais enfin, ça s'est complexifié depuis 30 ans.
3: Ouais. D'accord. Et, j'ai 30 ans.
4: En gros, il faut sortir de la logique du prix au kilomètre. Ouais, c'est plutôt un prix qui dépend du rapport entre la demande, combien de personnes seraient intéressées par voyager vendredi prochain pour aller à Marseille, ouais, versus l'offre, combien j'ai de places pour aller de Paris à Marseille. Ouais. Donc, il faut savoir que, oui, il y a beaucoup de prix différents, mais si vous vous y prenez, vous et moi, si on s'y prend le même jour, pour le même train, par exemple en septembre, on paiera le même prix. C'est le même prix au même moment de réservation. D'accord ? Par contre, tout le long de la réservation, par exemple, si on vise septembre, Paris-Marseille, tous les deux. Ouais. Ouais. Si on s'y prend maintenant, le plus bas prix, c'est 17,50 €.
3: Voilà.
4: 17,50 €.
3: Donc vous et moi, on paiera pareil si on achète aujourd'hui pour le mois de septembre. On va dire qu'on paiera pareil.
4: Après, je suis un peu plus vieux que vous, donc j'ai une carte avantage.
3: Ah, bah voilà.
4: J'ai une carte avantage senior. J'aurai un petit moins. Ouais. Okay, mais ensuite, si jamais au lieu de s'y prendre aujourd'hui, on s'y prend dans 15 jours ou on s'y prend dans 3 semaines, toujours pour le même train Paris-Marseille-Septembre, alors là, les prix vont monter progressivement. Voilà. 17,50 €, 23, 29, 35, 39, 43, 47, jusqu'à 89.
3: Voilà, Benoît,
4: 89 €.
3: Benoît, c'est-à-dire, une fois que le prix est lancé, j'allais dire, le prix ne fait qu'augmenter. Une fois que c'est lancé, ça ne fait qu'augmenter.
4: Pratiquement. Il y a des accidents où ils ajoutent un nouveau train. Mais considéré à 93%, j'ai étudié, à 93%, le prix ne baissera pas.
3: Voilà. C'est pas comme parfois, je sais pas, je vous dis n'importe quoi. Vous savez, parfois des chambres d'hôtel, quand elles sont pas prises, hop, ils peuvent vous les brader, par exemple, la veille pour le lendemain, admettons. Là, un billet de train, non.
4: Mais la SNCF s'interdit de faire ça pour protéger le consommateur. Comme ça, le consommateur sait que on s'y prend 3 mois à l'avance, on a les meilleurs prix.
3: Voilà. Donc plutôt j'achète, mieux c'est.
4: Une semaine à l'avance, ça va être cher.
3: Voilà. Et donc c'est pour ça, là vous parliez du Paris-Marseille qu'on va prendre tous les deux, par exemple le 12 septembre. Eh bien dans mon wagon, dans notre wagon, Benoît, s'il y a 23 voyageurs, il peut y avoir 23 prix différents.
4: Non, il n'y en a pas plus que 16.
3: Donc, je viens de dire n'importe quoi. 16 prix différents, d'accord. Bah, c'est déjà pas mal.
4: Voilà.
3: C'est pas mal. 16 prix, voilà.
4: Oui.
3: Ah ouais.
4: Mais entre 17,50 € et 89 €, ça fait quand même du quintuple. Même siège, exactement le même siège, peut vous coûter 5 fois plus cher si vous vous y prenez la veille au soir. Enfin, la veille au soir, vous n'aurez même plus de place d'ailleurs. Si vous vous prenez l'avant-veille, ça sera 89 €. Si vous vous y prenez là comme maintenant, très longtemps à l'avance, ça sera 17,50 € ou 23, 29 €.
3: Voilà, c'est ce qu'on appelle la tarification dynamique. Voilà.
4: Tout à fait. Le mot pour faire chic, c'est yield management. C'est la discipline qui fait ça. Voilà. Et c'est des mathématiques qui remontent à 1866. C'est des vieux problèmes mathématiques. Voilà.
3: Et j'ai lu, si on changeait, c'est un peu technique ce que je vais dire, mais si on change son adresse IP, ça marche ça?
4: Non, sur la SNCF.
3: Non, ça marche pas non plus.
4: Absolument pas. C'est une légende urbaine sur la SNCF. Hein. Qu'il y ait des petits malhonnêtes sur Internet qui le fassent, la réponse est oui. Soit la SNCF, la réponse est non. Voilà.
3: Bon, et si je reste caché dans les toilettes tout le temps du voyage pour pas payer, est-ce que ça marche encore? Ça marche plus non plus. Moi, quand j'étais gamin, ça marchait, mais ça marche plus non plus.
4: Il y a encore plus chic que les toilettes. Dans certains trains, il y a une prison. Il y a une prison pour déplacer des détenus. Mais je vous la conseille. J'ai eu l'occasion de la tester pour d'autres raisons. La prison, ça existe.
3: Bon, voilà. Donc, ce qu'on a voulu vous expliquer avec Benoît, et Benoît l'a fait très bien. Merci pour votre humour et gentillesse, Benoît. Donc, effectivement, voilà, c'est plus on achète tôt, moins on payera. Voilà, c'est aussi bête que ça, j'allais dire. Mais malheureusement,
4: oui, les week-ends, exactement.
3: Les week-ends improvisés en amoureux, tac tac, on oublie quoi. Voilà, c'est ça le truc. Hein.
4: Bah, si vous êtes vraiment amoureux, faites ça en milieu de semaine.
3: Ça va pas ou quoi? Déjà, ma question,
4: alors, amoureux, c'est... Ah, vous manquez de romantisme,
3: c'est qui
4: vous
3: paye,
4: manquez terriblement de romantisme.
3: Bon, bah, merci beaucoup, mon cher Benoît. Est-ce qu'on a quelqu'un qui voulait nous parler? Oui, attendez, c'est qui est avec nous? Gaëtan, encore le même Gaëtan tout à l'heure?
0: Oui, encore le même, oui.
3: Ah bah Gaëtan, oui. Vas-y, tu voulais poser une question à Benoît? Vas-y.
0: Oui, c'est ça, oui. Pourquoi, en fait, il y a une tarification avantageuse jusqu'à 25 ans et à partir de et au-delà de 25 ans, souvent, il y a plus cette réduction parce qu'on n'est pas vieux quand même et est-ce que c'est la même chose aussi en région ou pas?
4: Alors, j'ai mal entendu la fin de votre phrase. Est-ce que vous pouvez répéter la fin de votre phrase?
0: Est-ce que c'est la même chose en région ou pas en région sud, par exemple? Est-ce que c'est les mêmes tarifications ou quoi pour les, parce que pour les cartes zoo, tout ça? Parce que j'habite en région sud.
3: Il habite à Toulon.
4: Ah oui. Alors là, ce qu'on a expliqué tout à l'heure, c'est le yield management, la tarification dynamique. Ce à quoi vous faites allusion, ce sont des cartes avantages, des cartes de discount particulières. Alors là, elles obéissent à des règles qui sont effectivement plutôt orientées consommateurs, avec par exemple les personnes âgées comme moi, ou avec des familles, ou avec des cartes avantages adultes. Alors là, elles obéissent à des règles. En gros, la SNCF fait en sorte que les meilleures cartes, les meilleurs discounts n'aient pas lieu quand les trains sont pleins. Donc c'est pas tout à fait valable tout le temps et partout. C'est régional, ça dépend un peu du train, de l'heure.
3: Ouais, c'est ça,
4: ouais. Là, honnêtement, c'est plutôt à l'avantage du consommateur, mais c'est pas valable tout le temps. Effectivement, bon, voilà. C'est un peu limité.
3: C'est un peu au doigt mouillé quand on achète un billet. Hein, voilà, c'est un peu voilà. Bah, c'est toujours les surprises, quoi. Voilà, quand on achète un billet, mais c'est comme ça. Et Benoît, j'allais dire, même si la SNCF sait que nous, les usagers, on est un peu chafouin, la SNCF va pas changer son modèle, hein, parce que c'est le pour la SNCF, c'est un bon modèle de faire comme ça, de faire ce prix dynamique, comme on dit.
4: Oui. Ouais. Et puis il y a peut-être 200 personnes qui s'en occupent. Hein. Donc ce sont des humains, il y a des algorithmes, mais il y a des humains qui surveillent comme le lait sur le feu. S'il y a un match de foot inattendu, s'il y a un problème, ce sont des êtres humains qui prennent la décision finale, aidés par des algorithmes. Voilà.
3: Merci beaucoup, mon cher Benoît.
4: Oui. Dans une boulangerie. Oui. Dans une boulangerie, à 19h, comme par hasard, il n'y a plus de baguette. Il n'y a plus de baguette normale, il n'y a que de la baguette tradition.
3: Eh oui. J'ai rien compris, Benoît, mais d'accord, mon Benoît. Et de toute façon, on en parle dans le train quand on se voit le 12 septembre, hein, Paris-Marseille, tous les deux.
1: Dans la prison.
3: Merci, mon Benoît, merci beaucoup. Benoît Rotembourg, spécialiste, chercheur, même à l'INRIA, merci infiniment. On parle de quoi avec toi, mon Nicolas, dans un instant?
1: Oui, j'espère que vous avez votre NOPAP, je vous emmène sur un tapis rouge.
3: Ah, génial. En attendant, on va écouter Taylor Swift, elle est là avec The Fight of the Fall, Taylor Swift, The Fight of Buffalo. Yes.

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1: Ah, écoute. Ah, ça c'est beau ça. C'est beau ça, hein?
2: C'est beau.
1: Hein, Nicolas?
2: Ah oui.
1: Alors, Nicolas Malabeuf, tu vas nous parler de quoi?
2: Eh bien, effectivement, nous sommes en plein festival de Cannes, 79e du nom. Il y a des paillettes dans l'air. Et alors, j'ai d'abord voulu revenir sur les précédentes cérémonies d'ouverture de Cannes. Jusqu'en 93, il n'y avait aucun maître de cérémonie. Puis, lors des 13 premières éditions, c'était que des femmes. La première à endosser ce rôle, c'était l'actrice Jeanne Moreau, qui fait son retour en 95. Et le 17 mai 95, il y a tout pile 31 ans, Jeanne Moreau reçoit une surprise de Vanessa Paradis.
1: Ah,
2: moment
1: oui,
2: suspendu.
1: C'était très beau.
3: On s'est connu, on s'est reconnu, on s'est perdu de vue. On s'est perdu de vue.
2: Magnifique. Vanessa Paradis était pieds nus pendant la prestation. Et alors, lors de la cérémonie d'ouverture de l'édition 99, Sophie Marceau prononce un discours en étant un peu confuse. Une partie du public l'a eu. Chris King, Scott Thomas essaye même de l'interrompre. Souvenir.
4: Le film. Oh, il y a. Heureusement, le Almodovar qui a un petit peu réveillé la croisette. Il y a. Enfin bon, je m'embrouille, mais je vais y arriver. Il y a tous ces films qui sont là ce soir et qui ont été
2: vus.
5: Pardon, je vous ai interrompu.
4: Si je vous ennuie, dites-le moi.
1: Bah oui.
2: C'était compliqué. Alors, 6 ans plus tard, autre péripétie sur le tapis rouge quand une bretelle de la robe de Sophie Marceau se détache. Oui. Ce qui dévoile accidentellement son sein gauche, c'est le téton gate, on s'en souvient. Et alors, revenons sur un autre scandale qui a marqué la croisette. Nous sommes en 73, à la sortie de la projection de La Grande Bouffe de Ferreri, un long métrage où 4 hommes se suicident en mangeant et en copulant. Le film fait grand bruit. Réaction nerveuse des spectateurs.
6: C'est un scandale. Un scandale. Ça gagne du pognon, ça. Sur le dos du pauvre populot.
2: Pas content. Et alors, ça
1: dans
2: ne
1: quelle
2: pas...
1: année, ça, mon Nico?
2: C'était en 73.
1: 73.
2: Il y a 53 ans. Et alors, ça ne s'est pas arrêté là, puisque les acteurs, notamment Michel Piccoli, se voyaient ensuite refuser l'entrée dans les restaurants. C'est assez dingue. Ça a pris de l'ampleur. Autre année, 91, c'est la frénésie. Madonna est sur la croisette. La reine de la pop part faire un footing. Et un sujet est diffusé dans Bouillon de Culture. Écoutez les commentaires osés de Bernard Pivot.
7: Madonna ne cesse plus depuis de courir, de fuir. Elle fuit les chasseurs d'autographes, elle fuit les collectionneurs de pins, elle fuit les obsédés sexuels. Alors affolée, elle court, avec ses 4 gardes du corps. Ah, il est bien fini le temps où une star comme Marilyn Monroe se contentait d'avoir une poitrine somptueuse. Aujourd'hui, Madonna a non seulement de très beaux seins, mais aussi des poumons.
2: Il était chaud le pivot. Et alors, le seul président de la République à être venu au festival cannois, c'était Jacques Chirac en 97, à l'occasion des 50 ans de l'événement. Et alors, pour pas faire trop paillettes, Chirac n'avait pas mis de smoking, pas de montée des marches et pas d'escorte policière non plus.
1: Rien.
2: Il participe tout de même à un déjeuner avec Isabelle Adjani à sa droite, l'actrice chinoise Gong Li à sa gauche, et il dragouillait un peu.
8: They say that I am a very, very, very lucky man.
2: Et oui, which is right. Au déjeuner, il avait donc dit « Je suis un homme très, très, très chanceux ». Et le petit potin, eh bien, la palme d'or est produite en 2 exemplaires au cas où il y a ex aequo. Elle coûte 20 000 euros sur le bon coin, c'est
1: oh
2: pas
1: là
2: mal.
1: Oh là là, 20 000 euros, c'est pas mal, une belle affaire. Merci beaucoup, mon cher Nicolas. Est-ce que vous saviez qu'hier soir, il y avait l'Eurovision?
2: Ah bah oui,
1: bah oui. Bah oui, vous saviez, hein, bon.
2: Ah oui.
1: Bah, vous savez qu'on n'a pas gagné aussi?
2: Ah oui, on sait.
1: C'est mauvais. Bah oui, on va parler juste après ça, tout de suite, mes amis.
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1: De retour. retour ici, c'est Willy, vient déjeuner chez vous. On passe à table tous ensemble, le samedi et le dimanche, en direct entre midi et 13h. Mais vite, ce sont les 5 dernières minutes.
5: Déjà.
1: Alors vite, filons à Vienne, retrouver notre envoyé spécial, Laurent Petit-Guillaume, mon bon Lolo que j'aime tellement, notre maître à tous sur cette radio ici. C'était donc l'Eurovision hier, mon Lolo, et surprise, oui, la France n'a pas gagné.
5: Bonjour la France, bonjour Willy, bonjour l'équipe.
1: Bonjour
5: la France
1: mon Lolo.
5: N'a pas gagné. Eh ouais, oui, bon. La France n'a pas gagné, mais a failli gagner. Ah, on sait, comme tous les ans.
1: On a fini combien alors cette fois-ci?
5: Il faut vous dire. Alors, oui, on va revenir, on va mettre les choses au clair. Le jury nous a donné un maximum de points. On a fini quatrième sur toute l'équipe, enfin sur toutes les candidats, c'était quand même pas mal. Les trois pays nous ont donné 12 points, merci à eux. Merci. Après, il y a eu le vote du public, là ça s'est moins bien passé. Là on a dégringolé complètement, on a eu que
2: 14 points.
5: 14 petits points, on a fini 11e. Effectivement, au bout du compte, c'était pas terrible. Mais quand même, en termes d'accueil dans la salle, d'accueil par les journalistes, eh bien, Monroe a été très très très bien accueillie par les autres candidats également. Elle s'est fait des amis. Il y aura peut-être du duo dans l'air dans son prochain album. On verra ça. Bon, allez, ça s'est bien passé. Tout le monde était content.
1: Mon Lolo, oui, on se dit la vérité.
5: C'est la Bulgarie qui a gagné.
1: Tu es mon ami, Laurent. On se dit la vérité. Oui. Toi et moi, on se connaît par cœur.
5: Oui.
1: Il n'y a que toi et moi, d'accord?
5: Oui, d'accord.
1: Il n'y a que toi. Est-ce que c'était une bonne chanson ou pas?
5: Alors moi je trouve que c'était une excellente chanson, peut-être pas adaptée à l'Eurovision, parce que c'est vrai que quand on regarde ceux qui ont gagné, notamment la Bulgare, c'est très dansant, c'est très festif, c'est très joyeux, c'est très positif. Il y a des couleurs, il y a des danseurs et des danseuses, il y a des paillettes. La petite Bulgare qui a fait vraiment l'unanimité, aussi bien en termes de vote du public que du vote du jury, elle a fait l'unanimité sans doute parce qu'elle a amené une espèce de joie dont on a absolument besoin. Très artistique, très beau tableau, voilà. Mais il y a eu intéressant, c'est que l'Eurovision cette année, je trouve qu'il y a eu tous les styles sur scène, des chansons romantiques, Viva Italia, moi j'ai adoré cette chanson de variété italienne qui a très bien fini, absolument, ils sont cinquièmes les Italiens, j'ai adoré la Grèce parce qu'il y avait un côté extrêmement joyeux, festif là aussi, j'ai adoré le Bulgare, j'ai adoré le chanteur israélien qui n'a pas démérité, qui a fini deuxième au classement général avec une très très belle chanson, avec quelques paroles en français, et puis bien évidemment, mon grand coup de cœur après Monroe, c'était l'Australie qui a fini quand même quatrième.
1: Bon, on va quand même écouter un petit extrait de la Bulgarie.
5: Mais oui, de la Bulgare, c'est un tube.
1: Bon.

0: Bangaranga,
1: Bangaranga, Bangaranga, Bangaranga. Vous allez chanter ça. Je vous promets, vous allez chanter ça toute la journée.
0: Non, mais c'est vrai que ça reste dans la tête. Et mon Lolo, toi qui étais là-bas sur place, comment ça se passe? C'est quoi l'ambiance là pendant la soirée? Tu peux nous raconter, je sais pas, un petit truc dans les coulisses? Ouais.
1: Il y a des clans, il y a évidemment un suspense jusqu'au bout. Mais ce qui est intéressant, c'est que en termes de la salle où il y a tous les journalistes, j'ai l'impression que là, c'est une grande colonie de vacances qui se retrouve tous les ans. Maintenant, on se connaît tous entre pays et tout. Et finalement, il y a une belle, il y a une phrase pour l'Eurovision, c'est United by Music. Et c'est vraiment ça le plus important. Certes, il y a des tensions, il y a des tensions en fonction des pays, de la politique des pays. Oui, on l'a remarqué. Oui, il y a eu énormément de polémiques cette année, une fois de plus. Il y a eu des manifs, il y a eu des flics partout. Mais c'est pas grave, c'est la musique qui a gagné avant tout. Voilà. Et puis, bah voilà, jury professionnel, jury public, il y a un classement. Bon. Basta.
0: Bah voilà, basta. Bah du coup, on te retrouvera l'année prochaine en Bulgarie, mon cher Lolo, pour fêter dans la joie les 50 ans sans victoire de la France. Bravo.
1: Attends. Ce qu'il faut ajouter, c'est que la Bulgarie n'avait jamais gagné l'Eurovision.
0: Exactement.
1: Il y a un début à tout.
0: Et voilà. Merci mon Lolo, on t'embrasse fort. Hein. On était très contents de t'entendre. Prends bien soin de toi. Tu rentres quand à Paris? Jamais, plus jamais.
1: Alors. Là, c'est la première fois que je fais un direct en direct d'un aéroport. Donc,
0: Tu rentres. Va vite prendre ton avion. Voilà. Merci mon Lolo, on t'embrasse fort.
1: Je vous embrasse.
0: Merci infiniment. Et donc, rendez-vous l'année prochaine pour une prochaine défaite de la France. Les 50 ans sans victoire. Oui, on peut y faire, on y croit. Allez, jingle, zou, on y croit.
2: À midi, avec toute cette
0: tribu. C'est un petit effort qu'on peut faire.
3: Lily vient déjeuner chez vous.
0: Alors, c'est quoi là?
4: C'est le tirage.
0: Le
4: 100 euros de carburant.
0: Qui est là? Allô?
5: Oui, bonjour.
0: Bonjour, c'est Laurent. Ah, mais c'est pas le même, c'est pas Laurent petit Guillaume.
5: Non, je suis le grand Guillaume.
0: Mon Lolo, tu es où là? T'es à la maison?
5: Ah ouais, je suis à la maison, ouais.
0: Tu es tout seul?
5: Non, je suis avec ma petite chérie.
0: Alors tu vas vite la voir, vite, tu vas lui... Je veux que tu lui susurres à l'oreille, que tu lui dises à l'oreille, « Oh, ici !» Comme ça, à l'oreille, « Oh, ici !» Tu as un truc un peu érotique.
4: Oh, bravo, bravo, bravo. Il va passer un bon dimanche.
0: Alors là, Lolo. Ah, j'en connais un qui va passer la casserole. C'est gagné. Dis donc, c'est chaud chez Laurent. C'est gagné, mon Lolo. Tu repars avec ta carte carburant d'une valeur de 100 euros. Bravo.
4: Bravo.
0: Des auditeurs heureux. Merci, mon Laurent. T'embrasse fort. Hein, et merci pour ta fidélité. Voilà, mes amis, c'est fini.
4: Oh non, la barbe.
0: La barbe bichette. Passe vite.
4: On vient d'arriver.
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0: Merci à toute l'équipe de Ici La Rochelle à La Rochelle pour leur accueil et merci aux équipes à la maison de la radio pour la connexion avec le reste du monde. Tout de suite, c'est Ma France Week-end avec Ségolène et Luny. Il est tout pile 13h à samedi.
6: Bonjour à tous, dans 5 minutes, j'ai le plaisir de recevoir le comédien Antoine Reinhartz qui incarne Samuel Paty, le professeur assassiné en 2020, qui fait l'objet d'un film actuellement au cinéma, L'Abandon. Mais d'abord, l'actualité de ce dimanche avec Benjamin Mathieu.
7: Bonjour Ségolène, bonjour à tous. Une fin de week-end d'ascension qui rime avec bouchons sur les routes et temps anglais, il fait assez moche. C'est parfait pour le retour du crunch avec cette finale du tournoi des 6 nations 2026 dans sa version féminine France-Angleterre. Un match engagé comme on les aime, qui se joue à domicile pour les Bleus au Stade Atlantique de Bordeaux. Mais en face, les Anglaises sont les grandissimes favorites. Une victoire de la France constituerait un véritable exploit, Fanny Lejeune-Frustrier.
8: Invaincu depuis 2022, 17 victoires d'affilée face aux Françaises. Ces chiffres des Red Roses, bien sûr, les Bleus les connaissent par cœur. Mais pas question d'y voir une fatalité pour le sélectionneur François Ratier, arrivé il y a 5 mois à la tête du 15 de France.
9: Personne ici ne nie le fait que sur le papier, elles sont plus fortes que nous. Mais il faut désacraliser tout ça. Il y a des joueuses dans l'équipe qui les ont jamais jouées. Donc il ne faut pas déjà qu'elles les mettent sur un piédestal.
8: Et toute la semaine, c'est ce nouvel état d'esprit que les Françaises ont tenté d'apprivoiser, raconte la capitaine Manaï Félix.
10: On se l'est beaucoup dit entre nous, qu'on allait les battre, qu'on allait le faire. Ça commence dans la tête, ce genre de choses. Quand on regarde l'équipe qu'on a aujourd'hui, j'ai aucun doute.
8: Une joueuse, y est d'ailleurs déjà parvenue, c'est la demi de mêlée Pauline Bourdon-Sensus, seule rescapée au sein du 15 de France de la dernière victoire sur l'Angleterre il y a 8 ans.
11: Ce qu'il en reste, c'est toute l'aventure humaine qu'il y a autour. Et là, j'ai la sensation qu'on est vraiment en train de créer une belle aventure humaine. Ça fait très longtemps qu'on n'a pas pu discuter autant. Ça peut aussi jouer sur le terrain, d'avoir estaf et joueuse ensemble.
8: Et la Toulousaine traduit traduit bien le sentiment général avec une équipe qui, depuis l'échec de la dernière Coupe du Monde, s'est remise à croire en elle et en son jeu. De là, enfin briser le plafond de verre, les Bleus en sont convaincus.
7: Coup d'envoi à 17h45, un match qui vous fera vivre Fanny Lechevestrier. Et vous pourrez enchaîner avec la dernière journée de Ligue 1, un multiplex à suivre dès 21h sur ici.fr avec beaucoup d'enjeux pour les places européennes, mais également la lutte pour le maintien. Faites-vous partie des clients du groupe de tourisme Pierre et Vacances Center Park? Si c'est le cas, vos données personnelles ont peut-être été piratées, comme c'est le cas pour 4,5 millions de clients du groupe. Des noms ou des numéros de téléphone sont concernés, mais pas de numéro de carte bancaire ou d'email, précise le géant du tourisme. Des hackers très jeunes qui agissent souvent par jeu et pour faire parler d'eux, estime Damien Bancal, journaliste spécialisé en cyberintelligence.
12: Non seulement ils peuvent agir seuls, tranquillement, dans le salon de la famille, dans leur chambre, et ensuite ils vont rejoindre des groupes, d'autres copains, copines, pardon du terme, sur des réseaux, sur des forums. Les dernières cyberattaques, les personnes entre 15 et 20 ans, je vais être très clair avec vous, j'en ai rencontré un dernièrement, non pas directement, mais que je suis, voilà, j'essaie de comprendre ses intentions, ses motivations. On n'est clairement ni dans le politique, ni clairement dans l'économique, ni clairement dans le religieux, on est dans... Et regardez les copains ce que j'ai été capable de faire. Au point que ce personnage, qui est celui qui a piraté par exemple une grande fédération automobile, explique qu'il a fait ça pour le jeu, que la faille, elle n'a jamais été corrigée et c'est exactement ce qui s'est passé dans les derniers cas qu'on est en train de traiter aujourd'hui. Et il explique, ah ça y est, ils ont déposé plainte, enfin du concret sur tout ce que je vous raconte. Voilà qu'on a à faire aujourd'hui.
7: Et si vous nous écoutez en train de rentrer de week-end, mais il va falloir être patient. Bison Futé classe la journée rouge partout en France, notamment sur les grands axes, et ce jusque 21h. On en vient à cette initiative en Corrèze pour faire baisser la vitesse des automobilistes dans une petite commune. Le maire de Malemort, à côté de Brive-la-Gaillarde, a fait construire par ses équipes municipales deux faux radars. Une première qui fait son petit effet, Lou Bourdi.
13: Il faut imaginer un vrai radar de chantier et c'est quasiment exactement la même chose. Une grosse caisse blanche sur le bord de la route avec des bandes réfléchissantes sur les côtés. Et selon le maire, ça marche.
14: Bien sûr que les gens y croient.
13: Laurent Dartout.
14: Quand vous voyez un radar sur le bas-côté, le réflexe, il est de tous les automobilistes de lever le pied.
13: Deux faux radars ont donc été fabriqués par la mairie. 1000 euros chacun. Un premier installé près d'un EHPAD. Un deuxième sur une route dangereuse.
14: Ça m'est arrivé plusieurs fois d'annoncer la mort par accident et à des parents. Et je peux vous assurer que c'est quelque chose dans une vie d'un maire qui vous marque. C'est un tatouage que vous avez à vie. Et l'ensemble des élus qui ont déjà vécu cette expérience doivent savoir de quoi je parle.
13: Alors la question, c'est évidemment la légalité. Eh bien, la préfecture de la Corrèze soutient le projet et assure que le maire est autorité de police sur sa commune et qu'il est donc légitime de prendre de telles mesures. L'élu espère ainsi inspirer d'autres villes.
14: Pour faire diminuer la vitesse dans nos centres-villes qui sont de plus en plus accidentogènes et où on doit faire aussi attention à nos enfants, à nos aînés qui sont sur le bord des routes.
13: Mais maintenant que le secret est révélé, la mairie va devoir déplacer ses faux radars ailleurs dans la commune.
7: Eh ben oui, sinon ça ne marche plus. Le reportage ici, Limousin, et pour la première fois de son histoire, c'est la Bulgarie qui remporte l'Eurovision avec ce titre. Vous l'avez peut-être entendu hier, Bangaranga, signé Dara, et la France, elle termine 11e. Voilà, ça ne sera pas encore pour cette année. Il va falloir attendre l'année prochaine, et donc la compétition qui se déroulera donc en Bulgarie, puisqu'ils ont remporté l'Eurovision.
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7: Et en plein festival de Cannes à 13h05 sur ICI, eh bien, on parle évidemment cinéma avec Ségolène Aluni. Bonjour.
15: Bonjour à tous et bienvenue dans votre émission Cinéma, ça tourne, qui nous plonge aujourd'hui au cœur d'un film absolument bouleversant. Le premier film a abordé l'affaire Samuel Paty, souvenez-vous. En octobre 2020, cet enseignant assassiné après avoir été la cible d'une campagne de haine pour avoir montré les caricatures de Mahomet extraites du journal de Charlie Hebdo pendant l'un de ses cours sur la liberté d'expression. L'abandon, c'est le titre de ce film qui retrace donc les 11 derniers jours du professeur.
16: J'ai jamais rêvé d'être un héros. Mais que mes cours éveillent une vocation, ça oui, j'avoue que j'en ai rêvé.
17: Bonjour monsieur Paty.
18: Aujourd'hui, on va faire une étude de cas. Liberté d'expression, liberté de la presse. Ça vous dit quelque chose?
19: C'est Charlie Hebdo?
18: Exactement.
20: Pas de blague aujourd'hui?
18: Bon allez, une blague pour Drissou.
16: Il y a un problème?
21: Je viens de revoir la vidéo, les vues n'arrêtent pas d'augmenter.
22: Elle est mensongère, elle donne clairement le nom du collège de M. Paty. Il faut la faire supprimer.
16: Mais jamais j'aurais imaginé que mon nom entrerait dans les livres d'histoire.
15: Extrait du film L'Abandon de Vincent Garinck, actuellement au cinéma. Et pour nous en révéler les coulisses de tournage, l'interprète de Samuel Paty, Antoine Reynards, qui est avec nous. Bonjour Antoine.
17: Bonjour.
15: Et soyez le bienvenu. Je vais vous demander de vous replonger dans les coulisses de ce tournage qui a longtemps été tenu secret d'ailleurs. C'était l'été dernier, en 2025. Quelle est la première image du paysage ou du décor qui vous revient en tête en repensant à ce tournage ?
17: Le collège. En fait, on avait un collège rien que pour nous, et donc c'est vrai qu'on était un peu abrités. C'était confidentiel parce que souvent sur ce genre de projet très sensible, très polémique, en fait le film, moi personnellement, il me fait pas peur. Il est très très proche du réel, mais ce qui fait toujours un peu peur, c'est ce qu'on peut dire du projet en amont. Et donc le risque, c'est qu'il y ait des procès d'intention, en fait, et donc des espèces de bad buzz autour de ah ils font ce film. Donc le fait que le film soit assez confidentiel, qu'on soit dans ce collège, à l'abri de tout, entre nous, en train de faire ce film, et maintenant que le film sort, bon ben voilà, on peut parler du film, il n'y a pas de...
15: Oui.
17: Il y a un vrai débat sur des vrais arguments, sur des vraies choses.
15: Ouais. Et vous avez donc un collège pour vous, vous
17: On avait un collège pour nous.
15: Pour toute l'équipe de tournage.
17: Complètement.
15: Incroyable.
17: Donc on avait chacun notre classe, et maintenant les enfants sont très très encadrés, donc comme il y avait... Les enfants, ils travaillent peu d'heures par jour, donc on faisait le matin avec une classe, l'après-midi avec une autre classe, entre-temps avec d'autres enfants. Donc en fait, il y avait une armada d'enfants, une armada de coachs et livres qui géraient tout ça, et moi dans mes salles à côté, donc on était... On avait tout le collège pour nous, quoi.
15: Vous venez de citer Liv, donc, puisqu'à vos côtés, notre métier de l'ombre du jour est responsable enfant pour le cinéma. Liv Charpentier, bonjour.
19: Bonjour.
15: Est-ce que vous pouvez nous expliquer tout simplement déjà en quoi consiste votre rôle responsable enfant pour le cinéma ?
19: Responsable enfant, on gère tout ce qui est la sécurité des enfants, tout ce qui est la loi, c'est-à-dire, voilà, comme tu dis si bien, les horaires à respecter. Et on fait aussi le lien avec la production, l'équipe technique. Aussi tout ce qui est maquillage, habillage, coiffure, HMC, qui aussi pour les rôles sur ce film, mais on avait aussi pour la figure, où ils étaient aussi assez, avec les tenues, parce que comme ils étaient assez récurrents, il fallait qu'ils gardent les mêmes tenues, donc ils revenaient avec des bagages, donc il y avait tout ça à gérer, et puis à monter aussi une équipe, parce qu'on avait quand même, comme tu dis si bien, beaucoup d'enfants.
15: Donc, combien à peu près d'enfants
19: pas tout seul.
15: Sous votre responsabilité
19: maximum. Il y avait, je dirais, 110 dans une journée, quoi. Mais ils ne venaient pas tous en même temps, donc c'était échelonné. Donc on avait une équipe d'encadrants qui connaissaient bien les ados, avec le BAFA, etc. Donc on avait un pour 10, c'était un peu le chose classique. Donc on les mettait par classe, et ils avaient deux encadrants par classe. Enfin voilà, c'était assez bien organisé.
15: Et alors bien sûr, la question qu'on se pose, c'est est-ce que les fameuses caricatures de Mahomet qu'on voit dans le film ont été présentes aux enfants ?
17: La question s'est posée, et même pour le film, après, c'est un peu comme le... C'est-à-dire qu'il fallait prévenir, parce qu'une caricature, par nature, elle peut heurter, elle peut être... Elle est faite pour titiller, pour interroger, donc elle peut heurter. Donc il y avait prévenir, savoir que tout le monde était d'accord avec ça. Et ensuite, dans le film, si on ne les avait pas du tout montrés, ça aurait été extrêmement choquant, puisque c'est ce qui s'est passé. Donc il y a quelque chose... On montre ce qui s'est passé, et le but, c'est de comprendre les tenants et aboutissants de l'affaire.
15: Ouais.
17: Donc, c'est pas la même visée que de montrer une caricature quand on le fait pour interroger, pour questionner. Là, c'est montré pour donner les tenants et aboutissants de ce qui s'est passé sur cette affaire.
15: Mais est-ce que sur le tournage, ça a créé justement de vrais débats autour du sujet ? Et notamment avec les enfants qui jouaient vos élèves ?
17: Bizarrement, j'ai l'impression que pas tant que ça, si.
19: Ouais, il y en a eu en fait avant que tu rentres en jeu.
15: Ah, alors secret de tournage, allez-y, Liv Charpentier.
19: Le matin, il fallait bien sûr que ta classe, rassembler que ces enfants-là. On n'a pas fait les autres pour pas justement que ça aille. Mais en fait, on s'aperçoit qu'ils avaient déjà vu pour la plupart ces caricatures-là. Mais dans la séquence, il fallait au moins 5 ados. Ils devaient pas dans l'histoire en fait. Ils devaient se cacher les yeux. ne pas voir, pas avoir entendu tout ça, etc. Donc on avait cette classe, on leur a expliqué ce qu'ils allaient se passer et ce qu'ils allaient voir. On décrivait les images sans leur montrer vraiment. Mais on leur a dit, voilà, on va vous montrer certaines caricatures. Il y en a qui ne connaissaient pas du tout Charlie Hebdo, qui n'avaient jamais entendu parler. Donc c'était étonnant pour des ados 14-15 ans. Et il y en a qui ne voulaient absolument pas voir.
15: Ah oui. Donc,
19: ouais, on en a eu deux
15: comme
19: qui voulaient absolument pas voir cela. Donc, ce qui était très bien pour nous, en fait. Et tous les autres voulaient le voir. Donc, on a un peu déterminé les enfants qui devaient ou pas jouer le jeu. Mais oui, il y en a deux qui voulaient pas et bah du coup ils l'ont pas vu. Mmh. Et on a fait en sorte que ça se que eux en tout cas tu l'as peut-être pas repéré mais
17: non mais c'est vrai qu'en fait nous aujourd'hui les enfants sont extrêmement protégés sur un plateau.
15: Ouais.
17: Donc on a beaucoup moins accès à eux, donc c'est pas étonnant que je sois pas au courant des débats qui ont lieu entre eux, parce qu'en fait ils sont avec moi quand on joue, mais sinon ils sont ils sont vraiment protégés par une équipe un peu dans leur monde, donc moi je peux pas aller leur parler. À la fin de la journée il y en a un ou deux qui veulent faire des selfies parce qu'ils ont vu la vie scolaire et que la vie scolaire c'est la référence des
15: d'ailleurs
17: des
15: c'est
17: gens
15: drôle
17: présents.
15: Parce que vous jouiez aussi un prof d'histoire géo.
17: Ouais. Ouais. Complètement.
15: Ça vous va bien. Oui. Alors justement, vous dites que Antoine Reinhardt, que les enfants sont de plus en plus protégés, encadrés sur les plateaux de tournage. Liv Charpentier, vous, en tant que responsable des enfants, de quoi faut-il, entre guillemets, protéger les jeunes personnes sur un tournage de cinéma? C'est quoi le risque?
19: Ils sont quand même dans un monde d'adultes. Et ils s'en rendent pas forcément compte. Les adultes non plus. Et ils veulent assez souvent faire ami-ami avec les ados et se mettre un peu à leur niveau. Donc des fois, on a dit « Wesh, comment ça va ?» et tout. Bah, en fait, non. C'est comme toi et moi, on parle normalement. Donc c'est vrai, des fois, ça fait un peu... Du coup, les ados sont plus amenés à aller voir les adultes. Et c'est vrai que pour la concentration, c'est un peu compliqué quand t'as les enfants qui veulent voir Antoine de Rivière-Morque. C'est une séquence où il doit se concentrer.
15: Ah oui, d'accord.
19: Donc on leur dit... Ah, on verra ça à la fin de journée, des choses comme ça. Et puis, des fois, on a aussi des cas où la mise en scène sur ce tournage, des fois, est venue me voir en me disant « Ça va, là, est-ce qu'on aura bien parlé ?» On leur a... Donc voilà, c'est de plus en plus, en tout cas, on remarque que l'équipe technique prend de plus en plus conscience que c'est des enfants et qu'on peut pas allonger les journées à tout va parce que
15: allonger les journées ça veut dire déborder
19: du temps là il y a de plus en plus de films qui on arrive à rentrer dans les horaires et celui-là en tout cas ça a été le cas parce que la mise en scène a fait un boulot mais colossal pour les enfants partaient à l'heure arrivent à l'heure et c'est pour ça qu'on a eu des énergies sauf un ou deux qui s'est endormi en classe, mais...
15: Ah, c'est vrai? Il y a eu des endormissements pendant le tournage sur votre scène?

0: avec son Rock Collection culte sur votre radio ici.
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0: Avec nous, le comédien Antoine Reynard, que vous avez certainement découvert dans le film 120 battements par minute, souvenez-vous, il y a presque 10 ans, et qui revient en tête d'affiche d'un film... Oui, ça me fait grimacer, déjà 10 ans, Antoine. Et vous revenez donc à la tête d'affiche donc, de ce film courageux, bouleversant, L'Abandon, ou Les 11 derniers jours de l'enseignant Samuel Paty. Avec nous aussi, Liv Charpentier, en charge des enfants qui étaient extrêmement nombreuses sur le tournage de ce film. Liv, Antoine, c'est l'heure de la séquence souvenir sensoriel de tournage. Antoine, en vous replongeant dans les souvenirs de ce tournage à l'été 2025 en banlieue parisienne, quelle odeur vous revient instantanément ? Vous pouvez prendre votre temps.
3: Non, c'est plus quand on a tourné mon appartement. J'avais un appartement, et on avait tout un appartement pour les loges au-dessus, qui était un appartement complètement dans son jus. Vraiment, un appartement qui n'a pas bougé depuis les années 60, c'était de la moquette qui n'avait pas bougé depuis les années 60.
0: Qui n'a pas été changé depuis 60 ans.
3: Rien n'avait été changé. Et donc, on était tous dans cet appartement à se préparer avec les costumes, à pouvoir difficilement respirer tellement c'était dans son jus. Et où,
0: une odeur un peu suffocante. Liv, quel accessoire vous a particulièrement marqué sur ce tournage?
4: Moi, c'était les quatre couleurs.
0: Le stylo quatre couleurs. C'est-à-dire
4: parce que les enfants en ont toujours un dans la trousse.
0: Dans la trousse.
4: Et ils n'arrêtaient pas de jouer avec.
3: Pourquoi ils ne se rendent pas compte parce qu'en fait, sur chaque prise, il y a quelqu'un qui fait.

0: fait, ça casse le son. Enfin, je veux dire, il y a un truc où le son n'est pas utilisable si on a quelqu'un qui est à côté du micro.
1: Là, je le fais avec mon stylo.
0: Exactement, ouais. Et en fait, si on a ça sur chacune des prises, ben, on ne peut pas utiliser le son.
1: Ah ben oui.
0: J'ai eu des petites crises d'autorité.
1: Antoine Reynard, je tiens à préciser que ce n'est évidemment pas un biopic sur Samuel Paty. Non. Vous n'êtes pas donc dans l'imitation pure de ce professeur, mais vous avez quand même travaillé sur des petites choses de sa personnalité, des détails que vous avez pu travailler, notamment grâce à la sœur de Samuel Paty que vous avez rencontrée,
0: Michaël. En fait, moi, j'ai laissé vraiment, j'ai pris ce qu'on m'a donné. Il n'y avait pas de volonté de me faire accéder à d'autres archives que celles qui sont connues. Et c'est vrai que quand on s'est vus, on a parlé pendant 2 heures. Et à la fin, elle m'a dit « Ok, super, ce que tu fais avec tes mains, c'est génial, c'est exactement ça. » Je dis « Qu'est-ce que je fais avec mes mains ?» En fait, je parle avec mes mains, mais ça, c'est moi dans la vie.
1: Naturellement.
0: J'étais pas du tout en train de jouer, en plus. J'étais vraiment juste en train de parler de l'affaire. Elle m'a dit « Souris moins. » J'étais là « Ok. » Et elle m'a donné des choses sur ce qu'il faisait, il avait toujours une écharpe parce qu'il avait peur de perdre sa voix.
1: Les petites blagues qu'il faisait à la fin des cours,
0: oui,
1: ça c'est
0: vraiment
1: c'est
0: les siennes. Alors il y en a peut-être une ou deux parce que j'ai rajouté des blagues que j'avais cherchées moi aussi.
1: Ah, c'était vraiment les siennes en plus.
0: Il y avait son carnet, il y avait des blagues de lui, effectivement. Et je crois qu'il y en a une qui n'est pas de lui parce qu'il y a des moments où je finissais par... Pour aussi faire rire un peu les élèves, je changeais un peu les blagues de temps en temps pour les surprendre.
1: Pour que ça puisse être spontané, ouais.
0: Donc oui, il avait ses petites blagues. Ringarde, faut le dire. C'était un peu des blagues.
1: Moi, j'ai trouvé ça drôle. Oh, bon,
0: on a gardé les meilleurs.
1: C'est ça. Liv Charpentier, comment devient-on responsable enfant pour le cinéma ?
2: Pour l'instant, il n'y a pas de formation. Je crois que c'est en cours. Ça sera peut-être prochainement, mais pour l'instant, il n'y en a pas. Donc, je sais que c'est donc obligatoire depuis quelques temps. C'est vrai que c'est un casse-tête pour les productions, parce que qui engager de fiable ? C'est vrai que ce n'est pas évident en ce moment. Il faut voir les CV, il faut voir...
1: Vous avez fait quoi, par exemple, avant, pour en arriver là ?
2: Moi, j'ai fait beaucoup de... Bien en amont, j'ai fait des castings figus.
1: D'accord.
2: On a été beaucoup avec des enfants, parce qu'à chaque film, il y a toujours des enfants. On a encadré tout ça. Moi, j'ai fait beaucoup de... j'ai fait le BAFA, j'ai pas mal de petites choses. Je suis encore avec des enfants en ce moment. Donc, c'est vrai qu'on reste un peu dans le contact.
1: Antoine Reynard, avec quoi avez-vous envie que les spectateurs repartent après avoir vu le film L'Abandon ?
0: Avec plus d'armes dans le sens plus d'armes intellectuelles, moins d'idéologie et plus de connaissances, j'ai envie de dire, plus de faits. Je pense qu'on peut repartir avec de la colère, avec de la tristesse et en même temps avec une force de vie maintenant je comprends mieux.
1: Ça prône la nuance aussi.
0: Exactement.
1: Dont on manque beaucoup actuellement. L'Abandon, un film incroyable, pétri de nuances justement sur les rouages et l'engrenage d'un mensonge qui tourne au cauchemar. Un film signé Vincent Garinck, librement adapté du livre Les derniers jours de Samuel Paty de Stéphane Simon. C'est avec Emmanuel Berco, Marie-Sona Condé, Emma Boumali, Nejim Bouizoui, pour ne citer que, et vous Antoine Reynard, vous êtes vraiment très très impressionnant dans ce film. Je tiens à le souligner, bravo. Bravo pour ce film courageux et merci d'avoir été avec nous dans cette tournée. Merci Liv Charpentier d'être venu nous parler de votre métier de l'ombre, responsable enfant, pour un plateau de tournage. Ça fait combien de temps
2: que je tourne Non, responsable enfant, une vingtaine d'années. Ouais.
1: Eh bien, bravo pour ce parcours. Ça tourne, c'est tous les dimanches sur votre radio ici, dès 13h et à n'importe quelle heure de la journée sur ici.fr en replay.
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10: Voici Expression Directe, une émission réservée aux formations politiques, aux organisations syndicales et aux groupes professionnels représentatifs. Aujourd'hui, cette émission est assurée par la FSU.
11: Bonjour Caroline Chevet.
12: Bonjour.
5: Vous êtes secrétaire général de la FSU, la Fédération syndicale unitaire qui syndique les agentes et agents de la fonction publique de l'État et de la territoriale. Pour la FSU, quelle est aujourd'hui la revendication prioritaire ?
11: Pour nous, l'urgence absolue, ce sont les salaires. Ça n'est pas nouveau, c'est au centre de nos mobilisations, parce que les salaires du public ont décroché par rapport à ceux du privé. Concrètement, la valeur du point d'indice qui sert à calculer le salaire des fonctionnaires n'a quasiment pas augmenté depuis 2010, un peu plus de 6%, alors que, dans le même temps, les prix ont augmenté de 26%. Sur 2022-2023, dans le contexte d'inflation liée à la guerre en Ukraine, les revalorisations du point d'indice n'ont pas suffi à compenser l'augmentation des prix sur cette période. Et puis, depuis 2023, rien. Aujourd'hui, l'inflation redémarre et les agentes et les agents de la fonction publique s'appauvrissent.
5: S'appauvrissent, c'est-à-dire ?
11: On peut commencer par les contractuels, je devrais dire d'ailleurs les contractuels, parce que ce sont souvent des femmes qui travaillent à temps partiel imposé. Par exemple, une AESH gagne en moyenne moins de 1000 euros par mois. Et de plus en plus de fonctionnaires sont payés en dessous du SMIC. Ça semble incroyable, mais comme le SMIC augmente automatiquement avec l'inflation, certains salaires se font dépasser. Plusieurs centaines de milliers d'agents sont désormais concernés. Alors bien sûr, ces agents perçoivent une indemnité différentielle pour compenser, mais le salaire, lui, reste bloqué. Et puis une indemnité, c'est pas la même chose que du salaire. Ça n'ouvre pas les mêmes droits, et notamment la retraite. C'est d'ailleurs une logique que nous dénonçons, cette augmentation de la part des indemnités dans la rémunération. Ce que nous réclamons, c'est une revalorisation de la rémunération principale, pour reconnaître le métier, l'expérience, l'engagement quotidien, bref, la carrière des personnels.
5: Et quelle devrait être, selon vous, l'ampleur de cette revalorisation ?
11: Il faut tout de suite une mesure d'urgence pour revaloriser l'ensemble des salaires de la fonction publique. Il faudrait au moins 15 points d'indice, ce qui fait une augmentation d'environ 60 euros. À tous les agents et toutes les agentes de la fonction publique. Et il faudrait augmenter la valeur du point d'indice de 6%. La combinaison des deux permettrait de faire passer tous les salaires au-dessus du SMIC. Par exemple, pour un agent qui perçoit une rémunération nette de 1500 euros, ça équivaudrait environ à 150 euros d'augmentation et 210 euros environ pour quelqu'un qui est payé 2500 euros.
5: Et est-ce que ce serait bien suffisant ?
11: Non, bien sûr. Il faut aussi un plan pluriannuel qui aboutisse à une augmentation d'au moins 20% du point d'indice, l'attribution d'au moins 80 points à tout le monde et la refonte des grilles indiciaires. Et puis pour ne pas recommencer à chaque fois qu'il y a de l'inflation, il faut indexer la valeur du point d'indice sur l'inflation. Et en parallèle, il faut en finir avec l'inégalité entre les femmes et les hommes. À qualification égale, à difficulté égale, avec les mêmes responsabilités, les métiers les plus féminisés sont aujourd'hui plus mal payés que les métiers à prédominance masculine. C'est une honte. Un travail de valeur égale doit être payé à égalité.
5: Mais dans la situation actuelle où la dette publique a fortement explosé, est-ce que c'est bien raisonnable toutes ces demandes ?
11: Un budget, ce sont des choix politiques. Ce qui est très coûteux aujourd'hui, c'est la crise de recrutement et la dégradation des services publics qui en découlent, le manque de remplaçants dans l'éducation, les services sociaux surchargés, l'aide sociale à l'enfance en crise. Bien sûr que nous ne nions pas l'existence de la dette, mais il y a des solutions à chercher du côté des recettes. Depuis 10 ans, la fortune des milliardaires a doublé, notamment grâce aux allègements fiscaux sur les grandes fortunes et les subventions sans contrepartie aux grandes entreprises. Pour nous, il faut sortir de cette logique.
5: Pour terminer, est-ce que vous pouvez nous dire pourquoi c'est si important d'augmenter les salaires de la fonction publique ?
11: C'est la priorité des agents et des agentes de la fonction publique, pour toutes les raisons que je viens d'expliquer, mais c'est aussi une question d'intérêt général. Aujourd'hui, les métiers des services publics n'attirent plus autant les étudiants. Tout le monde le sait dans l'éducation, mais c'est vrai aussi des autres métiers. Nous n'allons pas tenir longtemps comme ça. Nous avons besoin de services publics forts et dynamiques pour répondre aux nombreux défis qui sont devant nous. L'éducation, la formation de la jeunesse, les crises climatiques, la cohésion sociale. Augmenter les salaires de la fonction publique, c'est renforcer les services publics et c'est préparer l'avenir.
5: Merci Caroline.
11: Merci.
10: C'était Expression Directe avec la FSU.
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12: Info pratique, bon plan et idées de sortie, c'est toutes les heures sur l'antenne d'Ici Lorraine. Et on vous propose jusqu'au 11 septembre prochain sur la place Saint-Louis à Metz, avec la ville de Metz et ses partenaires, la 5e saison des marchés fermiers des producteurs. Alors la prochaine date, c'est la semaine prochaine, le vendredi 22 mai, de 15h à 19h, avec 17 stands sur la place Saint-Louis, des producteurs locaux, boulangers, vins, fromages, charcuterie, primeurs ou encore glaciers, en plein cœur du centre-ville de Metz. C'est un partenariat avec la Chambre d'Agriculture de la Moselle, Moselle Attractivité, l'Association de Quartier Saint-Louis et évidemment Ici Lorraine. On vous offrira vos bons d'achat sur votre radio locale pour pouvoir consommer en circuit court. Maintenant, on espère que le soleil sera de la partie le week-end prochain. Comme ça, on pourra peut-être allumer le premier barbecue de la saison avec des très bons produits. Toutes les infos sur ce marché fermier des producteurs, la 5e édition à découvrir sur ici.fr.
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2: Caroline Favier est vice-championne de France de cercle aérien. C'est une discipline assez méconnue. Venue tout droit des arts du cirque, elle a décidé de transmettre son art en créant son école, justement, à Metz-Sablon. Bonjour Caroline.
3: Bonjour.
2: Beaucoup de gens découvrent le cercle aérien. Comment vous pouvez décrire cette pratique à quelqu'un qui n'en a jamais vu?
3: Alors, le cerceau aérien, c'est une discipline qui est issue du domaine du cirque, puis de plus en plus de studios, que ce soit de yoga ou bien de pole dance, ouvre ces disciplines, donc c'est encore quelque chose un peu de niche, disons. Et c'est vrai que moi, mon souhait, étant passionnée et puis pratiquante depuis plusieurs années, j'ai voulu offrir un lieu spécifiquement pour les arts aériens. Donc, en plus du cerceau, j'enseigne également le tissu aérien et le trapèze, qui sont eux aussi des disciplines issues du cirque.
2: Vous parlez de confiance en soi, de lâcher prise. Comment ça se traduit pendant un de vos cours?
3: On va travailler plusieurs choses. Effectivement, la hauteur, c'est des appréhensions quand même d'avoir la tête à l'envers parfois. Donc, on y va progressivement et puis j'adapte tous mes cours et ma pédagogie aux capacités de chacun et au niveau de chacun. Donc c'est vraiment un sport qui est accessible à tous, hein, à tous les niveaux, toutes les morphologies, hommes ou femmes, enfants ou adultes. On amène cette pédagogie de manière progressive pour que les gens se sentent à l'aise et puis qu'on obtienne effectivement ce fameux lâcher prise.
2: Transformer un ancien garage en école d'art aérien, c'est un pari audacieux. Quel a été pour vous le plus gros défi avant l'ouverture?
3: Mon métier au départ, c'est architecte d'intérieur.
2: C'est très différent.
3: Voilà, très différent, mais on y retrouve quand même un côté un peu création artistique. Et ça m'a aidé directement à me projeter, hein, finalement, quand j'ai fait la visite des lieux.
2: Qu'est-ce qui vous a fait bifurquer, finalement, vers l'art du cercle aérien?
3: Je dirais que j'ai eu finalement deux métiers passion. J'ai fait les Beaux-Arts de Nancy en option design. Et puis, je me suis lancée à mon compte pendant 7 ans. Et puis, en parallèle, un peu par hasard, je suis tombée sur le cerceau aérien. Et rapidement, j'ai eu l'opportunité de devenir professeur et d'enseigner, de transmettre à mon tour. Donc, j'ai été formée plusieurs fois. Et puis, petit à petit, cette passion-ci a pris le dessus sur l'autre. Et puis, voilà, la première idée a émergé, l'envie de pouvoir continuer dans cette voie-là et de créer une structure et de proposer effectivement toutes ces disciplines un peu nouvelles mais attractives au public.
2: Pourquoi pas donner le goût du cercle aérien, les cercistes, c'est le nom de l'école de Caroline Favier qui est ouverte du côté de Metz-Sablon et ça pourra pourquoi pas créer des vocations. Il n'y a pas d'âge finalement, Caroline.
3: Effectivement, et moi j'accueille les publics à partir de 9 ans et puis ensuite, si vous êtes un peu en forme et puis que vous avez envie de tester des choses, c'est possible, peu importe l'âge.
2: Ben, merci à vous d'avoir été notre Lorraine du jour et à très bientôt sur Ici Lorraine, Caroline.
3: Merci beaucoup.
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1: Il faudra un peu de patience. Aujourd'hui, la journée est classée rouge sur les routes. Pour les retours du pont de l'Ascension, Bison Futé conseille d'éviter les grands axes entre 10h et 21h. Trois gendarmes mobiles blessés la nuit dernière en marge d'une rave party illégale dans le Morbihan à Monteneuf. Ce rassemblement festif illicite a réuni 300 personnes, une centaine de véhicules. Les forces de l'ordre ont été visées par des jets de projectiles. Le parquet de Paris ouvre des enquêtes pour de possibles violences dans un total de 84 écoles maternelles, une vingtaine d'élémentaires et une dizaine de crèches. C'est ce que l'on apprend ce midi dans une interview de la procureure de Paris, Laure Bécuot. La France exprime sa profonde préoccupation face à la multiplication de législations hostiles aux droits des personnes LGBT dans le monde en cette journée mondiale contre l'homophobie. Un message qui intervient dans le contexte de la détention d'un Français depuis le 14 février dernier à Dakar, au Sénégal. Il est poursuivi notamment pour acte contre nature. La victoire surprise de la Bulgarie hier soir à l'Eurovision avec le groupe Dara et son titre Benga Ranga. Israël termine deuxième dans une soirée où plusieurs pays avaient décidé de boycotter la compétition. La France Monroe et elle 11e du concours. Le départ de la solitaire du Figaro ce matin à 10h30 depuis Perros-Guirec dans les Côtes d'Armor. 36 marins sont au départ de cette course à la voile par étapes. Course très éprouvante. Et puis la finale du tournoi Destination Féminine. L'équipe de France de rugby rencontre les Anglaises à 17h45. Elles n'ont pas battu depuis 2018 mais ont l'avantage du terrain. Le match se déroule à Bordeaux.
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3: La météo de ce dimanche 17 mai 2026 avec des nuages toute l'après-midi, quelques timides éclaircies et de la pluie par endroit, annonce Météo France. 14 à 17 degrés au meilleur de l'après-midi avec 15 degrés à Metz et Marly, 17 degrés à Sarreguemines et à Forbach. Pour la nuit prochaine, les nuages seront toujours présents dans le ciel mosellan. Quelques rares averses aussi sont prévues. Et les températures, il faut compter 7 à 8 degrés avec un peu de vent proche de la frontière luxembourgeoise.
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1: Avec des infos pratiques, des bons plans à découvrir chaque jour et chaque heure sur l'antenne d'Ici Lorraine. L'émission Le Monument Préféré des Français sera prochainement de retour sur France 3 en partenariat avec Ici et surtout présentée par Stéphane Bern. Et la gare de Metz est en compétition pour représenter le Grand Est. Vous avez jusqu'au 22 mai pour pouvoir voter. L'émission Le Monument Préféré des Français sera retrouvée sur France 3, une émission offerte aux téléspectateurs. Ça offre la possibilité de découvrir toute la richesse et le patrimoine architectural et culturel historique français. Alors, deux monuments sont en lice pour représenter la région Grand Est, la gare de Metz en Moselle et le parc Versling du côté du Haut-Rhin. 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
1: L'ensemble des arrondissements parisiens concernés par des actes de violence dans le périscolaire. La justice enquête sur 84 écoles maternelles, une vingtaine d'élémentaires et une dizaine de crèches, selon la procureure de Paris. Une dizaine de nouvelles victimes présumées de Jeffrey Epstein se sont manifestées auprès du parquet de Paris. On l'apprend également ce midi, toujours selon la procureure Laure Becquio. Le criminel sexuel américain mort en 2019 aurait utilisé son logement parisien dans le cadre d'un vaste réseau de traite d'êtres humains. Les nouvelles aides pour les Français à traverser la crise de la hausse des prix des carburants seront annoncées dans les jours qui viennent. Annonce du ministre de l'économie Roland Lescure qui rappelle sur France 3 tout à l'heure que celles-ci doivent aider ceux qui sont en première ligne. Le ministère de la Santé surveille de près le risque d'importation de l'épidémie d'Ebola à Mayotte. Un risque théorique existe de diffusion de l'épidémie actuellement en cours en République démocratique du Congo et en Ouganda vers Mayotte avec un variant qui est jugé très mortel. L'île de Mayotte qui se trouve dans l'océan Indien à l'est du continent africain. En sport, du suspense à tous les étages pour la dernière journée de Ligue 1 ce soir à 21h. Qui de Lyon, Lille ou Rennes va s'emparer de la troisième place synonyme de qualification directe pour la Ligue des Champions? Qui de Nice, Auxerre ou Le Havre sera relégable? Bien, vous le saurez en suivant le multiplex sur ici.fr. Et puis à suivre en rugby féminin, le dénouement du tournoi des 6 nations France-Angleterre à 17h45 à Bordeaux. Le vainqueur remporte tout simplement le tournoi.
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3: La météo de ce dimanche 17 mai 2026 avec des nuages toute l'après-midi, quelques timides éclaircies et de la pluie par endroit, annonce Météo France. 14 à 17 degrés au meilleur de l'après-midi avec 15 degrés à Metz et Marly, 17 degrés à Sarreguemines et à Forbach. Pour la nuit prochaine, les nuages seront toujours présents dans le ciel mosellan. Quelques rares averses aussi sont prévues. Et les températures, il faut compter 7 à 8 degrés avec un peu de vent proche de la frontière luxembourgeoise.
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1: Infos pratiques, bons plans et idées de sortie, c'est toutes les heures sur l'antenne d'ici Lorraine. Et on vous propose jusqu'au 11 septembre prochain sur la place Saint-Louis à Metz, avec la ville de Metz et ses partenaires, la 5e saison des marchés fermiers des producteurs. Alors la prochaine date, c'est la semaine prochaine, le vendredi 22 mai, de 15h à 19h, avec 17 stands sur la place Saint-Louis, des producteurs locaux, boulangers, vins, fromages, charcuterie, primeurs ou encore glaciers en plein cœur du centre-ville de Metz. C'est un partenariat avec la Chambre d'agriculture de la Moselle, Moselle Attractivité, l'association de quartier Saint-Louis et évidemment ici Lorraine. On vous offrira vos bons d'achat sur votre radio locale pour pouvoir consommer en circuit court. Maintenant, on espère que le soleil sera de la partie le week-end prochain. Comme ça, on pourra peut-être allumer le premier barbecue de la saison avec des très bons produits. Toutes les infos sur ce marché fermier des producteurs, la 5e édition à découvrir sur ici.fr.
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1: Vous êtes peut-être en train de le constater en ce moment même dans votre voiture. D'importantes difficultés de circulation sont au rendez-vous sur les grands axes aujourd'hui. La journée est classée rouge dans toute la France, dans le sens des retours par Bison Futé à l'occasion de la fin du pont de l'Ascension. Il est conseillé d'éviter les grands axes, si vous le pouvez, jusque 21h, notamment l'A7 entre Marseille et Lyon. Il s'estime jeté en pâture aux médias après la tentative d'incendie sur la résidence secondaire des grands-parents du petit Émile dans le Haut-Vernay. Ces derniers s'expriment auprès de BFM TV, des grands-parents maternels de ce jeune homme retrouvé mort après avoir disparu en juillet 2023, avait été placé en garde à vue en mars 2025 puis relâché. L'homme suspecté des faits a vu sa garde à vue prolongée ce matin. Un risque d'importation de l'épidémie d'Ebola à Mayotte, jugé théorique mais possible par les infectiologues. L'épidémie actuellement en cours en République démocratique du Congo et en Ouganda vers Mayotte avec un variant qui est jugé très mortel. L'île de Mayotte qui se trouve dans l'océan Indien, à l'est du continent africain. En sport, un accident très impressionnant au Grand Prix de moto de Catalogne. Le pilote Alex Marquez a fait plusieurs tonneaux suite à une sortie de piste. Le Français Johan Zarco a lui chuté après la reprise de la course. Il a lui aussi été transporté à l'hôpital. Et puis un nouveau record du monde sur le toit du monde, sur l'Everest. Un grimpeur népalais a gravi le plus haut sommet du monde situé à 8849 mètres pour la 32e fois. Voilà, le Sherpa qui a 56 ans ne manque visiblement pas de souffle.
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3: La météo de ce dimanche 17 mai 2026 avec des nuages toute l'après-midi, quelques timides éclaircies et de la pluie par endroit, annonce Météo France. 14 à 17 degrés au meilleur de l'après-midi avec 15 degrés à Metz et Marly, 17 degrés à Sarreguemines et à Forbach. Pour la nuit prochaine, les nuages seront toujours présents dans le ciel mosellan. Quelques rares averses aussi sont prévues. Et les températures, il faut compter 7 à 8 degrés avec un peu de vent proche de la frontière luxembourgeoise.
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Félix Gray avec la Gitane sur Ici Lorraine. Bonjour la Moselle et le Pays Haut, ravi de vous accompagner cet après-midi avec vos musiques préférées. Les Enfoirés arrivent et après ça, nous allons avoir un cours de plate. Vous le savez, le mot en plate, c'est chaque week-end avec Jean-Louis Kiffer et Frédéric Vialet. Et aujourd'hui, un petit florilège de gros mots. Rendez-vous après les Enfoirés.

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2: Jean-Louis Kiffer de l'association Gaoun Gris. Quel est le mot en plate aujourd'hui?
3: Je vais vous donner plusieurs mots en plate qui sont des mots, des injures. Voilà.
2: Ah, des gros mots, des gros mots. On en a déjà vu quelques-uns, hein?
3: Oui.
2: Il faut que les oreilles chassent ces cartes ou ça.
3: Non, ça passe.
2: C'est des gros mots, mais un peu comme.
3: Très sympa.
2: Très sympa, ouais. On a utilisé au boulot très vite. On vous écoute.
3: Trois mots avec la composante cop. Cop, qui veut dire la tête. Premier mot, holzkop. Holz, ça veut dire le bois. Holzkop, ça veut dire tête de bois.
2: Tête de bois, d'accord. Voilà, on l'a, ça.
3: Quatschkop.
2: Ça, c'est quelqu'un qui parle. Parce que quatcher, c'est parler, c'est ça?
3: Voilà, c'est ça. C'est bien. Quatschkop, quatsch.
2: Je progresse.
3: Oui, oui. Et un autre, schmalzkop. Schmalz, c'est ce qu'on utilise quand on fait des patates rôties. C'est le saindoux. Tête de saindoux. Voilà. Voilà pour les trois injures. Holzkop, quatschkop, schmalzkop.
2: Quelle est la plus utilisée?
3: Quatschkop. Parce que bon. Ça s'applique à beaucoup de monde. À la place de quatschkop, on peut aussi dire bradla. Un bradla, c'est quelqu'un qui raconte un peu n'importe quoi. Il raconte
2: des bonnes
3: heures, une fabule,
2: oui,
3: qui vous casse les oreilles, qui n'arrête jamais, ce bradla. Le mot, d'ailleurs, indique bien les onomatopées, là.
2: Oui.
3: Ensuite, il y a un autre mot qu'on utilise souvent, blaseh. Celui-là est un peu vulgaire.
2: Ah.
3: Pourrait l'être, si on le comprend mal. C'est un va-nu-pied. Cul nu aussi, voilà, un va-nu-pied. Blos, ça veut dire nu. Et H, ça veut dire derrière.
2: Ah, cul. Ouais, les fesses à l'air, quoi.
3: Voilà. Et ensuite, un
2: cul nu, quoi. Ouais.
3: Voilà. Oui. Un gros mot qui s'applique uniquement à la gente féminine. Une touch. C'est une touch.
2: C'est quoi, une touch?
3: C'est une femme stupide.
2: Oh, c'est pas gentil, ça.
3: Non, bon. Mais il y a aussi des mots pour les
2: hommes. Pour les hommes, on n'est pas en reste, j'imagine.
3: Je mets tout de suite deux
2: Allez-y.
3: Mots uniquement adressés aux hommes.
2: Oui.
3: Dalkos, ou dalkos, stupide.
2: Dalkos, ok.
3: Et puis flappos. Je sais pas si c'est connu dans toute la Moselle.
2: Je sais pas, flappos. Moi, ça me fait penser à flappy et de fatigué, mais c'est peut-être aucun
3: rapport. C'est une espèce de brute.
2: Ok. Ben voilà, encore des mots à utiliser.
3: Avec modération.
2: Avec modération. Merci Jean-Louis.
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0: Merci de préférer ici Lorraine. Diane Tell à l'instant avec la légende de Jimmy. Vous le saviez pas encore, mais la gare de Metz est en course pour pouvoir devenir monument préféré des Français. Une fierté locale qu'il faut défendre. Je vous explique tout dans le prochain quart d'heure. Le temps pour nous d'écouter Florent Pagny, la dernière chanson du monde.
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1: 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Et la gare de Metz est en compétition pour représenter le Grand Est. Vous avez jusqu'au 22 mai pour pouvoir voter. 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Ça offre la possibilité de découvrir toute la richesse et le patrimoine architectural et culturel historique français. 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
1: Zao de Sagazan, avec la Symphonie des Éclairs sur votre radio locale ici Lorraine. C'est le moment de rire en ce dimanche après-midi. On sort la grande bibliothèque de sketch de Frédéric Ballard. Le problème des longs week-ends de mai, eh bien, c'est que souvent, au retour, eh bien, il y a du monde sur les routes. Alors, pour éviter les contrariétés de type contravention, Fred Ballard sollicite ses rigolos de service dans l'humour en tube.
2: Quand tu reçois un PV, si tu le payes tout de suite, tu payes moins. La sécurité routière ferait des promos. C'est-à-dire que t'es un danger public, mais si tu payes tout de suite, t'es moins dangereux. Ça va.
3: Oui, c'est une logique assez particulière, il faut l'avouer. Mais bon, on a quand même des énarques hein, derrière tout ça qui savent comment nous motiver pour faire rentrer des sous dans les caisses et faire payer ceux qui ont des caisses.
2: Tu vois, l'état d'après, ça va être qu'on paye à l'avance et on a le droit à 12 infractions. J'ai hésité à le dire parce qu'au moment où je vais dire, tu t'as... Ça, c'est une bonne idée, on va le faire, ce truc. C'est genre, j'hésite à le dire, c'est pour ça.
3: Ah oui, bah non. Si les comiques commencent à refiler des idées au trésor public, on n'a pas fini de se faire taxer. Se poiler à 130 km/h avec Naïm, c'est ok. Mais avant le péage, on lève le pied, on baisse sa vitre et on laisse faire ses ligues.
4: Quand t'as pris ton ticket, il se passe un phénomène bizarre. T'as à peine récupéré le ticket, on est 36 voix qui se jettent dans 3. Et là, tout le monde se prend pour un pilote de Formule 1 au départ d'un Grand Prix. T'as à peine fermé ta fenêtre. Tu démarres comme un enragé. Dans la bagnole derrière, tout le monde est collé au siège comme ça.
3: Ah oui, c'est vrai que ça fait partie des petits plaisirs autoroutiers, hein, on va pas se le cacher. C'est le seul moment où on peut passer de 0 à 100 sans se faire aligner. Donc laissez-nous les péages, ça coûte un bras, mais qu'est-ce qu'on se marre.
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0: Jean-Jacques Goldman, elle a fait un bébé toute seule sur votre radio locale, ici Lorraine. La foire de mai qui se poursuit cet après-midi, c'est le moment d'aller faire le plein de sensations fortes. Vous avez le détail des manèges et des heures d'ouverture sur notre site ici.fr. Pour nous accompagner jusqu'aux informations de 17h, Bruno Mars arrive dans quelques instants.
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2: 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Les informations avec la rédaction d'Ici.
3: En plein festival de Cannes, l'annonce fait grand bruit. Il y a quelques jours, 600 professionnels du cinéma dénonçaient dans une pétition l'emprise grandissante de l'extrême droite sur leur profession, visant nommément Vincent Bolloré, propriétaire de Canal+. Aujourd'hui, Maxime Saadé, dirigeant de cette chaîne qui finance de très nombreux films, annonce qu'il ne souhaite plus travailler avec ceux qui ont signé cette pétition. L'ensemble des arrondissements parisiens concernés par des actes de violence dans le périscolaire, la justice enquête sur 84 écoles maternelles, une vingtaine d'élémentaires et une dizaine de crèches selon la procureure de Paris. 78 animateurs du périscolaire ont été suspendus depuis le début de l'année, dont 31 pour des suspicions de violence sexuelle. Gérald Darmanin veut durcir la protection des enfants victimes de violences sexuelles. Le garde des Sceaux se dit favorable aujourd'hui à poursuivre des crimes commis sur les mineurs sans limite de temps. Il promet une réforme dans les prochains mois. Un incendie l'année dernière dans un collège à Laxou en Meurthe-et-Moselle. Un toit s'est en partie effondré. Le collège sera fermé demain aux élèves. Un acte inacceptable et inadmissible pour le maire de la ville qui voit là un acte malveillant. À Pau, dans les Pyrénées-Atlantiques, c'est une école primaire qui a été vandalisée la nuit dernière. Les malfaiteurs ont profité du week-end de l'Ascension pour renverser de la peinture, saccager les salles de classe et vider des extincteurs. L'école sera fermée également demain. Une journée classée rouge sur les routes dans toute la France pour les retours du pont de l'Ascension. Bison Futé qui conseille d'éviter les grands axes jusque 21h. En sport, la finale du tournoi des 6 nations féminins. L'équipe de France de rugby qui rencontre les Anglaises dans 45 minutes. Des Anglaises qu'elles n'ont plus battues depuis 2018, mais elles ont l'avantage du terrain. Le match se tient à Bordeaux. Et puis du suspense à tous les étages pour la dernière journée de Ligue 1. C'est ce soir à 21h à suivre dans le multiplex sur ici.fr. Entre Lyon, Lille ou Rennes pour s'emparer de la troisième place synonyme de qualification directe. Et puis on saura également qui sera le dernier relégable.
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2: On termine la journée comme on l'a commencé, avec un ciel gris et quelques averses. 14 à 17 degrés pour les températures, avec 15 degrés à Uckange et à Thionville. On a 16 degrés du côté de Bouzonville et Saint-Avold. Les nuages toujours présents pour cette nuit. Peu de chance de voir les étoiles. De la pluie également près de la frontière luxembourgeoise. Et les températures pour cette nuit, 7 à 8 degrés. Demain, on démarre la semaine avec des nuages. Peu de chance de voir le soleil. Et des orages sont prévus en milieu d'après-midi par Météo France. Les température pour la Moselle et le Pays Haut pour la journée de demain, 13 à 16 degrés.
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Simple Minds sur ici Lorraine pour profiter de ce dimanche après-midi, peut-être en voiture. Vous êtes en train de rentrer de votre long week-end de 4 jours. Demain, la reprise, ça va être compliqué. Mais pour prolonger tout ça, eh bien, on vous amène dans un nouveau restaurant à Metz. C'est dans les bons plans de Planète Metz à suivre juste après le titre d'Amir.

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2: Les bons plans de Planète Metz, c'est chaque week-end avec vous Pauline Parisot, bonjour.
3: Bonjour.
2: Aujourd'hui, vous nous amenez découvrir une nouvelle adresse gourmande.
3: Exactement, un nouveau restaurant thaïlandais qui vient d'ouvrir ses portes, c'est Bangkok Thai, juste à côté de Kyu Sushi, et d'ailleurs ce sont les mêmes gérants.
2: Une nouvelle adresse qui promet du dépaysement.
3: Complètement, alors ici tout est fait maison, en cuisine un chef thaïlandais propose des plats typiques préparés à la minute avec des produits frais, résultat des saveurs authentiques et pleines de caractère.
2: Et on peut s'attendre à des plats épicés.
3: Alors pas forcément, la carte s'adapte à tous les palais, vous pouvez choisir des plats plus ou moins relevés, et il y a aussi des options végétariennes. Il y a une spécialité à tester absolument par contre, c'est la fondue thaïlandaise qui est à partager à deux autour d'un bouillon parfumé.
2: Ah oui, ça donne envie, hein. Donc une adresse à noter, Bangkok Thai, c'est aux deux rues du Moyen Pont à Metz. Merci beaucoup Pauline Parisot pour ce bon plan. On vous retrouve la semaine prochaine et on retrouve également tous vos

0: Pink sur Ici Lorraine. On va faire le plein de bons produits la semaine prochaine. Place Saint-Louis, un événement Ici Lorraine à ne pas manquer. C'est le marché fermier des producteurs. Je vais vous donner toutes les infos utiles à avoir dans quelques instants. Le temps pour nous d'écouter Paris Latino dans moins de 30 secondes.
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1: Info pratique, bon plan et idées de sortie, c'est toutes les heures sur l'antenne d'ici Lorraine. Et on vous propose jusqu'au 11 septembre prochain sur la place Saint-Louis à Metz, avec la ville de Metz et ses partenaires, la 5e saison des marchés fermiers des producteurs. Alors la prochaine date, c'est la semaine prochaine, le vendredi 22 mai de 15h à 19h, avec 17 stands sur la place Saint-Louis, des producteurs locaux, boulangers, vins, fromages, charcuterie, primeurs ou encore glaciers en plein cœur du centre-ville de Metz. C'est un partenariat avec la Chambre d'Agriculture de la Moselle, Moselle Attractivité, l'Association de Quartier Saint-Louis et évidemment ici Lorraine. On vous offrira vos bons d'achat sur votre radio locale pour pouvoir consommer en circuit court. Maintenant, on espère que le soleil sera de la partie le week-end prochain. Comme ça, on pourra peut-être allumer le premier barbecue de la saison avec des très bons produits. Toutes les infos sur ce marché fermier des producteurs, la 5e édition à découvrir sur ici.fr.
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0: Promets-moi avec Vita sur Ici Lorraine. Et nous, sur Ici Lorraine, on vous promet de voyager dans le temps chaque matin avant les informations de 8h avec Stéphane Bern. Et les meilleurs moments, eh bien, c'est tous les week-ends. Et on voyage aujourd'hui au premier temps du champagne.
1: Des bouteilles qui explosent toutes seules, des bouchons qui sautent en pleine nuit et des vignerons terrifiés. Au XVIIe siècle, on croit d'abord à une malédiction. Nous sommes à Reims, vers 1650. Les caves sentent la cire et le soufre. Et pourtant, on parle bien de champagne et non de Beaujolais nouveau. Là, un vigneron descend voir ses bouteilles. Il en trouve trois pulvérisées, la mousse encore fraîche sur les pierres. Flûte, flûte et reflûte. Ce n'est pas un fait isolé. Le phénomène est nouveau et surtout inquiétant. Les bouteilles éclatent parfois en série, partout en Champagne. Les vignerons commencent à parler d'un vin du diable. Il pousse peut-être le bouchon un peu loin.
2: Un peu trop loin, Maurice.
1: Mais à cette époque, le champagne était un vin tranquille, sans bulle. Or, il fait froid. C'est le petit âge glaciaire. Résultat, la fermentation s'interrompt en cuve, puis redémarre en bouteille au printemps. Le gaz s'accumule, la pression monte, et boum! Les vignerons ne comprennent pas la chimie, alors ils paniquent. Mais de l'autre côté de la Manche, les Anglais raffolent de ce vin qui pétille tout seul.
3: So British.
1: Alors, les champenois changent de stratégie. Technique d'assemblage affinée, bouteilles renforcées avec verres plus épais, bouchons de liège attachés au col des bouteilles, comme quoi le diable se cache souvent dans les détails. Et l'exorcisme fonctionne. Le vin du diable devient lentement le vin des rois. Si plus personne n'associe le champagne à Lucifer, je dois avouer que le champagne, pour moi, ça restera toujours un petit péché, mais un péché mignon. Et il n'y a rien de diabolique à céder à cette tentation. Enfin, avec modération, bien sûr.
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0: Un jour au mauvais endroit, Calogero sur votre radio ici Lorraine pour terminer le week-end. Vous venez peut-être de rentrer à la maison, il faut décharger la voiture, faire les lessives avant la reprise demain après ce long week-end de 4 jours. Et surtout que la semaine prochaine, eh bien, ça va être une longue semaine puisqu'il n'y aura pas de jour férié. Mais on va se rattraper puisqu'il reste encore le lundi de la Pentecôte dans quelques jours sur ce mois de mai. Pour vous accompagner en musique, le nouveau titre de Marine et Chicago dans quelques instants sur ici Lorraine. Bon dimanche.
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1: Passez un très bon dimanche à l'écoute d'Ici Lorraine. Il est tout pile 18h. L'heure des informations avec la rédaction de votre radio ici.
2: Ambiance douce froide au Festival de Cannes. Le patron de la chaîne Canal+, principal financeur du cinéma français, annonce qu'il ne veut plus travailler avec ceux qui ont signé une tribune contre son actionnaire Vincent Bolloré. Cette tribune qui avait recueilli 600 signatures de professionnels. Une dizaine de nouvelles victimes présumées de Jeffrey Epstein se sont manifestées auprès du parquet de Paris. On l'apprend ce midi. Selon la procureure Laure Bécahu, la procureure de Paris, le criminel sexuel américain mort en 2019 aurait utilisé son logement parisien dans le cadre d'un vaste réseau de traite d'êtres humains. Un jeune homme de 24 ans mortellement blessé à Saint-Étienne la nuit dernière alors qu'il tentait de voler une voiture. Le propriétaire l'a frappé avec une arme blanche, entraînant son décès. Dans le Val-d'Oise, un homme reconnaît avoir tué son épouse. Après une dispute, il a étranglé sa conjointe, une femme de 68 ans, à la suite d'une banale altercation, affirme le parquet de Pontoise. En 2025, on dénombre 164 féminicides en France. La journée qui est classée rouge sur les routes dans toute la France pour les retours du pont de l'Ascension. Bison Futé conseille d'éviter les grands axes jusque 21h. Dans une tribune au Monde, une cinquantaine de chefs étoilés Michelin appellent à basculer d'urgence dans un modèle agricole moins intensif. Ils privilégient une production durable, familiale et qualitative. Parmi eux, des grands noms de la cuisine comme Philippe Etchebest, Thierry Marx ou le 3 étoiles Gilles Goujon. Un risque d'importation de l'épidémie d'Ebola à Mayotte, jugé théorique mais possible par les infectiologues. L'épidémie est actuellement en cours en République démocratique du Congo et en Ouganda vers Mayotte avec un variant qui est jugé très mortel. L'île de Mayotte qui se trouve dans l'océan Indien à l'est du continent africain. En sport, un temps très anglais pour le crunch. L'équipe de France féminine de rugby qui rencontre les Anglaises dans ce qui constitue la finale du tournoi des Six Nations. Ça joue depuis un quart d'heure à Bordeaux et les Françaises qui mènent 7-0 après avoir marqué un magnifique essai. Il reste encore un petit peu de temps.
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1: On termine la journée comme on l'a commencé, avec un ciel gris et quelques averses. 14 à 17 degrés pour les températures, avec 15 degrés à Uckange et à Thionville. On a 16 degrés du côté de Bouzonville et Saint-Avold. Les nuages toujours présents pour cette nuit. Peu de chance de voir les étoiles. De la pluie également près de la frontière luxembourgeoise. Et les températures pour cette nuit, 7 à 8 degrés. Demain, on démarre la semaine avec des nuages. Peu de chance de voir le soleil. Et des orages sont prévus en milieu d'après-midi par Météo France. Les température pour la Moselle et le PIO pour la journée de demain, 13 à 16 degrés.

Gérard Blanc, du soleil dans la nuit. Le soleil qui maintenant se couche un petit peu plus tard et ça fait du bien, c'est le retour des beaux jours. Et puis pour les beaux jours, peut-être profiter, pourquoi pas, d'une balade. Les Ardennes luxembourgeoises, une très belle balade que va nous présenter Nicolas Bill dans le testé et approuvé du jour après Taylor Swift.

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2: Et oui, c'est bien le klaxon d'un bateau que vous venez d'entendre. Pour se rendre au boulot ce matin, on prend le bateau. Direction le centre-ville de Metz pour tester un moyen de transport en commun pas comme les autres. Metso, la navette fluviale. Et déjà, rien que pour l'ambiance, on adore. Vous montez à bord d'un bateau en plein centre-ville, au niveau du moyen pont, et là, vous glissez tranquillement sur la Moselle. Pas de klaxon de voiture, pas d'embouteillage, juste le bruit de l'eau. Et ça, franchement, le matin, ça change. Metso, c'est surtout un vrai transport du quotidien, un petit peu comme un bus, mais en version bateau. Alors, avec votre ticket classique du réseau Le Met, vous pouvez embarquer et faire plusieurs arrêts. Le Saulcy, Saint-Symphorien, Longeville, Sichazel et même aller jusqu'à Moulins-les-Metz. Alors c'est sûr, ça va prendre un petit peu plus de temps. Le bateau est plus lent que le bus, 30 à 60 minutes en général, selon votre trajet. Mais prendre le temps de profiter du paysage le matin, c'est juste parfait. Moi, j'ai adoré mon expérience. Autre bon point, les bateaux sont 100% électriques, donc zéro bruit et zéro pollution. Et côté pratique, c'est plutôt bien pensé. Accessible aux personnes à mobilité réduite, possibilité de monter avec un vélo ou une trottinette, et il y a plusieurs rotations du lundi au samedi, du matin jusqu'au soir. Alors vous pouvez l'utiliser soit en allant travailler le matin, soit en y revenant le soir si vous êtes un petit peu moins pressé, et puis sinon, juste pour une petite balade, profiter de la Moselle, du paysage de Metz, mais aussi de la nature, tout en détente et en filant sur la Moselle. Ça joint l'utile à l'agréable. Vous l'aurez compris, ça mélange transport en commun et petite parenthèse de détente. Donc les navettes fluviales Metso, c'est testé et approuvé.
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0: Teddy Swims avec Lose Control en Moselle, dans le Pays Haut. C'est ici Lorraine que vous avez choisi. Bienvenue tout le monde. Il faut défendre hein, ce mois-ci la gare de Metz. Peut-être qu'elle va devenir le monument préféré des Français. Pourquoi pas? C'est à vous de choisir. Je vais vous donner toutes les infos pratiques. Et juste après, Michel Berger. Voici Celui qui chante pour vous accompagner en ce dimanche après-midi.
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1: Avec des infos pratiques, des bons plans à découvrir chaque jour et chaque heure sur l'antenne d'ici Lorraine. L'émission Le Monument Préféré des Français sera prochainement de retour sur France 3 en partenariat avec ICI et surtout présentée par Stéphane Bern. Et la gare de Metz est en compétition pour représenter le Grand Est. Vous avez jusqu'au 22 mai pour pouvoir voter. L'émission Le Monument Préféré des Français sera retrouvée sur France 3, une émission offerte aux téléspectateurs. Ça offre la possibilité de découvrir toute la richesse et le patrimoine architectural et culturel historique français. Alors, deux monuments sont en lice pour représenter la région Grand Est, la gare de Metz en Moselle et le parc Versling du côté du Haut-Rhin. Alors, pour défendre la gare de Metz, rendez-vous maintenant sur France TV/ le monument préféré des Français.
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0: ouvert, c'est Véronique Sanson pour finir la journée en musique sur Ici Lorraine. Et peut-être après allumer la télé, ça tombe bien, on va retrouver Patrice Gascoin avec ses coulisses TV. Avec vous Patrice, aujourd'hui, vous nous racontez la passionnante enquête proposée sur France 5 ce soir dans Le Monde en Face, direction Hong Kong.
1: Raconter l'histoire récente de Hong Kong, territoire qui a été mis au pas par la Chine, c'est s'exposer à quelques déboires.
2: Au mois de novembre dernier, j'ai été arrêté à mon arrivée à l'aéroport de Hong Kong. Après m'avoir interrogé sur les raisons de ma visite et détenu pendant 3 heures, les autorités m'ont remis dans un avion à destination de la France et banni du territoire.
1: L'homme que vous entendez se nomme Antoine Verdeillet, c'est le réalisateur de l'enquête proposée ce soir par France 5. Hong Kong ne répond plus. Le travail d'Antoine Verdeillet dérange Pékin. Pourquoi ? Parce que dans Hong Kong ne répond plus, il raconte comment, en moins de 10 ans, ce territoire fondé sur un état de droit, le respect de la liberté d'expression, le pluralisme politique, comment il est passé sous la coupe de la Chine, un endroit où les opposants politiques sont emprisonnés ou en exil, les médias réduits au silence, l'histoire réécrite. Pire, aujourd'hui, la répression ne connaît plus de frontières. Les autorités chinoises traquent les dissidents jusqu'à l'étranger. J'ai demandé à Antoine Verdeillet de nous raconter comment s'est passé le tournage là-bas. Et vous allez voir que l'on se croirait dans un film d'espionnage.
3: Oui, c'est exactement ça. Un petit peu comme dans un film d'espionnage. En fait, les personnes qui nous suivent le font de façon assez ostentatoire. Elles ne cherchent pas du tout à se cacher, bien au contraire. Et c'est d'ailleurs une façon non seulement de nous intimider, mais aussi, en tout cas c'est ce qu'espèrent ces agents civils, c'est une façon de nous dissuader de rencontrer des sources et de conduire des interviews, parce que bien évidemment, les personnes que l'on rencontre alors qu'on est suivi, eh bien on les met en danger. Et nous, ce qui s'est passé, c'est que quand on s'est rendu compte, quand mon collègue caméraman s'est rendu compte qu'il était suivi, évidemment on a annulé toutes les interviews qui étaient prévues et ça nous a obligés à renvoyer une équipe plus tard dans un second temps. Ça, c'est pour la surveillance humaine, mais il y a aussi une surveillance technologique. Il y a des caméras partout à Hong Kong et donc on devine que même lorsque la filature ne se fait pas par des agents, par des personnes, il y a une surveillance qui est faite grâce au réseau de caméras de surveillance qu'il y a dans Hong Kong.
1: Antoine Verdeillet qui vous révèle les coulisses de son enquête à voir ce soir sur France 5. Hong Kong ne répond plus, mais moi si, puisque je reviens demain pour de nouvelles coulisses télé.
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0: Les épines du cœur avec Vanessa Paradis sur votre radio locale et ici Lorraine. Votre émission 100% années 80 avec Laurent Petit-Guillaume, c'est à partir de 19h. On va débuter avec Pierre Bachelet, Les Corons, ça c'est 13 années 80 et on adore, même ici en Moselle. Black Wonderful Life arrive juste avant 19h.
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3: Bonjour.
2: Frédéric Vialet.
3: Nous nous retrouvons demain et il sera notamment question du devoir de mémoire, du devoir de transmission avec notre Lorrain du jour qui se charge de collecter des témoignages d'anciens militaires. 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
1: Bon week-end à l'écoute d'Ici Lorraine. Bon dimanche soir, il est 19h. Les informations avec la rédaction de votre radio locale ici.
2: On découvre chaque jour un peu plus l'ampleur du scandale dans le périscolaire parisien. On savait déjà que 78 animateurs du périscolaire avaient été suspendus depuis le début de l'année, dont 31 pour des suspicions de violences sexuelles. Mais la procureure de Paris, interviewée ce midi, donne de nouveaux chiffres assez édifiants, Yannick Falt.
3: C'est la procureure de Paris, invitée de nos confrères de RTL, qui donne ces chiffres édifiants. 84 écoles maternelles sont concernées par les enquêtes en cours dans la capitale, une vingtaine d'écoles élémentaires aussi, et une dizaine de crèches. Ce dossier est une urgence pour l'Orbecuo, qui souligne la surcharge de travail de la brigade de protection des mineurs, qui mène les investigations. Des enquêtes qui se multiplient désormais, et de premières conséquences judiciaires. 5 convocations à ce stade devant le tribunal correctionnel, et un animateur récemment placé en détention provisoire. Des décisions administratives de plus en plus nombreuses aussi. 78 animateurs suspendus depuis le début de l'année, dont 31 pour des soupçons de violences sexuelles.
2: C'est la journée mondiale de lutte contre l'homophobie aujourd'hui. Aucune violence, aucune menace, aucune discrimination n'a sa place dans la République, assure à ce sujet le ministre de l'Intérieur, Laurent Nunes. En 2025, en France, près de 5000 infractions anti-LGBT ont été enregistrées. Chiffre en hausse de 2%. Gérald Darmanin sera demain à Alger pour tenter de réchauffer des relations diplomatiques compliquées. Le ministre de la Justice va aussi évoquer le cas de notre confrère Christophe Glaise, ce journaliste sportif français emprisonné depuis près d'un an en Algérie alors qu'il tournait un reportage en Kabylie. Le projet très contesté d'enfouissement des déchets hautement radioactifs à 500 mètres sous terre à Bure, en Meuse, en passe d'être confirmé. Demain, l'enquête publique va commencer. Elle va durer 45 jours. C'est la dernière étape réglementaire avant une probable autorisation. Les opposants, eux, appellent à la mobilisation mardi avec un rassemblement prévu à partir de midi devant la préfecture de la Meuse. Car Mohand Chibani, ils sont très remontés.
4: Prévu dans un premier temps à l'automne prochain, l'enquête publique a été avancée à ce lundi. Nathalie, opposante au projet, dénonce un passage en force de la part de l'État.
5: L'enquête publique, on voit que ça tient pas la route. Là, ils l'ont avancé, on n'aura pas le temps de lire. Enfin, je veux dire, tout se fait de manière précipitée, c'est pas fait dans les règles. Donc je pense que oui, ça vaut le coup de se mobiliser, vraiment.
4: Mobiliser en force et attirer l'attention de l'opinion publique, c'est l'enjeu des prochaines semaines pour les opposants. Et Bernard veut convaincre un maximum de personnes.
6: Bure, c'est une grande escroquerie, quoi. On nous a dit, d'ici 40 ans, on trouvera la solution, on transformera les déchets, il n'y aura plus de problème. Là, maintenant, leur solution, c'est enfuir, quoi. Pendant longtemps, ils ont cherché un endroit. Et puis, Bure, voilà, 2 habitants kilomètres carrés, voilà, c'est tout bon. Hein, les communes toutes contentes d'avoir de l'argent, voilà, quoi. Maintenant, je pense que les élus s'en mordent un peu. Parce qu'on leur a vendu un labo, quand même, au départ. Hein. Maintenant, non, c'est pas un labo. Hein. Ça va être du réel, vraiment, quoi.
4: L'enquête publique peut-elle remettre en cause le projet ? En tout cas, le freiner, Eric, agriculteur du secteur, a du mal à y croire.
7: Je ne me fais pas d'illusions, il aboutira forcément. C'est un rouleau compresseur de l'État. Il n'y a pas grand monde qui s'y oppose, en fait. C'est un combat perdu d'avance.
4: Les citoyens ont désormais 45 jours pour déposer leurs observations.
2: Le reportage ici Sud Lorraine. Ambiance douche froide au Festival de Cannes. Le patron de la chaîne Canal+, principal financeur du cinéma français, annonce qu'il ne veut plus travailler avec ceux qui ont signé une tribune contre son actionnaire Vincent Bolloré. Une tribune qui avait recueilli 600 signatures de professionnels. La journée est classée rouge sur les routes dans toute la France pour les retours du pont de l'Ascension. Bison Futé conseille d'éviter les grands axes si vous le pouvez jusque 21h. L'AFP a fait ses comptes. Le prix de l'essence est au plus haut aujourd'hui. Aujourd'hui, 2,046 euros le litre en moyenne. C'est plus 19% par rapport au 27 février dernier. On passe au sport. Du suspense à tous les étages pour la dernière journée de Ligue 1 ce soir. Qui de Nice, Auxerre, Le Havre sera relégable? Qui de Lille, Lyon, Rennes va s'emparer de la troisième place, qui est synonyme d'une qualification directe pour la Ligue des Champions? Les Lillois sont en bonne position. Il faut qu'ils battent Auxerre. L'entraîneur lillois Bruno Genesio, qui pourrait quitter le club nordiste, aimerait finir en beauté.
8: Dans une carrière, jouer un dernier match de la saison à domicile pour une qualification directe en Champions League, ça n'arrive pas tous les ans. Donc c'est avec beaucoup de plaisir que j'attends ce match, mais aussi avec beaucoup de calme et de sérénité, parce que j'ai confiance en mon groupe, j'ai confiance en, en mes joueurs. Ils m'ont montré encore cette semaine que j'avais raison d'avoir confiance en eux. Voilà,
2: le multiplex à suivre sur ici.fr à partir de 21h. Et puis c'est la soupe à la grimace pour le 15 de France féminin de rugby. Une première mi-temps catastrophique contre les Anglaises dans ce qui constitue la finale du tournoi des 6 nations. Les Anglaises qui mènent 14-29. Mais bonne nouvelle par contre, quel que soit le résultat, avec plus de 35 000 spectateurs dans les tribunes au Stade Atlantique de Bordeaux, le rugby français réalise un nouveau record d'affluence.
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1: On termine la journée comme on l'a commencé, avec un ciel gris et quelques averses. 14 à 17 degrés pour les températures, avec 15 degrés à Uckange et à Thionville. On a 16 degrés du côté de Bouzonville et Saint-Avold. Les nuages toujours présents pour cette nuit. Peu de chances de voir les étoiles. De la pluie également près de la frontière luxembourgeoise. Et les températures pour cette nuit, 7 à 8 degrés. Demain, on démarre la semaine avec des nuages. Peu de chances de voir le soleil. Et des orages sont prévus en milieu d'après-midi par Météo France. Les températures pour la Moselle et le Pays Haut pour la journée de demain, 13 à 16 degrés.
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10: Bonjour à tous, 100% années 80, c'est tous les jours et même le dimanche. Et c'est pour moi un plaisir quotidien de partager avec vous une heure de tube qui me rappelle mes débuts à la radio, quand on les appelait les radios libres. Elles ont grandi, nous aussi, les tubes sont restés efficaces et ça commence comme ça.

0: 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Alain Chamfort, la fièvre dans le sang.
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0: Un des grands succès du dandy de la chanson française, c'était en 87. Alain Chamfort qui cette année est à l'affiche des Francofolies, mais pas à La Rochelle, à Spa en Belgique le 22 juillet. Et une autre date importante arrive dans quelques jours, c'est la finale du Racing Club de Lens en Coupe de France de football face à Nice au Stade de France. Ce soir-là, les corons vont résonner dans l'enceinte, ça risque d'être grand, ça risque d'être un beau moment d'émotion et un beau match. Alors, tout de suite on retrouve Pierre Bachelet bien sûr.
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1: 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Maintenant, on espère que le soleil sera de la partie le week-end prochain. 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

0: Maxime Le Forestier, c'était Ambalaba.
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0: Une chanson qui a voyagé puisqu'à l'origine elle est née à l'île Maurice, composée par Claudio Virago. C'est du Sega, la musique traditionnelle de cette île. Elle raconte des scènes de vie simples, joyeuses. Maxime Le Forestier tombe sous le charme de cette chanson. Il a toujours aimé les musiques du monde et il l'intègre à son album Né quelque part. Ben voilà, c'est cohérent et c'est surtout une bonne idée. Il en a fait un tube en 88. Bon, de l'île Maurice à Monaco, ici, c'est direct, on retrouve Ouragan Stéphanie.
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0: 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C'était Étienne Dao. L'homme le plus pop de la chanson française qui arrive à nous faire danser sur une chanson qui parle de suicide. Bah, c'est le cas hein, avec ce tube inoubliable de l'année 82. La suite de votre soirée, c'est la playlist de Benabar, l'invité d'Émilie Mazoyer. Mais avant cela, on reste encore un petit peu dans les années 80. Madonna arrive avec Into the Groove, juste après ça.
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2: Salut tout le monde, bienvenue dans les meilleurs moments de Décibel. Ce soir, on part avec Benabar. Et sur votre radio ici à 20h, c'est Décibel, avec ce soir les chansons préférées de Benabar. Mais dites donc, c'est une excellente raison d'annuler ce dîner auquel, franchement, vous n'aviez pas envie d'aller.

0: vie.
1: On s'en fout, on n'y va pas. Bah, il a raison, franchement, restez à la maison et écoutez pendant une heure Benabar qui partage sur votre radio ici les chansons qui ont marqué sa vie, qui l'ont inspiré, ému, charmé. Et bah, c'est parti.
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1: Salut à toutes, salut à tous et bienvenue dans Décibel. Décibel, vous le savez, c'est 7 jours sur 7 sur votre radio ici. Le samedi, émission toujours spéciale puisqu'on confie les clés de la programmation musicale de l'émission à une personnalité, parfois un musicien, c'est le cas ce soir avec Benabar, parfois pas du tout, pas forcément musicien, comme on a fait avec Camille Cerf, une ancienne Miss France super cool, ou encore la semaine dernière avec le chef Philippe Etchebest. Alors, ce soir, comme c'est Benabar, forcément vous vous doutez, on va parler musique, on va parler chansons, et je pense que tout comme avec son album Le Soleil des Absents qui vient de sortir, et tout comme cette grande tournée d'une trentaine de dates qui s'annonce à partir du mois d'avril et qui va s'étirer pendant toute l'année 2026, eh bien il va réussir à vous surprendre. Alors installez-vous confortablement, c'est parti, une heure avec les choix musicaux de Benabar. Et bienvenue, jeune homme.
4: Salut, Émilie. Comment ça va?
1: Ça va bien.
4: Merci
1: et toi?
4: Merci de me recevoir une fois de plus.
1: Oui, bah,
4: c'est un plaisir.
1: Bah
4: c'est un
1: oui,
4: plaisir d'être là.
1: Nous aussi, c'est un plaisir parce que je me doutais, en te demandant de choisir une dizaine de chansons, que tu allais me surprendre. Mais je ne pensais pas que tu avais carrément un concept en tête pour cette émission, parce que c'est ça en fait.
4: Mais oui, parce que je me suis un peu posé la question, parce qu'évidemment j'aurais pu te sortir tellement de grandes chansons françaises, et puis je me suis dit que c'était pas très intéressant, et puis en plus réparer une injustice vraiment terrible qui touche un peu les grands anciens. Je pense par exemple, là je vois Julien Clerc sur les anciens par rapport à moi. Je suis pas en train de dire que Julien Clerc est vieux, hein, que je sois pas fâché avec Julien Clerc,
1: il
4: que je respecte infiniment.
1: Voilà. Voilà.
4: Et par exemple Les Souvenirs, c'est sur un de ces derniers albums, et, ouais. Et c'est toute cette génération-là qui ont des tubes tellement énormes que ça cannibalise un peu les autres, et ouais. Je trouve ça parfois dommage. C'est comme Salvatore Adamo, il a fait plein d'albums depuis avec des perles dedans.
1: Ah mais oui, il a fait genre 50 albums, ouais, Salvatore, voilà. Adamo. Oui, et tout le monde lui parle.
4: Bah oui, de Tombe la Neige.
1: Tombe la Neige. Et, voilà. Ouais. Donc c'est ça le concept que Benabar a sorti, les amis, pour vous ce samedi soir. Les chansons moins connues des artistes super connus de la chanson française. Et ben j'aime beaucoup ce que tu nous as préparé. Et puis, alors tu me permettras quand même pendant cette heure aussi de diffuser une ou deux chansons de ton nouvel album que j'ai beaucoup aimé. Voilà.
4: Ah bah merci, c'est très gentil.
1: Bah oui, bah non, mais c'est normal. Alors on va commencer, tiens, avec Serge Lama qui a été notre invité il y a pas longtemps. T'as choisi une chanson donc qui n'est pas d'aventure en aventure, ni les petites femmes de Pigalle.
4: Voilà.
1: Qui s'appelle Les Glycines.
4: Alors qui est aussi là pour le coup une chanson méconnue, enfin moins connue que les autres, mais assez ancienne, parce que Serge aussi, comme les autres, a fait plein d'albums depuis.
1: Ouais.
4: Et cette chanson, j'ai eu la chance de la chanter dernièrement devant Serge, et je me suis aperçu en la chantant la profondeur de cette chanson, qui est quand même une chanson très brutale. C'est un gars qui était amoureux de sa cousine. C'est une chanson très dure et qui symbolise vraiment le talent d'auteur de Serge, qu'on a tendance à oublier.
1: Oui,
4: derrière l'homme de scène, la carrière énorme.
1: Napoléon.
4: Chanteur,
1: tout ça,
4: voilà,
1: ouais,
4: tout ça.
1: Ouais.
4: Et c'est un auteur très fin, et cette chanson, elle est violente dans ce qu'elle raconte, dans les sentiments, et ça, je trouve ça assez inespéré d'avoir ce côté très variété française, très entraînant, très daté un peu dans les arrangements, ce qui n'est pas pour me déplaire, parce que
1: oui.
4: J'adore cette période-là.
1: Oui, il y a un côté un peu suranné, mais qui est chouette.
4: Ouais. Que j'aime bien, ouais. Et puis, ce que ça raconte, parce que c'est une chanson même un petit peu dérangeante, et alors sans rentrer sur la grande antienne qu'on a aujourd'hui, on pourrait plus le dire, machin. C'est vrai qu'aujourd'hui, une chanson comme ça, on pourrait la faire, on n'irait pas en tôle, mais on se poserait des questions à un moment. Et on se dirait, oui, t'es sûr. Et même celui qui l'écrit avec toute la bonne foi du monde. Et c'est assez enthousiasmant de réécouter des chansons comme ça.
1: Les Glycines, Serge Lama, c'est le premier choix ce soir pour vous de Benabar. Croyez-moi, vous allez vous régaler.
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0: Incroyable cette chanson de Serge Lama. Benabar, merci. On dirait du Jacques Brel en fait.
1: Oui, ça, Serge fait partie de ceux qui ont été vraiment influencés par comme tout le monde d'ailleurs. Et puis surtout, il y a ce côté qu'il a avec Brel, mais avec plein d'autres de sa génération aussi, d'incarner la chanson comme un vraiment interprète.
0: Oui, comme un acteur qui joue un rôle.
1: Il joue ce rôle-là.
0: Mais ça, c'est un truc que tu fais aussi.
1: Ouais, moi, je me suis pas mal, beaucoup inspiré, je sais pas, mais en tout cas, j'ai beaucoup reçu de tous ces gens-là. Mais Sardou aussi le fait vachement. Il y a comme ça une catégorie de chanteurs et de chanteuses qui jouent le rôle au premier degré. Quoi.
0: Ouais. Il y a Sanseverino dans ta playlist. Alors ça m'a fait très très plaisir parce que je trouve que dans les médias traditionnels, au grand public et tout, on ne parle pas assez de ce mec. Il est bourré de talent. Comment tu l'as connu, toi, Sanseverino ?
1: On s'est connu en 95.
0: Ouais.
1: On jouait au Sentier des Halles.
0: Oula, oui, petite salle parisienne.
1: Ouais, c'est ma première salle. Moi, je jouais avec Pat Scholl et Stéphane, il jouait avec les voleurs de poules.
0: Vous aviez vos groupes et tout.
1: On faisait des facéties. On avait fait une semaine ou deux dans cet endroit-là. On avait joué assez facéties. Il y avait le chanteur, c'est Jean-Philippe Daguerre qui fait beaucoup de théâtre, qui a fait Monsieur Hoffman, tous ces trucs-là.
0: Okay.
1: Qui a des milliards de trucs de théâtre, là, de Molière.
0: Et là, vous vous entendiez bien, Sanseverino et toi ?
1: Ouais, on s'est tout de suite bien entendu. Puis il y avait une bande de copains. On était plus nombreux sur la scène que dans le public. Mais en vrai, parce que c'est une formule c'est un peu qu'on utilise. Mais comme la salle est tout petite, et puis à l'époque, c'était vraiment très alternatif. Il y avait toujours des cuivres, des trucs. Donc c'était une époque, sublime.
0: Alors c'est marrant parce que autant toi, très tôt, on t'a catégorisé dans le côté chanson française. Lui, Sanseverino, il a une espèce de place un peu à part où on se dit, mais quoi, il est un peu rockabilly, parfois il est un peu cajun, musique du sud des États-Unis, etc. Et la chanson que tu as choisie s'appelle Les rockers aiment la Java.
1: Ouais.
0: Donc là, on est dans le croisement, justement, de dire oui, on peut avoir chacun une petite boîte, mais on peut aussi en sortir.
1: Stéphane a consacré une grande partie de sa carrière à échapper à tous les trucs. Dès qu'on lui disait quelque chose, il essayait de faire autre chose directement. Je pense qu'il a un côté de claustrophobie de carrière. C'est-à-dire que, et puis, il est hyper actif, il n'arrête pas de tourner, donc il a besoin d'avoir 50 projets en même temps. Je sais pas comment il fait d'ailleurs. Enfin, je sais qu'il en bâcle la plupart. Hein, si on veut la peine.
0: Mais en tout cas, écoute, bisous.
1: Les quelques qui essayent de travailler un petit peu, un minimum, c'est toujours très réussi.
0: Les rockers aiment la Java. Sanseverino à découvrir ce soir dans Décibel. Et puis celles et ceux qui connaîtraient déjà cette chanson, bah, je pense que vous êtes très contents de l'entendre passer à la radio. C'est pas tous les soirs. Hein.

0: Oh là là, en plus elle est spectaculaire, la fin de la chanson. Alors je voudrais revenir au début de la chanson, juste vous dire que le petit rototo que vous avez entendu est celui de Sanseverino, et certainement pas Benabar, qui de joie de voir arriver son copain Sanseverino avait lâché un petit rototo. Pas du tout, c'est dans la chanson, parce que c'est un rocker, donc il boit une bière, et voilà, il rote un petit peu au début de son intro. Voilà, je tenais à le dire.
1: Oui, oui,
0: voilà.
1: Bah merci.
0: Parce que la barre est très bien élevée.
1: Oui, oui, j'ai une réputation à la soutenir.
0: c'est très important. Oh, une fille, allais-je dire, parce qu'il n'y en a quand même pas des masses dans tes choix de chansons de ce soir.
1: Oui, il pourrait y en avoir plus.
0: Il pourrait y en avoir plus.
1: Ça s'est fait comme ça.
0: Mais il y en a une, et pas des moindres, la grande Sophie, que la plupart des gens connaissent pour son tube « Du courage, du courage », mais qui a fait plein de belles chansons, pour le coup. Qui écrit des bouquins aussi, enfin, voilà, qui est une belle autrice. Elle a même écrit une chanson pour Françoise Hardy, je crois.
1: Enfin, oui,
0: voilà,
1: oui,
0: vraiment. Et t'as choisi cette chanson qui s'appelle Ne m'oublie pas, une chanson au piano.
1: Qui est magnifique. Là, je sais pas si vous l'avez au piano. Ouais, vous l'avez. Enfin, il y a plusieurs versions.
0: Enfin, l'intro est au piano, quoi.
1: Ah oui, c'est ça.
0: Enfin, tu vois, c'est une chanson qui est, on va dire, que comme la grande Sophie est quand même une guitariste.
1: Ouais, c'est ça. Oui.
0: Mais là, c'est plutôt le piano qui est mis en avant dans la chanson.
1: Et
0: quoi.
1: Puis elle a un truc très singulier. Alors déjà, là, on est dans le pur copinage entre Stéphane, Calice, enfin tous les gens qui sont là. D'ailleurs, c'est
0: écoute, tout le monde fait du copinage.
1: Voilà.
0: Pourquoi nous, on n'en ferait pas?
1: Autant l'assumer.
0: On va pas être les derniers débiles à dire oh non, nous, on n'est pas comme ça. Donc c'est ta pote.
1: C'est ma pote depuis longtemps, on a commencé aussi ensemble avec Sophie, et elle est un peu la même période qu'avec Stéphane d'ailleurs, et elle a un truc très particulier, très singulier, elle aussi, elle échappe un peu à tous les trucs, elle aussi, elle a sa carrière qui est très présente, c'est une fille qui avance vraiment artistiquement, c'est une vraie artiste, c'est-à-dire qu'elle est un peu perchée, elle fait des trucs des fois, je comprends pas trop, c'est une productrice, c'est elle qui produit ses disques, pas forcément toute seule, mais... Elle va du rock à la chanson très éthérée, avec un côté très féminin par moments et puis très très rentre-dedans par d'autres moments. Enfin, c'est une artiste étonnante, Sophie, hein, franchement.
0: Ouais, alors écoutez, ne m'oublie pas, parce que la grande Sophie, effectivement, ce serait dommage de la laisser sur le côté.

0: tout son travail sur les voix, et puis quand on sait comment partent les chansons, elle, c'est vraiment à la guitare, ne m'oublie pas, la la la, et là, et puis là, d'un seul coup, ça prend une autre ouais. dimension, c'est assez épatant. Ouais.
1: Et alors, je me suis dit, parce que figure-toi qu'on prépare cette émission pas n'importe comment.
0: Genre, vous bossez.
1: Pas avec les pieds, genre, on bosse un peu.
0: C'est vrai
1: oui, bah, la radio ouais, aussi, tout ça, pas l'air de... non oui, t'as oui, pas entendu parler.
0: Ça bosse, ah si, si.
1: Ici, ça bosse. Ici, ça bosse, c'est notre nouveau slogan. Ici, oulala, ça bosse. Et je me suis dit que ça irait très bien avec ta chanson, quoi qu'on dise. C'est sur Le Soleil des Absents, donc ton nouvel album, où bah, tu louais les goûts de production de Sophie. Bah, là aussi, toi, t'es parti sur des chemins un petit peu
0: oui.
1: de traverse.
0: Et ça, c'est grâce à François Delabrière.
1: Ouais.
0: Parce que moi, j'ai pas du tout ce talent, enfin, même cette volonté qu'a Sophie de produire. Moi, Sophie, elle peut passer deux jours sur un son de basse. Moi,
1: ouais.
0: au bout de
1: toi,
0: 20 minutes, j'étouffe.
1: Okay,
0: donc moi je travaille avec des professionnels qui adorent ça, donc ouais. ils sont des malades, qui adorent faire ce truc-là. Et c'est François Delabrière. Et en effet, alors je peux le dire, ça parle de mon album, donc c'est un peu de la pub, mais c'est pas moi, j'y suis pour rien. Il a vraiment fait un boulot remarquable, je trouve, sur ce disque.
1: Ben, je trouve aussi, c'est pour ça qu'il faut l'écouter, qu'il faut, pourquoi pas, aller te voir en concert, puisque ça va pas tarder. Là, t'es en pleine répétition, en ce premier jour de printemps, et ça commence le 18 avril, ta tournée, à Forges-les-Eaux, ensuite tu seras à Toulouse, au Hall de la Cartoucherie, ça c'est un lieu tellement beau, le 26 avril, 29 avril, Paris, l'Olympia, mais bon c'est complet, mais je vous le dis pour info, du coup, mais voilà, il n'y a plus de place, c'est comme ça. Ensuite, pas mal de festivals d'été, et puis au mois de novembre, là on rentre dans le dur vraiment de la tournée, tu passes absolument partout en France, novembre 2026, et puis ça continue en 2027. La chanson qui arrive là, quoi qu'on dise, elle a sa place dans ton nouveau spectacle.
0: Oui, a priori, mais en effet, c'est le moment où on ne sait pas trop
1: tu
0: encore.
1: Tu choisis là.
0: Ouais, et puis ce qu'attendent les gens, ce qu'ils aiment ou moins. Donc on, mais a priori, elle est dedans. Mais des fois, on a des bonnes et des mauvaises surprises. Des fois, on s'aperçoit le premier jour qu'en fait, tout le monde s'en fout de la chanson. Donc on la dégage, mais ça fait partie du jeu. Quoi.
1: C'est bien parce que tu pars gagnant, ça fait plaisir.
0: Non, parce qu'il y a aussi des fois des bonnes surprises.
1: Mais oui.
0: On met une chanson, on dit celle-là, est-ce qu'elle va emmerder tout le monde? Et puis non, apparemment, elle a l'air d'accrocher. Mais bon, faut se laisser faire aussi par le public. Ça, c'est le client qui est roi.
1: C'est ça. Et le public a toujours raison. Bah, comme ce soir, le premier public, c'est moi. Et vous, ensuite, évidemment, derrière vos radios, on va dire que celle-ci, c'est une gagnante. Quoi qu'on dise, au piano aussi, Benabar.
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0: Le soleil bien des sûr. Absents, c'est le nom de ton dernier album. Et donc pour les retardataires, je vous explique ce qui nous arrive. Benabar choisit toutes les chansons ce soir dans Décibel, sauf les siennes, ça c'est moi qui les ai choisies. Il nous a déjà fait écouter Serge Lama, San Severino et la Grande Sophie. Arrive Louis Chédid, Gérard Lenormand et son copain Cali. Alors restez dans le coin, à tout de suite.
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0: Et il n'a pas pris sa mission à la légère. Notre invité de ce soir, Benabar, est venu pas juste avec 10 chansons qu'il aime, mais tout un concept. J'adore, c'est vrai, un concept Benabar. Les chansons pas trop connues des chanteurs très très connus de la chanson française. Est-ce que toi, par exemple, tes chansons préférées, ce sont pas forcément celles que le public ou les radios ont plébiscitées?
5: Oui, et surtout, il y a des chansons qui sont magnifiques que je peux plus vraiment entendre. C'est, je sais pas, Mistral gagnant, qui est une chanson magnifique que je peux entendre, bien sûr. Mais c'est pas une chanson que j'écoute quand je suis tout seul, quand j'écoute Renaud, parce qu'on l'a tellement entendu. Full Sentimental, Bohemian Rhapsody, quand j'entends ça dans les TGV, tu sais, dans les gares. Alors c'est super, les mômes qui jouent ça, tu vois, évidemment.
0: Oui, au piano,
5: Oui. Et, mais moi, j'en peux plus de cette chanson, tu vois. Et donc, il y a plus des chansons qu'on a trop entendues et ça laisse de la place aux autres, ouais, parce qu'on retrouve des petites perles.
0: Et je pense que ça fait plaisir aussi aux artistes quand on leur dit, par exemple si on croise Louis Chédid, puisque c'est le prochain à arriver dans ta liste, je pense qu'on lui a dit 10 000 fois, oh là là, ainsi soit-il, oh là là, Anne Masseran, toi ta chanson de Louis Chédid, alors je l'adore, elle s'appelle Les gens. Elle est incroyable, c'est une chanson, c'est une chanson à concept aussi.
5: Ouais, c'est une chanson à concept. Oui, où il déroule tout autour des gens. Ouais. Et puis ça, c'est assez significatif de l'écriture de Louis, c'est-à-dire que ça rejoint un peu ce que je disais tout à l'heure, il y a cette volonté d'avoir des chansons assez ensoleillées, assez joyeuses, un peu j'y vais pas trop, un peu comme ça. Et puis quand on écoute la chanson deux fois, on s'aperçoit que ça raconte un truc, et ça c'est un talent particulier qu'a Louis, parce qu'il y a ceux, en effet, qui font des chansons justes, entraînantes, et puis basta. Et d'autres, des fois, on voit trop qu'il y a le travail du texte. Et Louis, il est vraiment, il a trouvé vraiment une place très inattendue.
0: Bah, grâce à toi, cette chanson passe ce soir à la radio. Louis Chédid, qui vous décrit les gens. Et croyez-moi, les gens sont

0: entend Louis Chédid sur Ici Lorraine.
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0: Dernier tour de piste en Ligue 1 du côté de Nice avant de retrouver la Ligue 2. Bonsoir et bienvenue pour cette dernière soirée foot de la saison sur Ici Lorraine. La lanterne rouge Messine, déjà reléguée dans l'antichambre de l'élite depuis plus de deux semaines, et encore humiliée la semaine dernière pour son dernier match à domicile du championnat avec cette défaite 4-0 contre le FC Lorient. Et donc à Nice ce soir pour en finir avec ce cauchemar footballistique. Des Niçois 16e au classement et donc barragistes qui veulent profiter de la série noire des Messins privés de victoire depuis 21 journées pour s'éviter une double confrontation en barrage face aux Verts stéphanois. D'ici à 21h et le coup d'envoi de ce Nice-Metz, nous vous proposons bien entendu un avant-match toujours très complet, avec l'ADER de Benoît Thévenot sur le banc messin ce soir. Il n'a toujours pas gagné le moindre match cette saison. Une vraie galère pour le technicien corse. Ses supporters messins également, qui malgré les déboires sportifs de leur équipe, ont décidé de faire le déplacement sur la Côte d'Azur. Nous entendrons l'un d'entre eux tout à l'heure. Et puis Robert Pires également, la légende messine, qui réitère sa proposition de donner un coup de main à son club de cœur. Côté niçois, le défenseur Jonathan Clauss, qui appelle ses coéquipier à ne pas jouer avec le couteau sous la gorge ce soir pour éviter de se faire trop peur. Vous êtes bien sûr les bienvenus au 03 à 87 52 13 13. Clémence attend vos appels pour vos pronos, vos réactions sur la compo, vos coups de cœur et vos coups de gueule. On est également joignable sur WhatsApp à ce même numéro 03 87 52 13 13. Et puis à l'Alliance Riviera, il est temps d'y aller. C'est Arthur Fradin qui sera aux commandes de ce Nice-Metz ce soir. Bonsoir Arthur.
3: Bonsoir Thomas, bonsoir.
0: Alors Arthur, visiblement, j'ai cru comprendre que du côté de Nice, ce match était placé quand même sous haute protection. Il y a plus de 400 stadiers qui sont mobilisés ce soir. Ils ont tellement peur de nos Messins, les Niçois, qui monopolisent et multiplient les renforts de stadiers et de policiers.
3: Je crois qu'ils ont surtout peur de leurs supporters, des supporters de l'OGC Nice qui vivent une saison un petit peu cauchemar à leur manière, alors un petit peu différemment du FC Metz où c'est bout en bout parce qu'il y a eu une saison un petit peu mieux négociée, mais ça fait quand même longtemps que ça ne va pas bien du côté de l'OGC Nice. 14 matchs sans victoire, puisqu'on a 21 matchs sans victoire, beaucoup, mais côté niçois, la saison elle est très compliquée. Défaite contre Auxerre le week-end dernier, ce sont les Niçois qui sont provisoirement barragistes. Voilà ce qui fait que les supporters, dans un contexte là aussi de défiance vis-à-vis d'une partie du groupe, puisqu'il y a eu à la mi-saison à Nice une altercation avec certains joueurs, Jérémy Boga, Terem Moffi notamment, qui sont partis de...
0: Arthur, pardonnez-moi, on a quelques petits problèmes de liaison, on va tâcher de régler ça au plus vite du côté de l'Alliance Riviera. Dans un instant, à suivre naturellement la compo du FC Metz. Il y a beaucoup d'absents ce soir côté Grenat. Et comme le FC Metz a beaucoup perdu cette saison en Ligue 1, pour rester dans le ton de ces soirées, je vous propose d'écouter maintenant Abba sur Ici Lorraine avec Waterloo, une défaite.

0: Waterloo, Abba sur Ici Lorraine, place à la compo.
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0: Et le FC Metz ce soir est privé de nombreux joueurs blessés, notamment comme le milieu de terrain Jesse Deminguet, Georgi Tsitsashvili, le gardien Papsi ou encore Lucas Michel. Et malgré tous ces absents, le FC Metz est quand même parti à Nice avec 20 joueurs. Malgré tout, Benoît Thévenot a convoqué notamment le jeune gardien Romain Jean-Baptiste qui ne sera hélas pas conservé dans l'effectif à l'issue de cette saison parce que on lui a pas proposé de contrat professionnel. Convoqué également dans le groupe ce soir, le jeune milieu de terrain Ismaël Guerti qui a joué récemment beaucoup avec l'équipe réserve. Retour également de Boubacar Traoré, de retour après une longue absence pour cause de blessure. Un temps annoncé dans le groupe en dépit de sa blessure le week-end dernier contre Lorient. Nathan Mbala manque également finalement à l'appel. Incertain en cours de la semaine, Jean-Philippe Bamin et Bounassar sont eux bel et bien présents. Le 11 de départ donc du FC Metz pour affronter Nice ce soir, avec le retour dans les cages de Jonathan Fischer, une défense à 4 avec dans l'axe Sadi Boussané associé à Terry Yegbe. Maxime Collin est titularisé dans le couloir gauche de la défense lorraine et Bounassar lui sera dans le couloir droit. Les trois milieux de terrain, on retrouve Benjamin Stambouli, Belive Moulongo et Alpha Touré. Alpha Touré qui retrouve une place de titulaire, lui qui est annoncé partant durant l'intersaison. On parle là d'une offre récente du club de West Ham pour 6 millions d'euros. Le trio offensif également avec Gauthier Hein, Georgi Abouachvili et Georgi Kvilitaya. Voilà donc pour le 11 de départ du FC Metz. Les remplaçants messins ce soir avec le gardien remplaçant Romain Jean-Baptiste, Michel Mboula, Jean-Philippe Bamin qui est sur le banc, Kofi Kouao, Fodé Balotouré, Boubacar Traoré, Ismaël Guerti, Mayan Pandore et donc Habib Diallo. J'ai fait la liste tout à l'heure. 5 changements dans le 11 de départ du FC Metz par rapport à la dernière sortie des Grenats, défait le week-end dernier par Lorient 4-0. On a retrouvé Arthur Fradin du côté de Allianz Riviera, en espérant que ces petits soucis techniques de début de retransmission sont désormais corrigés. J'étais en train de détailler le 11 de départ aux auditeurs d'ICI Lorraine et d'ICI.fr. Arthur, je le disais, beaucoup d'absents, et donc Benoît Thévenot qui est obligé de, une nouvelle fois, construire une équipe fait de briques et de brocs.
3: Oui, un petit peu de bricolage en effet ce soir. Après il y a des choix, hein, parce que Bounassar qui ne s'était visiblement pas beaucoup entraîné prend la place de Kofi Kouao qui a quand même été salué le week-end dernier à Saint-Symphorien. Il y a le petit Bolive Mounongo qui va avoir sa première titularisation si je ne me trompe pas.
0: Et puis après, non, il a déjà été titularisé cette saison, Bolive.
3: Ah, il a été titulaire, il a pas beaucoup été titulaire, du moins il a eu 10 matchs de Ligue 1 pour l'instant, Bolive Mounongo. Et donc le choix de Benoît Thévenot de lui donner un petit peu de temps de jeu ce soir. Et puis surtout devant, c'est vrai qu'il y a plus trop de matériel, hein, côté Messin. Nathan Bala qui avait eu un petit peu de temps de jeu est pas là, et là sur le banc est pas mis titularisé par Benoît Thévenot. Et puis c'est vrai que devant, voilà, on a Abouachvili, Kvilitaya qui vont quand même avoir du temps de jeu, mais Habib Diallo qui vit une saison compliquée, qu'on annonçait peut-être titulaire, ne sera pas titularisé. Gauthier Hein pour sa dernière, qui pourrait pourquoi pas, sachant que son ancien club, la JOCR, joue le maintien et se retrouve un petit peu face à Nice de manière indirecte, pourquoi pas un Gauthier Hein qui sort un petit peu un gros match. Mais c'est vrai qu'on sent un Benoît Thévenot obligé d'un petit peu bricoler avec des joueurs dont on ne sait pas encore le degré de motivation. Face à Lorient, on les a vus pas très motivé, pour le dire un petit peu gentiment. À voir si ce soir, face à ces Niçois qui eux ont un vrai match en jeu, ça passera pour ces Messins.
0: Arthur Fratin en direct de l'Allianz Riviera, merci pour ce petit mot sur la compo. Dans un instant, on va poursuivre cet avant-match avec l'échauffement messin, avec au menu Benoît Thévenot, Robert Pires et un supporter grenat très très très courageux. Mais avant cela, Lola Young sur Ici Lorraine chante Messi.

0: La Young chantait Messi sur Ici Lorraine. Et si on s'est chauffé un peu dans cet avant-match, je convoque un supporter courageux, une légende messine et un coach fatigué.
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0: C'est sans aucun doute son dernier match sur le banc messin. Benoît Thavenot, le maudit, n'a toujours pas gagné cette saison. Aucune victoire avec Bastia l'été dernier en Ligue 2 et un triste bilan depuis sa nomination à Metz en janvier dernier avec 11 défaites et 4 nuls. Alors après la lourde défaite face au Merlu dimanche dernier, l'entraîneur Benoît Thavenot a parlé d'un groupe, d'un effectif très touché hein, par cette nouvelle défaite, mais aussi par les actions des supporters, l'ambiance pesante à Saint-Symphorien. Benoît Thavenot espère tout de même terminer le championnat sur une bonne note face à Nice.
3: Lorient, c'est une grosse défaite. Après, j'aimerais qu'on prenne en compte quand même les conditions de ce match. Ben, c'était pas violent. C'était malaisant tout ça. J'ai dit aux joueurs, j'ai joué des matchs avec plus de violence autour, où il y avait de la violence. Mais aussi malheureux que ça, je n'ai jamais joué. Et c'était très très long pour tout le monde. Et on a bu le caïs jusqu'à l'Allier. Donc, par contre, j'ai tenu à, dès l'après-match, à dire que le dernier match à Nice, on n'aura pas de garde-fou et il faudra pas se cacher. Il faudra faire un vrai match de Ligue 1 tout simplement et respecter tout le monde.
4: Discussion avec mon staff hier qui me disait, oh, Benoît, quand même, voilà, c'est la fin, tu dois être soulagé. Mais non, je suis pas soulagé, moi. J'ai tellement la rage, j'ai tellement les nerfs que je suis pas soulagé. Moi, je vais même pas parler de Nice, sincèrement. Voilà, moi, j'ai qu'une envie, c'est qu'on finisse le championnat convenablement en termes de contenu. Puis après, tout le monde se dira au revoir et puis c'est reparti.
0: Et puis c'est reparti, Benoît Thavenot dans l'avant-match sur Lorraine. Arthur Fradin, un entraîneur qui a la rage. Vous l'avez vu avant-hier du côté du camp d'entraînement de Frescati. C'est l'image qui correspond bien au personnage avant son dernier match sur le banc messin.
5: Ah, c'est le personnage, c'est sûr. Il parle avec le cœur, Benoît Thavenot. Il parle avec les tripes, on le voit à chaque fois. Et voilà, il le dit, ça me mange le cerveau. On le sent affecté, très affecté. Il nous a dit d'ailleurs qu'il espérait retrouver un projet rapidement pour se remettre en selle après cette série terrible. Oui, 15 matchs sans victoire avec le FC Metz, 11 avec Bastia, ça fait 26. C'est la plus grande série de matchs sans victoire pour un coach au 21e siècle dans les 5 grands championnats. Vous avez donc parlé de Benoît Thavenot, le maudit. Je ne peux que souscrire, ouais. et on peut donc penser à Benoît Thavenot qui l'a dit d'ailleurs, s'il ne retrouve pas de projet il partira loin, il va avoir besoin d'évacuer toute cette frustration là, cette série.
0: Je veux bien l'accompagner hein.
5: Voilà, vous ferez des petites vacances tous les deux pour un petit peu reprendre du poil de la bête après cette saison du FC Metz.
0: Allez, dans cet échauffement, on va maintenant donner la parole à un supporter fidèle du FC Metz, même dans ses heures les plus sombres. Alors malgré la saison catastrophique du club à la Croix-de-Lorraine, Axel a tenu à faire le long déplacement ce week-end vers Nice et il nous explique pourquoi.
6: Bon, on s'infléchit parce que c'est le dernier match de la saison et que, comme je vous ai dit, j'ai de la famille dans le sud. Mais bon, de ce que j'ai compris, on sera 5, mais pas plus. C'est important pour l'histoire qu'on finisse bien la saison. Parce qu'un parquage vide, c'est jamais agréable. Donc, même si on est 2 ou 3, au moins, on montre qu'on aime le FCMS. Et puis voilà. Je connais une seule personne qui lui a fait le grand chelem. On va dire cette année, il a fait tous les déplacements. Il sera là. Lui aussi vient de Metz, donc ça, c'est un peu cher comme déplacement. Parce que Nice n'est pas à côté quand même. Mais on le fait parce que voilà, on aime le club et on espère qu'ils finiront bien. Faut quand même montrer les couleurs du SMS partout en France. Les encourager, je sais pas, ça va dépendre de ce qu'ils m'ont montré sur le terrain. Ça fait 13 ans que je supporte le club, j'avais jamais vu encore une saison comme ça. Pour vous dire, moi, c'est ma 5e descente, donc pas que ça me fait plus rien, mais au bout d'un moment, ça devient une habitude. Mais qu'on termine, j'aimerais qu'on évite de terminer la saison avec 16 points. Un nul, ce serait bien, histoire qu'on finisse à 17 points, histoire de sauver l'honneur, quoi.
0: Alors ce supporter du FCMS en parlait à l'instant, c'est aussi un peu l'enjeu de ce match, Arthur Fradin, ne pas perdre pour éviter de rentrer dans l'histoire du foot français, pour être le co-détenteur avec Montpellier, que l'on retrouvera d'ailleurs la saison prochaine en Ligue 2, du plus petit nombre de points obtenus par une lanterne rouge en Ligue 1, Arthur.
5: Et oui, pour Montpellier, c'était l'an dernier, c'est 16 points depuis que le championnat est passé à la victoire à 3 points. C'est vrai que ces 16 points, c'est l'étiage, le record le plus bas. Donc un petit point permettrait au moins de passer devant ce triste score des Montpelliérains l'an dernier. Si on regarde un petit peu dans le rétroviseur, 2007-2008, le FC Metz avait marqué 24 points dans ce championnat de Ligue 1. 2017-2018, 26 points. Là, on est très très nettement en dessous. Et puis, vous parlez de ce record au cours du match, je pourrais pêle-mêle vous en détailler plusieurs autres, parce que là Metz est en passe de battre tous les records, mais dans le négatif sur cette saison de Ligue 1, que ce soit si on parle du nombre de victoires, de aussi la phase retour. Donc bon, il y a plus trop d'enjeux sportifs en cette fin de saison, mais si Metz peut au moins s'éviter ces quelques tristes records que l'on pourra détailler, ça fait partie des petits enjeux du match.
0: Effectivement, et pour refermer cet échauffement, il est toujours agréable de l'entendre, car ça rappelle au moins les belles heures du FC Metz. Voici donc Robert Pires. Il était de passage à Metz cette semaine pour sensibiliser avec l'un de ses sponsors les jeunes au risque d'internet et au cyberharcèlement. Le champion du monde 98 qui organisera son jubilé début octobre à Saint-Symphorien. On a profité pour rappeler qu'il était prêt à donner un coup de main à son club de cœur si le président serein lui demandait. Robert Pires qui reste profondément attaché au FC Metz malgré les déboires cette saison des Grenats en Ligue 1.
7: J'ai un de mes fils qui est là avec les U19 où il joue avec Stéphane Léoni qui sont son entraîneur. Et puis dès que je peux, je reviens. Après, enfin vous savez, enfin je vais pas me répéter, mais disons que j'ai un certain attachement pour le club. Quoi qu'il arrive, même si le club descend en Ligue 2, je serai toujours là, je serai toujours fidèle. Et pour moi, c'est un soutien qu'il faut avoir. Mais c'est un message que je veux faire passer aussi aux supporters. Alors bien sûr, ils sont tristes, ils sont déçus, mais moi aussi, ça m'embête de voir le SMS refaire l'ascenseur. Mais voilà, c'est comme ça, c'est la vie d'un club. En tout cas, je leur souhaite de vite remonter. Et moi, c'est important d'être là, ouais, toujours.
0: Robert Pires au micro, ici Lorraine de Mathis Fabien. Vous retrouvez d'ailleurs sur notre site internet ici.fr tous les détails sur son jubilé organisé début octobre à Saint-Symphorien. Allez, dans un instant, coup de projecteur sur l'OGC Nice qui veut éviter de finir 16e et donc de jouer les barrages contre Saint-Étienne. À tout de suite.
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0: Il est quasiment 20h53 sur Ici Lorraine. Dans 7 minutes, tout pile, le coup d'envoi de ce Nice-Metz. La dernière journée de cette saison galère pour le club à la Croix-de-Lorraine. Et c'est aussi le match de la peur pour l'OGC Nice en position de barragiste avant cette dernière journée de Ligue 1 ce soir. Le JM est 16e et doit absolument battre Metz à l'Alliance Riviera pour espérer se maintenir sans passer par ses barrages face au vert de Saint-Étienne. Pour ça, il faut aussi que Auxerre où le Havre ne s'impose pas ce soir. On suivra ça naturellement en fil rouge à l'occasion de cette nouvelle soirée sport sur Ici Lorraine. Dans tous les cas, le gym n'a plus son destin entre ses pieds, mais pas question d'avoir la boule au ventre avant de rentrer sur la pelouse, prévient le défenseur niçois Jonathan Clauss.
10: Non, pas de crispation, surtout de l'impatience, et la semaine a été longue. On sait qu'avec en plus le résultat de la semaine dernière, voilà, on a envie d'y être, plus vite ça vient, mieux c'est. On savait qu'à un moment donné, on allait avoir une épée de Damoclès au-dessus de la tête, elle y est. À nous de jouer avec, mais de pas y penser et de faire ce qu'on a à faire, de tout donner, de s'arracher et de chercher ces trois points qui seront ultra importants. C'est excitant de remplir l'objectif. Peu importe la qualité de l'objectif ou la hauteur de l'objectif, ce sera de remplir l'objectif. Mais je pense que c'est surtout aussi et surtout pour Dante, par exemple, qui vit son dernier match, qui pensait pas vivre une saison comme ça. Comme nous d'ailleurs, mais voilà, la moindre des choses, ce sera pour le club et pour lui de se maintenir et ce sera bien.
0: Jonathan Clauss, le défenseur de l'OGC Nice. Arthur Fradin, le 11 de départ du gym, alors qu'il y a des festivités également ce soir pour honorer le dernier match du mythique brésilien Dante.
5: Oui, Dante qui rejouera peut-être un match s'il y a barrage, mais
0: oui, c'est vrai.
5: En effet, faut pas l'oublier. Ce sera sa toute dernière. Oui, lui qui a joué 326 matchs avec Nice, il est là depuis 2016, emblématique capitaine de cette équipe niçoise. Il y a des hommages rendus par la populaire sud. Il devait y avoir un peu plus d'hommages, le jeu qui devait peut-être être arrêté à la 4e minute, référence à son numéro. Mais eu égard aux enjeux de ce match, festivité un peu réduite pour la dernière de Dante, même si là, devant la populaire sud, il y a une grande banderole à son égide. Bougie, un grand Danté qui est en train de sortir du sol. Petit mot en effet sur cette composition de l'OGC Nice. Alors ce sera Yevan Diouf qui a déjà connu la descente avec Reims l'an dernier et qui est arrivé à Nice, qui gardera donc les buts niçois. Une défense à 3 avec Antoine Mendy, Kodjo Opong et Danté donc pour sa peut-être dernière à domicile. Une ligne de 4 au-dessus avec Jonathan Klaus, l'ancien Lensois et Marseillais à gauche. Ali Abdi, l'international tunisien à droite, un milieu à 2 avec Morgan Sanson, autre ancien Marseillais, et à ses côtés Charles Van Hout, le Belge, et puis devant il y aura Sofiane Diop, attention à lui, Eli Wahi, autre ancien Marseillais, décidément il y en a beaucoup, et enfin eh bien ce sera Kyle Boudache, le jeune niçois, qui complétera donc ce 11 du gym ce soir ici à l'Alliance Riviera.
0: Allez, à 4 minutes du coup d'envoi de ce Nice-Metz, on va aussi en profiter, Arthur Fradin, pour redonner le 11 de départ du FC Metz pour tous ceux qui nous rejoindraient à 20h56 sur Ici Lorraine, avec pas mal de changements, on le disait, dans le 11 de départ par rapport à dimanche dernier et cette lourde défaite à Lorient. J'en ai compté 5, si je dis pas de bêtises, Arthur Fradin.
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5: En effet, on doit être pas trop loin avec déjà la blessure de Papsy qui a un problème à la cheville. C'est donc Jonathan Fischer dans les buts ce soir. De retour, lui qui n'avait pas été titulaire depuis la 26e journée contre Toulouse. Le mandat de Papsy, ça a été 7 matchs depuis avec 16 buts encaissés. Des fortunes un petit peu diverses pour le grand gardien messin. Devant Jonathan Fischer, donc Bounassar aligné à droite de la défense. Pas de Kofi Kouaou ce soir. Sadi Poussané, Terry Yegbe dans l'axe, Maxime Collin à gauche, au-dessus au milieu de terrain, Benjamin Stambouli va prendre place aux côtés d'Alpha Touré et Believe Mounongo. À vous de me dire, peut-être un 4-3-2-1, je vais voir si Benoît Tavenot fait bouger son dispositif. En tout cas, il y a Gauthier Hein qui devrait être le numéro 10 ce soir, et puis devant des Géorgiens pour mener l'attaque messine avec Gvili Taïa et Abuashvili.
0: Le 11 du FC Metz, d'ici 2 minutes 30, on vous retrouve, Arthur Fradin. Je vais vous détailler également le programme de cette 34e journée de la Ligue 1, avec pas mal d'enjeux concernant la Ligue des Champions, la Ligue Europa, et naturellement la 16e place, synonyme de barrage. Un match pour du beurre, pour commencer. Nantes-Toulouse, Toulouse dans le ventre mou, Nantes déjà relégué. Lorient-Le Havre à suivre ce soir, parce que Le Havre est encore en danger par rapport à une éventuelle relégation à la 16e place et donc des barrages face à Saint-Etienne. Brest-Angers, là aussi c'est un match pour du beurre. Marseille-Rennes, il y a pas mal d'enjeux, ça concerne bien sûr la Ligue des Champions pour les Rennais et pourquoi pas la Ligue Europa pour Marseille. Le derby parisien, Paris-FC, Paris-SG. Lille-Auxerre avec Lille qui veut valider sa participation à la Ligue des Champions et Auxerre qui ne veut pas retomber à la 16e place au classement, synonyme de barrage face au vert stéphanois. Lyon-Lens, belle bataille également pour la Ligue des Champions. Et Strasbourg-Monaco avec un tout petit, mais vraiment tout petit espoir pour l'AS Monaco de se qualifier pour la Ligue Europa Conférence. Il est 20h58 sur Ici Lorraine. 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Ce sera plutôt à la mi-temps parce que le match va débuter.

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1: Il est quasiment 21h sur Ici Lorraine, on y sera dans 45 secondes pile poil.
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2: Thomas Jean-Georges, Arthur Fradin.
1: C'est la toute dernière soirée foot sur Ici Lorraine, une saison de calvaire, de cauchemar pour le club à la Croix de Lorraine sur le terrain. Une série noire sur le plan sportif avec seulement 3 victoires au compteur. Alors peut-être une quatrième ce soir, on a envie d'y croire Arthur Fradin, mais on se doit d'être réaliste. Il y a peu de chances que le FC Metz joue un mauvais tour à cette équipe niçoise qui a absolument besoin des 3 points à l'Allianz Riviera pour tout simplement s'éviter ce barrage. Et le coup d'envoi à l'instant de l'arbitre de cette rencontre, Arthur Fradin.
3: Tout à fait, coup d'envoi donné à l'instant par monsieur l'arbitre et le ballon dans les pieds Messin pour démarrer. On repart tout de suite tout derrière là avec Thierry Yegbe qui va aller chercher Maxime Collin, ça file en touche, les supporters niçois qui donnent déjà de la voix. Il y a des supporters de la Populaire Sud qui sont allés voir Dante juste avant le coup d'envoi pour lui rendre un petit hommage, et ça a tapé dans les mains des niçois, ça les a galvanisés. Il y a eu un petit fumigène qui a été craqué, petite fumée là au-dessus des 22 acteurs. On sent un match qui sent un petit peu le soufre ce soir, et des Niçois qui vont vraiment pas avoir envie de laisser passer cette opportunité d'enfoncer un peu plus le FC Metz et surtout de se sortir de cette position de barrage qui ne fait vraiment pas envie. Le ballon là, il est pour les Messins en attendant côté gauche avec Maxime Collin qui va renverser. On est dans la moitié de terrain Messine et on est vers Bounassar qui va aller chercher Gauthier Hein côté droit. Attention, le pressing niçois, Gauthier Hein qui revient derrière avec son coéquipier Yegbe qui retrouve juste au-dessus de lui Belive Mounongo. On est à gauche, on a passé le milieu de terrain, Maxime Collin qui rentre intérieur et qui va revenir un peu derrière sous les sifflets de l'Allianz Riviera. C'est Metz qui s'est emparé du ballon pour l'instant sur cette première minute de jeu avec Gauthier Hein une nouvelle fois qui va revenir de la droite pour aller distribuer vers Collin. Voir si Gauthier Hein ce soir est en numéro 10 ou peut-être un peu sur le côté. Pour l'instant il a été assez mobile pour sa peut-être dernière rencontre avec le FC Metz, mais voilà, ce sont bien les Messins qui se sont emparés du ballon dans cette première minute de jeu ici à l'Allianz Riviera, qui n'est pas pleine ce soir, pas complètement pleine. Il y a du monde au stade, mais c'est vrai que ce petit climat de désamour entre supporters niçois et leurs joueurs, ça fait que ce n'est pas plein. La finale de Coupe de France de vendredi prochain des Niçois, les 19 600 billets niçois n'ont pas tous trouvé preneur non plus. C'est pour vous dire que ce contexte fait que c'est chaud. Il y avait quelques confrères en début de match qui me disait, est-ce que le match ira au bout
1: des Niçois, y a ces craintes là.
3: Je ne sais pas après dans quelle mesure la Populaire Sud et d'autres pourraient faire part de leur mécontentement, mais c'est vrai qu'il y a déjà eu des incidents quand même ici au stade, donc je pense que les joueurs niçois ont plutôt intérêt à montrer des choses s'ils veulent avoir les supporters derrière eux et si on veut aller au terme de cette rencontre. En effet, ballon là récupéré par les Niçois avec Morgan Sanson qui va essayer par-dessus d'aller chercher Jonathan Klaus, l'ex-international français qui a essayé de centrer. C'est contré par Maxime Collin et ça va faire un premier corner dans cette dernière journée de Ligue 1 de football. C'est sur le côté droit là-bas avec Dante notamment qui va monter dans la surface de réparation. Attention, il y a des grands bonhommes derrière. Il y a Antoine Mendy et son mètre 87, il y a Kojo Opong et son mètre 86, et puis bien sûr Dante qui pourrait, pourquoi pas, le Brésilien du haut de ses 42 ans, essayer d'aller placer son coup de casque. C'est touché non par un Messin là et repoussé à l'instant par la tête de Thierry Yegbe. Ça revient dans des pieds niçois, on est sur le côté droit. C'est touché là par Belive Mounongo, il me semble. Ils ont un peu trouble ici au stade, il y a de la fumée, toujours des fumigènes. Mounongo qui a essayé de trouver Hein mais c'était mal donné, ça a touché le talon et de Gauthier Hein et ça repart côté niçois avec Sofiane Diop. On repart dans la moitié de terrain Messine et Morgan Sanson qui se retrouve désormais à pouvoir distribuer ce ballon. Il est au niveau du rond central, il va aller tout sur sa gauche là avec Abdi qui va essayer d'aller chercher Liwai, mais c'est touché par Bounassar, ça file en touche avec Benoît Taveneau qu'on voit donner des consignes. Je pense qu'on a une sorte de 4-3-3 là avec peut-être Hein qui a l'air de jouer sur la droite finalement plus qu'en numéro 10 peut-être pour ce soir. Abuashvili sur la gauche et Ekvili Taya en numéro 9. Je pense que ça ressemble à ça ce soir, la composition Messine concoctée par Benoît Taveneau pour cette dernière. Ali Abdi là, qui est sur le côté gauche, il est signalé en position de hors-jeu. Et Bounassar qui joue rapidement là avec Gauthier Hein. On revient derrière avec Benjamin Stambouli qui va s'emparer de ce ballon. Il n'est pas trop pressé pour l'instant par les Niçois. Terry Yegbe qui va toucher un nouveau ballon un petit peu devant sa surface de réparation. Terry Yegbe avec Benjamin Stambouli de retour sur le terrain. Benjamin Stambouli pour cette dernière attention à cette transmission de Sadi Boussané. C'était pour pas grand monde. Ça atterrit quand même dans les pieds de Gauthier Hein, mis sous pression. Il revient derrière avec Bounassar. On est avec Bolive Mounongo qui est pressé par les Niçois qui ont voulu jouer la touche. Mais non, monsieur l'arbitre a dit que la touche, elle est pour le FC Metz et pour Bounassar, juste devant Benoît Thévenot et sa zone technique. Remise en jeu de Bounassar à l'instant avec Benjamin Stambouli. Ça file en touche. Touche qui va être jouée peut-être rapidement par Abdi là, avec tout derrière son coéquipier Mendy des Niçois après 5 minutes de jeu qui pour l'instant ne peut pas dire qu'ils aient mis une intensité folle malgré les.
4: Je les trouve un peu tendus.
3: Eh ben, il y a une forte probabilité hein, parce que là pour l'instant ils ne se sont vraiment pas approchés de la cage de Jonathan Fischer et pas grand chose à signaler dans ce match, mais certainement pas d'éclat niçois en tout cas, même si Morgan Sanson là au niveau du milieu de terrain va essayer d'accélérer un peu, mais c'est Bolive Mounongo qui montre un petit peu de personnalité là, qui a réussi à toucher ce ballon. Il donne vers Gvili Taya qui a essayé de remiser vers Hein. Ça manquait un petit peu de précision. Ça permet à Dante de repartir de tout derrière avec son coéquipier de cette ligne de 3 derrière, Mendy, pour à présent Abdi. Ça file en touche, Abdi qui essaye de les jouer vite à chaque fois ses touches, c'est joué un petit peu trop vite en l'occurrence, c'est Liwai qui n'avait pas bien pu réagir et Sané qui revient tout derrière avec Fischer qui avait été exfiltré du 11 Messin après une série de mauvaises performances, pas très en forme le portier danois cette saison.
4: Il a pris 10 ans à Metz, il est arrivé avec un large sourire le portier danois et après les large défaite qu'il a dû subir, il a pris 10 ans le pauvre.
3: Il a pris 10 ans et
4: il a pris cher. On peut le dire.
3: But aussi. Ah oui, il a pris des farandoles de but Fischer. Faut pas dire que Papsy en ait pas pris beaucoup aussi, mais bon. En tout cas, Jonathan Fischer, il a une occasion pour cette dernière en Ligue 1 ce soir, peut-être d'offrir un clean sheet à son coach, peut-être de garder une cage inviolée, ce qui lui était pas arrivé beaucoup dans la saison, avec une tentative de transmission là de la part de, je crois que c'est Morgan Sanson, tout à fait, qui se tient le pied, mais le ballon est revenu tout derrière, récupéré par Jonathan Fischer justement, qui va repartir avec à ses côtés Terry Yegbe pour Benjamin. Benjamin Stambouli qui va repartir juste devant. La tentative de contrôle un peu compliquée là de la part de Mounongo. On va partir devant vers Gvili Taya, mais c'est touché. Et Morgan Sanson qui se jette au sol pour envoyer le ballon tout devant là vers son coéquipier niçois. On est avec Jonathan Clauss et on rentre dans la surface de réparation. Kyle Boudache, le jeune niçois qui a essayé de transmettre ce ballon, qui est contré par Terry Yegbe. Ça va faire un deuxième corner là-bas au niveau du coin du terrain côté droit sous les quelques Messins. On avait dit en début de match,
4: ils sont combien alors au final?
3: Alors on m'a dit 8, je vais essayer de les compter là. Moi j'en compte 2, 4, 6, j'en compte 7 peut-être. Alors peut-être que le 8ème
4: il est parti à la buvette
3: ou il n'est pas rentré. Bon, en tout cas on est dans ces chiffres là entre 5 et 10 supporters du FC Metz qui malgré le contexte et malgré le long déplacement se sont offerts, pour certains comme Axel qu'on a entendu notamment dans l'avant-match, un petit week-end sur la Côte d'Azur parce qu'il avait de la famille Axel. Et puis bon, il a dit si il y a un petit peu de spectacle sur le terrain, je supporterai. Pour l'instant les Messins ne lui ont pas offert beaucoup d'occasions de frissonner. Ballon là envoyé par Jonathan Clauss dans la surface de réparation et repoussé par Terry Yegbe. Non, c'était Sofiane Diop là qui avait signé ce service, mais c'est bien repoussé. On va être pas très loin des 10 minutes de jeu ici à l'Allianz Riviera, 8 minutes 30, pas encore beaucoup de travail pour les gardiens de part et d'autre, Jonathan Fischer, Yevan Diouf. Attention quand même à ce ballon là dans la surface de réparation avec le jeune Boudache qui a voulu servir un de ses coéquipiers. C'est contré par Salibou Sané. Première vraie incursion dangereuse avec le jeune joueur du centre de formation niçois, la Caïd Boudache. Et attention à ce contre avec Gvili Taïa. On va revenir sur la droite, Gauthier Haigne. Il y a quelque chose à jouer, second poteau. Il y a Abouachvili qui va avoir ce ballon. Il feinte, il se remet sur son pied droit. Il a trop ouvert son pied, Abouachvili. Énorme occasion sur ce contre Messin et il a mal négocié son tir. C'est dommage, il y avait un énorme surnombre à jouer sur cette contre-attaque et ça file à droite du but de Yevan Diouf. Première grosse situation pour le FC Metz dans ce match.
4: Ah oui, c'est un 5 contre 3, hein. C'est un 5 contre 3 pour le FC Metz et malheureusement Abouachvili qui vendange un petit peu son geste techniquement n'est pas propre, mais c'était la plus belle occasion messine de ce début de match. Toujours 0-0 entre Nice et Metz.
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4: Il y aura des coups à jouer en contre hein, pour le FC Metz parce que là, on s'est retrouvé en supériorité numérique hein, sur cette belle séquence, 5 contre 3. Malheureusement, Arthur Fradin, Abouachvili qui s'est un peu précipité hein, dans son geste final.
3: Oui, c'est allé très très vite d'une cage à l'autre. Les Niçois qui avaient leur vraie première occasion du match, mais ça a été mal négocié. Et le contre qui est parti à l'heure pour les Messins. Beau service, belle ouverture de Gauthier Haigne et Abouachvili. C'est dommage parce qu'il avait pris tout le temps. Il s'était remis sur son pied droit, mais il négocie mal son geste final dans un match, messieurs, qui offre ce soir, eh bien, qui voit s'affronter pardon, les deux pires défenses de cette Ligue 1, puisque Metz a encaissé 76 buts cette saison en championnat et Nice 60. Voilà qui va donc peut-être faire des espaces de part et d'autre et notamment sur les contres parce que c'est vrai que les Niçois ils ont pris quelques corrections, notamment le 21 mars ici le PSG qui était venu battre Nice 4-0. Il y a eu aussi le 8 mars Rennes qui est venu faire pareil 4-0. Le FC Metz sait mettre des buts hein, de temps en temps, même si c'est vraiment pas la meilleure défense du championnat, mais c'est la 15e attaque le FC Metz quand même, même si bon pas de Tsitaïchvili ce soir, pas de Nathan Mbala. Mais si les contres sont bien négociés, eh bien pourquoi pas imaginer un FC Metz qui embête ces Niçois qui se découvrent parfois. Les Rouges et Noirs qui ont le ballon là dans le rond central avec Sofiane Diop qui hérite du ballon. Attention, ça n'a pas vraiment été bien couvert là sur la droite avec Abdi qui va rentrer, se jouer un petit peu de Bounassar. Il a l'entrée de la surface de réparation. Sofiane Diop qui va se mettre sur son pied droit. Attention, la grosse frappe de Sofiane Diop, c'est un tout petit peu trop à droite du but de Jonathan Fischer. Il a envoyé une vraie bonne frappe du coup du pied. Sofiane Diop là qui s'était un petit peu décalé le ballon. C'est lui le meilleur buteur de l'OGC Nice cette saison, 8 buts. Sofiane Diop qui était pas très loin d'ouvrir le score pour l'OGC Nice à l'instant.
4: Ouais, grosse occasion là pour les Niçois, mais il me semblait que Jonathan Fischer était sur la trajectoire du ballon, le gardien danois du club à la Croix de Lorraine que l'on annonce partant hein, durant l'intersaison et le mercato estival à venir. Les deux premiers buts de cette dernière journée de Ligue 1 ont été inscrits au Vélodrome, figurez-vous Arthur Fradin, parce qu'après 11 minutes de jeu, c'est l'OM qui mène 2-0 face à Rennes avec des buts d'Auchberg et de Gouiri au deuxième et dixième minute. Nice-Metz, c'est toujours du 0-0.
3: C'est toujours du 0-0 et on rappelle que les Niçois ils ont un point de retard au classement sur Auxerre et Le Havre. Ça veut dire que si on en restait là partout, bon on en restera probablement là partout, mais si tout le monde fait match nul, en tout cas en bas de classement entre Auxerre, Nice et Le Havre, ce sera vraiment pas favorable à ces Niçois qui vont donc peut-être un petit peu pousser sur le champignon à un moment dans ce match pour essayer de faire basculer un peu cette rencontre. Pour l'instant, une ou deux occasions côté Niçois, notamment celle de Sofiane Diop côté Messi. On rappelle cette grosse occasion pour Abouachvili. Attention à ce coup franc là qui est aux 30 mètres tiré par Gauthier Haigne. Ça va revenir dans la surface de réparation avec la tentative de Bolimoun. Donc on va y avoir une deuxième peut-être. C'était Abouachvili là, je crois qu'il a tenté sa chance dans un deuxième temps. Ça cafouille, c'est pas fini. Il va y avoir peut-être une balle supplémentaire. C'est servi vers le deuxième poteau. La remise de Gvili Taïa avec Abouachvili, je crois, une nouvelle fois qui a tenté sa chance. Puis tout à fait d'une demi-volée pied gauche. C'est repoussé par Yevan Diouf qui se couche sur sa gauche. Occasion en deux deux temps avec Abiyajvili qui avait essayé une première fois. Ça avait été sorti difficilement par les Niçois. Munongo, Yegbe qui ont touché ce ballon mis par-dessus. Remise de Gvilitaya. Abiyajvili qui a eu un petit peu de temps.
4: Elle est belle la frappe. Elle est vicieuse la frappe.
3: Elle est vicieuse, elle manque peut-être un peu de puissance, mais elle a embêté. Attention, Yevan Diouf là sur ce corner, bien tiré par Gauthier qui s'est déployé pour la sortir. Quelques occasions pour les Messins avec des Niçois qui ont beaucoup à jouer, mais qui pour l'instant subissent défensivement. Et Abiyajvili, surtout pour l'instant le Géorgien qui a eu le plus d'occasions pour le FC Metz. Une position de hors-jeu signalée, ce qui va permettre à ces Niçois de se dégager. On voit Dante faire des grands gestes à ses coéquipiers. On se calme messieurs. L'expérience du Brésilien qui voit bien qu'autour de lui ça s'affole un petit peu, les Niçois qui sont pas loin de perdre pied alors que c'est eux qui ont tout à jouer et tout à perdre dans ce match. Et pour l'instant des Messins qui seraient bien inspirés de convertir, mais qui ont des occasions avec notamment Abiyajvili. On sait que Metz, trop souvent cette saison, n'a pas conclu sur ce genre de situation. Mais si les Niçois continuent à se montrer aussi fébriles, il pourrait y en avoir d'autres assez rapidement. Eli Wahi qui avait le ballon là, mais ça a été retouché tout derrière par Sadibou Sané. C'est dégagé par Jonathan Fischer avec Gvilitaya qui va être au duel là-dessus avec Kojo Pong. Il a un deuxième ballon, Gvilitaya. Il a du monde autour de lui, notamment Abiyajvili sur sa gauche. Abiyajvili à l'entrée de la surface de réparation qui se remet sur son pied droit. La tentative d'Abiyajvili s'est repoussé par la défense niçoise et par.
4: Ils sont pas mal nos Messins là. Il faut quand même le dire.
3: Ils sont non, mais tout à fait. Quand c'est bien, il faut le dire. Les Niçois, vous l'avez dit tout à l'heure.
4: Ils jouent avec le frein à main.
3: Ils jouent avec le recul frein, le frein à main, tout ce qu'on veut. Ils n'ont pas passé la première ni la deuxième. La voiture a un petit peu du mal à démarrer ce soir du côté des Aiglons. Avec une main peut-être au sol là. Non, rien de sifflé par monsieur l'arbitre. C'est toujours le FC Metz qui a le ballon dans les pieds. Bolive Munongo qui va juste derrière lui servir. Bounassar, côté droit avec Gauthier Hein. On est à peu près le long de la ligne de touche au 30 mètres. Bounassar qui va avoir une occasion de centrer. C'est pas mal fait de la part de Bounassar. Bolive Munongo, pied gauche. Et Yevan Diouf qui a dû se coucher sur sa droite avec un petit peu la même qu'Abiyajvili tout à l'heure, une sorte de demi-volée. C'était pas ultra puissant signé Bolive Munongo, mais c'était pied gauche un petit peu fouetté depuis l'entrée de la surface de réparation. C'était bien placé et Yevan Diouf obligé de sortir ce ballon qui avait rebondi avec un petit peu d'effet. Il partait vers le petit filet droit d'Yevan Diouf.
4: Et c'est un troisième corner pour le FCMS, si je dis pas de bêtises.
3: Ben, je pense que vous avez tout à fait raison. C'est Gauthier Hein qui avait pas trop mal tiré le dernier et qui va aller le tirer celui-là aussi. La pression sur la cage niçoise qui est complète là avec un service de Abiyajvili, il me semble c'était vers Gvilitaya, monsieur l'arbitre de touche qui signale une faute sur le jeune Antoine Mendy, voilà qui va permettre aux Niçois de souffler. Mais après 16 minutes de jeu ici à l'Allianz Riviera, s'il y a bien une équipe qui domine son sujet pour l'instant, surprenamment, c'est le FC Metz dans cette dernière journée de Ligue 1. Pour l'instant les occasions elles sont pour les Lorrains et les Niçois qui ont vraiment du mal depuis 10 minutes environ. Et
4: moi j'en compte 3. Hein. 3 occasions nettes pour le club à la Croix de Lorraine. Une frappe au-dessus.
3: 2 pour Abiyajvili et une pour Munongo, je pense.
4: Ouais, une belle petite frappe de l'extérieur du pied fouettée de Bolive Munongo qui aurait signé son premier contrat professionnel. C'est ce qu'ont annoncé plusieurs médias parisiens notamment, mais c'est pas encore confirmé par la cellule de presse du FCMS. On sait que les négociations ont été longues, très très longues. J'espère que l'officialisation va arriver parce que Bolive Munongo, c'est un grand espoir du club à la Croix de Lorraine qui aura toute sa place dans le projet de reconstruction et de remontée du FCMS en Ligue 1 la saison prochaine.
3: Bolive Munongo qui s'est illustré avec une première occasion et Abiyajvili qui est pas mal là sur son côté gauche qui avait effacé un ou deux défenseurs. Il est dans son match, le Géorgien qui a pas toujours eu un temps de jeu faramineux cette saison, mais qui ce soir est aligné en l'absence notamment de Tsitaïjvili Mbala et qui montre à son entraîneur eh bien qu'il mérite peut-être un petit peu de temps de jeu. Les Messins qui ont toujours le ballon là avec tout derrière, eh bien Sadibou Sané qui va repartir côté droit avec Gauthier Hein qui touche pas mal de ballons en ce début de match. Lui qui joue peut-être son dernier match, on le sait, avec le FC Metz. Gauthier Hein qui distribue bien avec son pied gauche depuis le côté droit. Il virevolte, c'est pas mal. Et bonne maîtrise technique d'ensemble avec notamment la Benjamin Stambouli qui va essayer d'aller charger l'intenable Abuashvili dont le contrôle est un peu long. C'est protégé par Antoine Mendy. Ça va faire un 6 mètres pour Yevan Diouf. Mais voilà quelques hommes, Gauthier Hein, Georgi Abuashvili notamment, qui font un début de match sérieux. Gvilitaya aussi par ses remises, par son jeu en pivot, même s'il a en face de lui une défense à 3 est plutôt intéressant. Vraiment des Messins qui pour l'instant mouillent le maillot et ne sont pas trop perturbés comme ils l'ont été le week-end dernier à Saint-Symphorien où ça avait été un peu compliqué de bout en bout. Là pour l'instant quelques belles choses entrevues, même si c'est évidemment trop tard dans cette Ligue 1 de football.
4: Ah, il faut la quitter dignement cette Ligue 1, parce que ce qu'ont proposé les hommes de Benoît Thévenot dimanche dernier face à Lorient, c'était indigne de l'élite. Donc ils nous ont une petite revanche à prendre ce soir. Les joueurs du FC Metz qui dominent ces Niçois qui jouent avec le frein. Quasiment 20 minutes de jeu à l'Allianz Arena, toujours 0-0. On marque une courte pause sur ici Lorraine et on se retrouve juste après ça.
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0: Cette Allianz Riviera, alors c'est pas s'il siffle les Messins qui attaquent ou les Niçois qui touchent pas un ballon, mais en effet c'est l'atmosphère qui règne et on verra à mesure que ce match avance comment réagissent les supporters niçois qui, on l'a dit, sont agacés par ce qui se passe cette saison. Nice qui visait plus ou moins l'Europe cette année, qui avait démarré d'ailleurs par un tour préliminaire de Ligue des Champions face au Benfica et puis tout s'est mal passé. Gauthier Hain là qui va tirer un corner côté droit, c'est bien donné vers le point de pénalty. Kvilitaya avait pris le meilleur là sur son vis-à-vis. Nouvelle occasion pour le FC Metz. Dommage pour le Géorgien qui loupe son coup de tête. C'était vraiment lui qui était passé par-dessus Morgan Sanson, il me semble, qui a fini au sol. Mais son coup de tête va vraiment à droite du but de Yevan Diouf, qui est peut-être le seul niçois pour l'instant, le gardien niçois, à vraiment être entré dans son match. On lui a un petit peu chauffé les gants côté Messin. Mais voilà, un match, 21 minutes de jeu désormais, où l'OGC Nice semble vraiment tétanisé. Pas d'erreur technique criante, mais des Niçois très empruntés qu'on voit très peu approcher la moitié de terrain et surtout les buts de Jonathan Fischer. Attention là, Eli Wahi qui a le ballon quand même, il va donner à Jonathan Clauss. C'est repoussé par Terry Yegbe à la 21e minute de jeu. C'est le jeune Antoine Mendy qui va remiser ce ballon là pour l'OGC Nice avec ses crampons orange. On est à peu près au niveau du milieu de terrain. Morgan Sanson qui a ce ballon et il rate sa transmission vers Jonathan Clauss. J'essayais d'écouter voir s'il n'y aurait pas quelques sifflets, mais voilà le genre d'erreurs techniques qui peuvent agacer ce public niçois. Les Messins là ont le ballon dans les pieds avec Benjamin Stambouli. Un coup de sifflet sifflé justement par monsieur l'arbitre. Qu'est-ce qui se passe? Eh bien, il y a une touche, je crois, qui n'a pas été bien exécutée, donc il demande de la refaire là à Maxime Collin sur le côté gauche. On est un petit peu avant la ligne médiane dans le camp Messin. Maxime Collin qui va servir Kvilitaya qui remise de la poitrine. Il est bon ce soir dans cet exercice Kvilitaya là de pivot avec des bonnes remises et il distribue bien là ça part côté gauche avec Abuashvili. On est à peu près au niveau de l'entrée de la surface de réparation sur le côté gauche. Abuashvili quelques fois. Un bon service côté droit, attention Gauthier Hain, ils se sont gênés avec Bounassar. C'est dommage, faut se parler un petit peu messieurs là, parce que il y avait eu vraiment un bel enchaînement, beau contrôle de Kvilitaya, belle temporisation d'Abuashvili qui sert deuxième poteau et puis Gauthier Hain qui voyait ce ballon arriver sur son pied gauche. Malheureusement c'est Bounassar qui lui a enlevé, il a tenté une reprise de volée côté droit qu'il a complètement écrasé et Gauthier Hain qui se plaint de ce geste de son coéquipier qui l'a empêché d'armer sa frappe.
1: Ouais, et Bounassar qui vient de faire un signe à Gauthier Hain en lui disant je t'ai pas entendu, excuse-moi je t'ai pas entendu et je t'ai pas vu, donc ouais. D'où cette incompréhension entre les deux joueurs. Alors je ne sais pas si vous aviez pu voir il y a un an Arthur Fradin ce barrage retour Ligue 1 Ligue 2 mémorable du côté du stade Auguste Delaune à Reims, entre Reims et Metz, et ce magnifique troisième but de Gauthier Hain, un lob de 40 mètres sur justement le gardien cette saison de l'OGC Nice. C'est aussi les retrouvailles en les deux ce soir. Et ça rappelle malgré tout quelques bons souvenirs. Mais le bonheur de la remontée en Ligue 1 il y a un an s'est vite dissipé avec les premiers résultats sportifs, avec cette saison noire que l'on a connue. Mais ça fait plaisir de retrouver ces deux bonhommes qui avaient été deux acteurs de ce barrage retour.
0: Et Gauthier Hain, là c'est bien joué, il était rentré dans la surface de réparation, il s'était mis sur son pied droit, c'est coupé par Antoine Mendy, mais vraiment cette association technique Hain-Abuashvili pour l'instant qui fonctionne bien. Abuashvili qui s'était présenté à l'entrée de la surface de réparation avant que des Niçois ne viennent un petit peu découper tout ça et permettre à Nice de se dégager. Le Géorgien qui Arthur est vraiment servi. Oui.
1: Une information importante, Auxerre vient d'ouvrir la marque à Lille, but de Diomandé. Ça veut dire que Nice doit absolument marquer et espérer un retour de Lille pour repasser devant les Auxerrois. Donc d'où cette petite réaction que vous avez peut-être entendue tout à l'heure du côté de l'Allianz Riviera. Pour le moment, Nice se dirige tout droit vers les barrages face à Saint-Etienne.
0: Ouais, le scénario catastrophe qui pourrait se dessiner, pour l'instant ça chante toujours, donc je ne sais pas dans quelle mesure les informations sont passées. Je regarde aussi les commentateurs d'ici Azur à côté de moi qui vivent cette soirée également avec une certaine tension. En tout cas, c'est vrai que le FC Metz de Gauthier Hain qui avait mis en difficulté Yevan Diouf l'an dernier. Attention à ce centre qui a filé là, Sofiane Diop avec Kyle Boudache, le jeune niçois qui est un de ceux qui s'illustre bien quand même côté niçois dans ce match, qui avait servi

0: Tenter de servir un de leurs coéquipiers, mais ça a filé directement en 6 mètres. En tout cas, c'est vrai que la donne a changé avec ce but auxerrois, surtout en terre lilloise qui joue l'Europe. Les auxerrois qui se mettent dans de bonnes dispositions et les niçois qui, ici, pour l'instant, ne réagissent pas après 25 minutes de jeu. Le ballon est dans les pieds, là tout derrière, du FC Metz avec Benjamin Stambouli. Attention quand même au pressing de Morgan Sanson et des niçois. Kvilitaya qui a voulu aller chercher Abiyajvili sur la gauche. Ça marche pas trop mal cette connexion pour l'instant. Mais la bonne couverture de Jonathan Klos et on repart de tout derrière côté niçois avec Dante, le capitaine de l'OGC Nice, l'un des joueurs les plus capés de l'histoire de ce club. 326 matchs joués, il n'a jamais connu la descente en 24 ans de carrière, le brésilien Dante, qui pourrait peut-être, s'il devait finir en barrage et aller affronter l'AS Saint-Etienne, faire mentir cette statistique sur la toute fin de sa carrière. Le ballon là tout à droite avec le jeune justement Kyle Boudache qui est juste à ses côtés, a donné ce ballon au Belge Charles Van Hout qui est mis sous pression par notamment Alpha Touré mais qui résiste. Monsieur l'arbitre ne siffle rien. Morgan Sanson va aller servir Jonathan Klos à droite. Les Niçois qui essayent de percer cette bonne muraille messine qui est en place. Jonathan Fischer qui récupère ce ballon dans ses gants pour l'instant après 26 minutes de jeu. Il n'a pas eu beaucoup de travail, Jonathan Fischer. Les Niçois qui ont du mal à approcher son but. Stambouli avec tout derrière Sadibou Sané et Bounassari.
1: Oui, allez-y. Pardonnez-moi, je vous coupe. Vous souvenez de ces jets de fumigène et de pétards dimanche dernier au stade Saint-Symphorien en fin de match, avec sans doute une sanction qui sera sévère de la commission de discipline de la Ligue. Ouais. Et ben, même cause, mêmes effets du côté de la Beaujoire ce soir. La pelouse a été envahie à la 22e minute de jeu et la soirée dégénère. De nombreux supporters vêtus de noir et de cagoules jaunes et vertes ont forcé la sécurité d'un virage. Des dizaines d'entre eux ont pénétré sur la pelouse et les joueurs ont regagné les vestiaires. Le match est arrêté du côté du stade de la Beaujoire entre Nantes et Toulouse, 0-0. Nantes relégué en Ligue 2 avec le FC Metz cette saison.
0: Eh bien, on espère pas pareil scénario ce soir.
1: Oui. Est-ce qu'il y a des menaces aussi qui planent? Oui, vous le disiez tout à l'heure, c'est vrai.
0: Bah après c'est y a rien de très précis, enfin ça reste toujours très imprévisible.
1: Oui, mais c'est Nice.
0: De scénario, mais Nice,
1: oui, voilà, c'est pas chaud.
0: C'est pas la ville connue pour être forcément
1: la délicatesse de ses ultras.
0: Oui, non, c'est vrai, il y a pas toujours une grande finesse et puis voilà, on sait pas même si c'est le barrage, donc c'est pas une descente directe, ça permet peut-être de temporiser entre guillemets, mais on pourrait quand même avoir du mécontentement. Tout dépendra évidemment de l'évolution du scénario de ce match. Pour l'instant, en tout cas, c'est bien le FC Metz qui se montre nettement plus à son avantage que ce qu'on avait vu face à Lorient. Alors, il n'y a pas la pression des supporters et le contexte décrit par Benoît Thavenot cette semaine en conférence de presse, qui a parlé d'un match qui avait été un peu malaisant pour ses coéquipiers, d'un match avec un contexte vraiment très, très spécial. Là, on est à l'extérieur et c'est les Niçois qui ont tout à jouer, voilà, qui libèrent un peu peut-être nos Messins avec justement la Georgie Abiyajvili qui a récupéré ce ballon et qui va réussir à donner à Kvilitaya qui est un peu juste. C'est dégagé par la défense niçoise et par Kodjo Apong. Ça va revenir vers Abdi. Ça a été mis en touche là avec Abdi qui cherche quelques solutions autour de lui. La Sofiane Diop au duel avec Believe Mounongo. Pas de coup de sifflet de monsieur l'arbitre Gauthier Hein qui revient sur Stambouli. Toujours aussi propre pour l'instant. Gauthier Hein, attention, Believe Mounongo qui a raté sa passe, mais il y avait monsieur l'arbitre qui s'est retrouvé sur la trajectoire de ce ballon, qui va donc monsieur l'arbitre rendre le ballon peut-être au Messin ou au Niçois. Qu'est-ce qu'il fait monsieur l'arbitre? Ça fait un entre-deux je pense. En tout cas pour l'instant 29 minutes de jeu ici à l'Allianz Riviera et un match qui s'est emballé par moment avec nos Messins qui se sont montrés dans de bonnes dispositions. Ça discute là pas mal autour de monsieur l'arbitre, on comprend pas trop à qui on va rendre le ballon. Morgan Sanson, Kvilitaya qui sont autour du ballon, Benif Bounongo aussi qui avait donné ce ballon qui a été contré, Charles Van Hout. Ce sont les Niçois qui vont récupérer je crois le ballon avec en effet Morgan Sanson qui va aller chercher là sur la droite Jonathan Klaus, l'ex-international français aux 14 sélections. C'est touché par Thierry Yegbe avec Maxime Collin qui va essayer de repartir proprement de tout derrière. Le bon contrôle d'Abuashvili, très très propre décidément le géorgien ce soir là. C'est vraiment une bonne transmission vers Alpha Touré qui a été un peu gourmand. Il demande une faute, monsieur l'arbitre ne dit rien. Sofiane Diop qui récupère ce ballon, la remise d'Eli Wahi vers justement derrière lui Charles Van Hout. C'est revenu avec le jeune Boudage qui se met sur son pied gauche, le service deuxième poteau vers Eli Wahi, mais c'est touché par Bounassar. Ça file en corner. On va aller côté gauche cette fois-ci du corner. Le jeune Boudage qui demande à l'Alliance Riviera de se réveiller, de faire du bruit. C'est Sofiane Diop qui va le tirer ce corner. Là on est côté gauche pour l'OGC Nice avec beaucoup de Niçois qui se sont portés aux avant-postes. C'est joué vite par Sofiane Diop avec une nouvelle fois le jeune Boudage. C'est repoussé par Gvili Taïa qui était revenu dans sa surface de réparation. Charles Van Hout qui remet ce ballon devant. Les Messins vont peut-être avoir un ballon de contre là avec Gauthier Hein qui va servir à gauche à Buashvili qui pénètre dans la moitié de terrain niçoise et qui trouve Gauthier Hein. C'est bien donné, ils ont bien joué à deux. Gauthier Hein dans un petit espace, c'est dur là de la faire poursuivre cette action. Les Niçois qui ont pu remettre le pied sur le ballon, il n'y avait pas assez de monde au rendez-vous et il y a de l'agacement quand même un petit peu dans les tribunes niçoises parce que les Niçois subissent beaucoup quand même dans ce match.
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1: Le dernier quart d'heure de cette première période du FC Metz à Nice, toujours 0-0. Et en vous écoutant, Arthur Fradin, en regardant également les images de nos confrères de Ligue 1+, j'ai pas l'impression que c'est la pire défense du championnat qui joue ce soir, celle du FC Metz. Parce qu'ils sont assez peu inquiétés finalement, et Jonathan Fischer n'a quasiment pas eu de boulot. Je me demande même s'il a eu un arrêt à faire sur une frappe cadrée des Niçois.
0: Non, si je dois parler d'un vrai arrêt, j'aurais du mal à vous en ressortir un. Non, non, il touche un ou deux ballons sur un centre contré ou autre. Mais non, si j'étais supporter niçois, je serais assez perplexe devant ce qui est proposé par les Aiglons parce que on les sent vraiment très, très empruntés. Et au contraire, le FC Metz qui doit sentir cette fébrilité en face, ça doit donner un petit peu de force à nos Lorrains, même si pour l'instant, ça manque un petit peu de précision devant. Mais à ce stade du match, l'équipe qui vraiment s'en sort bien, c'est le FC Metz. On voit quelques Niçois là en grande conversation. On va aller vers le banc de Claude Puel. Claude Puel qui est arrivé pour faire le pompier de service après la mauvaise première partie de saison de l'OGC Nice de Francaise. Il n'a gagné que deux matchs depuis son arrivée. Claude Puel à Nice, un petit peu les parallèles qu'on peut faire avec Benoît Thavenot qui vit un petit calvaire sur le banc du FC Metz avec ses 15 match sans victoire. Eh bien, Claude Puel, bilan plutôt famélique également à la tête de l'OGC Nice. Il n'y a pas eu d'électrochoc espéré par les dirigeants niçois avec le retour de ce coach historique qui avait déjà été présent entre 2012 et 2016. Il avait fait des qualifications pour l'Europa League à l'époque. Pas de saison avec des qualifications européennes en perspective cette fois-ci. Il y a une petite pause fraîcheur.
1: Tiens,
0: plus ou moins là.
1: Il fait si chaud que ça à Nice ce soir. Une pause fraîcheur à 21h33.
0: Je ne sais pas si elle avait été sacralisée par monsieur l'arbitre, mais en tout cas il y a eu un arrêt de jeu et tout le monde en a profité pour aller chercher un petit quelque chose à boire. Donc c'est pour ça que je vous parle de pause fraîcheur.
1: Allez, on va en profiter de cette petite pause fraîcheur pour rappeler l'évolution des scores. Marseille mène 2-0 face à Rennes. Lens mène 2-0 à Lyon. Ça ne fait pas l'affaire des Lyonnais dans la perspective de la Ligue des Champions avec les buteurs, un doublé de Wesley Saïd qui réalise une magnifique saison du côté du Racing Club de Lens. Et il y a un autre petit but qui a été marqué ce soir. C'est Monaco qui mène à Strasbourg 1-0 grâce à un ancien Messin, Lamine Camara. Je vous rappelle également cette information d'importance. Le match Nantes-Toulouse a été arrêté pendant de nombreuses minutes et c'est toujours le cas visiblement. Arthur Fradin, après l'entrée sur la pelouse de plusieurs ultras cagoulés, et les CRS sont même venus sur la pelouse pour tenter de calmer la situation. Et il y a d'ailleurs des affrontements actuellement entre des supporters cagoulés déroulée des CRS du côté du stade de la Beaujoire. La sanction de la commission de discipline de la Ligue va être sévère, très très sévère, et il se pourrait fort que les Nantais commencent la saison en Ligue 2 avec plusieurs matchs à huis clos, partiels, voire total. Et une cellule de crise vient d'être constituée d'ailleurs avec les pouvoirs publics, les membres de la LFP et de la police. C'est très bouillant, très très chaud ce soir du côté de la Beaujoire. Arthur Fradin, espérons qu'à l'Alliance Riviera, ça restera calme. Eli Wahi vient d'écoper d'un carton jaune.
0: Oui, Eli Wahi, carton jaune là pour un mauvais geste à l'instant. C'est vrai que pourtant les Kitas n'étaient pas au stade ce soir, j'avais entendu à la Beaujoire. Ici, la direction, la présidence niçoise est bien présente, mais pour l'instant, les Niçois ne se réveillent pas plus que ça sur le terrain, malgré l'ouverture du score d'Auxerre à Lille, malgré l'ouverture du score du Havre à Lorient. Également, le scénario un peu catastrophe pour les Niçois en perspective, 16e et bien 16e à ce stade du match, 36 minutes de jeu, toujours 0-0 entre l'OGC Nice et le FC Metz ici à l'Allianz Riviera, et un ballon dans des pieds messins comme souvent depuis le début de ce match.
1: La possession, voilà, c'est kiff-kiff, hein, c'est 51-49.
0: Ouais. C'est ce que je regardais à l'instant du côté des fameuses expected goals. On est à 0,40 côté messin. Ça veut dire que peut-être le Opta, le statisticien, considère que certaines occasions messines n'étaient pas archi franches, si on ose dire. Mais Abouachvili a quand même eu plusieurs grosses situations, et si on devait donner la victoire au point, on soulèverait peut-être un point lorrain plus qu'un point niçois à ce stade du match.
1: Les Grenats mériteraient d'avoir un petit but au compteur, hein, avec notamment les deux frappes d'Abouachvili, l'action de Belive Mounongo. Bon, Georgi Kvilitaia pèse un peu moins dans la surface de réparation que les matchs précédents. On se souvient de ses buts, notamment au Havre ou encore au Paris FC.
0: Ouais, il est précieux quand même dans ses remises. Je dirais là, il réussit encore un bon contrôle, par exemple.
1: Si les dirigeants Grenats avaient la bonne idée de le prolonger, moi je suis preneur pour la Ligue 2, hein, parce qu'en Ligue 2, on sait souvent qu'on a besoin de joueurs capables de résister dos au jeu, d'être un élément un peu en pivot. Et on sent qu'Abib Diallo est à la peine en ce moment, et que Georgi Kvilitaia a marqué des points, et je le verrais bien rester, moi, au FC Metz, du côté de la Ligue 2.
0: Ouais, dans cette fin de saison, en tout cas, il a fait un peu de bien, même si ça n'a pas toujours suffi. Gauthier Hain, là, qui sert Bounassar, va peut-être y avoir une occasion en plus. C'est repoussé par les Niçois et par Sofiane Diop, qui va avoir du mal à se sortir de ça, parce qu'il avait Benjamin Stambouli et Gauthier Hain sur le dos. Le ballon file en touche avec la remise là de Sadibou Sané vers Terry Yegbe. Il y a de la place un petit peu à gauche, peut-être pour renverser, mais non, on va rester dans les pieds de Sadibou Sané. Les Niçois qui se sont remis en place alors qu'il y avait peut-être un petit décalage. Attention, Sadibou Sané, ne pas faire de folie. Gauthier Hain qui va revenir tout derrière dans les pieds de son portier danois, Jonathan Fischer. Toujours très peu alerté, Fischer. Yegbe qui va aller chercher Kvilitaia par-dessus. C'est peut-être pas là qu'il est le plus performant dans la profondeur. En tout cas, c'est Yevan Diouf qui récupère ce ballon. Ballon côté gauche là avec Abdi qui donne à Van Hout, son coéquipier belge. Les Niçois qui sont toujours sur un train un petit peu de sénateur. Il n'y a pas vraiment d'affolement, malgré la situation vraiment pas terrible au classement, au vu de ce qui se passe du côté de Lille et de Lorient, avec Lille et le Havre. Toujours des supporters plutôt cléments, pas de grosse bronca. Dante qui va envoyer le ballon à droite là pour son...
1: Le Havre a marqué aussi, hein.
0: C'est ce que je disais. Oui, c'est pour ça que c'est un peu, ça devrait être un peu panique à bord, mais il n'y a pas de révolte niçoise, qui profite plutôt à nos Messins pour l'instant. À la 39e minute de jeu, ce sont les Niçois là qui ont toujours le ballon dans les pieds. Ils sont rentrés dans la moitié de terrain messine, mais ça joue un peu à la baballe, ça joue à la passe à 10. Jonathan Klaus, là, non, c'est Charles Van Hout, le Belge, qui a donné à son coéquipier tout derrière, avec donc Kodjo Opong, Dante qui a le ballon dans les pieds. Ça joue vraiment tranquille côté Niçois. niçois. Le bloc messin est bien en place, mais pas de décalage dans les intervalles ou quoi que ce soit. Ali, c'est pas trop mal fait là, de la part d'Abdi Diop, et c'est bien couvert par Sadibou Sané avec Sofiane Diop qui va repartir justement côté gauche. Il donne à son coéquipier Opong qui va essayer de pénétrer un petit peu le bloc messin. C'est pour Sofiane Diop. Il y a un petit jeu là en circuit à 2 ou 3. Charles Van Hout qui va tenter sa chance. Pied droit à peu près au niveau de l'entrée de la surface de réparation. C'est vraiment pas ajusté du tout. Ça file à la droite du but de Jonathan Fischer et trop en hauteur. Toujours 0-0 donc après 40 minutes de jeu, après cette tentative du Belge Charles Van Hout. Et toujours pas de travail pour Jonathan Fischer, le gardien messin dans ce match.
1: Pour une fois qu'il passe une soirée calme, Jonathan Fischer, le gardien danois du FC Metz, on va pas s'en plaindre. Lui qui a tellement souffert cette saison pour sa découverte de l'élite du foot français. C'était un peu un recrutement surprenant du club à la Croix-de-Lorraine, qui a tenté un pari avec un jeune gardien scandinave grâce à la cellule de recrutement du FC Metz. On l'avait recruté notamment pour ses grandes qualités de jeu au pied. Alors c'est vrai qu'il sait jouer au ballon, il sait relancer, mais malheureusement dans les cages, eh bien il a été parfois peu décisif et il a perdu logiquement sa place quand Papsy a retrouvé l'intégrité de ses moyens. Parce que Papsy, souvenez-vous, lors d'une défaite à Lille, au cœur de l'automne, il avait été victime d'une commotion cérébrale. Il avait été absent de longs mois. Il était de retour, Papsy, et puis s'est de nouveau blessé. C'est ça aussi le pépin avec ce joueur sénégalais, Papsy, c'est qu'il est souvent blessé. Et je pense que du côté du FC Metz, on a une réflexion en cours pour savoir s'il faut ou non prolonger Papsy, car il arrive en fin de contrat, le gardien sénégalais. Quant à Jonathan Fischer, je pense que si une offre intéressante arrive sur le bureau du président Serin, ben il ne la refusera pas, le grand patron Grenat. Et ça m'étonnerait qu'on revoie Jonathan Fischer la saison prochaine en Ligue 2. Les 4 dernières minutes de cette première période, toujours 0-0 entre Nice et Metz.
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1: Les matchs cette saison du FC Metz en direct. Il y en a eu 36 si on compte les deux matchs de Coupe de France également, face à Bissheim les Alsaciens et face à Montpellier. Ici Lorraine, naturellement, et plus que jamais la radio des supporters du FC Metz. Si vous voulez réagir à cette première période des hommes de Benoît Thévenot, bah c'est le moment, pensez-y, de nous appeler 03 87 52 13 13. En attendant, les trois dernières minutes maintenant de cette première période qui a été quand même dominé par le club à la Croix-de-Lorraine, mon cher Arthur.
0: Oui, tout à fait. Des Messins plutôt bien disposés techniquement. C'est propre, pas beaucoup d'erreurs techniques à signaler, si ce n'est devant le but où Abuashvili aurait peut-être un tout petit peu mieux ajusté Yevan Diouf, mais il a pas trop mal travaillé non plus, le gardien des Niçois. Il s'est bien déployé. Attention là, ce contre de Boudache, le petit Niçois qui est plutôt remuant dans ce match. La bonne couverture quand même de Terry Yegbe, c'est contré par Jonathan Clauss qui va réussir à remiser vers Eli Wahi qui contrôle un petit peu en l'air. Wahi qui a voulu lober Sadibou Sané, il a échoué. C'est Abuashvili qui va repartir et qui va essayer d'envoyer un grand ballon vers Gvilitaia. Le duel face à Dante remporté par Gvilitaia, mais il avait personne autour de lui. Ça va donc permettre aux Niçois de repartir tout derrière. C'est un peu dur, hein, quand Abuashvili envoie des grands ballons comme ça vers Gvilitaia qui est tout seul. Il faut vraiment qu'il fasse un gros travail, Gvilitaia, si on veut que ces ballon et un petit peu une issue positive. Attention à Boudache, justement, la jeune pépite du centre de formation niçois qui donne à Sofiane Diop, pied droit. Sofiane Diop, ça passe à droite du but de Jonathan Fischer. Il avait un petit peu de champ. Attention, c'est la deuxième fois qu'il tente sa chance, Sofiane Diop, dans ce match. C'est probablement le Niçois à surveiller avec une vraie qualité de frappe. Il avait été bien servi là-dessus, il arme. Je pense que Jonathan Fischer potentiellement là pouvait être battu, mais la frappe elle fuit à gauche de son but. Au gardien danois, on le voit prendre son maillot dans les dents, Sofiane Diop. Va falloir qu'il fasse mieux que ça s'il a envie que ces Niçois marquent un but à Jonathan Fischer ce soir.
1: Ouais, la frappe elle est un peu topée, hein, j'ai l'impression. Et est-ce qu'il était battu, notre ami? Oui, il était battu, notre ami danois.
0: Il était un peu loin, je pense, peut-être, ouais, cette fois-ci.
1: Si c'était cadré, ça faisait 1-0 au pire des moments, juste avant la pause, pour le club de la Croix-de-Lorraine. Mais pour le moment, on tient toujours ce petit nul à l'Allianz Riviera après quasiment 45 minutes de jeu. On arrive bientôt à la fin de cette première période, Arthur Fradin.
0: Ouais, 44 minutes et 30 secondes de jeu. Et c'est vrai que j'avais vu passer cette statistique en début de match qui disait quand même que Nice avait 29% de chances d'être en barrage et Auxerre 57, parce qu'on se référait notamment au fait que Auxerre allait à Lille et que Nice recevait nos Messins qui jouent plus rien. Et bien pour l'instant, ce sont bien les Auxerrois qui mènent à Lille et des Niçois et bien qui font vraiment pas la performance qu'il faut sortir pour se sortir de cette place de barrage. On va atteindre quasiment la fin du temps réglementaire. On voit Benoît Tavenot encouragé là parce que Bolive Mounongo a récupéré ce ballon. 2 minutes de temps additionnel dans cette première mi-temps et le service de Gauthier Haim complètement à l'opposé vers Alpha Touré. Attention, c'était un ballon un peu flottant mais qui était quand même plus facile à négocier pour un défenseur. Et Boudache qui va servir Wai dans la surface de réparation. C'est mal contrôlé par Eli Wai qui vraiment pour l'instant n'est pas en train de sortir une grosse performance. Il a pas trop mis en difficulté les défenseurs messins. Abuashvili qui a touché beaucoup de ballons mais faut pas être trop gourmand là-dessus. Il le perd ce ballon, c'est Dante qui le récupère et qui va aller tout à l'opposé vers Abdi. Le service pour Sofiane Diop, ça joue dans les petits espaces, il y a peut-être la place pour frapper Morgan Sanson qui va tenter sa chance. Ça passe au-dessus du but de Jonathan Fischer mais c'est contré, là qui va peut-être donner une dernière cartouche à l'OGC Nice dans cette première mi-temps avec Sofiane Diop pour un nouveau corner. Il en a déjà tiré un depuis ce côté-là. On est sur la gauche du terrain, sur donc la droite du but de Jonathan Fischer. Sofiane Diop qui lève le bras et qui
1: c'est
0: va
1: pas le moment d'en prendre un. C'est pas le moment d'en prendre un.
0: C'est pas le moment d'en prendre un et ce sera pas le moment parce que la tête là d'Abdi, elle passe au-dessus du but de Jonathan Fischer. Voilà qui va peut-être permettre à ces 22 acteurs de revenir vers les vestiaires avec un score partagé de 0-0. Les plus grosses occasions de cette première mi-temps probablement pour les Messins et notamment pour Georgi Abuashvili sur une demi-volée ou encore une frappe où il s'était ouvert de l'espace sur son pied droit. On a vu aussi Bolive Mounongo tenter sa chance mais à chaque fois Yevan Diouf s'est interposé, le gardien niçois. Duel là au milieu de terrain entre Boudache et Van Noot, ça repart vers le rond central avec Maxime Collin qui touche ce ballon de la tête. Est-ce qu'il y aura une dernière occasion dans cette première période? On joue le temps additionnel, peut-être pas, parce qu'Abuashvili revient tout derrière vers Terry Yegbe. Yegbe qui va jouer petit espace avec Stambouli. Ça joue plutôt la sécurité et c'est plutôt efficace pour l'instant. Des sifflets que vous entendez peut-être, les supporters niçois.
1: Et ils sont mérités.
0: De ce qui est proposé. Ah bah oui, quand vous jouez le maintien comme ça, que vous êtes barragiste et que vous livrez une performance telle que les Niçois sont en train de sortir.
1: Face à la lanterne rouge.
0: Face à la lanterne rouge qui n'a plus rien à jouer, qui a plusieurs joueurs importants absents comme Sitaïjvili. On ne peut vraiment pas dire que les Niçois aient fait plaisir à leurs supporters ou aient sorti la performance adéquate pour le moment. Et du côté de nos Messins, eh bien, du sérieux, de l'application technique, peut-être un petit manque de folie, mais on pourra quand même sortir de cette première mi-temps. Et eh bien Abuashvili qui s'est signalé à au moins 2 reprises et qui a obligé Yevan Diouf à s'interposer, le gardien niçois. Et puis un Gauthier Haim pour sa dernière qui est pas trop mal aussi dans la distribution des ballons. Dans l'ensemble, des copies plutôt positives, des plutôt bonnes notes à donner à nos Messins dans cette première période, même si eh bien, ça a manqué de buts pour vraiment mettre ces Niçois la tête sous l'eau.
1: Ouais, c'était pas trop mal ce qu'ont proposé les hommes de Benoît Tavenot pour cette première période de ce dernier match de la saison du FC Metz en Ligue 1 avant de retourner en Ligue 2 d'ici quelques semaines. Arthur Fradin, on va vous laisser un petit peu souffler du côté de l'Allianz Riviera pour savoir notamment si un dessert, parce que Arthur Fradin, tout à l'heure, au moment du buffet chaud proposé par les dirigeants de l'OGC Nice, s'inquiétait de ne pas avoir de dessert. Le plat dessert, principal avait l'air très appétissant, mais pas de dessert. Peut-être qu'à la pause, il y aura un dessert, mon cher Arthur.
0: Gros suspense. Je vous donne la réponse dans quelques minutes.
1: Ah oui, on a hâte de savoir. Naturellement. Allez, 0-0 à la pause entre Nice et le FC Metz. On va débriefer tout ceci avec Hugo qui vient d'appeler.
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1: Le débrief de cette première période avec les auditeurs d'ici Lorraine et les supporters du FC Metz au 03 87 52 13 13. Réaction également sur WhatsApp au même numéro. Bonsoir Hugo.
4: Bonsoir, comment allez-vous ?
1: Très très bien pour cette dernière. On a vu une première période assez sympathique des Messins du côté de l'Alliance Riviera face à des Niçois un petit peu tendus par l'enjeu de ce dernier match avec cette quête de victoire pour éviter les barrages. Bah, nos Grenats ont semblé plutôt à l'aise, loin de Saint-Symphorien. Ça change de Limoges de dimanche dernier face à Lorient.
4: Oh, oui, complètement. Hein. C'est... Si on avait donné une image comme ça un peu plus tôt dans la saison et pas à la 34e journée, je pense qu'on n'en serait pas là. Mais Malbourg, on va revenir le bon hein, sans commencer à chercher à faire les mettre sur l'échafaud. Ils font un bon match. Ça peut mener à de belles choses pour la saison prochaine. Si on arrive à jouer sur ces attaquants-là, comme ils ont l'air de plutôt bien s'entendre, si on arrive à les conserver, je pense qu'en Ligue 2, c'est une pièce qui pourrait faire l'affaire totalement.
1: Ah oui, moi j'aime bien Bouachvili, j'aime bien Gvilitaya. Ils sont prêtés hein, les deux joueurs. Ce serait quand même une bonne idée de les prolonger.
4: Totalement, mais il me semble que Gvilitaya il nous appartient, non ? Il n'était pas arrivé libre ?
1: Alors il avait signé pour 6 mois plus 1 an en cas de maintien. Donc il va falloir renégocier.
4: Il va y avoir une renégociation, mais oui, je pense que s'il est là, il connaît les infrastructures, il connaît l'équipe. Ça serait un choix tout à fait logique de prolonger ce joueur-là, surtout qu'il apporte de bonnes choses. Hein. C'est pas la première fois qu'il fait un bon match. Il fait des appels, il a un bon jeu dans le dos, il cherche constamment à droite, à gauche, s'il peut faire une passe pour faire éventuellement des 1-2. Enfin, c'est un vrai attaquant.
1: Et on a besoin d'un joueur avec cette morphologie pour le championnat de la Ligue 2, qui est quand même assez rugueux. Et lui, il est vraiment pas mal, dos au jeu, dans ce rôle de pivot. Il sait protéger le ballon et il a un peu de technique. Donc, pourquoi chercher ailleurs alors qu'on a peut-être une recrue de qualité devant nos yeux pour la saison prochaine en Ligue 2 ?
4: Complètement d'accord avec vous, c'est ce genre de personne qui nous faut dans notre groupe, on l'a, il est là, il a toujours, on n'a jamais entendu parler de lui de Metz de sa part, il avait l'air plutôt heureux d'arriver à Metz dans les interviews qu'il a pu donner au club, et c'est tout à fait logique, tout à fait intelligent de proposer quelque chose à ce bonhomme.
1: Ouais, Georgi Gvilitaya, Bouachvili, autant de dossiers que nous suivrons avec intérêt durant cette intersaison. Mais le dossier le plus urgent, c'est celui du coach. Et j'espère que le président Bernard Serin, qui habituellement prend son temps pour choisir, ne va pas trop tarder non plus, parce que pour moi, c'est une question qui doit être réglée la semaine prochaine ou dans 10 jours.
4: Ça arrive très vite hein, la saison prochaine. Il faudrait que le coach puisse commencer à faire son travail, que le coach puisse commencer à s'habituer aux infrastructures, à l'équipe, à leur façon de fonctionner. Donc oui, il y a un petit peu urgence sur ce sujet-là.
1: Ouais, on suivra ça naturellement avec beaucoup d'intérêt. Merci Hugo pour votre appel. Si vous souhaitez nous redire un mot durant l'après-match, n'hésitez pas.
4: J'ai juste un petit mot à dire, si ça ne dérange pas pour le groupe de mon village qui a donné un peu plus de spectacle hein, cet après-midi. Ils ont gagné 7-5, hein, bon, c'est les scores de district. Hein,
1: mais il y a du sport et puis on voit des buts.
4: Exactement, 7-5. Hein, donc,
1: face à qui ? Victoire de Distroff, c'est ça ?
4: Victoire de Distroff face à la JS Sud.
1: 7-5. Et c'est de la D2, de la D3, c'est quoi comme...
4: C'est D4 ou D3. Dans D3, ils vont monter l'année prochaine, si je ne me trompe pas.
1: En D2. Bah, félicitations.
4: Ils vont valider leur montée.
1: Félicitations, cette équipe de Distroff. Et si vous voulez nous rappeler, 03 87 52 13 13, après la fin de cette rencontre. Claude de Farébiers-Villers va nous aussi composer ce numéro. On va l'entendre juste après ça.
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1: Bonsoir Claude.
5: Oui, allô, bonsoir Thomas. Tout d'abord, si vous me permettez, je souhaitais aussi féliciter les bénévoles du FC Orvalt qui fait un boulot extraordinaire au sein de ce club familial. Ils ont fait 2-2 cet après-midi, ils menaient 2-0 et Langeville et Saint-Avold sont revenus à 20 minutes de la fin sur un magnifique coup de tête de l'attaquant de Langeville. Au cas où il nous écoute, et ben félicitations à lui.
1: Et ben félicitations à lui, effectivement. Claude, vous avez bien aimé cette première période du FC Metz pour ce dernier match de la saison en Ligue 1.
5: Mais pour quelle raison ils nous ont pas fait autant vibrer cette année, malgré qu'il n'y a pas de but dans ce match? Mais je trouve que défensivement, ils sont cohérents. Moi, je trouve que Maxime Collin, il a fait une super entame de match. Gauthier Hein, il a maintenu l'FCMS au milieu de terrain, et puis Ticha Jvili, là, si je ne me trompe pas, parce qu'on a deux ou trois des Géorgiens.
0: Moi, je trouve qu'il a trois Géorgiens dans l'effectif.
5: Il a tenu la baraque, qui nous fait penser, déjà la semaine dernière, vous l'avez exprimé sur cette antenne, à Ibrahima Niane. Il
0: ouais.
5: a bien joué dans les airs, il tient le ballon.
0: Il me fait penser aussi à un vieux joueur, là ça remonte, hein, c'est à plus de 10 ans, Nicolas Fauvergue.
5: Oui, aussi, qu'on a adoré au FCMS, il nous a fait livrer.
0: Ah, effectivement. Bon, un petit prono, Claude, pour cette deuxième période. Est-ce que vous pensez que les Niçois vont desserrer le frein à main et vont commencer à nous faire mal? Sur ce que j'ai vu sur cette première période, je ne suis pas trop inquiet, mais il faut se méfier avec le FCMS, qui est capable du pire comme du meilleur dans une même rencontre.
5: Oui, parce que Sofiane Diop, il est étincelant hein, cette année, malgré qu'il n'a pas fait une... incroyable saison, mais c'est quand même lui qui a tenu les Niçois en haut de l'échelle. Bah moi, j'avais partagé mon commentaire sur WhatsApp.
0: Ah, excusez-moi, je l'ai loupé. Je l'ai loupé, votre petit commentaire. C'était quoi, une victoire de Nice, c'est ça?
5: Non, j'avais pronostiqué une victoire des FCMS de 1.
0: Ah, écoutez, c'est toujours d'actualité, potentiellement. C'est ouais, toujours d'actualité, Claude.
5: Totalement. Pourquoi pas?
0: Pourquoi pas? Bon, Claude, merci beaucoup pour votre appel. Si vous le souhaitez, vous pouvez toujours nous rappeler après la rencontre au 03 87 52. Merci beaucoup, Claude. Bonne deuxième période. Allez, on va se retrouver d'ici quelques instants sur Lorraine. On va marquer une courte pause musicale avec Kylie Minogue, c'est ça? C'est ça? C'est Kylie Minogue qui nous rejoint. The Locomotion sur Ici Lorraine.
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0: Inox, The Locomotion sur ICI Lorraine.
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0: D'ici quelques instants, le coup d'envoi de cette seconde période à l'Alliance Riviera entre l'OGC Nice et le FC Metz, 0-0. J'ai vu que du côté des jardiniers de l'Alliance Riviera, eh bien on est en train d'arroser la pelouse durant cette pause. Je vous donne les résultats à la mi-temps de cette 34e et dernière journée de Ligue 1, avec un match arrêté à la Beaujoire entre Nantes et Toulouse après une opération coup de poing des ultras nantais, un envahissement de pelouse et même des affrontements avec des CRS. Une conférence de presse va débuter d'ici quelques instants et le préfet de la Loire Atlantique qui est présent devrait annoncer que le match ne reprendra pas. On vous tient naturellement au courant. Le Havre fait la bonne opération pour le moment en gagnant à Lorient 1-0. 0-0 entre Brest et Angers. Auxerre crée la surprise pour le moment en s'imposant à Lille 1-0. Auxerre qui se maintiendrait directement et sans passer par les barrages. Paris FC, Paris SG dans le derby parisien 0-0 à la pause. Marseille se réveille au meilleur des moments et mène 2-0 face à Rennes. Pluie de buts à la Méno où Monaco mène 3-1 face à Strasbourg. Et Lens a fait le plus dur au Groupama Stadium et mène 3-0 à la pause face à l'Olympique Lyonnais. Et du côté donc de l'Alliance Riviera, on va retrouver d'ici quelques instants, oui je l'entends, il est là, Arthur Fradin, ça va reprendre d'ici...
4: C'est reparti,
0: vous avez naturellement un peu d'avance par rapport à moi. Arthur Fradin, on espère cette fois-ci des buts côté Messin, après une belle première période des Grenats, il faut quand même le souligner.
4: Oui, les Messins qui ont dominé à leur sujet mais qui n'ont pas marqué dans cette première mi-temps. Deuxième mi-temps qui reprend à l'instant avec deux changements côté niçois. Van Hout, le Belge, est sorti, entré en jeu de Boudaoui et puis la sortie du petit Boudache qui avait montré quelques bonnes choses mais qui est remplacé par Mohamed Alicho qui a un peu plus de bouteille pour jouer cette deuxième période et tenter d'aller faire la différence côté niçois. Les Niçois pour qui il y a évidemment grosse urgence parce que Le Havre et Auxerre, les deux adversaires directs, mènent au score. Nice est à 0-0. Donc, pour l'instant, très mauvaise opération niçoise. Le jeu qui est donc reparti ici depuis un peu plus d'une minute. Et ce sont les Niçois qui ont mis les premiers le pied sur le ballon. Jonathan Clauss, là, qui va aller servir l'entrant. Alicho qui sert Iwaye à l'entrée de la surface de réparation. Ça file vers Morgan Sanson. Ça a été contré là, heureusement, par Alpha Touré. Il y aura peut-être une deuxième cartouche avec Boudaoui. Et voilà Jonathan Fischer qui n'avait pas touché beaucoup de ballons cette première période et qui se couche sur ce ballon dans un contexte qui a un petit peu changé ici à l'Alliance Riviera puisque la Populaire Sud, le gros cop de supporters qui est dans le virage sud ici de l'Alliance Riviera, et bien la plupart des supporters se sont déplacés de l'anneau intermédiaire vers l'anneau du bas.
0: Tiens donc, ils ont le droit de faire ça eux.
4: Ben en tout cas ils l'ont fait, alors je sais pas s'ils ont le droit mais ils ont décidé comme des grands de le faire. C'est plein à craquer derrière le but de Jonathan Fischer, il y a de la pression sur son but et il y a de la pression sur les joueurs niçois. Il y a eu des débordements à la Beaujoire, on espère qu'il y aura pas le même type de débordement ce soir à l'Alliance Riviera, mais en tout cas les supporters niçois se sont rapprochés du terrain et on pourrait avoir une deuxième mi-temps à l'Alliance Riviera ici qui pourrait sentir le souffre d'autant plus plus si Nice file définitivement en barrage et que les supporters veulent exprimer leur mécontentement. Le ballon là, en attendant, il est dans les pieds du FC Metz avec Gauthier Hein qui sert Alpha Touré. La frappe, la tentative d'Alpha Touré, ça file beaucoup trop à gauche du but de Yevan Diouf. Il n'est pas vraiment rentré dans son ballon là, Alpha Touré. Il prend ce ballon un petit peu à reculons presque. Enfin voilà, ça manquait vraiment d'intention et d'intensité, cette tentative d'Alpha Touré qui file largement à la droite du but de Yevan Diouf. Les Niçois repartent donc à l'offensive avec là une grande transversale d'Antoine Mendy. Ça arrive côté gauche vers Abdi qui va rentrer, le petit pont d'Abdi là sur Believe Mounongo avec Morgan Sanson et Boudaoui, l'autre entrant avec Ali Shaw. Antoine Mendy qui va tenter sa chance, il est défenseur, ça se voit un peu. Sa frappe file au-dessus du but de Jonathan Fischer, mais 3 minutes de jeu ici à l'Allianz Riviera et déjà 2 tentatives pour l'OGC Nice. Le FC Metz qui ne repart pas dans les mêmes dispositions vraiment que cette première période. On sent
0: ouais, ils se sont fait secouer, j'ai l'impression, les Niçois hein, à la mi-temps par Claude Puel, hein, leur entraîneur.
4: C'est bien possible que Claude Puel ait tiré quelques oreilles et que ça ait réveillé ces Niçois qui ne se sont vraiment pas levés du bon pied, en tout cas pas commencé leur match du bon pied dans cette rencontre. Les Niçois qui, s'ils veulent espérer, devront attendre un faux pas, un inversement de la tendance de ce qui se passe à Lille et à Lorient, et puis surtout aller marquer un but à nos Messins. Le ballon là, il est pour Dante qui va aller trouver son coéquipier de la défense, Antoine Mendy. C'est vers Jonathan Clauss, ça joue en une touche de balle avec la remise de Shaw, l'entrant. On est un petit peu au-delà du milieu de terrain. La mauvaise passe de Jonathan Clauss, c'est intercepté par Maxime Collin qui va servir à Buashvili. On est le long de la ligne de touche côté gauche. Buashvili qui rentre et qui va servir Mounongo. Il y a un petit peu de place là pour Gauthier Hein qui va pouvoir tenter sa chance. Gauthier Hein s'est trop écrasé, ça file dans les gants de Yevan Diouf. Mais voilà que ce match s'emballe, voilà que ça va d'un but à l'autre, même si là la transmission de Morgan Sanson elle est ratée. Ça va permettre à nos Messins de poser un peu le pied sur ce ballon. 5 minutes de jeu dans cette deuxième mi-temps et on a déjà une intensité, un nombre d'occasions en peu de temps qu'on n'a pas vraiment vu en première mi-temps, du moins si on parle de ce que les Niçois ont produit. Les Messins là qui mettent un gros pressing et qui réussissent à récupérer ce ballon avec Bounassar, je crois, qui était parti de tout derrière et qui est venu se proposer devant. Gauthier Hein qui donne à Mounongo. Oui, allez-y.
0: Je viens de revoir l'action là, de Gauthier Hein, la première frappe cadrée de la seconde période des Messins. Ça doit aller au fond cette affaire parce qu'il est en super bonne position. Avec Gauthier Hein un peu plus en confiance, il peut être beaucoup plus décisif. Parce que il est vraiment en très bonne position dans la surface de réparation. Il est sur son bon pied et je trouve ça dommage, malheureusement.
4: Ouais, c'est vrai qu'elle arrive un peu vite. Faut la prendre en une touche ou alors la contrôler et bien la mettre. Mais ouais, Gauthier Hein pas plus inspiré que Buashvili. Et c'est vrai que si les Niçois poursuivent sur ce rythme et se représentent devant le but de Yevan Diouf, il faudra pas le regretter un peu plus tard. La faute là d'Buashvili à l'instant sur Mohamed Ali Shaw. Les Messins qui vraiment sont quand même revenus aussi avec des intentions sur le terrain dans cette deuxième mi-temps, même si les Niçois, on voit qu'ils ont un peu passé la surmultipliée. Nos Messins ne sont pas démobilisés pour l'instant, ça reste sérieux.
0: Non, ils sont pas encore en vacances. Ils sont pas encore en vacances.
4: Hein. C'est vrai qu'on est qu'à 45 minutes des vacances pour le FC Metz, même si ça va.
0: Et encore beaucoup de boulot pour Nice. Hein. Une finale de Coupe de France, le barrage aller, le barrage retour, si ça se confirme, s'ils finissent 16e. Et on se souvient ce qui s'était passé la saison dernière pour le Stade de Reims. Le barrage aller, le barrage retour. Résultat, ils étaient cuits pour le barrage retour, les Rémois, et ça avait fait la différence pour le FC Metz.
4: Oui, tout à fait. Et c'était arrivé déjà à Nice en 1997. Ils avaient gagné la Coupe de France et ils étaient descendus. Configuration un petit peu parallèle. Donc tout dépendra de leur résultat face à Lens vendredi au Stade de France, dans un stade qui devrait avoir des couleurs vraiment lensoises, hein, puisque les Niçois apparemment ne vont pas remplir l'ensemble de leur des places qui leur sont mises à disposition.
0: Ils partent pas favoris. Loin de là.
4: Bah oui, et puis au terme d'une saison comme ça, pas jolie. Ça a peut-être pas donné envie à des centaines de milliers de Niçois d'y aller.
0: Nice-Paris, c'est loin. Lens-Paris, c'est moins loin.
4: Lens-Paris, c'est pas loin. Nous, on a 8 Messins ce soir qui ont fait le Metz-Nice, en tout cas. On les salue depuis la tribune, le parquage visiteur. le ballon là au niveau de la ligne de touche pour l'OGC Nice avec Boudaoui et Abdi avec Morgan Sanson. Tous les Messins sont dans la moitié de terrain, justement Lorraine avec Jonathan Fischer qui donne quelques consignes. Pas encore de changement côté Messin, à la différence de Nice qui a fait rentrer deux joueurs, on le rappelle, Mohamed Ali Chaud et Boudaoui. Le ballon pour Abuashvili, il en a eu plusieurs des ballons comme ça en première mi-temps. Là il va aller provoquer devant Mendy et il le fait un petit peu danser. C'est pas mal joué de la part du Géorgien qui feinte bien et qui va peut-être aller obtenir quelque chose. Oui, il va obtenir un corner parce que Mendy a pas réussi à sauver ce ballon. Il est pas mal à Abuashvili dans ce match. Il est vraiment
0: ah oui, il se montre, il se montre à Abuashvili.
4: Il se montre remuant un peu dans le registre de Titaishvili, même si c'est pas les mêmes joueurs, mais on voit un peu des feintes de corps, des choses qui ressemblent un petit peu à ça, avec des corners messins qui sont comme en première période tirés à chaque fois avec des stadiers qui se mettent devant avec un filet pour éviter les projectiles. Gauthier Hein qui le tire, ce corner, ça file un petit peu trop loin. Et c'est vrai que voilà, on a des craintes de projectiles lancés depuis les tribunes niçoises. On voit
0: rien
4: ça de
0: fait,
4: temps
0: nous.
4: En temps ici sur la Côte d'Azur. Bah non, on n'a rien fait.
0: Pas. On mérite les... pas, on est déjà en Ligue 2.
4: Ils sont pas contents, ils cherchent des boucs émissaires, ouais, les Niçois, voilà. Donc ça va peut-être tomber. Enfin, on espère pas que ça tombe sur la tête d'un Messin. Ce serait dommage. Pour l'instant, la Populaire Sud se tient à peu près sage, même s'il y a toujours quelques sifflets qui tombent des tribunes. On joue la 53e minute de jeu. Il y a 0-0 ici à l'Allianz Riviera entre Nice et Metz toujours. Et c'est Dante qui repart de tout derrière, le défenseur brésilien. Les Niçois qui ont eu vraiment petite farandole d'occasion pour redémarrer. Et puis là, ça s'est un peu calmé.
0: Ça fait pchit, je trouve.
4: C'est ça, c'est le soufflet est un peu retombé. Attention à voir s'il ne relance pas la cuisson quand même les Niçois. On est sur le côté gauche et le ballon est récupéré par Bounassar avec une remise en jeu immédiate d'Abdi. Le ballon qui est à peu près au centre du terrain, mais il atterrit dans les pieds de Sofiane Diop qui protège bien son ballon. Attention au petit Sofiane Diop qui est toujours aussi dangereux. Il va peut-être y en avoir une en plus. Là, ça a été donné vers Opong avec le centre et le coup de tête de Mohamed Ali Chaud, l'entrant qui signe un coup de tête qui file trop à droite là, du but. Jonathan Fischer, manque de précision là, de la part de Mohamed Ali Chaud.
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0: Toujours 0-0, on approche la 55e minute de jeu à l'Allianz Riviera avec cette tête d'Ali Chaud, effectivement, que je viens de voir en ralenti. Il était loin ce coup de tête et Jonathan Fischer était sur la trajectoire du ballon, donc autant ne pas s'inquiéter du côté du FC Metz qui est toujours dans son match et qui pour le moment quitte dignement cette Ligue 1.
4: C'était un des objectifs de Benoît Thévenot, il l'avait dit cette semaine en conférence de presse, essayer de terminer honorablement, lui qui dit avoir la rage, les nerfs. Faut pas se cacher, sortir un match de Ligue 1, un vrai match de Ligue 1, il l'a dit cette semaine. Pour l'instant, c'est un vrai match de Ligue 1, mais face à un grand malade, l'OGC Nice, qui n'a pas gagné ici à l'Allianz Riviera depuis le 29 octobre. Et même face à des Messins qui sont lanterne rouge et au fond du seau, eh bien, ça se voit que ces Niçois à domicile, ils ont vraiment toutes les peines du monde. Attention quand même à ce coup franc là, Jonathan Clauss, sévère dans et ça va filer en 6 mètres. Et c'est vrai que oui, comme nous Messins qui à Saint-Symphorien n'avons pas connu la victoire depuis bien bien longtemps, depuis le mois de novembre, et ben, on voit ici des supporters niçois qui doivent faire avec une équipe qui ne s'est pas gagnée à domicile. Deux grands malades de la Ligue 1 de football qui s'affrontent.
0: Et la seule victoire à domicile du FC Metz, c'était contre Nice. Il faut s'en
4: c'était
0: souvenir.
4: C'était contre Nice, tout à fait. Ben, c'est la dernière en championnat.
0: Oui, c'est ça. Ça fait 20 matchs plus une mi-temps qu'on n'a pas gagné.
4: Ouais, 21 matchs cette série où on l'a dit, hein, cette semaine, ils ont égalé Angers qui avait fait de même, 21 matchs sans victoire entre septembre 2022 et avril 2023.
0: Ça resiffle de plus en plus, hein, j'ai l'impression.
4: C'est pareil. Ouais, il y a des coups de sifflet. Bah, c'est vrai que le chrono tourne, hein, 56 minutes de jeu. Et là, le ballon, il est dans les pieds du FC Metz, même si c'est récupéré par Sofiane Diop avec Eli Wahi. Attention à sa gauche, là, il a un peu de place, mais Eli Wahi, il fait un peu n'importe quoi. Il a vraiment mal négocié ce ballon. Il avait une solution à sa gauche avec Abdi. Il avait Ali Chaud à sa droite, mais il a trop porté son ballon. Attention, il donne à Sofiane Diop. C'est contré par Salibou Sané. Quelques encouragements qui remplacent les sifflets à l'instant, parce que va y avoir un corner, mais vraiment sur l'occasion d'avant, Eli Wahi négocie très très mal le ballon. Il peut la donner à gauche, à droite, et c'est pas bien donné. Heureusement pour lui, il y a eu une deuxième bille, et là il y a un corner pour Jonathan Clauss. Attention à nos Messins à rester solide et concentré derrière. C'est tiré par Jonathan Clauss vers le point de pénalty, et c'est Dante, le Brésilien, le quadragénaire, qui a touché ce ballon en premier. Il était au duel, mais visiblement ça a été touché également par un Messin, puisque ça ressort en corner. Je crois que c'était Benjamin Stambouli, voilà, qui en fait c'est pas Dante d'ailleurs qui a touché le ballon, ou peut-être que si, en tout cas c'est Stambouli le dernier qui le touche, et ça fait un nouveau corner pour Jonathan Clauss, avec des chants niçois quand même pour l'accompagner, ce corner.
0: C'était bien Dante, hein, la tête.
4: Ouais. Dante et Stambouli qui l'a retouché. Clauss, c'est une deuxième pour Dante, une nouvelle fois. Il y avait Abdi qui l'a touché, il y avait Ali Chou, non c'était Mendy qui s'est retrouvé au sol. Il y a Dante là aussi qui est par terre. Le ballon a filé en touche, elle est à l'avantage eh bien de l'OGC Nice peut-être. Oui, Gauthier qui prend un petit peu de temps. Non, finalement c'est Bounassar qui va récupérer ce ballon. On peut éteindre le petit début d'incendie. Attention à ne pas laisser
0: ces poussées niçoises, effectivement, sur les coups de pied arrêtés.
4: Il y a notamment sur les coups de pied arrêtés, avec Jonathan Clauss qui a quand même toujours une qualité de centre, qu'il a quand même envoyé en équipe de France à une période. Et là, sur le corner précédent touché par Dante, on a vu une nouvelle fois qu'il conserve une qualité et un pied droit assez soyeux, Jonathan Clauss. Morgan Sanson, lui aussi, a quand même une carrière derrière lui, comme beaucoup de joueurs niçois qui ne sont pas vraiment à la hauteur cette saison. C'est dégagé par Sadibou Sané. Gauthier Hain qui a failli toucher ce ballon. On va revenir tout derrière avec Ivan Diouf. Et c'est vrai que c'est un petit peu le drame de cette équipe niçoise cette saison, d'avoir sur le terrain des joueurs comme Sofiane Diop, Eli Wahi, Morgan Sanson, des joueurs qui ont joué dans des grands clubs de Ligue 1, qui ont joué l'Europe. Et tout ça mis bout à bout. Pour l'instant, ça fait une 16e place et ça fait un 0-0 contre notre FC Metz, toujours à la 59e minute, avec une prestation messine qu'il faut saluer. Dans ce contexte, dernière à domicile, il reste à l'extérieur, pardon, il reste 30 minutes de jeu. Attention là à Sofiane Diop qui a voulu servir, ça a été contré par Sadibou Sané. Il va y avoir un nouveau corner, c'est un petit peu la foire au coup de pied arrêté.
0: On est dans un temps fort niçois, j'ai l'impression.
4: Ouais, ça y est. Tout à fait, hein. il faut pas craquer là-dessus, mais malgré le temps fort, ce qui se passe, c'est une nouvelle fois un ballon de Sofiane Diop, et personne vraiment à la tomber. Les Niçois qui manquent de présence dans la surface. On voit Claude Puel faire un peu les 100 pas, il n'a pas trouvé souvent la solution cette saison, et là jusqu'au bout ces joueurs ont les plus grandes peines à s'illustrer, et pas de reprise là-dessus sur ce service de Sofiane Diop.
0: Mais Arthur, on sent aussi pour les 22 acteurs de ce match que les jambes sont lourdes, la saison a été longue, et les gestes techniques, les centres, les passes dans les 20 derniers mètres sont moins bien assurés, je trouve.
4: Oui, vous avez raison, surtout dans les derniers gestes, parce que sinon côté Messin, derrière notamment ou au milieu, bon c'est pas les zones les plus dangereuses, mais il y a quand même plutôt du sérieux techniquement. En première mi-temps c'était peut-être un peu plus saillant que maintenant, surtout que là on voit vraiment les Niçois qui commencent à mettre le pied sur le ballon. Ils ont fait rentrer Boudaoui ou Chaud, qui sont des joueurs avec une qualité technique, et Sofiane Diop prend les choses en main aussi. Attention, Sofiane Diop là qui sert Eli Wahi, c'est à l'entrée de la surface de réparation, le bon boulot là d'Alpha Pouré, Touré pardon, pour nettoyer ce ballon. Mendy et Touré qui intercepte une fois. Ah, c'est dommage, il avait donné à Gvilitaya pour se dégager, mais le contrôle raté du Géorgien. Morgan Sanson qui tente quelque chose, c'est Thierry Yekbe qui a touché ce ballon. Faut rester concentré à 100%, notamment du côté de la défense centrale messine, parce que là c'est un petit peu assaut sur assaut côté niçois avec Jonathan Clauss. C'est une main réclamée par des Niçois sur ce ballon touché par Maxime Collin.
0: Est-ce
4: que Maxime Collin l'a touché de la main? Je suis pas persuadé. J'ai vu du monde se lever un petit peu autour de moi, mais c'est des Niçois, c'est normal. Attention à Sofiane Diop, à cette tentative, et Jonathan Fischer qui se couche sur ce ballon. Il y a quelques sifflets, peut-être qu'il y a du monde qui voudrait revoir cette prétendue main de Maxime Collin. J'ai pas les images sous les yeux. Est-ce que monsieur
0: j'attends un ralenti vidéo. Comme
4: j'en ai un là aussi sous les yeux. Ah, il y a peut-être une main qui traîne un peu. Est-ce que après les règles sont tellement difficiles à interpréter. En tout cas, le jeu se poursuit.
0: Est-ce qu'il a été appelé ici, Willy Delajouf, l'arbitre de ce match?
4: Pas, pour l'instant, en tout cas, il a pas interrompu le jeu. Le jeu qui se poursuit. On devrait donc en rester là sur cette situation. C'est Jérémy Pignard d'ailleurs l'arbitre, non? Ou alors il a été remplacé?
0: Attendez, moi j'avais Willy Delageau sur ma feuille de match. Peut-être qu'ils se sont trompés.
4: Parce que moi sur la mienne j'ai Jérémy Pignard.
0: Alors, mais écoutez, c'est Jérémy Pignard, vous avez raison. Ça a été changé, c'est une erreur de mon site. Ça a été corrigé, c'est bien Jérémy Pignard. Pardonnez-moi mon cher Arthur Fradin.
4: Tout à fait. Non, mais je me demandais si je m'étais trompé tout à l'heure.
0: C'est moi. L'erreur vient de moi. Et je vous confirme l'arrêt définitif de la rencontre à la Beaujoire après les incidents qui sont survenus vers la 20e minute de jeu dans le stade nantais. Rencontre arrêtée sur décision du préfet pour des raisons de sécurité, annonce l'arbitre Stéphanie Frappard. Donc Nantes quitte la Ligue 1 par la petite porte et avec sans doute une énorme sanction de la commission de discipline de la Ligue 2 pour débuter le prochain championnat avec le FC Metz en Ligue 2.
4: Benjamin Stambouli qui a le ballon dans les pieds, les Niçois qui ne se réveillent toujours pas plus que ça dans ce match, alors qu'on rappelle que Lille est toujours menée par Auxerre, Le Havre mène aussi, donc pour l'instant Le Havre et Auxerre sont en train de sauver leur peau et les Niçois face à notre FC Metz ce soir sont en train de filer directement vers les barrages.
0: Et je suis assez inquiet pour eux parce que c'est pas une équipe qui était préparée pour jouer sa peau et sa survie en Ligue 1.
4: C'est une
0: équipe avec quand même de la qualité. Pardon ?
4: Non, je disais Benoît Thévenot l'avait un peu mentionné en conférence de presse d'ailleurs, mais oui, vous pouvez poursuivre sur ce que vous voulez dire si vous voulez, mais c'est vrai qu'on sent une équipe mentalement où il y a vraiment quelque chose de brisé.
0: Ah oui, alors il y a cette finale de la Coupe de France, mais c'est en trompe-l'œil et ça fait pas leurs affaires, comme le Stade de Reims la saison dernière. Alors le Stade de Reims, la difficulté, c'est qu'ils étaient tombés contre le PSG en finale de la Coupe de France. Donc avant même de débuter la rencontre, ils avaient le sentiment d'avoir déjà perdu et ils ont donc abordé leur barrage retour avec beaucoup de fatigue malgré tout, puisque la finale de la Coupe de France avait été programmée entre le barrage aller et le barrage retour.

0: Un bis, ça c'est certain.
1: Et il y a du changement en vue côté FC Metz avec Boubacar Traoré visiblement et Jean-Philippe Bamin.
0: On bétonne un peu plus là.
1: Ouais, sortie de Benjamin Stambouli et de Believe Mounongo, si ma vue ne me trompe pas, et je pense que la vue ne me trompe pas. Stambouli qui a fait son match, Believe Mounongo qui a aussi fait un bon match, le jeune joueur qui a peut-être signé pro. On n'a pas encore eu la confirmation cette semaine, mais certains de nos confrères.
2: Profitons de la sortie, pardonnez-moi, de Benjamin Stambouli, parce que lui aussi est en fin de contrat et on ne sait pas s'il sera en mesure, s'il est partant pour repartir pour une aventure en Ligue 2 avec le club à la Croix-de-Lorraine. Je sais que ça discute en ce moment, mais rien n'a été acté. Arthur Frada.
1: Abdi, là, non, mais vraiment, les Niçois sont un peu en panne d'idées à chaque fois qu'ils sont dans la surface de réparation, parce que là, il y avait un décalage sur la gauche et Abdi qui s'est retrouvé un peu tout seul. Il a éliminé Bounassar beaucoup trop facilement, mais il s'était mis sur son pied droit. Il était en situation de frappe et il écrase complètement sa frappe qui atterrit dans les gants de Jonathan Fischer. Mais voilà, je sais pas comment ça va évoluer d'ici la fin de match, mais on a la sensation que les Niçois se procurent des occasions, mais que vraiment, dès qu'il s'agit de finir, il n'y a plus personne. Pour l'instant, voilà, ce match où le FCMS s'est bien montré en première période, mais là où cette deuxième mi-temps il y a beaucoup moins de ballons dans les pieds messins, il y a des ballons dans des pieds niçois, mais les Niçois ne savent pas marquer, ce qui fait que ce match devient un petit peu compliqué à lire. En tout cas, 65 minutes de jeu et 66 même, et toujours 0-0 entre les deux équipes, avec un Benoît Thavenot qui a fait rentrer quelques nouveaux joueurs, notamment au milieu, pour essayer de renforcer un petit peu l'assise défensive messine. Attention au contre niçois, mais il va falloir que les Niçois montrent d'autres choses s'ils veulent marquer un but à Jonathan Fischer ce soir.
2: Allez, le FC Metz et l'OGC Nice sont toujours égalité 0-0. On est à la moitié de cette seconde période. On va marquer une courte pause sur Récit Lorraine. On se retrouve juste après ça avec Arthur Fradin en direct de l'Allianz Riviera.
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2: Les derniers instants du FC Metz en Ligue 1 avant de retourner en Ligue 2. Durant cette petite pause promotionnelle, Arthur Fradin, on a vu encore une fois Georgi Abouachvili se mettre en évidence avec une frappe lointaine qui a été captée par le gardien niçois. Et ça me fait penser à ce message que nous a envoyé Ghislain Humbert sur le fil WhatsApp d'ici Lorraine au 03 87 52 13 13. Ah, si seulement les Géorgiens restaient en Ligue 2 avec nous la saison prochaine. C'est vrai qu'il nous ferait du bien, on en a déjà parlé depuis le début de cette rencontre, mais Abouachvili, c'est sans doute le meilleur grenat sur la pelouse ce soir du côté de la Côte d'Azur.
1: Ouais, il s'est peut-être un tout petit peu moins mis en évidence dans cette deuxième période, mais sur une ou deux séries de dribbles, là, il a fait mal à Jonathan Klaus ou à Mendy, le défenseur niçois. Attention, là, Gauthier Hein, c'était un geste un peu compliqué, une tentative de talonnade, et ça va permettre aux Niçois de repartir. Là, le bon ballon pied gauche, là, donné par Mohamed Alichaud, qui va décaler avec Sofiane Diop et Opong, qui va monter un petit peu, porter ce ballon, le défenseur. Il était presque en position de frappe aux 30 mètres, il n'a pas tenté sa chance. C'est Boudaoui qui revient un petit peu derrière Sofiane Diop, qui a lui aussi a le ballon, il temporise un peu. Boudaoui qui va servir par-dessus, attention, parce que ça c'est le genre de centre qui se transforme presque un peu en frappe, des ballons fuyants quand personne ne veut les toucher. Heureusement, c'était à droite du but, Jonathan Fischer qui avait l'air de bien maîtriser la situation. 68 minutes de jeu, 0-0 ici toujours entre Nice et Metz à l'Allianz Riviera, et des Niçois imprécis, des Messins un peu moins dans leur match qu'en première période. On va voir si peut-être Benoît Thavenot fait bouger quelques lignes. Pour l'instant, évidemment, ce résultat satisferait les Messins, parce qu'on est à l'extérieur, c'est la dernière journée, Nice joue quelque chose de gros, et terminer avec une mention au moins passable d'un match nul sans prendre de but, ce serait déjà une manière de terminer de façon pas trop ridicule cette saison de Ligue 1 pour le FC Metz.
2: Oui, pour le moment, le

0: Le FC Metz quitte dignement la Ligue 1. J'espère qu'on va se montrer un petit peu plus à l'aise et un peu plus tranchant sur nos actions de fin de première période. Je jette un coup d'œil à l'évolution des scores sur les autres terrain. Marseille enfonce le coup et mène désormais 3-0 face au Stade Rennais. Festival de buts à la Méno. Monaco mène 4-2 face à Strasbourg. Lens s'est promené à Lyon 4-0. Et Le Havre vient de doubler la mise à Lorient. Le Havre qui s'offre donc un maintien direct en Ligue 1. Tout comme Auxerre qui mène toujours 1-0 à Lille. C'est la grosse surprise de cette soirée, de cette dernière soirée de Ligue 1, mais ça n'a pas de conséquences pour les Lillois qui sont toujours 3e et qualifiés donc pour la prochaine Ligue des Champions. Pour la forme, sachez que le PSG a ouvert la marque au Paris FC 1-0, un but partout entre Brest et Angers. Voilà des noms de clubs qu'on ne citera plus la saison prochaine, mon cher Arthur Fradin. Va falloir se réhabituer à Rodez, à Grenoble, à Guingamp, à Sochaux, à Dijon. Voilà. Et rassurez-vous.
1: Hein, et peut-être à Nice.
0: Et peut-être à Nice. On l'a dit et redit. 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
2: Voilà, oh, l'occasion peut-être. Attention, Kvilitaya, là. Birchvili s'était retrouvé une nouvelle fois avec le ballon dans la surface de réparation et il a été gêné par des Niçois au moment de tirer. Il avait réussi à remiser vers Kvilitaya, mais là aussi gêné Kvilitaya. Attention, c'est reparti complètement à l'opposé avec le contrôle complètement loupé d'Eli Wahi. Il est loin, le Eli Wahi de Montpellier et de Lance qui brillait, le fantôme d'Eli Wahi.
0: Et c'est Dante qui sauve encore le GC Nice sur cette frappe de Kvilitaya.
2: Soldat Dante, on le voit là un peu se tenir les jambes, il a un petit peu tiré sur la corde. Les gros sifflets là qui accompagnent la sortie de Sofiane Diop, qui est pourtant le meilleur buteur de l'OGC Nice cette saison. C'est celui aussi qui a eu le plus d'occasions. Son coach le fait sortir et fait rentrer.
0: Il a des crampes, Dante, j'ai l'impression.
2: Isaac Johnson, ouais, il s'est tenu un peu les jambes, ça a l'air d'y ressembler. Pour l'instant, il tient. On imagine que pour lui, c'est un match quand même qui a une. Attention à Mohamed Ali Chow qui avait réussi à rentrer dans la surface de réparation et qui a tenté sa chance de son pied gauche un petit peu d'un pointu. Ça passe à droite du but. Jonathan Fischer, ils en ont des occasions, les Niçois, mais ils sont vraiment pas précis. C'est pas leur soirée. Quand on voit ce qui se passe sur les terrains de Lille avec la victoire d'Auxerre, le Havre qui mène 2-0 à Lorient et qu'on voit ce qui se passe ce soir, c'est peut-être un petit peu écrit que ce sont ces Niçois qui vont aller en barrage parce que pour l'instant rien ne leur réussit. Attention à nos Messins à ne pas trop s'exposer parce que là c'était aller très vite d'une cage à l'autre avec les deux Géorgiens Abiashvili et Kvilitaya qui ont eu une occasion et puis c'est parti de l'autre côté à fond de train et c'est Mohamed Ali Chow qui a eu cette grosse occasion. 72 minutes de jeu, il y a toujours 0-0 ici à l'Allianz Riviera et c'est l'OGC Nice qui a le pied sur le ballon avec une transmission ratée. C'est battu là-dessus avec Bouba car Traoré qui va prendre une biscotte là-dessus pour ce mauvais geste sur Boudaoui. Il a laissé traîner son crampon, il proteste mais il prend un carton jaune, Boubacar Traoré.
0: Traoré qui va repartir du côté de Wolverhampton en Angleterre et tout comme le FC Metz, le club de Wolverhampton, club de Birmingham si je dis pas de bêtises, a été relégué en Championship. C'est la D2, c'est la Ligue 2 anglaise. Boubacar Traoré, c'était un pari de leur faire venir parce qu'il avait très très peu joué en Angleterre à la saison dernière à cause de pépins physiques à répétition et il n'a jamais eu l'occasion de s'installer dans la durée à cause encore une fois d'un physique défaillant et des pépins musculaires à répétition pour le joueur malien du FC Metz. On a déjà fait plusieurs fois le bilan du recrutement et ça fait partie des échecs de cette campagne de recrutement estivale 2025. Arthur Fadin.
2: Et la bonne tentative là de centre de la part de Johnson, l'entrant suédois. C'est toujours les Niçois qui ont le pied sur le ballon avec Morgan Sanson qui est pressé là-dessus par Touré. C'est bien défendu aussi par Traoré. Voilà, ils se battent bien là-dessus les Messins. Il y a des Niçois qui sont pas contents, qui jouent jusqu'à faute, mais non, ça joue. Dit Monsieur l'arbitre, Boubacar Traoré qui sert Gauthier Hein. Il y a un jeu à trois avec Kvilitaya. Hein qui a fini au sol et donc Monsieur l'arbitre ne laisse pas jouer. Il revient à cette faute sur Gauthier Hein. On est à peu près aux 35-40 mètres, disons, à mi-distance entre le rond central et la surface de réparation. Il va y avoir un coup franc et il va y avoir une nouvelle entrée en jeu côté Messin dans quelques instants avec Jayan Pandore qui va faire son apparition sur la pelouse et qui remplace apparemment, alors je voyais Maxime Collin, mais non, parce que ce serait pas très logique, c'est Abiyajvili qui va sortir. Et le petit Pandore, comme l'appelait Benoît Thévenot en conférence de presse cette semaine, c'est donc une nouvelle apparition en Ligue 1 de football après Believe Mounongo, un autre joueur du centre de formation, pour terminer cette Ligue 1 côté Lorrain.
0: Je viens de voir un ralenti vidéo sur le tacle à retardement de Kodjo Opong, le niçois, sur Gauthier Hein. C'était pas loin du rouge, hein, parce que c'est un vilain geste qu'il fait là, le défenseur niçois, sur El Gocho.
2: Ouais, et c'est aussi peut-être pour ça qu'il revient dessus, monsieur l'arbitre, qui donne ce carton et qu'il est revenu sur cette faute. Gauthier Hein qui a
0: encore
2: le ballon dans les pieds. Absolument, il reste un quart d'heure de jeu ici. Les Niçois qui subissent là un petit peu, ce sont les Messins qui ont essayé d'aller vers les avant-postes, mais la mauvaise transmission et la tentative de grand pont de Johnson, c'était un petit peu audacieux là de la part du Suédois. C'est bien défendu de la part de Salibou Sané, faut venir l'aider. Il a renvoyé ce ballon, mais c'est sorti en touche. Ça va faire donc un ballon là pour Abdi, le Tunisien de 32 ans. C'est reparti. On est côté gauche, vraiment proche de la ligne de touche dans la moitié de terrain Messine. Et c'est Boudaoui qui va écarter côté droit là sur Mendy, qui a pas loin de lui Jonathan Close. Voilà, on est à peu près à l'opposé. Jayan Pandore, bien défendu, qui renvoie ce ballon en touche, qui va être pour Mendy. Mendy, dans un instant, il va tenter l'option de la touche longue, semble-t-il. Mendy, on va voir ce qu'il a dans les bras, s'il réussit à envoyer loin ce ballon et comment les Messins négocient ça. C'est parti et attention, c'était un petit peu flottant, c'était vers la ligne des 6 mètres et ça a été touché par Terry Yegbe. Ça va repartir avec Jayan Pandore, justement un ballon pour se montrer pour le jeune Messin. C'est dommage, pied gauche là, c'était pas très très bien donné. Il se bat Jayan Pandore, mais ce sont les Niçois qui récupèrent le ballon. Attention avec Mohamed Ali Chaud qui avait marqué contre Auxerre. Il sert Jonathan Close, il y a un centre et ah, c'était les Niçois qui étaient à la tombée. Ils étaient 2-3 autour du ballon et c'est Eli Wahi, je crois, qui a repris ce ballon, mais c'est complètement manqué de la part du Niçois. Ça part largement à droite du but de Jonathan Fischer, le service de Jonathan Close. Les Messins n'étaient pas trop au rendez-vous. Non, c'est Abdi qui a repris ce ballon, mais Abdi il finit au sol. D'ailleurs, il a un petit peu de mal à se relever comme Dante tout à l'heure. Il y a quelques Niçois qui finissent un petit peu en surcuisson dans ce match-là. C'est dommage pour eux parce qu'il y aurait besoin de montrer quelque chose et surtout de convertir leurs occasions s'ils veulent espérer peut-être, s'il y avait quelque chose qui se passait mal du côté d'Auxerre ou du Havre, ne pas finir barragiste.
0: Ça en prend mal le chemin, hein.
2: Ça en prend vraiment pas bien le chemin. Nos Messins sont quand même toujours à 0-0 avec là un ballon donné via Boubacar Traoré vers Bounassar, mais monsieur l'arbitre siffle je crois une faute. En tout cas, ce sont les Niçois qui vont le récupérer, ce ballon. Il va y avoir un changement supplémentaire côté niçois. Claude Puel qui va jeter ses dernières forces dans la bataille avec Kevin Carlos qui va remplacer Jonathan Klaus qui sort sous les sifflets lui aussi après la sortie de Sofiane Diop sous les sifflets. Le public niçois qui vraiment n'est pas en joie avec ce que montrent ses joueurs sur la pelouse.
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0: 0-0, on est rentré dans le dernier quart d'heure naturellement de ce Nice-Metz, le gym qui pousse mais qui est très maladroit et on prend tous les risques du côté de Claude Puel avec l'entrée de cet attaquant brésilien
2: espagnol, je crois, non ?
0: Espagnol, pardonnez-moi, qui est devenu un petit peu la risée des suiveurs de l'OGC Nice parce que ils le considèrent comme le pire attaquant de la Ligue 1.
2: Oui, je crois que c'est l'attaquant qui a tiré le plus cette saison sans marquer. Il a tiré à 22 reprises sans jamais marquer. C'est le pire chiffre de toute la Ligue 1 de football. Voilà, je sais pas si c'est un cadeau que lui fait son entraîneur en le sortant. Il aura peut-être l'occasion de faire mentir les supporters. On n'espère pas pour nos Messins, mais voilà le genre de statistiques qui font pas trop plaisir. Morgan Sanson, c'est aussi le joueur qui a le plus grand nombre d'expected goals, comme on dit, donc c'est-à-dire les vraies situations de but sans marquer en Ligue 1. Donc eux, ils collectionnent quelques records dans le négatif, les Niçois.
0: Effectivement, eux aussi ont des stats assez délicates comme le FC Metz cette saison. Mais pour le moment, les Messins tiennent bon. Mais attention Arthur Fradin, on rentre dans le dernier quart d'heure et les Messins, durant cette longue saison dans l'enfer de la Ligue 1, ont souvent craqué dans les derniers instants. Souvenez-vous notamment la semaine dernière contre Lorient, on prend 3 buts en 10 minutes. Donc attention, on rentre dans une zone de turbulence, Arthur Fradin. Ça tombe bien, vous n'êtes pas très loin de l'aéroport de Nice.
2: Tout à fait. Jayan Pandor a perdu le ballon là-dessus. Attention à pas trop s'enfermer comme il l'a fait, essayer de jouer simple. Le ballon avait été récupéré par les Niçois, mais il a encore changé de camp. C'est le FC Metz qui a le pied sur le ballon. Ah voilà, Jayan Pandor a bon contrôle là par là du jeune Messin qui donne à Alpha Touré qui est dans la moitié de terrain niçoise. On revient à peu près vers le rond central avec Jean-Philippe Bamin vers Boubacar Traoré. Bonne feinte de Traoré qui efface Johnson. Ça file à droite avec Gauthier Hein qui va peut-être pouvoir rentrer sur son côté gauche, donner un ballon. Tout à fait, c'est ce qu'il fait. Gauthier Hein, la remise un petit peu légère là vers Bounassar. Le bon décalage, c'est bien joué à deux là. Gauthier Hein, le service avec Vilitaïa qui était un petit peu démarqué, mais c'est pas complètement bien donné. C'est dommage, ça va permettre aux Niçois de se dégager. Bonne combinaison entre Bounassar et Gauthier Hein. Peut-être une des dernières qu'on verra dans cette Ligue 1 entre les deux joueurs expérimentés du côté droit là ce soir du FC Metz. C'est Jayan Pandor, l'avenir lui du FC Metz qui a le ballon dans les pieds complètement à l'opposé. Faut pas trop en faire là, beaucoup de ballons touchés par Jayan Pandor. Voilà, il va donner son ballon, c'est bien, il l'a pas perdu. C'est pour Bamin, c'était à peu près au niveau du rond central, la transversale de Bamin vers la droite. Bounassar qui va peut-être armer un centre, c'était pas trop mal fait, mais il y a personne au deuxième poteau. Ça file directement en touche. 81 minutes de jeu, pas trop de mouvement en tribune, ça supporte plus, ça chante plus, en attendant peut-être un peu plus de protestation. Attention là quand même à Eli Wahi qui va être au duel avec Sadi Boussané. Il a bien fait une talonnade, il a essayé de partir sur son pied droit, il a manqué son dribble, mais il a toujours le ballon, il est dans la surface de réparation. Eli Wahi, il a quelques solutions autour de lui. Qu'est-ce qu'il fait? Il marche peut-être un peu dans la surface. Il a voulu donner à Boudaoui, je crois, pied droit. Non, c'était un de ses coéquipiers là, mais après avoir mal réussi son dribble, il a mal réussi sa remise vers Kevin Carlos. Tiens voilà, c'était Kevin Carlos qui était à ses côtés, le joueur décrié par ses supporters. Mais nouvelle situation de contre mal négociée par les Niçois. Il y en aura peut-être encore quelques-unes. Attention à rester vigilant.
0: Ouais, le problème avec Eli Wahi, le Niçois, c'est qu'il peut être transparent pendant 90 minutes et inscrire un but capital et précieux à la 91e, comme sa Penenka sur penalty au Vélodrome il y a deux semaines de cela, lors du match nul, un but partout entre l'OM et l'OGC Nice. Attention donc à ce poison qu'est Eli Wahi.
2: C'est vrai. Bon, un poison qui a mis que 5 buts quand même cette saison en Ligue 1. Il a un peu déçu.
0: Ouais. Bon, c'était un pari aussi. Hein. Ils l'ont fait revenir au mercato hivernal.
2: Ouais. Oui, tout à fait. Il a été prêté Eli Wahi depuis quel club l'a prêté, je ne sais plus.
0: Moi non plus.
2: Ça.
0: Pour être tout à fait honnête, je vais essayer de vous trouver ça.
2: J'étais en train de regarder sur ma fiche si j'avais le club qu'il a prêté, je ne sais plus.
0: C'est pas un club
2: sais.
0: Turc.
2: On va chercher ça.
0: Je vais vous trouver ça si vous voulez. On vous laisse dans les conditions du direct.
2: Par l'Eintracht Francfort. Ah, voilà, c'est ça, le club allemand. Mais voilà, un prêt un peu mitigé pour Eli Wahi en tout cas, qui pour l'instant sur les situations qu'on a vues ce soir n'a pas réussi à bien négocier. Et pourtant il y a eu des occasions côté niçois. Il y en a moins côté Messine dans cette deuxième période, première mi-temps qui a fait un petit peu plus plaisir. Si on se penche une nouvelle fois sur nos fameux expected goals,
0: les buts attendus, les buts attendus,
2: les buts attendus en bon français, c'est un peu plus correct pour tout le monde. 1,48 côté OGC Nice, 0,58 côté Metz. Ça veut dire que les plus grosses occasions à présent dans ce match, elles ont quand même été côté niçois. Les Messins pourront peut-être sur cette fin de match passer de l'expected goal au goal tout court. Pour ça, il faudrait réussir sa transversale. Et là, c'est pas trop mal fait de la part de Jean-Philippe Bamin avec Gauthier Hein qui va aller se battre avec Abdi là, le long de la ligne de touche. Ballon qui est récupéré par l'OGC Nice avec Abdi qui s'affole pas. Parce qu'il y a un changement. Voilà pourquoi il ne s'affole pas. C'est Michel Mboula qui va rentrer en jeu à la place j'allais dire de Maxime Collin, mais ça fait deux fois qu'en fait Maxime Collin vient juste voir le banc à la place d'Alpha Touré.
0: Un défenseur pour un milieu de terrain. On veut bétonner 0 à 0 du côté de Benoît Thévenot. On sent que ça va peut-être être difficile d'aller chercher la victoire qui mettrait fin à cette série noire de 21 matchs sans victoire en Ligue 1 pour le FC Metz. C'est une série noire également pour Benoît Thévenot sur un plan plus personnel, parce qu'il n'a toujours pas gagné cette saison, que ce soit avec Bastia ou avec Metz. Mais un match nul pour quitter, allez, la tête haute sur un match, je dis banco.
2: Sachant qu'on est en Ligue 2 dans les tribunes niçoises. Là, quelques supporters qui
0: voilà, ils veulent les piquer au vif.
2: Ils veulent les piquer au vif, ou alors ils se sont fait à l'idée que ce serait compliqué.
0: L'OGC Nice et les supporters de l'OGC Nice connaissent le foot. Sur les deux derniers barrages, à chaque fois, c'est le club de la Ligue 2 qui allait chercher sa montée face au club de Ligue 1. Il y a deux ans, c'est Saint-Etienne qui avait été chercher cette montée face à Metz. Et l'année dernière, c'est Metz qui a été chercher cette montée face à Reims, face au club de Ligue 1. Donc sur les deux dernières confrontations, avantage à chaque fois au club de Ligue 2 dans la dynamique du fin de championnat. Ouais. Même si Saint-Etienne, je les trouve un petit peu sur cette fin de saison un peu empruntés.
2: Ouais.
0: Ça a été très compliqué.
2: C'était pas un grand match face à Rodez en tout cas.
0: Non, ils sont passés ric-rac au tir au but, et sur les derniers matchs de championnat, ils étaient à la ramasse. Hein. Après avoir pensé rattraper 3, ils se sont fait surprendre par 3 à la maison, le champion troyen en Ligue 2. Et puis derrière, ça a été compliqué quelques matchs, et va falloir se remettre la tête à l'envers du côté de l'AS Saint-Etienne. Alors bien sûr, il y a cette séance de tir au but gagnante qui a permis peut-être de crever l'abcès et de reprendre un peu de positive attitude, alors qu'à Nice, si vous perdez en plus la finale de la Coupe de France derrière, waouh, vous abordez les barrages mais vraiment dans la peau de l'outsider et non du favori.
2: Ouais, c'est tout à fait la difficulté pour l'OGC Nice dans cette fin de match. Attention là, Johnson qui va tirer ce corner, et ça a été repris par Dante une nouvelle fois. Il en touche des ballons de la tête et il empeste là, Dante. On voit que il sent que c'est pas son soir, alors que beaucoup de flashs ont été allumés en tribune, parce qu'on joue la 86e minute de jeu et il y a un hommage
0: toujours aux victimes,
2: souvent voilà, pour les victimes
0: de l'attentat de Nice,
2: de 2016 sur la promenade des Anglais. Il y a une sortie pour Morgan Sanson à l'instant. Morgan Sanson sifflé là aussi par le public niçois, mais de toute manière, c'est vrai que si on regarde du côté des autres pelouses, eh bien Auxerre mène toujours, le Havre mène toujours, même si Nice marqué,
0: on s'est fait une raison
2: Ouais, et ça commence à sentir vraiment le roussi pour l'OGC Nice. Est-ce que nos Messins sur la toute fin de match pourraient quand même pas aller briser leur mauvaise série? Ça pourrait être une idée, briser leur mauvaise série et définitivement envoyer ces Niçois en barrage, pourquoi pas. En attendant, là, il y a Gvilitaïa qui est par terre. Il a pris un coup dans le dos, je pense, parce que c'est le dos qu'il se tient, Georgi Gvilitaïa.
0: Il y a un match spectaculaire aussi ce soir à la Mélo. Hein. Tout à l'heure, je vous disais que Monaco menait 4 buts à 2. Eh ben, Strasbourg vient de recoller 4 buts à 4.
2: Ah oui, ils ont eu plus de buts que nous.
0: Oui. Ah oui, largement plus, effectivement. Ouais. Mais bon, on avait eu un beau Le Havre-Metz il y a quelques semaines de cela, qui s'était également terminé par un match nul spectaculaire, 4 buts à 4.
2: Tout à fait. Rendons ça à nos Messins qui, pour cette fin de championnat, pour l'instant, restent muets. Mais les cages de Jonathan Fischer, les filets n'ont pas tremblé non plus. Voyons le positif. Attention là, ce sont les Niçois qui ont encore le pied sur le ballon. Ça file tout à gauche avec Johnson, pas très loin de la ligne de touche. Il a Abdi près de lui, c'est pas facile, mais Abdi va donner ce ballon. C'était vers Eli Wahi, ça a été touché par Terry Yegbe. Plutôt un bon match à mettre au crédit de la défense centrale Messine ce soir. Les Niçois qui ont toujours le ballon dans les pieds. Là, on essaye de se dégager comme on peut avec Gvilitaïa qui est revenu pour. Du beau boulot là, de la part de Gvilitaïa qui a réussi à intervenir défensivement, à signer un grand pont ensuite. C'est Boubacar Traoré qui récupère ce ballon et qui va mettre un ballon. Il y a un petit surnom peut-être à jouer. Si Gauthier a une voix sur sa gauche, Jayan Pandor, il y a quelque chose à faire. Ce serait pas mal si le petit Messin réussissait à faire quelque chose. Il rentre sur son pied droit. Jayan Pandor, c'est un peu dur. Là, ce qu'il a tenté, il a perdu le ballon. Jayan Pandor, c'est dommage. Il avait Gauthier à sa gauche. Il y avait peut-être autre chose à faire. C'est le métier qui rentre pour Jayan Pandor qui va avoir un autre ballon à jouer derrière. Il l'a perdu malheureusement. Jayan Pandor, et c'est Mendy qui a le ballon ballon dans les pieds, 88 minutes de jeu. Johnson à présent, on est dans l'axe aux 35 mètres à peu près. Jean-Philippe Bamin qui se bat, mais monsieur l'arbitre siffle un coup franc. Il va y avoir une situation donc de coup franc. On est plein axe à peu près aux 30 mètres pour l'OGC Nice. Ce coup franc qui va être tiré, semble-t-il, peut-être dans quelques instants par Ismaël Guerti, peut-être. J'arrive pas bien à voir qui est en train de s'emparer du ballon là côté niçois. Non, c'est Tom Louchet qui est formé au club, le jeune Tom Louchet, qui va tirer ce coup franc. C'est vers le point de pénalty, c'est touché par un niçois et ça file directement en 6 mètres. Le FC Metz va pouvoir se dégager. Il reste 30 secondes à jouer dans ce champ, souffle fort, mais Metz va peut-être finir, on va pas dire avec les honneurs, ce serait beaucoup dire, mais du moins en sauvant l'honneur avec peut-être un 0-0 pour conclure en Ligue 1. Il reste 20 secondes à jouer dans ce temps réglementaire et Jonathan Fischer va dégager ce ballon depuis sa ligne de 6 mètres.
0: Allez, les derniers instants de cette rencontre à l'Allianz Riviera, toujours 0-0. Si vous voulez participer naturellement à notre débrief à l'après-match avec les réactions, on l'espère, en direct de quelques joueurs du FC Metz, on a bien envie de parler ce soir à Gauthier Hein pour savoir notamment si c'était son dernier match avec le FC Metz avant un possible départ durant le mercato estival. Voici les objectifs, les missions que je confie à Arthur Fradin du côté de l'Allianz Riviera. Et puis si vous voulez participer à notre après-match, je vous rappelle le numéro 03 87 52 13 13. Clémence attend vos appels. On passera également un coup de fil à notre consultant Grenat, Gabi Dalvit, dans l'après-match. C'est le programme à suivre dans le prochain quart d'heure sur Ici Lorraine.
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2: Il y a 4 minutes de temps additionnel à jouer dans ce match. On est déjà à peu près à la 40e seconde. Georgi Kvilitaia qui a le ballon dans les pieds. Ça sent très fort le 0-0. Il reste 3 minutes. Est-ce que nos Messins réussiraient pas à nous faire frissonner une dernière fois dans cette Ligue 1 avant d'aller connaître malheureusement la Ligue 2 la saison prochaine.
0: On a l'habitude. Dites pas malheureusement.
2: Non, je dis pas malheureusement, mais j'essaye à Bounassar qui a essayé quand même d'armer. C'était peut-être la dernière frappe en Ligue 1 pour le FC Metz cette saison, cette frappe de Bounassar, profitons-en. Non, mais je disais ça pour un petit peu remettre d'entrain quand même. Ça va repartir en Ligue 2 en effet avec d'autres hommes, avec un autre coach, beaucoup de monde là qui est actuellement sur la pelouse, qui ne sera plus là. C'est un soir de dernière pour beaucoup de joueurs du FC Metz, mais pour l'instant c'est un soir de dernière sans défaite. Il faudra s'en satisfaire. Il va y avoir attention, peut-être quand même une dernière occasion ou deux dans ce match. On est là avec un nouveau coup franc pour Tom Louchet, le jeune entrant niçois qui, depuis qu'il est entré, est préposé au coup de pied arrêté. Il est à peu près, on va dire, légèrement à droite du but de Jonathan Fischer. On est à quand même une grosse dizaine de mètres de la surface de réparation. Il y a de la distance. Il va essayer de servir un de ses coéquipiers, Dante notamment. Là, on voit qu'il est monté. C'est pas trop mal parti, mais c'est trop long. Oh, c'est dommage. Fallait peut-être laisser filer en 6 mètres. Là, c'était pas indispensable, mais Terry Yegbe, non, c'est Salibou Sané qui a voulu assurer et qui a mis ce ballon en corner. Yevan Diouf qui vient parler avec du monde sur le bord pelouse. Il y a 2 minutes 16, Tom Louchet va tirer un nouveau corner. C'est repoussé du point par Jonathan Fischer. Il va y avoir un nouveau ballon qui repart, mais c'est Terry Yegbe qui le renvoie. Jayen Pandore au duel avec Johnson. Attention, Johnson qui tente sa chance. Et Jonathan Fischer qui a le ballon dans les gants. Il reste à peu près 1 minute 30 à jouer. Sadibou Sané est au sol. Il a un petit peu mal. Ça permet peut-être aussi de gagner un petit peu de temps à ses coéquipiers. Jonathan Fischer l'a pas vraiment vu. Il envoie un grand ballon en cloche. Il va y avoir un duel là entre Gauthier Hein et Mendy. Mohamed Ali Chaud qui va se battre avec Maxime Collin. Là, on voit Chaud mettre la pression sur Gauthier Hein pour peut-être un de ses derniers ballons en Ligue 1. C'est pas trop mal joué de la part de Gauthier Hein. Attention, ça atterrit un petit peu fortuitement dans les pieds de Jayen Pandore qui a voulu rentrer sur son pied droit, mais il a perdu son ballon. On voit qu'il a des qualités techniques, Jayen Pandore, mais ça manque peut-être encore pour la Ligue 1 un petit peu de puissance, un petit peu d'épaisseur pour le jeune joueur messin sur cette entrée en jeu. En tout cas, Tom Louchet va distribuer là sur la droite vers Mendy, mais ça va être long. Il va se battre quand même. Mendy, c'est pas sorti. Il va tenter un centre. C'est un messin qui le récupère ce ballon et c'est Kvilitaia qui se bat avec Dante. Il y a une faute sifflée par monsieur l'arbitre. 3 minutes 30 jouées dans le temps additionnel. Le 0-0 devrait être le résultat final dans ce match. On voit voit les Messins y aller au petit trot. Évidemment, le 0-0, il leur convient. Ce sont les Niçois qui ont eu le plus d'occasions dans ce match, mais l'OGC Nice n'a pas été efficace à l'image de sa saison. On voit Jonathan Clauss complètement dépité sur le banc côté niçois. Gauthier Hain qui sert Maxime Collin, Sévère Kvilitaya. Gauthier Hain qui se démène toujours quand même un petit peu dans cette fin de match. Jean-Philippe Bamin qui va aller servir à droite. Jayan Pandor, allez, inventer quelque chose pour le petit Pandor justement qui sert Boubacar Traoré. La tentative, ah, c'est dommage, il avait un petit peu de champ devant lui, Boubacar Traoré, mais il écrase sa frappe. Elle est manquée, c'était peut-être celle-ci, la toute dernière en Ligue 1. Et monsieur l'arbitre qui renvoie les 22 acteurs vers les vestiaires. C'est fini pour le FC Metz cette saison en Ligue 1, avec un 0-0 quand même, pas de défaite. L'OGC Nice en face est barragiste. On voit quelques joueurs en rouge et noir au sol. Il y a des supporters de la Populaire Sud qui sont en train d'un petit peu descendre. Bon, il y a des grillages, hein, mais il y a des grillages qui sont en train d'être ouverts. Est-ce qu'il va y avoir un envahissement de terrain? Je ne sais pas. On va surveiller ça. On voit là, en attendant, les Messins qui ont vécu leurs derniers instants en Ligue 1 aller taper un petit peu dans les mains de leurs coéquipiers. Je vous avoue qu'il y a des individus un peu cagoulés là qui sont en train de rentrer sur la pelouse sur la droite. Voilà, ben ça y est, c'est un envahissement de terrain, je vous l'annonce. Tout le monde rentre au vestiaire dans la précipitation, il y a des pétards. Gauthier Hain, on voit tous les Messins sprinter. C'est pas beau à voir, hein, évidemment.
0: C'est pas le moment de se claquer. Ben non, ils sont en vacances, les joueurs du FC Metz.
2: Ils sont en vacances et ils sont tous au vestiaire là. Oh, il y a un fumigène qui a été tiré vers justement l'entrée du couloir des vestiaires. On voit des Messins cagoulés rentrer et jeter ces fumigènes là justement vers le tunnel d'entrée des joueurs. Il y a un barrage qui a été fait par les équipes de sécurité. Tout le monde a pu rentrer au vestiaire. Un cordon de CRS qui est en train d'arriver depuis la gauche. Voilà, bon, les supporters ne sont pas tous sur la pelouse, mais il y a une bonne cohorte d'individus cagoulés là qui sont en effet sur la pelouse. Un cordon de CRS est déployé. Triste fin ici à l'Allianz Riviera en Ligue 1. Nos Messins sont tous au vestiaire, ils sont en Ligue 2. Et
4: ils se tirent une balle dans le pied, les Niçois, parce que pour le barrage retour à l'Allianz Riviera, ça se trouve, ils se joueront sans leurs supporters de la tribune populaire. La tribune va être fermée. C'est stupide.
2: Danté torse nu rentrer au vestiaire, il doit être dépité. C'est un joueur qui est là depuis 10 ans. Il a tout donné pour ce club. Et là, il repart au vestiaire dans les derniers. Mais c'est une triste image de voir. Alors là, les supporters sont en train de rebrousser chemin quand même. Il semblerait que les équipes de sécurité réussissent à les renvoyer vers les vestiaires. Mais en effet, ça va pas servir la cause de l'OGC Nice dans cette fin de saison. Et voilà, pour les Niçois, c'est une place de barragiste. Et pour nos Messins, c'est fini en Ligue 1 avec ce triste spectacle qu'on voit malheureusement maintenant trop souvent sur les pelouses de Ligue 1.
0: Ouais, on rappelle ce qui s'est passé notamment ce soir du côté de la Beaujoire, où le match a été arrêté de mémoire à la 21e minute de jeu après l'intrusion sur la pelouse d'Ultra Nantais cagoulé. Il y a eu des affrontements avec les CRS et le match n'a finalement pas repris sur décision du préfet de Loire-Atlantique par mesure de sécurité. Et le club de Nantes sera naturellement lourdement sanctionné pour son retour en Ligue 2. Et du côté de Nice, ça en prend la même direction, parce que la commission de discipline peut se réunir et décider de fermer à titre conservatoire la tribune basse, ou qui est habituellement occupée par les ultras niçois. Et pour le barrage retour face à Saint-Etienne, et ils se tirent une balle dans le pied, les pauvres, parce que Nice ira chercher son maintien sans ses ultras. Il y a de la colère un peu partout ce soir dans beaucoup de stades de Ligue 1, mais le FC Metz, lui, a quitté dignement finalement ce championnat de Ligue 1 à l'issue d'un match nul, on va dire convaincant et courageux, des hommes de Benoît Thavenot. 0-0, les plus belles occasions messines.
2: Un affrontement avec des CRS là, parce qu'il y a des chaises qui sont jetées, tout, il y a beaucoup de Niçois qui descendent là.
0: Ah oui, il y a des renforts, j'ai l'impression.
2: Je vous avais dit qu'ils avaient rebroussé chemin. Bah là, il y a une ligne de CRS qui sont une vingtaine, et bon, il y a des supporters qui leur font face. Voilà, il y a des jets de fumigène vers les tribunes. Enfin, c'est un fumigène là, un pétard envoyé sur des CRS. Bon, voilà, ça se termine comme ça pour le FC Metz en Ligue 1 et pour ses supporters niçois sur la pelouse.
0: Comme quoi, on a été plus gentil finalement du côté du FC Metz et du côté du Stade Saint-Symphorien. Ouais, alors attendez, je viens de voir une image de dingue.
4: Visiblement, il y a l'un des ultras niçois qui avait un extincteur et qui a aspergé les forces de l'ordre. Comment on peut faire rentrer un extincteur dans un stade? Bon, ils l'ont peut-être piqué quelque part, mais c'est dingue, c'est dingue. Bon, allez, Arthur Fradin, ne tardez pas trop.
2: Faire ça. Oui, je vous ai raison. Faut rester sur les réactions d'après match.
4: Oui, allez. Là-dessus. Direction la zone mixte pour espérer, pourquoi pas, obtenir la réaction de Gauthier Hain pour savoir oui ou non s'il restera avec le FC Metz en Ligue 2 la saison. J'espère qu'il y aura au moins une zone mixte, Gauthier, mon cher Arthur Fradin, tenez-nous au courant. On va essayer naturellement. 22h55 sur ICI Lorraine. Yannick, notre fidèle supporter normand du FC Metz, a déjà composé le 03 87 52 13 13. On va le prendre dans un court instant. A tout de suite sur ICI Lorraine.
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4: Mais avant cela, le tour des stades de cette 34e et dernière journée de Ligue 1. Alors que du côté de l'Allianz Riviera, c'est toujours la confusion avec ces ultras qui sèment la zizanie sur la pelouse. Ils font le tour du stade. Je ne sais pas pourquoi, mais ils cherchent toujours la confrontation. Parlons foot, parlons sport uniquement. C'est quasiment terminé partout, sur tous les terrains de Ligue 1. Ça joue toujours à la Méno. Strasbourg vient de prendre l'avantage face à Monaco, 5 buts à 4. Marseille s'apprête à battre Rennes, 3 buts à 1. Le Havre est sauvé grâce à sa victoire à Lorient, 2 à 0. Match nul, un but partout entre Brest et Angers. Victoire d'Auxerre à Lille, 2 à 0. Auxerre maintenu directement en Ligue 1. C'est Nice qui jouera donc les barrages. Le Paris FC a battu le Paris Saint-Germain, 2 buts à 1. Petite surprise du côté du stade Jean-Bouin, où le PFC a battu le voisin PSG, 2 buts à 1. Et Lens s'est promené au Groupama Stadium en s'imposant 4 à 0. Le classement donc, avec les relégués officiels, on le sait depuis bien longtemps en Ligue 2, le FC Metz et le FC Nantes. Nice jouera les barrages, Auxerre, Le Havre maintenu directement. Les qualifiés pour la Ligue des Champions, PSG, Lens, PSG champion, Lens deuxième, Lille et Lyon. Et pour le reste, la Ligue Europa Conférence, non, c'est Lyon en Ligue Europa avec Marseille et Rennes et Monaco visiblement en Ligue Conférence. Si je dis pas de bêtises, on fera le point naturellement dans un instant. Je demande à Yannick d'être encore un petit peu patient, alors que du côté de Nice, c'est toujours la confusion à la Bérésina. Les affrontements entre forces de l'ordre et ultras se poursuivent, et les ultras niçois qui mettent même à sac une partie du stade. Le barrage retour promet, tout comme la finale de la Coupe de France face au Racing Club de Lens. On se retrouve dans un instant sur ICI Lorraine. L'après-match a débuté. Si vous voulez nous rejoindre, vous le savez, vous connaissez le numéro 03 87 52 13 13. Arthur Fradin, on tâchera naturellement de le joindre en zone mixte pour recueillir les réactions. Action des joueurs du FC Metz après ce 8e nul de la saison face à Nice 0 à 0.
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4: Il est quasiment 23h sur ICI Lorraine. Allez, 22h58 et 45 secondes, on a un petit peu d'avance. L'après-match débute, le dernier après-match de la saison sur votre radio préférée.
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4: Si Gabi, si Yannick, notre auditeur normand, a quelques instants à nous profiter, à nous consacrer, on va d'abord prendre Gabi Dalvit, le consultant Grenade ICI Lorraine. Merci de votre patience, Yannick, on vous prend juste après. Bonsoir Gabi Dalvit.
7: Bonsoir à tous.
4: Pour la dernière analyse à chaud du FC Metz avant son retour officiel en Ligue 2, les derniers instants du FC Metz en Ligue 1, ils s'en souviendront parce que ça s'est fini par des affrontements sur la pelouse et même en dehors du côté de Nice. Mais nous, on va parler du sport, rien que du sport, de ce dernier match en Ligue 1, Gabi Dalvit. Et moi, j'ai envie de vous dire, après la claque qu'on a reçue dimanche dernier face à Lorient, eh bien nos Grenats ont montré une autre image ce soir.
0: victoire avec de l'abnégation, du courage, de la solidité défensive et avec un peu plus de réussite en première période, on aurait même pu repartir avec les 3 points de la victoire et mettre fin à cette terrible série noire de 21 matchs sans le moindre succès en championnat, Gabi.
7: Ben, je suis tout à fait d'accord avec vous. On va dire qu'il y a eu 25 très bonnes premières minutes et Abuashvili aurait pu être le héros de la soirée. Il a les occasions, il lui a manqué un soupçon de niaque, un peu plus d'efficacité dans le dernier geste pour ouvrir le score. Alors que Metz dominait largement le GC Nice qui a très mal commencé son match. Donc je trouve que ce début de match a été vraiment très positif. On peut pas dire que vraiment Nice est beaucoup inquiété Metz.
0: Ils jouaient avec le frein à main en première période, les Niçois. Hein.
7: Oui, oui, ils étaient vraiment tristounés. On aurait dû en profiter, on n'a pas su le faire. C'est le seul regret sur ce match. Mais compte tenu de la cascade d'absents, du sort de Metz qui est déjà réglé depuis de longues dates, faire un match comme ça, c'est tout à l'honneur des joueurs de Grenat. Il faut quand même le souligner. Et je dirais que il y a une chose qui est quand même très positive. C'est que on a 17 points, on a un point de plus que Montpellier.
0: Oui, ça c'est important. On n'est pas co-détenteur de ce record du plus petit nombre de points en Ligue 1.
7: On sera pas dans le livre des records, en tout cas sur celui-là. Bon, il manque une victoire. Je pense qu'aujourd'hui elle était possible. Bon, ben on va se contenter d'un 0-0, un clean sheet. C'est bon pour le gardien, c'est bon pour la défense, qui a, je dois le dire quand même, sur ces matchs retour, qui a un chef de défense, à savoir Sadi Boussavé, qui est revenu quand même à un bon niveau.
0: Hein. On va bien le vendre.
7: Bon, ben peut-être, ça nous permettra, j'espère, d'acheter des bons joueurs, mais toujours est-il que c'est une satisfaction. L'abnégation dont a fait preuve le 11 Grenat est louable, il n'y a rien à dire. On termine, je ne dis pas sur une excellente note, mais en tout cas sur
0: un
7: positif. Pardon ?
0: On finit dignement.
7: On finit avec dignité, c'est le moins qu'on puisse dire. C'était pas évident. Je donne encore un petit exemple. Je me demande pourquoi Habib Diallo ne rentre pas dans un match comme ça.
0: Parce qu'il est à la cave depuis des semaines.
7: Oui, mais il y a quand même des questions à se poser. Bon, parce que...
0: Gabi, s'il est dans la sélection sénégalaise, c'est un miracle, hein, pour le Mondial.
7: Oui, là, on peut pas dire que ça sera sur ses performances dans le championnat de Ligue 1. Mais là, je sais pas, il a signé pour combien de temps, Thomas?
0: Jusqu'en 2028, si ma mémoire est bonne.
7: 2028. Bon, j'espère quand même que il va se reprendre au niveau de sa volonté, de son état d'esprit, parce que là, il fait quand même une saison blanche, hein, à part sa participation qui a été quand même très bonne lors des 3 victoires. Après c'est le no man's land, hein. On l'a pas vu et c'est sur des éléments comme lui qu'on comptait pour pouvoir se sauver. Là, de ne pas le faire rentrer, ça montre quand même qu'il y a un malaise, hein.
0: Je pense qu'il va repartir.
7: On va repartir quand même sur des faits positifs. Les joueurs qui étaient sur le terrain aujourd'hui, j'ai bien apprécié la partie de Stambouli. Ça donne presque des regrets de ne pas l'avoir vu plus souvent sur le terrain. Alpha Touré, ça a été mieux que ce qu'on avait vu quand même toute cette saison. On a un espoir avec Manongo, mais est-ce que il sera chez nous encore?
0: Visiblement, il aurait signé son contrat professionnel, d'après certains médias parisiens, mais c'est pas encore confirmé par la direction du club à la Croix de Lorraine.
7: Donc au SMS alors?
0: Oui, tout à fait.
7: Oui. Non, mais parce que j'avais entendu quelques bruits, donc c'est tant mieux. C'est quand même un élément très intéressant. Il y a Mbala qui, dont la blessure finalement n'est pas si grave que ça, ses pleurs, ses larmes laissaient supposer dimanche dernier. Donc tout ça, c'est des faits positifs. Et il faut quand même louer la performance des Grenats, prendre un point à Nice. C'est quand même une équipe contre laquelle on a pris 4 points.
0: Et moi, je vais vous dire une chose, Gabi Delvitte. Nice, on les retrouvera en Ligue 2 la saison prochaine. Parce qu'ils abordent les barrages dans un état pitoyable, je trouve, personnellement. Ça me rappelle le Stade de Reims de la saison dernière.
7: Ben, je suis entièrement d'accord avec vous, parce que sur ce match d'aujourd'hui, bon, j'avais la bonne impression de Nice lorsqu'ils avaient gagné à Strasbourg en Coupe de France. Donc je me suis dit, on va se faire manger tout cru, puis finalement, rien, il n'y a pas d'organisation, il n'y a même pas eu de hurrah football. Le danger sur les coups de pied arrêtés vient de Dante, qui a quand même 41 ans, c'est quand même pas l'avenir. Close qui se...
0: Ça blesse, pourrait être le grand-père de Billy Mulungo, vous vous rendez compte?
7: D'accord. Bon, ben, toujours est-il que ça a été presque l'élément offensif le...
0: Oui, le plus dangereux pour le GC Nice.
7: Dangereux du côté des Niçois. Ils étaient bons à prendre ce soir. Je pense que avec un soupçon de réussite dans les pieds de Abuashvili, ce match-là, en tout cas, on menait au score. Mais on se contentera du 0-0, on termine quand même sur une note très positive. Trois jeunes qui sont rentrés durant le match. Bon, il y a peut-être des espoirs pour la saison en Ligue 2. On prend. On a tellement souffert dimanche dernier contre Lorient, les 20 dernières, enfin le dernier quart d'heure a été affreux. Donc là, aujourd'hui, on a le moral en légère hausse. On prend.
0: On prend, effectivement, comme vous dites, Gabi Delvitte. Merci beaucoup d'avoir réagi en direct sur Ici Lorraine, Gabi Delvitte. Bonne intersaison à vous. Je sais que vous avez du boulot du côté de Thionville-Lusitanos pour préparer cette grande première en Ligue 3. Mais on espère pouvoir vous retrouver d'ici l'été prochain pour ce retour en Ligue 2, mon cher Gabi, du côté de Saint-Symphorien.
7: Oui, alors bonsoir à tous et je vais souhaiter quand même des bonnes vacances à tous nos auditeurs, même si c'est un peu précoce. Mais toujours est-il que du football, maintenant, il faudra se contenter de la Coupe du Monde. Bon, c'est pas mal quand même.
0: Oui. Il nous reste la finale de la Ligue des Champions, la finale de la Coupe de France, barrage aller, le barrage retour et après la Coupe du Monde. Et le FCMS reviendra naturellement sur Ici Lorraine en août prochain. À très vite, mon Gabi, et merci encore.
7: Bonsoir à tous.
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0: Yannick a été patient et je le remercie. Bonsoir Yannick.
8: Bonsoir, oui.
0: Alors, cette dernière, vous en avez pensé quoi du FCMS? Un petit nul sympathique, convaincant?
8: Oui, enfin je sais pas, j'ai pas vu le match, mais...
0: Vous avez écouté quand même?
8: Voilà, je vous écoute depuis 8h30, oui. Je trouve que vous raccrochez à des petits trucs, quoi, quand même, parce que 16 points, on n'a pas battu le record, mais enfin bon, 16 points, c'est catastrophique quand même, hein.
0: 17,
8: pardon, oui.
0: Ouais. On fait mieux que Montpellier l'année dernière, voilà.
8: Ouais, c'est vrai, c'est pas une référence, mais c'est vrai. Mais enfin bon, oui, on termine sur une meilleure note, on va dire, une bonne note, non, mais une meilleure, on aurait gagné, ça aurait été mieux, mais bon, voilà. Moi, j'attends pour voir ce qu'on va avoir l'année prochaine, quoi, hein, au niveau déjà entraîneur et puis joueur, ce qui va rester, ce qui va arriver. Enfin, faut attendre l'intersaison pour voir un peu ce que ça va donner, quoi.
0: Et j'espère que ça va aller vite. On le disait tout à l'heure, j'espère que ça va aller vite parce qu'on a connu des intersaisons au FCMS où la prise de décision était assez lente et on pouvait perdre un petit peu de temps. Moi, j'aimerais que le président Serin, le board sportif Grenat, annonce le nom du prochain entraîneur. Aller dans un délai de 7 à 10 jours pour que l'intéressé se mette rapidement au travail. J'espère que ça va aller vite parce que on a perdu parfois beaucoup de temps durant l'intersaison. Je me souviens, entre le départ de Federico Antonetti et la nomination de Laszlo Bologna, c'était presque écoulé, presque 20 jours, 21 jours. Donc c'est énorme, c'est beaucoup de temps perdu.
8: Oui, c'est ça, oui. Il faudrait un entraîneur, oui, d'ici une dizaine de jours au maximum, quoi. Mais il faut trouver quelqu'un qui veut bien venir, parce que bon, c'est pas... La saison n'a pas été formidable, hein.
0: Alors la saison n'a pas été formidable, mais maintenant les entraîneurs dans le milieu français savent qu'il y a des conditions d'entraînement assez exceptionnelles du côté du camp d'entraînement de Frascati, qu'avec la rénovation de la nouvelle tribune sud, le stade quand même est de bonne qualité, et puis il y a un centre de formation qui sort des joueurs, Nathan Mbala, Melive Mounoungo. Je pense que c'est plus au niveau des cadres. Qui seront les cadres de cette équipe la saison prochaine? Oui, parce que Stambouli est en fin de contrat, Bounassar est en fin de contrat, Habib Diallo ne semble plus en odeur de sainteté, souhaiterait peut-être partir après les sifflets qu'il a reçus lors des derniers matchs. Gauthier a sans doute envie d'aller voir ailleurs après ce retour en Ligue 2. L'ascenseur, il a trop connu ça. Et c'est peut-être pour le moment pour lui, à 29 ans, de connaître enfin une aventure à l'étranger. On sait qu'un club de MLS le pistait durant le mercato hivernal. Moi, je pense que la question qui inquiète et qui intéresse les techniciens intéressés par le FCMS, c'est quel cadre? Parce que les jeunes, il y a de la qualité. Mais quel cadre, quel joueur d'expérience pour encadrer cette équipe, Yannick?
8: Faut trouver quelques anciens, pas trop anciens, on va dire, pour maintenir l'équipe, quoi. Oui, ouais, vous avez raison. Ouais. Ouais, ouais.
0: Alors ce soir, on a vu des joueurs qui ont montré des choses intéressantes pour leur dernière en Ligue 1. Je pense aux Géorgiens, Abouachvili et Kvilitaya. Tous les deux sont en fin de contrat en juin prochain. Moi, j'ai envie de vous dire...
8: Ça serait bien sur les garder.
0: Pourquoi les chercher ailleurs alors qu'on a visiblement de la qualité qui pourrait nous servir en Ligue 2, notamment le profil de Georgi Kvilitaya.
8: Oui, surtout qu'il n'y a pas si longtemps que ça qu'on le voit jouer, quoi. C'est ça le problème. On revient toujours à la même chose. Hein. C'est un gars qui aurait dû être plus souvent, pas titulaire, mais qui rentre à la mi-temps, quoi. On le voit un peu plus, quoi.
0: Ah ouais, c'est sûr.
8: Ça jouait, mais même Bounassar, c'est pareil. Hein, il a été bon depuis qu'il est titulaire. Là, il est bon. Hein.
0: Oui, et puis il a souvent porté le brassard de capitaine. Mais est-ce qu'il aura envie de rester? Parce que, voyez, je m'appelle.
8: Moi j'aimerais bien. Moi, ça serait bien. Moi, je pense que. Enfin, je sais pas. Je le connais pas. Je sais pas. Mais bon, j'aimerais bien qu'il reste aussi. Hein.
0: Ouais,
8: c'est des cadres, ça. Hein, c'est des gars qui pourraient encadrer les jeunes là. Les nouveaux jeunes qui arrivent là.
0: Non, mais de toute façon, on sait, on en a déjà parlé dans les après-matchs, dans les lundis, que l'intersaison 2026, l'été 2026, va être de nouveau particulièrement mouvementé du côté du FCMS. On peut aussi, pourquoi pas, mettre sur la table un éventuel départ et des changements au niveau de la direction technique. Fred Arpinon va-t-il rester? Visiblement, ça en prend le chemin, mais on ne sait jamais. On sait qu'il y a le dossier très chaud du technicien. Les éventuelles prolongations de contrat ou non. On sait que certains joueurs ont été reçus cette semaine du côté de Frascati par la direction. Voilà. L'été sera chaud et mouvementé, mon cher Yannick. Mais vous serez, je suppose, naturellement présent, à l'écoute, fidèle au poste pour la reprise du championnat le 8 août prochain.
8: Il n'y a pas de souci.
0: Et
8: je serai plus souvent à Saint-Symphorien. J'espère pouvoir revenir.
0: Peut-être que Rouen va monter.
8: Bah, j'espère, il y a les barrages, oui.
0: Les barrages, ce sera Rouen-Laval. Match aller du côté de Rouen, puisque Rouen a finalement chippé la troisième place à Fleury lors de la dernière journée nationale avant-hier. Donc, pourquoi pas, le retour du FC Rouen en Ligue 2, ce serait sympa.
8: On se retrouvera au stade Diochon, alors.
0: Ok, très très bien.
8: Tu te rappelles qu'on s'était déjà...
0: Oui. Ça remonte à quelques années, effectivement, le sympathique stade Robert Diochon, où QRM jouait également. Merci beaucoup Yannick, de votre fidélité. Je vous souhaite de passer un bel été, puis on se retrouve
8: même à tout le monde.
0: On se retrouve le 8 août pour la reprise du championnat. Allez dans un instant, à suivre sur ici Lorraine, Claude de Farabers-Villers, et un petit tour par la zone mixte. Arthur Fradin est connecté. On attend des réactions incessamment sous peu. A tout de suite sur Ici Lorraine pour la dernière ligne droite de cette soirée sport sur votre radio préférée.
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4: 23h15 sur Ici Lorraine. On prend la direction maintenant de la zone mixte de l'Alliance Riviera. Retrouver Arthur Fradin avec une question toute bête, Arthur. Est-ce que ça sent les gaz lacrymo? Est-ce que ça pique un peu les yeux après les affrontements et les incidents qui sont survenus à l'Alliance Riviera après le coup de sifflet final? Faut quand même le préciser. C'était pas pendant le match, c'était après. Pas comme ce qui s'est passé à la Beaujoire.
10: Là, en tout cas, il y a une prise de parole en ce moment même du président de l'OGC Nice, de Jean-Pierre Rivière, parce que c'est ça qui intéresse la majorité des journalistes, des médias c'est nationaux, notamment, hein, ce qui s'est passé. Donc là, je peux écouter d'une oreille discrète, mais ça nous intéresse un petit peu moins. Moi, je suis avec mes confrères des médias qui s'intéressent plus à l'actu du FCMS, et puis on attend de voir qui va se présenter ici en zone mixte.
4: Très bien, vous restez connectés. Si vous voyez un joueur arriver, vous me coupez la chic, mon cher Arthur Fradin. Claude, notre fidèle de Faré-Berzvillers, au 03 87 52 13 13, nous a appelé. Ça y est, Claude, le cauchemar est terminé, la saison calvaire est terminée du FCMS, et ça s'est terminé par un nul courageux, finalement assez convaincant, des Grenats à Nice 0-0. Ce soir, heureux de tourner la page, Claude, quand même. Soulagé, j'ai envie de dire.
11: C'est d'abord bonsoir. Et je souhaitais vous remercier pour cette saison, Thomas Jean-Georges, Thomas Lavaux et le néo Arthur Fradin, qui nous a fait vibrer lors des derniers matchs. Et aux standardistes et standardistes de Ici Lorraine Nord.
4: C'est gentil pour ces remerciements, ça fait chaud au cœur. On peut remercier aussi l'ensemble de l'équipe technique d'Ici Lorraine, Pierre-Yves qui réalise cette émission ce soir, Ilyès, Lucas, qui d'autre encore ? Quentin naturellement, l'immense Quentin, Benjamin qui a servi et qui a souffert avec nous cette saison en Ligue 1. Vous savez, pour la petite histoire et pour la blague, Claude, je n'ai commenté qu'une victoire du FC Metz cette saison. Vous vous rendez compte ?
11: C'est pas grave. Vous avez souvent rebondi sur les performances de l'US Thionville du Zitados.
4: Bon, ça fait du bien. Ça fait du bien de parler de ceux qui gagnent, parce que cette année, malheureusement, ça a été quand même une saison galère. Au-delà de vos remerciements, Claude, le visage qu'a montré ce soir le FC Metz par rapport à la semaine dernière face à l'Orient et la purge bretonne, c'était quand même bien meilleur, quoi, un peu plus positif.
11: Voilà, un peu plus positif, avec des Niçois bien beaucoup plus malades que les Lorientais. Alors que ce soir, ils ont pris une sacrée fêtée, les Lorientais. Alors, je comprends pas.
4: Pardon, Claude, excusez-moi. Vous disiez.
11: Je comprends pas, les Lorientais, ils nous ont mis une belle fêtée la semaine dernière, et ce soir, ils n'étaient pas du tout à la hauteur. Alors, je me pose des questions, moi.
4: Je pense que c'était surtout les Messins qui étaient très faibles le week-end dernier face à Lorient, qui étaient tétanisés par l'enjeu. Et donc, voilà ce qui s'est passé, hein, tout simplement. Les Grenades sont passées totalement au travers de le match. Et ce qu'ils ont fait ce soir à Nice, moi, c'était beaucoup d'abnégation, beaucoup de combat, beaucoup de solidarité. Quelques belles séquences sur le plan offensif, mais ça manquait un petit peu de finesse dans le dernier geste et de précision technique. Mais bon, moi, je préfère voir un FC Metz avec ces armes-là quitter la Ligue 1 ce soir à ce que j'ai vu la semaine dernière face à Lorient.
11: Tout à fait, hein. On vous rejoint tous, hein, les fidèles d'Ici Lorraine Nord, bien entendu. Ils ont vraiment maîtrisé de bout en bout l'attaquant, et en particulier Eli Wai, qui habituellement finit ses saisons tambour battant. Alors que là, ce soir, Maxime Collin et puis Tanné, même Jonathan Fischer, sur le peu de ballon qu'il a eu, il nous a fait espérer qu'il pourrait vivre de jours meilleurs, mais malheureusement pas au FCMS. Parce que moi, je vous dis, et je ne vous le cache pas, moi je veux pas pester dans les buts, parce que vous l'avez exprimé durant le match et durant cette fin de saison, il est trop souvent blessé, alors c'est pas la peine. Et pour le coach, si vous me permettez, moi je serai par contre pour que M. Serin réussisse à accueillir M. Michel Derzakarian, parce que c'est un coach de caractère, il a démontré par le passé qu'il savait faire monter les clubs qu'il coachait en Ligue 1, qu'il savait les maintenir en Ligue 1, donc un coach comme celui-là dans les vestiaires, je pense que Saint-Symphorien et puis les murs du vestiaire, ils vont souvent trembler la saison prochaine s'il n'est pas respecté.
0: Oui, effectivement. Michel Derzakarian, c'est l'une des pistes évoquées actuellement dans les coulisses du FCMS, au même titre que celle d'Olivier Pantaloni et l'ancien entraîneur de Lorient, puisque ça s'est terminé. Il vient de faire son dernier match sur le banc breton. Mais il y a sans doute d'autres pistes moins connues. On a aussi évoqué celle de Julien Stéphan, mais c'est sans doute un peu cher. Claude, je vous remercie pour votre appel.
11: Pour finir,
0: oui, encore un mot, allez-y.
11: Voilà, sinon pour finir, un message à l'attention de M. Serin, il faut qu'il arrête de parier sur des joueurs de championnat exotiques. En Ligue 1, on a des joueurs qui sont un peu plus proches de la fin que du début, mais qui ont encore des qualités à démontrer et puis à faire valoir sur un terrain de football.
0: Bon, écoutez, voilà votre message et votre conclusion. Merci Claude, on vous retrouve en Ligue 2 la saison prochaine à partir du 8 août.
11: Allez. Au mois d'août. Allez, bonnes vacances à toutes et à tous.
0: À bientôt, Claude. Belles vacances et merci encore pour vos mots sympas lors de votre prise de parole.
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0: Arthur Fradin nous attend en zone mixte du côté de l'Alliance Riviera. Est-ce qu'il y a du mouvement?

0: petit peu le stade. Donc voilà, je pense que l'actualité est un petit peu en dehors là de ce qui se passe.
1: Ça sent le guet-apens. Vous allez passer la nuit à l'Alliance Riviera, mon cher Arthur.
0: Prise en otage. Non, mais voilà. En tout cas, je pense qu'il faut que ça se calme un petit peu dehors. Nous, on est toujours en zone mixte. Et puis s'il y a du mouvement, on vient vers vous très rapidement.
1: Avec grand plaisir. On va en profiter pour rappeler quand même les résultats de cette 34e et dernière journée de Ligue 1. Il y a eu pas mal de buts quand même. On va commencer par le plus désagréable, le Nantes-Toulouse qui a été arrêté après seulement 22 minutes de jeu. Après l'intrusion sur la pelouse d'Ultra Nantais cagoulé, il y a eu des jets de fumigène, de pétards, des affrontements avec des CRS. Et après une réunion de sécurité présidée par le préfet de la Loire-Atlantique, l'arbitre de la rencontre, Stéphanie Frappard, a décidé que le match ne reprendrait pas sur décision du préfet et pour raison de sécurité. Et le FC Nantes, pour son retour en Ligue 2 d'ici quelques semaines, va sans doute risquer une très lourde sanction de la commission de discipline de la Ligue. La très belle opération Havraise qui s'est imposée ce soir à Lorient 2-0. Les Normands qui se maintiennent directement en Ligue 1, et c'est un petit miracle quand même pour le club havrais, parce qu'on sait que il y a beaucoup de difficultés financières du côté du HAC, le doyen des clubs français, et les Normands, grâce à un entraîneur hors pair, Didier Ligard, qui sont allés chercher le maintien sur le terrain sportif. Dans ce match du ventre mou du championnat, pas de vainqueur entre Brest et Angers, un but partout. La grosse surprise de la soirée, c'est Auxerre qui s'est imposé 2-0 à Lille. Auxerre qui s'évite donc les barrages face à Saint-Etienne la semaine prochaine. Auxerre qui se maintient une nouvelle fois directement en Ligue 1. Ce sera une troisième saison à suivre pour les joueurs de la GIA. Et on peut noter quand même qu'avec assez peu de moyens, la GIA s'en est sortie comme le HAC, alors que le FCMS, lui, s'est cassé les dents dans cette opération maintien. Le Paris FC, tiens donc, a battu le Paris Saint-Germain ce soir dans le derby grâce à un doublé d'Ali Gori. C'est Barcola qui avait marqué le premier but pour le PSG. L'OM se réveille à temps et se qualifie pour l'Europa League en battant ce soir le Stade Rennais 3-1. Festival de buts à la Méno, où Strasbourg a remonté un différentiel de 2 buts pour finalement s'imposer à 5-4. Quant à Lens, le Racing Club de Lens, eh bien, il s'est imposé à Lyon 4-0. Le vice-champion de France 2026 qui aura marqué les esprits et qui aura l'occasion de remporter un trophée en finale de la Coupe de France face à la JC Nice, qui a donc été tenu en échec ce soir par le FCMS 0-0. Ce qui nous donne donc, pour clôturer ce championnat de Ligue 1 2025-2026, le PSG champion, disputeront la Ligue des Champions, le PSG, Lens, Lille et Lyon avec un tour préliminaire pour l'OL. L'Europa Ligue, ce sera pour Marseille et Rennes, et peut-être Monaco en Ligue Europa Conférence. C'est à suivre en fonction de la finale de la Coupe de France entre Lens et Nice. Barragiste, Nice face à Saint-Etienne, les Verts stéphanois. Match aller à Geoffroy Guichard, match retour à Allianz Riviera, mais sans doute sans ultra niçois, parce qu'il y a eu des événements et des incidents après le coup de sifflet final, avec une bonne quarantaine d'ultra niçois qui sont entrés sur la pelouse, qui ont envoyé des projectiles sur les forces de l'ordre et les stadiers qui ont précédé à pas mal de dégradations dans le stade. On a même vu une image complètement ahurissante d'un ultra niçois qui vidait un extincteur sur un policier présent sur la pelouse. Relégué en Ligue 2, le FC Nantes et le GC Nice. On va marquer une courte pause sur ICI Lorraine, en espérant pouvoir retrouver d'ici quelques instants Arthur Fradin pour une réaction en direct d'un joueur grenat. Visiblement, on prend son temps ce soir, on profite de ces dernières séquences de vestiaire en Ligue 1. A tout de suite sur Ici Lorraine.
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0: Le FC Metz ce soir quitte la Ligue 1 par un match nul courageux et relativement convaincant à Nice, 0-0. Nice qui jouera donc les barrages face à la AS Saint-Etienne lors d'une double confrontation qui se déroulera la semaine prochaine et dans 10 jours. Un dernier crochet par la zone mixte de l'Alliance Riviera où les joueurs du FC Metz tardent à venir ce soir. On mange sans doute une pizza dans le vestiaire. On prend son temps pour ses adieux à la Ligue 1. Arthur Fradin, on va vous saluer. On aura des réactions plus tard dans la nuit sur ici.fr et demain matin.
2: En fait, il y a quelques joueurs qui sortent, mais ils sont un peu loin. Il faut que je les appelle. Là, il y avait Jonathan Fischer, mais c'est en anglais, donc c'est un peu moins.
0: I'm fluent,
2: mais c'est plus pour les auditeurs, pour traduire en direct, c'est pas très commode.
0: Non.
2: Non, après, je suis en train de voir si certains sortent, mais peut-être qu'on écoutera ça dans la matinale de demain.
0: Ben oui, de toute façon, il n'y avait pas de gros enjeux ce soir. On sait qu'on est en Ligue 2 depuis deux semaines. Si vous croisez Gauthier Hein ce soir, vous lui posez naturellement la question de son avenir.
2: Évidemment.
0: Voilà, et ce sera en écoute demain sur Ici Lorraine. Merci beaucoup Arthur Fradin, on se retrouve demain soir pour lundi c'est Graoli à partir de 18h10. Bonne soirée à vous et bon courage dans la zone
2: bonne
0: mixte
2: soirée,
0: de l'Alliance Riviera. C'est la fin donc de cette soirée sport sur Ici Lorraine, c'est la fin d'une nouvelle saison de foot également en Grenat sur Ici Lorraine. J'en profite pour remercier l'ensemble du service technique de la radio Ici Lorraine qui m'a accompagné cette saison, ainsi que Thomas Laveau pour la diffusion de ces matchs. Je salue également notre direction qui consacre beaucoup de moyens naturellement pour les retransmissions de ces rencontres. Le Standard, Clémence, Julien, Nora qui ont participé cette saison en Ligue 1 à tous ces calvaires que nous avons vécu en championnat avec, on le rappelle, ce triste bilan. Seulement trois victoires cette saison pour la Lanterne Rouge Lorraine. 8 nuls et 22 défaites. Pire défense du championnat avec 76 buts encaissés. Le FC Metz reviendra en Ligue 2 sur Ici Lorraine dès le 8 août prochain. On ne change pas les bonnes vieilles habitudes. Lundi, c'est Graoli sera de retour à la rentrée. Tous les matchs à suivre en direct. Championnat comme Coupe de France. Vous savez que Ici Lorraine est la radio des supporters du FC Metz où on s'exprime sur la situation sportive du club à la Croix de Lorraine. Il y a un dernier rendez-vous sport consacré au FC Metz. Demain, ce sera lundi, c'est Graoli à partir de 18h10. Vous êtes les bienvenus pour débriefer, débattre avec nous. Et un autre rendez-vous, notez-le tout de suite, le 25 mai prochain, lundi c'est Graoli spécial Thionville-Lusitanos pour son retour en Ligue 3. Allez, je vous souhaite de passer une belle soirée. Si vous êtes au volant, restez et soyez prudents sur la chaussée. À très très vite pour de nouvelles émotions sportives, on l'espère. Mais rassurez-vous, en Ligue 2, le FC Metz a plus l'habitude de gagner qu'en Ligue 1. Donc les victoires, elles sont pour bientôt. Elles sont de retour peut-être dès le 8 août prochain. Coup d'envoi du championnat de France de Ligue 2. Belle soirée à vous. Merci pour tout. À bientôt.

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2: Aujourd'hui, j'ai testé pour vous le cirque de Navacelles. Je vous emmène avec moi dans un endroit qui donne le vertige, mais dans le bon sens du terme. Et pour vivre cette aventure, Christina et Lola sont avec moi. Autant vous dire que l'expérience se vit encore mieux à plusieurs. Direction le cirque de Navacelles. La route serpente tourne, monte, et par la fenêtre, le paysage change peu à peu. Et puis, on arrive dans les hauteurs, on coupe le moteur, silence total. Devant nous, un immense amphithéâtre creusé par le temps. Des falaises vertigineuses, la rivière tout en bas, toute minuscule. On reste là, sans parler, juste on regarde. On entame la descente à pied. Le sentier s'enfonce doucement et dans le cirque, à chaque pas, le décor change. À gauche, des falaises impressionnantes. À droite, de la verdure, des odeurs de nature, le bruit discret de l'eau en contrebas. Me souffle, qu'est-ce qu'on se sent bien ici. Et l'autre qui nous dit, en sortant son téléphone bien évidemment, c'est tellement beau pour capturer tous ces moments. On marche, on discute, on rigole, on s'arrête souvent, pas parce que c'est fatigant, mais chaque virage offre un nouveau point de vue. On arrive en bas, on découvre le village de Navacelles. Quelques maisons en pierre, la rivière qui passe tranquillement, le temps qui semble s'être arrêté. On parle moins fort, on respire profondément. C'est une expérience à la fois physique, parce qu'elle se mérite, et contemplative, parce qu'on prend le temps de vraiment vivre l'instant. Ce que j'ai ressenti ici, un mélange étrange de vertige et de sérénité, la nature immense, presque écrasante, et en même temps, incroyablement apaisante. Partager ce moment avec Lola et Christina rend l'expérience encore plus forte. On s'encourage, dans les montées, on rit, on s'émerveille ensemble. Le cirque de Navacelles est un lieu à voir au moins une fois dans sa vie. Accessible toute l'année, il propose de nombreux sentiers de randonnée, bien balisés pour tous les niveaux. Prévoyez une bonne paire de chaussures quand même, de l'eau et surtout le temps pour vraiment profiter. Petit conseil pratique, laissez votre voiture au belvédère de Blandas, 4 euros, et prenez la navette gratuite pour descendre dans le cirque. Elles sont mises en place pendant la saison estivale.
3: Pour autant que la montagne est belle.
2: J'ai testé, j'ai adoré le cirque de Navacelles, un endroit puissant, naturel, inoubliable. C'était Béatrice et on se dit à très vite pour une nouvelle chronique pleine de découvertes.
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6: Bonjour Olivier, vous nous racontez une expérience professionnelle aujourd'hui.
4: Vouille, linguistico-professionnelle. Mais blé. Aujourd'hui, je vais vous raconter l'histoire d'une jeune kiné qui s'est installée à Saint-Étienne, toute fraîche diplômée et persuadée que chez nous, tout le monde parlait comme dans les manuels de l'école de kiné. Le travail, pas de souci, elle en a d'abord, comme tous les kinés. Mais ce qu'elle n'avait pas prévu, c'était une aide pour les séances de traduction simultanée en gaga. Premier cas, un patient vient pour une rééducation à une prothèse de hanche. Il s'assied, soupire et déclare « Mon problème principal, c'est que j'arrive plus à m'acacasser. » « À vous quoi ?» qu'elle lui rebique, perplexe. « Ben, à me mettre acacassant, pardi. » Et là, notre kiné reste planté, croyant qu'il parlait d'un nouveau mouvement de yoga. Alors qu'en fait, bien sûr, il voulait juste s'accroupir. Deuxième séance de la matinée, deuxième quiproquo. Une patiente entre en se tenant le dos et lui dit « Ma sciatique, elle m'a fait kiné !» La jeune praticienne la regarde, ébahie. « Ah, vous vous êtes découvert une vocation ?» Mais la patiente ne voulait pas dire kiné au sens de kinésithérapeute, mais bien kiné, Q-U-I-N-E-R, qui veut dire gémir, pleurer, couiner. La jeune femme s'imaginait qu'à peine arrivée, la patiente voulait lui faire de la concurrence. Troisième épisode, un monsieur arrive, pas très en forme, et déclare « J'ai du mal à me concentrer sur les exercices, j'ai le bas beau depuis quelques jours. » Et la kiné de rebiquer « Mais si vous avez le bas du corps qui est beau, c'est plutôt positif, non ?»« Mais non, kiné ma blette, avoir le bas beau, c'est ne pas avoir le moral. » Et pour finir, la palme de la consultation la plus confuse, une dame entre et lui dit « J'ai une consulte. » 5 minutes d'incompréhension plus tard, la jeune kiné découvre que « consulte », ici, ça veut dire « ordonnance ». La tatin, elle est allée la voir, la jeune kiné. Elle m'a dit qu'elle avait bien progressé parce que, après 2 mois à Saint-Étienne, la kiné lui a dit « Allez, on s'acacasse doucement, tâchez moyen d'y aller doucement pour pas kiner. » Moi, je suis été la voir, la kiné, pour lui remettre le diplôme du Gaga Lauréat.
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7: Désolé de vous décevoir, si des Marseillais écoutent la radio, vous avez le droit de rester. Voilà, Jules Pernaut, ce nom ne vous dit sans doute pas grand-chose, vous explique. Nous sommes en 1915, dans le quartier de la rue des Teinturiers, à Avignon. Jules-François Pernaut, 89 ans, est furax. L'État vient de publier une loi interdisant l'absinthe. Problème, l'usine de Jules-François Pernaut produit une liqueur qui a justement un succès fou à base d'absinthe. Le fiston Jules-Félix Pernaut, oui, ils ont quasiment le même nom, âgé lui de 43 ans, décide alors de contourner cette loi et de lancer une nouvelle boisson, l'anis Pernaut. Nous sommes en 1918. Une boisson constituée à partir d'une essence proche de l'absinthe, sauf que là, c'est de l'anis. 6 ans plus tard, le succès est fou. Il est tellement important que les usines déménagent à Montfavet et puis la firme quitte le Vaucluse pour la région parisienne. Alors jusque-là, tout allait bien pour les Pernaut, mais Paul Ricard est arrivé. En 1932, le Marseillais Ricard fait son entrée sur le marché et obtient le droit de vendre sa boisson, anisée à 40 degrés, soit 10 degrés de plus que la bouteille Pernaut. Et puis le génie de Paul Ricard, c'est aussi le marketing. Hein. Le nom générique à sa boisson sera Pastis, tiré de pastisson. Voilà, ça veut dire mélange en provençal. Et puis il y rajoutera aussi une promesse inédite, le vrai pastis de Marseille. C'est pour ça qu'on pense en fait que le pastis vient de Marseille. Bref, c'est une boisson qui fait penser au sud, aux vacances et à la Provence. Alors je vous passe des années et des années de guerre. Il faudra attendre 1975 pour justement enterrer l'âge de guerre entre Pernaut et Ricard avec la fusion et la création du Pernaut Ricard, aujourd'hui leader mondial dans les spiritueux. Allez, sans rancune, c'est bien connu, l'apéro rassemble. Je compte sur vous, hein, avec modération.
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1: Ma tata, elle est petite. Quand elle a un truc qui est haut, elle n'arrive pas à l'attraper.
2: Vous préférez être grand ou petit ?
1: Moi, j'ai envie d'avoir 15 ans comme ma cousine Olivia qui a un appareil dentaire. Parce que j'ai envie d'être grande comme elle et j'ai envie de sortir avec mes copines quand il fait beau. Ma mère, elle est très grande, mais elle y arrive quand même à rentrer. Elle n'est pas obligée de baisser la tête. Mon papa, elle est grand, mais a des grands doigts. Il ne peut pas lâcher les chouchous de ma petite sœur Lisa.
2: T'as envie d'être grande ou de petite ?
1: Comme ma maman. Ma maman, elle est moyenne. J'ai envie d'être pas trop petite, mais pas trop grande. Ma tata, ouais, elle est petite. Et du coup, quand elle a un truc qui est haut, elle n'arrive pas à l'attraper. Et mon père, il est plus petit que ma mère. Je préfère être grande, mais être petite, c'est aussi bien parce que, enfin, on peut passer partout, c'est un peu plus pratique, c'est tout ça. Je suis peut-être un peu plus grand, mais pas beaucoup. Je rêve que je sors avec mes copines, que j'ai 15 ans et que j'ai mon portable.
2: Donc, en fait, quand on est grande, on a...
1: un portable, et mon père, il m'avait donné son portable qu'il avait cassé quand il était grand. J'ai envie d'avoir un portable parce que comme ça, je pourrais appeler mes copines, je pourrais envoyer des messages et je pourrais envoyer des photos. Moi, en fait, j'ai envie d'avoir un portable pour faire des jeux, pour faire plein de choses. Bah, moi, j'ai un téléphone rose, mais il est pour enfants. Il y a des jeux, des vidéos, de la musique... On peut envoyer des messages, on peut envoyer des photos et je peux jouer à mes jeux. Et même, j'ai envie d'avoir un portable pour de vrai, comme ma mère, vu que ma mère, elle a un jeu de Disney et un jeu pour construire des manèges. Moi, j'ai trop envie d'en avoir un.
2: Pour faire quoi ?
1: Je sais pas.
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3: Bonjour, je suis Flora Olivares, directrice du cinéma Le Félix de La Bouère depuis 2 ans et demi. Je suis arrivée dans le monde du cinéma un petit peu par hasard. À l'origine, j'étais médiatrice culturelle, j'habitais à La Bouère. Et un jour, je vois une offre pour devenir médiatrice culturelle au cinéma. Étant donné que j'ai une formation de médiatrice, je n'avais certes pas de connaissances spécifiques du monde du cinéma, mais je savais comment transmettre des informations sur une œuvre et faire le lien entre une œuvre et son public. J'ai tenté l'aventure et ça m'a tellement plu que j'ai souhaité passer en direction.
4: Comment gère-t-on une salle de cinéma de 230 places, donc ici, dans un cadre comme celui-ci ?
3: On cherche à nouer des liens, des partenariats, à s'inclure au maximum avec le tissu local, que ce soit associatif ou structure partenariale, dépendant de la municipalité, de la communauté de communes. L'objectif, c'est de travailler avec les autres pour faire connaître ce qu'on met en place dans la salle et surtout ne pas rester replié sur soi. En venant en salle au Félix, vous soutenez la salle locale. Vous soutenez une salle en particulier, mais vous soutenez aussi toute la création cinématographique de manière générale. Ce qui est intéressant quand on est un cinéma de proximité, c'est qu'on a le temps et le contact avec le public. On peut discuter avec eux. Qu'est-ce que vous avez aimé? Qu'est-ce que vous n'avez pas aimé? N'hésitez pas à nous faire des retours. Qu'on construise ensemble et qu'on ne reste là encore pas seul dans sa tour d'ivoire à imaginer pour les autres. Et ces temps d'échange, ces rencontres, c'est extrêmement riche humainement et professionnellement. On va sélectionner les films en fonction de différents critères. Le film incontournable, bien sûr, on va le passer. On va le garder longtemps pour que un maximum de monde puisse le voir. Ensuite, qu'est-ce que aiment mes spectateurs ? Je sais, par exemple, qu'à La Bouère, les comédies françaises plaisent énormément. Et enfin, nous sommes un cinéma labellisé art et essai. On a un public assez hétéroclite. Beaucoup de familles et de jeunes publics, parce qu'on a une programmation qui est très adaptée aux jeunes publics. Pour nous, c'est très important, notamment que les premières séances se fassent dans de bonnes conditions, avec un son adapté, des lumières baissées progressivement, une présentation et un atelier. L'idée, c'est que chaque tranche d'âge puis-je trouver un film vraiment adaptés à ces spécificités et puis bien sûr que ça leur plaise. Notre cinéma est équipé d'appareils permettant de transmettre l'audiodescription ou de renforcer le son, mais j'aimerais notamment développer toute la partie accessibilité pour les personnes en situation de handicap psychique, de façon à ce qu'ils se sentent à l'aise et pas jugés en venant en salle.
4: Vous avez passé une partie de votre enfance à Biscarrosse. La jeune Flora, à l'époque, elle allait voir les films ?
3: La jeune Flora habitait à Biscarrosse-Plage et à l'époque, on avait la chance d'avoir un cinéma. Ma mère refusait qu'on ait la télé. Par contre, on avait à côté du téléphone, sur le meuble du téléphone fixe, puisqu'à l'époque, c'était comme ça que ça marchait, un carnet de tickets de cinéma à volonté. Quand je vois un spectacle, quand je vois un film, quand j'assiste à un concert, ça me fait vibrer. C'est assez indescriptible.
4: Flora Olivares, directrice du cinéma Le Félix. Avant de regarder le grand écran qui nous fait face, il faut que vous me donniez le nom de la radio qui vous a passé le micro aujourd'hui.
3: Ici Gascogne, bien sûr.
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5: Bonjour Daniel.
6: Bonjour.
5: Alors vous êtes fleuriste, vous êtes installé ici depuis pas très longtemps dans cette boutique, vous étiez un petit peu plus haut avant. Votre spécialité, c'est les fleurs.
6: Voilà, c'est ça, c'est les fleurs, le monde du végétal plus exactement.
5: Alors moi j'ai pas du tout la main verte, j'ai même réussi à tuer un cactus une fois, c'est pour dire. Mais vous allez m'apprendre à faire un bouquet de fleurs. Est-ce que c'est dur à faire un bouquet de fleurs ?
6: Oui, ça peut être difficile. Plus on a de tiges, plus c'est compliqué, oui. On va essayer de vous montrer comment on fait un bouquet. Mais bon, après, on va voir. On va allez. Voir si notre animateur préféré est doué en bouquet.
5: Mal barré, mais on essaye, allez, c'est parti. Déjà, qu'est-ce que vous avez choisi ?
6: Alors déjà, j'ai choisi des margots, des herbes un peu séchées, des gerberas, des roses, des craspédias, des asters et puis des aclepsias.
5: Ok, et donc qu'est-ce qu'on va devoir faire maintenant ?
6: Alors là, il y a 17 tiges, et bien à vous de vous lancer.
5: Moi, si ça n'est qu'à moi, je les prends, je les regroupe, je les mets un élastique et c'est fini.
6: Il faut essayer de les assembler un peu harmonieusement quand même, hein, parce que sinon ça ne va pas être joli.
5: Ok, donc là, il faut m'aider.
6: On prend une fleur, on en prend une autre, et puis on voit si ça matche bien.
5: Donc là, admettons, je prends du blanc.
6: Ouais.
5: Le blanc, ça va bien avec le rouge, dis
6: voilà,
5: pas de bêtises.
6: C'est ça.
5: Tac, tac. Ça, je trouve ça hyper joli, il y a un petit côté jaune.
6: Un craspédia, oui, une petite boule jaune. C'est mignon jaune. Comme tout, et ça se fait sécher, c'est ça qui est sympa. Un petit peu plus haut, ton craspédia, okay. Peut-être un petit peu d'orange.
5: C'est bien déjà.
6: Voilà, ah, bah, c'est pas mal. Là, bah, on peut mettre... on peut en remettre. Jaune. Ben là, on en a un, mais on peut le mettre à l'opposé, par exemple. Nickel. Moi, je trouve que c'est pas mal. Hein. C'est pas mal. Bon, après, je viendrai animer la radio.
5: Quand vous voulez.
6: Ah ben, pas de souci.
5: Ça peut être très bien aussi.
6: Alors après, qu'est-ce qu'on peut mettre ? Peut-être un petit peu de blanc pour adoucir toutes ces petites couleurs.
5: Hein. Donc là, ce serait plutôt de l'autre côté, du coup.
6: Voilà. Ah, mais t'es quand même délicat, je dois dire.
5: Oula,
6: très bien.
5: Si mes collègues entendent ça.
6: Bah si. Ben, comme ça, il y aura de la bâche pour demain matin.
5: C'est beau.
6: Et puis là, on va couper.
5: Ah, et c'est là qu'on égalise.
6: Alors.
5: Avec le sécateur. Faut que ce soit tous à la même taille. Hein.
6: Ben voilà. Mais tu coupes tout en même temps.
5: Ah, faut couper tout en même temps.
6: Ah, ben ouais, parce que sinon, là, tu vas y passer la nuit, mon pauvre ami. T'as 50 clients qui t'attendent derrière.
5: Donc, bon. On l'emballe.
6: Alors, on l'emballe dans du papier.
5: Faites ça avec une simplicité.
6: Ben oui, un petit cornet de frites, hein, en fait. Mais avec des fleurs dedans.
5: Ouais, avec moins de frites, du coup.
6: C'est plus digeste. Et puis donc, on va faire un plaisir d'offrir. Plaisir d'offrir, merci, bon anniversaire, merci pour la petite bouffe.
5: Mes condoléances, mais bon, c'est moins drôle.
6: Ah, ça, c'est moins drôle, par contre. Voilà, eh bien, le bouquet, il est pour toi.
5: Ah bah, c'est gentil.
6: Voilà.
5: Bah, merci beaucoup.
6: Je t'en prie.
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1: Bonjour Médéric Gasquet-Cérus.
2: Bonjour Philippe, bonjour tout le monde.
1: Notre linguiste marseillais, Médé, vous avez un joli menu tiens, à nous proposer aujourd'hui.
2: Ah oui, il y a quelques semaines, on a beaucoup parlé de ce chiffre, vous vous souvenez. Les trois quarts des établissements de restauration du 15e arrondissement de Marseille sont des fast-food.
1: Ouais.
2: Ce qui pose bien sûr plein de questions, et notamment en termes de vie de quartier, de sociabilité et d'économie, et bien sûr de santé, car on est ce que l'on mange. Et souvent, ce que l'on mange, ben, c'est pas bon. Pas bon au goût, mais surtout pas bon pour la santé. Colorants, additifs, sorbate de trompastium, acide trichlidrique, j'invente, trucs en tox ou plastoc, plat réchauffé dans des barquetas au goût fadas. On trouve ça dans certains fast-food, bien sûr, mais pas tous, mais ne pas tout confondre, mais aussi dans beaucoup de cantines où vont manger les minots, dans les rayons de supermarché, mais aussi dans la restauration collective, mais aussi dans certains restaurants, oui, attrape touristes ou attrape couillons, ou resto plus ou moins branché, ou brasserie de cake, mais qui gratte sur la qualité. Et j'ajoute, je pense aussi à cette boulangerie-pâtisserie que je ne nommerai pas, mais où j'ai acheté récemment des bugnes, des mini-bugnes, vous voyez, toutes petites comme ça, là,
1: ah, 1 euro
2: pièce, déjà.
1: Ouais.
2: Franchement, j'étais là-bas même, pour acheter 8 bugnes, qui étaient grasses, mais grasses, grassasses. Pas bonne, écœurante, et ça m'a fait rouméguer quand je pense que mon grand-père était boulanger. Bref, voilà.
1: Ouais.
2: Je pense aussi à ces platées de pâtes trop cuites ou de riz collé estouffe-gari. Je pense à ces carottes râpées orange fluo qu'on dirait qu'elles sont surlignées ou surligneurs, vous voyez. Je pense à ces choux qui sentent les scaoufis. Je pense à cette salade rasqueuse qui n'a jamais vu la terre et qu'on vous met dans un coin d'assiette comme ça, à côté du steak rasqueux lui aussi. Je pense à ces brocolis mouligas, ces gorgées d'eau. Je pense à ce surimi orange fluo lui aussi qui contient tout sauf du crabe et il a plus la tête des cheveux de Trump qu'autre chose. Je pense à ces desserts goût fraise, sans que jamais aucune fraise n'ait ben justement ramené sa fraise dans l'emballage.
1: Ouais.
2: Bon bref, voilà. Il y a un moulant d'autres choses aussi appétissantes que les fameuses cigarettes de bordille de cigalon, de pagnol, hein, cigarettes de bordille, autrement dit, les cannellonis dans lesquelles on refourgue tout ce qui n'a pas été mangé de la semaine. Tout ça n'a aucun goût. Ou comme le chante le groupe Quartier Nord, en utilisant l'expression de chez nous, ça n'a ni goût, ni gouste.

0: délire. Les Bouli Busta, les Bouli Busta,
1: les Bouli Busta. Dans notre parler, nigou nigouste, c'est une expression qui veut bien dire ce qu'elle veut dire, et une tournure qui insiste sur la fadeur d'un plat, d'un aliment ou même d'un événement. Nigou nigouste, avec prononciation du S originel que l'on retrouve dans le provençal gustus, goûteux, et qui a été remplacé depuis par l'accent circonflexe dans notre orthographe moderne. Le tout venant de la locution provençale navet nigou nigouste. Et pourtant, en Provence, nous en avons des choses qui ont du goût, de bons produits, de bonnes recettes traditionnelles, des plats gustus comme les pieds paquets, la daube ou l'aioli. Même si Pierre Blasi donne comme exemple son aioli, il avait ni goût ni gouste. Ouais, il faut le faire, un aioli sans goût quand même. Hein. Oui, c'est ce qu'on appelle chez nous, désolé, aussi un aioli de parisien. Mais meuf, il ne faut pas tout mettre dans le même panier. Il y a des fast-foods de qualité qui font de très bons burgers, des snacks où l'on mange de très bons sandwichs, de très bons kebabs. Et merci à eux d'être là le midi ou en fin de soirée ou quand on rentre du stade. Moi, j'apprécie. Chacun ses goûts, mais parfois, chacun ses dégoûts, voire ses égouts. Vive le bon goût, car le fada, ça rend fada.
0: Pour vous dire.
2: Ah, c'est un bonheur. C'est aussi bon que l'aioli. C'est Médéric Gasquet-Serru sur Marseille tous les matins. À demain, Médé.
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4: C'est la Camini Minute, votre chronique de la joie et de la bonne humeur. Comment ça va les amis? Enfin, je dis comment ça va les amis, je pourrais dire CMTV. Oui, parce que je ne sais pas si vous avez remarqué, mais je ne sais pas si c'est la nouvelle génération, mais il y a des gens, quand ils parlent, ils mettent de moins en moins de voyelles, de moins en moins de lettres. Pour dire « il n'y a rien », ils disent « il y a R ». Pour dire « mort du rire », ils disent « MDR ». Pour dire « pété de rire », ils disent « PTDR ». Et pour dire « à ce qui paraît », ils disent « à skip ». Il y a de moins en moins de lettres, de moins en moins de mots. Mais si on continue comme ça, ils vont parler comment dans 10 ans les gens?

0: C'est quoi cette façon de parler là? Je veux dire, il n'y a rien, c'est pas une longue phrase. Je comprends qu'on veuille écourter des trucs, mais il n'y a rien, c'est pas long, il y a R. Comment on va parler dans 10 ans? Moi je dis, on parle de plus en plus des extraterrestres et des ovnis. Moi je pense que si les extraterrestres viennent sur Terre, c'est à cause des gens qui parlent comme ça, qui réduisent les mots. C'est quoi cette façon de parler, franchement? C'est abusé, quoi. Parler français, c'est une belle langue, le français. Il y a R, MDR, PTDR, ASKIP, il est BG pour dire beau gosse. Mais c'est bien de dire qu'on est beau gosse, ça fait plaisir d'entendre beau gosse. C'est plus plaisant que BG. Ils enlèvent les voyelles comme ça. Ça me rappelle les films coquins qu'on voyait sur Canal+, au début du mois, le samedi du mois, quand c'était encrypté. Vous vous rappelez ça? Faites pas semblant, hein. Lui, à tous les auditeurs d'ici Picardie, vous aussi, vous êtes tombés au moins sur du crypté sur Canal+, dans les années 90. Et ben c'est pareil, cette nouvelle façon de parler là. Des mots courts, de plus en plus courts. Et d'ailleurs, même les rappeurs de nos jours ont des noms d'artistes de plus en plus courts. ZKR, PLK, SCH, MHD. Après, il y en a qui gardent même les voyelles. Gims, Jules, Vald. Et bien sûr, on terminera par les groupes asiatiques, les Coréens de BTS. Alors eux, ils n'ont pas mis de voyelles, mais BTS, c'est quand même Bac+2.
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2: Dans la rue Poncillon, il y a un atelier de gravure, Philippe Estrade. À mon avis, ça fait belle lurette qu'il est là, cet homme. On va essayer d'aller faire connaissance. Allez, on va aller dans l'arrière-boutique, discuter avec Philippe Estrade himself. Vous êtes là depuis combien de temps ?
3: 1987.
2: Le métier de graveur, c'est quoi en fait ?
3: Alors, je fais des plaques de toubib pour les bancs et des plaques de cercueil quand les toubibs sont mauvais.
2: Et vous faites aussi les clés pour ouvrir certains cœurs ?
3: Non, malheureusement non. Je fais des clés pour ouvrir les chambres des jeunes filles.
2: Vous avez des souvenirs de gravures un petit peu spéciales qu'on vous a eu demandé, parce que vous gravez un peu de tout, des plaques, j'imagine.
3: Alors j'ai un souvenir, alors ça reste un peu dans le même secteur. Un jour, un monsieur m'a amené une jolie médaille, un bijou quoi, où il m'a demandé de graver salope. Je lui ai dit que le bijou était beau, que c'était qu'il fallait pas le faire, quoi. Et il a insisté, je l'ai fait.
2: Et alors, c'est la fin, là? Vous arrêtez votre activité?
3: Oui, à la fin de l'année.
2: Content ou finalement, quand même, ça fait un petit pincement au cœur? Parce que moi, je la vois, votre enseigne, depuis longtemps. Hein.
3: Alors, ça date des années 50. Mon prédécesseur, à qui j'ai racheté le magasin, on ne s'en est pas à la retraite, et je passe la main, et mon successeur est là, c'est mon fils.
2: Histoire de transmission, encore une fois, votre fils qui, du coup, allez hop, reprend le flambeau.
3: Voilà, il me pousse au trou.
2: C'est difficile d'arrêter du jour au lendemain.
3: Ouais, faut se réinventer et j'ai encore pas eu l'idée. Je sais pas ce que je vais faire, je vais m'ennuyer.
2: C'est pas dit.
3: Je sais pas. C'est compliqué, hein.
2: Ah, il y a une inquiétude, hein, c'est clair. Oui. Mais rien ne vous empêcherait de continuer.
3: Si, lui.
2: On va aller lui dire deux mots.
3: J'aurais pas travaillé avec mon père, hein, donc il est pareil, hein.
2: Oh bah pourquoi pas?
3: C'est infaisable.
2: Mais si, j'en connais plein, moi, qui travaille avec leur père.
3: C'est toujours un vieux con. Là, la pièce où on est, c'était l'endroit où on cassait la croûte avec quelques copains. Il y avait donc les photos de mes copains, des quelques bringouilles qui se sont fait là. Il a tout viré.
2: Ils font plus la bringue, les jeunes?
3: Il a mis des trucs comme ça, là. C'est plus pareil. Mais mes copains étaient désespérés quand ils ont vu.
2: Bah, y a de quoi?
3: Mais oui.
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1: Et pour cette nouvelle saison, au parc Argonne Découverte où nous sommes aujourd'hui, quatre grands prédateurs présents naturellement dans la région sont mis à l'honneur. Bonjour Nicolas Villerette.
2: Bonjour Olivier.
1: Responsable zoologique et directeur adjoint du parc Argonne Découverte. Quels sont ces quatre grands prédateurs?
2: Le loup gris d'Europe, le pigargue à queue blanche, le hibou grand-duc d'Europe et le lynx. Pourquoi ces quatre-là on les met à l'honneur? C'est parce qu'ils font leur grand retour dans notre secteur et que quand un prédateur fait un retour dans un endroit, souvent ça peut faire peur.
1: On parle de retour à l'état sauvage.
2: On parle de retour à l'état sauvage. Nous, ceux qu'on présente, ils sont en captivité, en volière ou en enclos, et ils resteront en captivité. Mais naturellement, ils font leur retour ici. Et nous, notre objectif, c'est de sensibiliser les gens, de présenter ces espèces parce qu'on a moins peur de ce qu'on connaît.
1: Donc, on peut déjà voir ici au parc Argonne Découverte des grands ducs d'Europe, des pigargues à queue blanche ou encore des loups. Le lynx, lui, arrivera plus tard, même s'il est déjà présent à l'état sauvage dans la région. Parlez-nous un peu du lynx, justement.
2: Alors, effectivement, ici au parc Argonne Découverte, nous n'avons pas encore de lynx, mais on y travaille. Le lynx est un animal très discret. Alors, c'est un bon prédateur, notamment de chevreuils. C'est un animal forestier, un peu comme les loups. Mais autant les loups, quand ils font leur retour dans un secteur, c'est compliqué parce que c'est un animal qui va, quand il s'approche des fermes, poser des problèmes au niveau des troupeaux de moutons, au niveau des veaux, par exemple. Autant le lynx, ça reste un animal très discret qui va chasser des proies comme le chevreuil, qui va en plus manger sa proie jusqu'à la dernière bouchée. Et vraiment un animal solitaire, contrairement aux loups qui vont vivre en meute, donc on peut les repérer plus facilement. Dans les Ardennes, il y a eu quelques lynx observés, mais pour autant, nous, on veut quand même sensibiliser au fait que les gens, potentiellement, en rentrant d'une soirée, vont, pourquoi pas, croiser un lynx un de ces jours. C'est tout à fait possible.
1: Le lynx, c'est un félin, un gros chat. Décrivez-nous, pour ceux qui sont présents dans les Ardennes à l'état sauvage, à quoi il ressemble.
2: Alors, c'est un animal qui a les oreilles pointues, avec un petit pinceau noir au bout des oreilles. Vraiment, on va dire, un chat haut sur pattes. Alors, quand même de couleur marron, avec des petits spots de taches plus foncées, qui va faire 20-25 kilos. Et c'est un animal qui va volontiers, en fait, se cacher, se poser, laisser les gens passer. Même parfois, lorsqu'il y a des chasses, il ne va pas forcément s'enfuir. C'est pour ça qu'il est difficile à voir. Il va aller se cacher contre un arbre, attendre que la battue passe et sortir ensuite.
1: D'autant plus que des fois, pour dormir, il peut se mettre en hauteur.
2: Ah oui, c'est, on va dire qu'on en parlait, c'est un gros chat, on va dire ça comme ça. Donc il a
1: un gros arbre à chat avec un gros arbre, du coup.
2: Exactement, c'est ça. Donc un arbre accessible dans lequel il va pouvoir trouver refuge. Et après, il ne va pas se réfugier uniquement dans les arbres. C'est un animal qui va volontiers aller se cacher. Un arbre tombé, une souche qui a soulevé un peu de terre, de roche, il va aller se mettre là-dessus. Surtout les femelles, quand elles ont des jeunes, elles vont aller trouver ce genre de petite caverne pour aller y mettre leurs jeunes en sécurité.
1: Une population qui avait totalement disparu, qui est en train de revenir. Pourquoi elle avait disparu?
2: Il y a une centaine d'années, les empoisonnements ont fait beaucoup de dégâts sur ces derniers maillons de la chaîne alimentaire. Les empoisonnements maintenant qui ont beaucoup, beaucoup moins lieu qu'avant. Et donc, du coup, petit à petit, ils commencent à regagner du terrain. Un animal discret, forestier, et donc les forêts des Ardennes s'y prêtent très bien pour son retour.
1: Et là où il y a de la forêt, les lynx sont de retour en Champagne-Ardennes. Merci Nicolas Villerette, responsable zoologique.
2: Merci Olivier.
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8: Eh bien, Adichat, Camille.
9: Adieu.
8: Toi, tu vas nous raconter une trop belle surprise qui t'est arrivée il y a 2 ans et demi, c'est ça?
9: J'étais chez ma mamie et elle nous met pas carré ben ta minja de nos autres. Mes parents, ils arrivent pour manger et qu'ils me disent ça y est, nos autres à la béiture, qu'elle suis grosse colis qui t'atteigne. Et il me dit, viens à la voiture, il y a un gros colis qui t'attend. Et le cop qui arrive à la voiture, couvre la porte, il n'éveille pas sa rue. Je vois rien dans la voiture. Et au pied de Seti, qui a eu boule des peus, je vois une grosse boule de poils à mes pieds. Car Lumeka, c'est mon chien. Lumeka qui s'appelle Soureille. Mon chien s'appelle Soleil.
8: Oh, parce qu'il a mis du soleil dans ta vie?
9: Pas tout le temps. Pas tout le temps. Cap Contari, Las Bestes, Daumeka, Niotekop. Je vous raconterai les bêtises de mon chien une prochaine fois.
8: Eh ben, j'ai hâte. Merci Camille.
9: Merci, salut.
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4: Et je suis ravie de retrouver dans cette rubrique celle qui a été la révélation littéraire drômoise de 2024, Valérie Patureau, avec sa cuisinière des Kennedy qui a conquis 100 000 lecteurs l'année dernière. Elle publie cette rentrée aux Escales un très très beau troisième roman qui s'appelle L'Enseveli. L'Enseveli, c'est d'abord l'histoire d'Abel, poilu de la Grande Guerre, blessé au combat en sauvant un inconnu. Il est transféré dans un hôpital de fortune où il va faire la connaissance d'un mystérieux voisin de lit, une gueule cassée qui, incapable de parler, va communiquer avec lui à l'aide d'un petit carnet. Adrien, c'est son nom, est médecin et officier, tandis qu'Abel, simple soldat, vient de la Drôme paysanne. Mais là, pour passer les journées, ils vont se raconter l'un à l'autre et tisser un lien si puissant que lorsqu'ils seront séparés, il faudra à tout prix se retrouver. Pourquoi Valérie Patureau a-t-elle voulu redonner vie à des combattants de la Grande Guerre? C'est la question que je lui ai posée.
5: Peut-être parce que je suis la dernière génération à les avoir croisés. Je m'en souviens très bien, je devais avoir 7-8 ans et le frère de ma grand-mère me terrorisait parce que quand on allait chez lui, il retirait son œil de verre et donc il avait eu un terrible, voilà, sur un obus pendant la guerre de 14. Moi j'ai un intérêt très fort pour l'histoire, pour cette période particulière de l'histoire aussi, parce qu'elle représente vraiment, je trouve, au même titre que la Révolution française, elle représente le socle de notre société moderne. Et je ne suis pas historienne, donc je n'ai pas du tout voulu écrire un livre sur la guerre. J'ai voulu écrire un livre sur l'amitié et surtout poursuivre ma quête que j'avais déjà dans Nézida de cette interrogation sur le déterminisme social qui fait que nous rencontrons tous, sans que ce soit vraiment conscient, des gens qui partageons à peu près les mêmes choses, les mêmes... Voilà. Et il n'y a pas 36 circonstances. Il y a l'hôpital qui parfois vous amène à partager une chambre d'hôpital avec quelqu'un qui n'a pas du tout la même vie que vous, ni en âge, ni en lieu, ni rien. Et puis la guerre. Et c'était vraiment ça mon sujet. Et là, j'ai eu envie de m'intéresser, de m'interroger sur la sensibilité des hommes qui, en fait, n'est pas si lointaine de la nôtre.
4: Et puis, contrairement à la cuisinière des Kennedy, on est dans un roman du temps long.
5: C'est vrai que dans la cuisinière, je suivais sa vie. Et Dieu sait que sa vie est assez trépidante et qu'elle nous emmenait d'épisode en épisode. Là, c'est un temps long. C'est un livre à la fois de terre, je dirais, parce que la terre est présente tout le temps. La terre qui vous engloutit, la terre qui... Enfin, c'est vraiment... un livre de terre et un livre sur le temps, parce qu'il n'y a que dans ce temps long qu'on arrive aussi à se connaître, à se livrer, à apprendre les uns des autres. La grosse différence aussi avec mes deux premiers romans, c'est que c'était des histoires qui parlaient de personnages qui avaient existé. Là, ils sortent tous les deux de mon imagination. Ils sont nourris de tout mon imaginaire qui a été bercé par tous ces livres formidables sur cette période. Et beaucoup de choses de ma propre vie, sans s'en rendre compte, les deux grand-mères présentes dans ce livre, bah, ce sont les miennes. Mais je ne sais pas si je l'ai vraiment décidé. Je crois que c'est vraiment arrivé au fil de l'eau.
4: Et de cette écriture puissante de Valérie Patureau qui, en quelques mots, fait naître des images fortes, des émotions qui vous envahissent, c'est vraiment une magnifique écrivaine que je vous conseille de découvrir avec L'Enseveli qui est paru aux Escales.
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1: Saviez-vous que la gare la plus belle au monde est dans notre région, à Villejuif, une gare exceptionnelle, la plus profonde de France, un véritable puits de lumière, grâce à sa grande verrière. Pour la découvrir, retrouvons sur place Romain Bruno avec son invité dans Les gens d'ici, Pierre-Emmanuel Bécheran, responsable architecture au sein de la Société des grands projets. Romain, vous êtes à l'intérieur de cette gare ?
2: Eh oui, j'y suis, dans la plus belle gare du monde. Elle est chez nous, ça tombe bien, dans le Val-de-Marne, et j'ai avec moi à ma droite Pierre-Emmanuel Bécheran. Bonjour.
3: Bonjour.
2: Alors, vous êtes responsable architecture au sein de la Société des grands projets. En quoi cette gare Villejuif-Gustave-Roussy est-elle la plus belle gare du monde ?
3: Alors, elle est belle, elle est spectaculaire déjà par ses dimensions. 50 mètres de profondeur, c'est la gare la plus profonde de France. Et puis, vous voyez que la lumière naturelle descend jusqu'au quai, jusqu'à moins 50 mètres de profondeur. Donc là aussi, c'est quelque chose d'assez unique. Et puis, vous avez cet univers de verre, d'inox, qui rappelle un petit peu un vaisseau spatial, une aventure spatiale quand vous vous déplacez sur ces escaliers mécaniques. Au total, on a 32 escaliers mécaniques, 32 escalators dans la gare. Et on a surtout ces escalators que vous voyez là, juste en bas, qui sont les plus impressionnants de la gare, sans doute les plus grands de France, là aussi. 40 mètres de long, ces escalators, ce qui rend aussi l'effet très spectaculaire de descendre dans cette gare.
2: Comment s'est passée la délibération pour élire donc cette gare Villejuif-Gustave-Roussy, la plus belle gare au monde ?
3: C'est un jury international réuni pour auditionner une dizaine de projets dans le monde. Ils les ont visités et à l'issue de ça, une délibération a conduit le jury à dire que, encore une fois, la plus belle gare du monde, elle est ici, elle est à Villejuif.
2: Une fierté d'ailleurs, ce prix pour le Grand Paris Express.
3: Bah évidemment, on est très fiers d'avoir la plus belle gare du monde ici à Villejuif. Elle n'est pas à Dubaï, elle n'est pas à New York, elle n'est pas à Sydney, elle n'est pas à Singapour, elle est à Villejuif. Et je pense que cette récompense qu'on a reçue finalement quelques mois après l'ouverture d'une première gare vient illustrer que le pari de faire appel à des architectes pour concevoir des stations de métro. Ici, c'est l'architecte Dominique Perrault qui est connu pour avoir construit la Bibliothèque Nationale, la grande bibliothèque dans le 13e arrondissement. C'était un pari juste et un pari vertueux aussi pour les territoires, pour les usagers de ces gares. Je pense que c'est très important d'amener du beau, d'amener de l'architecture dans les lieux du quotidien. Et qui va faire que demain, habiter et vivre et se déplacer dans le Grand Paris seront des expériences sans doute beaucoup plus agréables, beaucoup plus confortables et beaucoup plus belles.
2: Merci Pierre-Emmanuel Bécheran. Je rappelle, vous êtes responsable architecture au sein de la Société des grands projets. Merci beaucoup.
3: Merci beaucoup.
4: Nous vous rappelons qu'il est interdit de fumer ou de vapoter dans l'ensemble de la station.
2: Et c'est important de le signaler d'ailleurs. C'est important, on ne fume pas. Dans cette plus belle gare du monde, elle est chez nous, ici, dans le Val-de-Marne.
3: Exactement, et n'hésitez pas à venir la visiter pour le prix d'un ticket de métro.
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5: On sait qu'on est Lorrain parce qu'on est grenat à la vie à la mort.
6: Bien sûr, évidemment.
5: Je la croise à la librairie La Pensée Sauvage, avenue de Nancy à Metz. Un charmant repère d'amoureux de livres de nature et de poésie.
6: Pas très loin du stade Saint-Symphorien.
5: Exactement. Amoureux de livres de nature et de poésie, donc je m'étais perdu.
6: Oui.
5: Elle entre dans la boutique. Oui. Je lui demande son prénom, persuadée de lui avoir déjà signé un livre. Anne-Marie, elle lâche du bout des lèvres. Elle m'assure que je ne lui ai jamais rien signé, elle s'en souviendrait, et je comprends vite que son après-midi serait plus belle si je daignais lui lâcher la grappe. C'est ma fâcheuse habitude de parler aux inconnus. Mais c'est con, j'ai pas envie de lui lâcher la grappe parce que je pressens le bon millésime.
6: Oui.
5: C'est que la dame a de l'allure et de la conversation. Alors je pousse un tout petit peu le taillage de bavette en lui demandant si ça va. Attention, un vrai ça va, hein.
6: Oui.
5: Pas le gant de toilette tiède de politesse constant à tout bout de champ, sans jamais écouter la réponse.
6: Oui, non, puis un vrai, toujours oui, de toute façon.
5: Un vrai ça va, intéressé, une main de fer dans un gant de téflon.
6: Oui.
5: Et c'est là qu'elle me cueille en répondant qu'elle a enterré son mari la semaine précédente.
6: Oh.
5: Ah ben, me voilà bien.
6: Voilà,
5: si je m'excuse, je concède avoir gaffé.
6: Oui.
5: Or, j'y suis pour rien dans le décessus mentionné.
6: A priori.
5: Alors, je demande à Anne-Marie si elle a été heureuse avec son mari et aussi comment ce mari s'appelait. Tout ceci est vrai.
6: C'est délicat, non, c'est vrai ?
5: Oui, bien sûr. Il s'appelait Norbert et il a consacré toute sa vie au sport. Supporter du FC Metz devant l'Éternel, il a été enterré avec un maillot grenat floqué du nombre 33, son année de naissance. Le foot était tout pour lui, précise Anne-Marie. Et lorsque je lui demande si Norbert a pu aller au stade jusqu'au bout, elle s'exclame, évidemment, à la fin c'était dur pour lui à cause de la maladie et à cause des résultats du club. Alors je me suis demandé combien sont-ils en Moselle à indexer la santé ou la courbe de leur morale sur les résultats de leur club de cœur. Pour combien de vrais supporters la météo dépend d'un point arraché à Jean Bouin, La Beaujoire ou Raymond Coppa. J'ai laissé Anne-Marie à ses livres, à sa nature et à sa poésie, songeant qu'on peut aimer sans condition les bouquins, sa femme ou l'équipe de foot de sa ville. Et je me suis laissé espérer qu'un instant entre les rayons chargés d'ouvrages, Norbert avait pointé le bout de son nez.
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1: Il a pour le coup des histoires qui nous restent bien dans la tête, c'est Arnaud Fromage qui est avec nous. Bonjour Arnaud.
8: Bonjour, bonjour à tous.
1: Arnaud, ça faisait longtemps que vous ne nous aviez pas déterré une vieille loi de l'époque révolutionnaire.
8: Oui, mais cette fois j'en ai trouvé une qui sert vraiment à quelque chose. Je dirais même que c'est une loi qui a tout changé. Il s'agit de celle qui, en 1799, a instauré en France le système métrique. Ou plutôt, le système MKPS pour mètre kilogramme poids seconde. Trois unités de base pour les unir toutes et en finir enfin avec les toises, les perches, les pouces, les lieux, les livres et les boisseaux. Il faut dire que chaque région et parfois même chaque ville possédait sa propre unité de mesure. À Besançon, c'était l'Aune, par exemple, qui mesurait un peu plus de 80 cm. Pour éviter les embrouilles, eh bien une tige en métal, une aune étalon, avait été scellée dans la pierre au XVIe siècle à l'extrémité gauche de la façade de l'hôtel de ville. Et elle y est toujours, d'ailleurs, elle est toujours en place. Mais voilà, à la demande des commerçants de l'époque, un système identique était nécessaire et ce fut donc le système métrique.
1: Le système métrique qui a depuis été adopté par presque tous les pays du monde, on peut le dire.
8: Oui, en gros, il n'y a que les États-Unis, le Libéria et la Birmanie qui refusent toujours le système métrique. Et c'est vrai que le Royaume-Uni l'utilise en traînant des pieds. Le système métrique qui a évolué d'ailleurs depuis, il a intégré le système SI, le système international qui rassemble toutes les unités de mesure de base desquelles on peut calculer toutes les autres. Et elles ne sont que 7. Le kilogramme, la seconde et le mètre donc auxquels s'ajoutent le kelvin pour la température, l'ampère pour l'intensité électrique, la mole pour la quantité de matière et le candela pour l'intensité lumineuse.
1: Et avec ça, on peut tout calculer ?
8: En grande partie, oui, les autres unités se déduisent de ces sept-là, mais il y a malgré tout un monde qui résiste encore et toujours au système métrique et je dirais même à la logique humaine, celui des pointures de chaussures. Personne n'y comprend rien, alors j'ai mené des petites recherches. Tout part du point de Paris, inspiré du quart de pouce britannique. La pointure d'une chaussure est calculée en divisant la longueur de l'intérieur de la chaussure en centimètres par le point de Paris. En gros, une pointure 40, ça fait environ un pied de 26 cm de long. Pour les Italiens, c'est le même calcul, mais avec une pointure en moins. Les Américains commencent à compter à partir de la taille 1, qui correspond à notre 31. Les Anglais, c'est pareil, mais eux, ils commencent à 0. Les seuls qui ont un système à peu près compréhensible, ce sont les Japonais. En gros, un pied de 26 cm correspond à la taille 26, et ensuite on décale, mais toujours en fonction du fameux point de Paris. En résumé, il serait peut-être temps de mettre un bon coup de botte là-dedans, parce que, rayon chaussure, moi, je ne sais plus sur quel pied danser.
1: Ah, c'est le cas de le dire, oui. C'est vrai qu'on a un petit peu perdu avec tout ça. Merci beaucoup, notre cher Arnaud Fromage, avec ses nécessaires minutes comptoises. Et puis à très bientôt.
8: À demain.
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1: 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Une voix qui explore avec finesse les émotions qui traversent nos vies, les élans, les fragilités, les reconstructions.

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2: Allez, suivez-moi, je vous emmène dans une entreprise à Ernée, c'est l'ère du relookage, entreprise qui donne une seconde vie à nos meubles anciens. David Ozafel, le directeur des lieux, m'accueille dans les ateliers qui se trouvent dans les anciens locaux d'une célèbre entreprise ernéenne.
3: C'est les anciens locaux Panard, pour les gens qui connaissent en Mayenne.
2: Vous êtes une petite dizaine dans des locaux qui sont immenses, j'ai l'impression qu'on peut jouer à cache-cache ici, on s'amuserait comme des fous.
3: Ah, c'est sûr, complètement, l'avantage c'est qu'il y a où se tourner.
2: Bon, il n'est pas caché, on le voit bien, il y a l'un de vos salarié qui est là.
3: Alexandre.
2: Alexandre. Bonjour Alexandre.
4: Bonjour.
2: Bon, qu'est-ce que vous êtes en train de faire là?
4: Là, je suis en train de reponcer un caisson de rangement. Donc, il y a tout ce qui est bouchage du Cinto, je suis en train de le reponcer, de relisser.
2: Qu'est-ce qui vous plaît, vous, Alexandre, dans le travail du bois?
4: C'est la restauration, l'odeur du bois. C'est plutôt satisfaisant de pouvoir restaurer un vieux meuble qui date de très très longtemps, par exemple, et puis de le redonner vie, quoi.
2: Parce que ça fait longtemps que vous faites ça?
4: C'est depuis que j'ai l'âge de 16 ans, j'ai 40 ans.
2: Chaque meuble est donc nettoyé, parfois réparé, puis poncé, on l'a entendu. Ensuite, pour qu'il soit mis au goût du jour, il change de couleur. Avec David, nous allons dans une autre partie de l'atelier.
3: Voilà, on change de pièce. Donc là, vous êtes sur la partie cabine de peinture où il y a notre peintre Thomas. On change.